0: BASF, le plus grand groupe chimique au monde, va à nouveau réduire ses coûts et des emplois vont y passer. Dans une interview au journal allemand Handelsblatt, le patron de BASF affirme qu'il souhaite réduire de 20% les coûts de ses activités principales d'ici 2029. Selon son dirigeant, il s'agit de l'un des plus vastes programmes d'optimisation jamais lancés par BASF et cela conduira à une nouvelle activité de base avec moins de personnel. BASF dispose d'un important site à Anvers. Fin octobre dernier déjà, le géant allemand de la chimie avait annoncé de nouvelles économies pour ce site, qui est la deuxième plus grande implantation de production du groupe. Journée clé ce jeudi au Parlement fédéral avec le vote de la loi programme, très attendue par la majorité Arizona. La loi programme contient une série de réformes validées lors de l'accord budgétaire de novembre, notamment l'emblématique réforme qui prévoit par deux fois le plafonnement de l'indexation des salaires au-delà de 4000 euros bruts et des allocations au-delà de 2000 euros bruts. Donald Trump estime qu'une escalade ne sera pas nécessaire à Cuba. Cet endroit est en train de tomber en ruine de toute façon, c'est ce qu'a dit le président américain à la presse au retour d'un déplacement dans le Connecticut. Donald Trump a qualifié de très grand jour l'inculpation par la justice américaine de l'ex-président cubain Raúl Castro, 94 ans, dans un dossier qui remonte à 1996. Deux avions civils pilotés par des opposants aux dirigeants cubains avaient été abattus. Raúl Castro est accusé de meurtre. Pour le président actuel de Cuba, il s'agit d'une manœuvre politique sans aucun fondement juridique et qui ne cherche qu'à grossir le dossier que les États-Unis fabriquent pour justifier l'insensé projet d'une agression militaire contre Cuba. Aston Villa et ses Diables Rouges, Youri Tielemans et Amadou Onana, ont remporté l'Europa League ce mercredi soir à Istanbul. En finale, ils ont battu les Allemands de Fribourg 3-0. Soirée parfaite d'ailleurs pour le capitaine des Diables Rouges qui a ouvert le score d'une superbe frappe en fin de première période. Ce jeudi, en championnat, place à la 9e journée des Champions Playoffs, l'avant-dernière et peut-être déjà la décisive pour le titre. Bruges sera champion s'il fait au moins aussi bien à Malines que l'Union dans le même temps face à la Gantoise. Merci de nous suivre, où que vous soyez, passez une belle et douce nuit.
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0: Il est 3h.
1: David Riffon avec vous pour ces informations. De nouveaux nuages noirs au-dessus du géant chimique BASF.

0: Un Allemand, Handelsblatt, le patron de BASF, affirme qu'il souhaite réduire de 20% les coûts de ses activités principales d'ici 2029. Selon son dirigeant, il s'agit de l'un des plus vastes programmes d'optimisation jamais lancés par BASF et cela conduira à une nouvelle activité de base avec moins de personnel. BASF dispose d'un important site à Anvers. Fin octobre dernier déjà, le géant allemand de la chimie avait annoncé de nouvelles économies pour ce site qui est la deuxième plus grande implantation de production du groupe. Journée clé ce jeudi au Parlement fédéral avec le vote de la loi programme, très attendue par la majorité Arizona. La loi programme contient une série de réformes validées lors de l'accord budgétaire de novembre, notamment l'emblématique réforme qui prévoit par deux fois le plafonnement de l'indexation des salaires au-delà de 4000 euros bruts et des allocations au-delà de 2000 euros bruts. Donald Trump estime qu'une escalade ne sera pas nécessaire à Cuba. Cet endroit est en train de tomber en ruine de toute façon, c'est ce qu'a dit le président américain à la presse au retour d'un déplacement dans le Connecticut. Donald Trump a qualifié de très grand jour l'inculpation par la justice américaine de l'ex-président cubain Raúl Castro, 94 ans, dans un dossier qui remonte à 1996. Deux avions civils pilotés par des opposants aux dirigeants cubains avaient été abattus. Raúl Castro est accusé de meurtre. Pour le président actuel de Cuba, il s'agit d'une manœuvre politique sans aucun fondement juridique et qui ne cherche qu'à grossir le dossier que les États-Unis fabriquent pour justifier l'insensé projet d'une agression militaire contre Cuba. Aston Villa et ses Diables Rouges, Youri Tielemans et Amadou Onana, ont remporté l'Europa League ce mercredi soir à Istanbul. En finale, ils ont battu les Allemands de Fribourg 3-0. Soirée parfaite d'ailleurs pour le capitaine des Diables Rouges qui a ouvert le score d'une superbe frappe en fin de première période. Ce jeudi, en championnat, place à la 9e journée des Champions Playoffs, l'avant-dernière et peut-être déjà la décisive pour le titre. Bruges sera champion s'il fait au moins aussi bien à Malines que l'Union dans le même temps face à la Gantoise. Merci de nous suivre, où que vous soyez, passez une belle et douce nuit.
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0: Il est 4 heures.
1: David Riffon avec vous pour ces informations. De nouveaux nuages noirs au-dessus du géant chimique BASF. Le plus grand groupe chimique au monde va à nouveau réduire ses coûts et des emplois vont y passer. Dans une interview au journal allemand Handelsblatt, le patron de BASF affirme qu'il souhaite réduire de 20% les coûts de ses activités principales d'ici 2029. Selon son dirigeant, il s'agit de l'un des plus vastes programmes d'optimisation jamais lancés par BASF et cela conduira à une nouvelle activité de base avec moins de personnel. BASF dispose d'un important site à Anvers. Fin octobre dernier déjà, le géant allemand de la chimie avait annoncé de nouvelles économies pour ce site qui est la deuxième plus grande implantation de production du groupe. Journée clé ce jeudi au Parlement fédéral avec le vote de la loi programme, très attendue par la majorité Arizona. La loi programme contient une série de réformes validées lors de l'accord budgétaire de novembre, notamment l'emblématique réforme qui prévoit par deux fois le plafonnement de l'indexation des salaires au-delà de 4000 euros bruts et des allocations au-delà de 2000 euros bruts. Donald Trump estime qu'une escalade ne sera pas nécessaire à Cuba. Cet endroit est en train de tomber en ruine de toute façon. C'est ce qu'a dit le président américain à la presse au retour d'un déplacement dans le Connecticut. Donald Trump a qualifié de très grand jour l'inculpation par la justice américaine de l'ex-président cubain Raúl Castro, 94 ans, dans un dossier qui remonte à 1996. Deux avions civils pilotés par des opposants aux dirigeants cubains avaient été abattus. Raúl Castro est accusé de meurtre. Pour le président actuel de Cuba, il s'agit d'une manœuvre politique sans aucun fondement juridique et qui ne cherche qu'à grossir le dossier que les États-Unis fabriquent pour justifier l'insensé projet d'une agression militaire contre Cuba. Aston Villa et ses Diables Rouges, Youri Tielemans et Amadou Onana, ont remporté l'Europa League ce mercredi soir à Istanbul. En finale, ils ont battu les Allemands de Fribourg 3-0. Soirée parfaite d'ailleurs pour le capitaine des Diables Rouges qui a ouvert le score d'une superbe frappe en fin de première période. Ce jeudi, en championnat, place à la 9e journée des Champions Playoffs, l'avant-dernière et peut-être déjà la décisive pour le titre. Bruges sera champion s'il fait au moins aussi bien à Malines que l'Union dans le même temps face à la Gantoise. Merci de nous suivre, où que vous soyez, passez une belle et douce nuit.
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0: Bonjour tout le monde, c'est aujourd'hui qu'on annonce le retour du beau temps, ça c'est la bonne nouvelle, nous sommes jeudi le 21 mai aujourd'hui, nous fêtons les Constantins avec un petit dicton du jour qui dit à la Saint-Constantin, compte tes sous dans tes mains, soleil qui se lève ce matin à 5h46, qui se couchera en fin de journée à 21h34, et on va jeter un petit coup d'œil aussi sur les anniversaires du jour avec l'un des membres du groupe français Justice, Gaspard Roger, il a 47 ans aujourd'hui. Justice qui a travaillé avec Angèle d'ailleurs pour son dernier album. Masca, un membre de Section d'Assaut à l'honneur aussi, il fête ses 41 ans. C'est aussi l'anniversaire de Mark Cavendish, coureur cycliste britannique qui a 41 ans. Et puis un chanteur australien et belge, Gauthier, fête ses 46 ans. Semi Bugsy, rappelez-vous de Mon papa à moi est un gangster, il fête ses 54 ans. Pour les anniversaires de ce 21 mai. On jouera tout à l'heure au jeu de l'intro. On va bien entendu vous aider. Pour cela, il y a l'Evente aujourd'hui, parce que Fred est en congé. L'Evente vous aidera pour, bien sûr, vous donner un petit indice, histoire de vous mettre sur la piste et trouver plus facilement donc la réponse à notre jeu de l'intro. On joue à 5h35 et puis à WhatsApp aussi, 0470 07 20 23. Mathieu nous dit déjà que du côté de Tournai, eh bien il fait 10 degrés actuellement. N'hésitez pas vous aussi à nous laisser la température près de chez vous, 0470 07 20 23, c'est le WhatsApp. Et pour la musique, il y a Joe qui arrive, c'est l'un des acteurs de Stranger Things, End of Beginning.
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0: 4h34 dans Vivacité Matin. Rudy me dit qu'à Trasny, eh bien, il fait 11 degrés actuellement. Bonne journée à vous deux ainsi qu'aux auditeurs de Vivacité de la Une. Merci Rudy. On va retrouver la séquence Tumpek et Derawet de ce jeudi. Et Livia est accompagnée de Monica Gossen aujourd'hui. Écoutez.
1: Nichés au cœur de la vallée de la Meuse, les jardins d'Annevoy, c'est bien plus qu'un simple domaine. Ce sont 250 ans d'histoire. Un patrimoine wallon unique où l'on flâne entre bassins, cascades, perspectives à la française, charme à l'anglaise et fantaisie à l'italienne. Aujourd'hui, je vous emmène dans ce joyau classé, véritable fierté de notre belle région wallonne. Pour nous en parler, Monica Gossens, guide touristique. Bonjour Monica.
2: Bonjour.
1: Monica, les jardins d'Annevoy sont un mélange étonnant de style et de technique hydraulique naturelle. Comment ce lieu unique a vu le jour et qu'est-ce qui en fait sa magie depuis plus de deux siècles ?
2: Ce site extraordinaire a été créé par un homme extraordinaire. Il était de petite taille, très distingué, spirituel et avec un caractère vif. Mais surtout une gaieté charmante. Et ça se retrouve dans ce jardin extraordinaire. Il fait ses études à Paris, et alors, évidemment, il visite Versailles, Saint-Cloud. Ça reste dans sa tête quand il revient ici pour reprendre les travaux des forges et des fonderies de la famille. Eh bien, il aimerait bien créer son jardin au milieu de ce site de forgerons. Et il commence vers les années 1758. Et il va s'adapter à la nature, à l'italienne.
1: D'accord. Le domaine, justement, il est profondément ancré dans le terroir wallon. Comment cette identité régionale se reflète-t-elle dans l'histoire ou même dans l'atmosphère des jardins ?
2: Toute la région ici de Namur, vers Dinan, c'était des forges et des fonderies. Dans les jardins, il y a, par exemple, un énorme artichaut dans un bassin qui a été fait par les dinandiers de Dinan. Et on trouve évidemment aussi des statues dans les jardins qui sont en fonte. Donc il y a plein d'objets qui sont typiquement de la région.
1: Alors il y a des événements particuliers qui ont lieu chaque année. Par exemple, le week-end de la Pentecôte, il y a les costumés de Venise.
2: Ça, nous faisons ça depuis plus ou moins 15 ans. Alors il y a une centaine de costumés de Venise et ce sont des personnes de plusieurs nationalités qui se retrouvent chaque année à Venise avec des nouveaux costumes et qui se baladent et déambulent ici dans le jardin pendant les 3 jours de la Pentecôte.
1: Et donc on retrouve un peu une note des jardins à l'italienne avec ce côté vénitien.
2: Absolument.
1: Entre patrimoine vivant, savoir-faire d'antan et fierté wallonne, les jardins d'Annevoy nous rappellent que la beauté naît souvent de la simplicité et d'un sacré coup de génie local. Merci Monica pour cette balade pleine de charme, de terroir et d'un brin de wallon. 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Allez, c'est Stevoy.
0: Rendez-vous demain pour la toute dernière séquence de Tumpek et Derawet pour cette semaine. Il est 4h38, voici Mika. Relax, take it easy.

0: 4h42 dans Vivacité Matin. Tout à l'heure, dans le 8-9, c'est Céline Gil qui sera l'invitée de Cyril. Elle viendra nous présenter son nouveau livre qui sort aujourd'hui, qui s'appelle « Mais comment tu fais ?». Et si vous voulez en savoir plus, c'est rendez-vous tout à l'heure. On revient quelques instants sur l'émission de ce mercredi. C'est Florian Desmond qui était l'invité de Cyril. Il nous présente sa reprise de la chanson de Sœur Sourire. C'était Dominique Nikenik. Écoutez.
1: Florian Desmond qui est avec nous ce matin dans l'émission. Bonjour Florian.
2: Bonjour Cyril, bonjour à tous.
3: Bonjour.
1: Vous êtes venu pour nous parler d'un projet auquel on s'attendait peut-être pas, soyons honnêtes.
2: C'est vrai.
1: Il est lié à ceci.
4: Dominique, Nick, Nick, s'en allait tout simplement, routier, pauvre et chantant.
1: C'est pas un blind test, mais vous savez de qui on parle.
5: Dominique, évidemment.
3: Sœur Sourire.
5: Sœur Sourire, oui. Qui s'est fait arnaquer, je crois, d'ailleurs.
1: Oh, elle a eu une fin de vie assez compliquée, Sœur Sourire.
5: Pour les fonds qui étaient versés directement à l'église, si j'ai bien compris.
1: Florian, vous êtes là parce que vous sortez un album hommage à Sœur Sourire.
2: Oui, tout à fait. J'ai découvert Sœur Sourire à l'adolescence, en fait, à travers un documentaire sur le disco où ils avaient mis un petit bout de son remix disco qu'elle avait fait pour son comeback en 82. Ouais. Et je suis tombé vraiment en émoi devant sa voix cristalline, ses chansons fraîches, pleines de poésie. Après, je me suis intéressé à son histoire et j'ai découvert ses écrits. Une femme fragile, anticonformiste et très profondément humaine. Et à ce moment-là, je me suis dit un jour, je lui rendrai hommage, mais je savais pas encore comment et quand. Et je sais que ça lui tenait à cœur aussi qu'on se souvienne d'elle, comme tous les artistes, bien sûr. Et c'est vrai qu'ensuite, j'ai fait cet album, en fait, parce que c'était pour lui montrer que Dominique, c'était un peu l'arbre qui cache la forêt. Il y avait plein de belles chansons.
1: Qu'on ne connaît pas forcément.
2: Qu'on ne connaît pas forcément.
1: Parce que si on fait une liste des archi-fans de Sœur Sourire qui connaissent toutes les chansons par cœur, la liste n'est pas méga longue.
2: C'est vrai. Mais c'est pour ça que ça me tenait à cœur qu'on la redécouvre. Parce que vous vous rendez compte que même dans sa propre ville de Wavre, où elle a vécu 17 ans, où elle a mis fin à ses jours, il n'y a même pas un nom de rue, une pancarte. Alors qu'il faut le rappeler, c'est quand même la Belge et même la francophone qui a eu le plus gros succès international. 4 semaines.
1: Numéro 1.
2: Voilà, aux États-Unis. 4 semaines consécutives. 13 semaines en tout devant Elvis Presley, etc. Personne n'a jamais fait ça.
1: Il n'y a pas beaucoup de Belges qui peuvent dire « on a battu Elvis Presley ». Ouais,
2: exactement. Ouais. Donc, et puis en plus, ça a été hyper moderne pour l'époque. Ouais. Il y a une chanson sur la pilule que je reprends sur l'album. Une nonne qui chante la pilule, qui sort du couvent pour devenir sœur laïque. Elle était vraiment en avance sur son temps.
1: Mais ça veut dire quoi? Quand vous étiez petit, vous écoutiez du Sœur Sourire en boucle?
2: Non, pas spécialement. C'est un peu le hasard quand j'ai découvert à la télé. Et après, j'ai vu ce contraste entre sa vie tragique et ses chansons magnifiques. Ça m'a vraiment interpellé et marqué. Je me suis beaucoup retrouvé en elle, en fait.
1: Au moment où vous lancez l'idée de lui rendre hommage sur un album, tout le monde vous suit tout de suite?
2: Non, pas forcément, parce que... pas qu'elle soit tombée dans l'oubli, mais pour moi c'est vrai que c'est une icône oubliée qu'on doit redécouvrir aujourd'hui. C'est pour ça que finalement j'ai produit le disque moi-même. Je me suis entouré de Christophe Casanave, à qui on doit des succès pour Marc Lavoine, à Joie Bélisel, c'est lui qui a réalisé l'album. Il y a un duo avec Sappho aussi, qui avait elle-même enregistré Dominique en 78 pour le petit clin d'œil. Donc en fait c'est vraiment un pari peut-être risqué, mais en tout cas qui me tenait vraiment à cœur.
1: Vous avez parlé de la version disco à l'époque. Sur votre album, on est loin de cette version disco.
2: Non, on est quand même dans des arrangements beaucoup plus modernes, parce qu'elle, c'est vrai que c'était assez dépouillé, guitare-voix. Mais on reste dans cet esprit assez folk, sans dénaturer trop les chansons, mais on redécouvre les mélodies, en fait.
1: La nouvelle version, c'est ça.
2: Ouais.

0: Un air de sort sourire, c'est le nom de l'album. Vous allez nous faire un live là dans quelques secondes. Et puis la suite, c'est quoi? Vous avez déjà des concerts?
1: Oui, ce serait un spectacle où je raconte sa vie en lisant des extraits de son journal intime ou chanter ses plus belles chansons. C'est ce que je suis en train de mettre en place pour la rentrée.
0: C'est le live du 8-9.

0: Bravo Florian Desmond. La version 2026 de Sœur Sourire est sur l'album hommage à un air de Sœur Sourire. Et Florian, je viens de recevoir un message pendant le live. La ville de Wavre a entendu le message.
1: Ah.
0: On verra ce que ça donne.
2: Voilà, Florian Desmond qui était l'invité de Cyril hier. Rendez-vous tout à l'heure avec Salangel. Il est 4h50 déjà. Voici Léna avec Capuche.

11 petits degrés, voilà la température du côté de Lessines ce matin. C'est Patrick qui nous a envoyé un petit message pour nous la donner. 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Ce sont des goodies Vivacité. Il y a le mug et la gourde métallique également aux couleurs de la radio. Voilà ce que vous allez pouvoir remporter. Et puis la météo de Denis Collard, juste après le point info. Denis nous rejoindra pour nous annoncer de belles éclaircies pour cette journée de jeudi. On les attendait avec impatience. Des températures qui vont grimper aussi de 19 à 22 degrés pour les maxima. Voici les Spice Girls en Vivacité Matin.

0: 4h57 dans Vivacité Matin. Didier m'a envoyé un petit message sur WhatsApp. Il me dit, je vais avoir la chanson Dominique en tête toute la journée. C'était l'invité du 8-off de hier, hein. Oui, effectivement. Didier qui vous souhaite la bonne journée à tous. Didier de Thieuzy. Les ambassadeurs, c'est tout à l'heure, à partir de 15h sur Vivacité avec Philippe Jeuniot et également avec Sophie Buginaro. Et comme tous les matins, on va se balader dans leur agenda avec la Zineke Parade qui aura lieu le 30 mai à Bruxelles. L'événement aura lieu dans le centre de Bruxelles, promettant un grand cortège artistique et festif. La 14e édition de la Zineke Parade aura lieu sur le thème Rêve. Cet événement biennal gratuit met en scène des milliers de participants mêlant créativité citoyenne et diversité culturelle avec un départ à 15h. En effet, le principe de la Zineke Parade est de réunir des habitants, des associations, des écoles également, des différents quartiers bruxellois autour d'un projet commun. Chaque comité confectionne alors ses costumes et décors pour le grand défilé. La parade est connue pour être une expérience à vivre ensemble unique, transformant les boulevards bruxellois en une scène surréaliste. Vous pouvez aussi retrouver toutes les infos sur le site zineke.org. Zineke.org. Rendez-vous aussi tout à l'heure, bien sûr, à partir de 15h pour l'agenda des ambassadeurs avec d'autres idées sorties que vont vous proposer Philippe et Sophie dans l'émission de ce jeudi. On va retrouver Denis Collard dans quelques instants pour parler de la météo de ce jeudi, bien sûr, et des jours à venir. Et ça y est, on les attendait avec impatience, ces belles journées ensoleillées où on va peut-être pouvoir remettre des shorts et des t-shirts. Eh bien, ça commence aujourd'hui avec déjà des maxima compris entre 19 et 22 degrés. Denis va nous détailler, bien sûr, tout cela dans quelques petites minutes. Le numéro WhatsApp pour nous envoyer vos messages, 0470 07 20 23. Allez-y, n'hésitez pas, que ce soit pour faire des petits coucous, simplement pour nous dire quelle est la température près de chez vous ce matin. Vous nous envoyez ça sur le 0470 07 20 23. Et j'envoie plein de courage à tous ceux qui sont déjà sur la route d'ailleurs pour aller bosser, et puis à ceux qui sont déjà en train de travailler. Allez, le point info de 5h, tout de suite.
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0: Il est 5 heures.
1: David Riffon avec vous pour ces informations. De nouveaux nuages noirs au-dessus du géant chimique BASF. Le plus grand groupe chimique au monde va à nouveau réduire ses coûts et des emplois vont y passer. Dans une interview au journal allemand Handelsblatt, le patron de BASF affirme qu'il souhaite réduire de 20% les coûts de ses activités principales d'ici 2029. Selon son dirigeant, il s'agit de l'un des plus vastes programmes d'optimisation jamais lancés par BASF et cela conduira à une nouvelle activité de base avec moins de personnel. BASF dispose d'un important site à Anvers. Fin octobre dernier déjà, le géant allemand de la chimie avait annoncé de nouvelles économies pour ce site qui est la deuxième plus grande implantation de production du groupe. Journée clé ce jeudi au Parlement fédéral avec le vote de la loi programme, très attendue par la majorité Arizona. La loi programme contient une série de réformes validées lors de l'accord budgétaire de novembre, notamment l'emblématique réforme qui prévoit par deux fois le plafonnement de l'indexation des salaires au-delà de 4000 euros bruts et des allocations au-delà de 2000 euros bruts. Donald Trump estime qu'une escalade ne sera pas nécessaire à Cuba. Cet endroit est en train de tomber en ruine de toute façon. C'est ce qu'a dit le président américain à la presse au retour d'un déplacement dans le Connecticut. Donald Trump a qualifié de très grand jour l'inculpation par la justice américaine de l'ex-président cubain Raúl Castro, 94 ans, dans un dossier qui remonte à 1996. Deux avions civils pilotés par des opposants aux dirigeants cubains avaient été abattus. Raúl Castro est accusé de meurtre. Pour le président actuel de Cuba, il s'agit d'une manœuvre politique sans aucun fondement juridique et qui ne cherche qu'à grossir le dossier que les États-Unis fabriquent pour justifier l'insensé projet d'une agression militaire contre Cuba. Aston Villa et ses Diables Rouges, Youri Tielemans et Amadou Onana, ont remporté l'Europa League ce mercredi soir à Istanbul. En finale, ils ont battu les Allemands de Fribourg 3-0. Soirée parfaite d'ailleurs pour le capitaine des Diables Rouges qui a ouvert le score d'une superbe frappe en fin de première période. Ce jeudi, en championnat, place à la 9e journée des Champions Playoff, l'avant-dernière et peut-être déjà la décisive pour le titre. Bruges sera champion s'il fait au moins aussi bien à Malines que l'Union dans le même temps face à la Gantoise. Merci de nous suivre, où que vous soyez, passez une belle et douce nuit.
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3: Et à 5h02, on va parler de la météo. Bonjour de Nicolas.
4: Bonjour Bernard, bonjour à tous.
3: On l'attendait avec impatience. Le retour des belles éclaircies pour aujourd'hui, hein.
4: Oui, et même un soleil qui devrait être au rendez-vous. Alors ce matin, on scrute un petit peu les nuages bas par endroits, un petit peu de stratus, parce qu'en fait, il y a quand même encore eu de l'humidité hier avec des averses, donc ça laisse quelques traces. Et donc ce matin, on se retrouve avec un ciel déjà bien dégagé. Par endroits, on pourrait avoir du côté de la Gaume quelques petits nuages bas, mais qui vont vite se dissiper. On en signale aussi en région côtière et puis d'autres du côté de la Campine. Mais sinon, eh bien, d'une manière générale, ça va déjà être une matinée lumineuse avec du soleil, des températures qui affichent déjà actuellement 9 à 12 degrés et qui vont grimper aujourd'hui. On va enfin repasser au-dessus des valeurs de saison avec, dans le courant de la journée, des nuages de beau temps qui vont bourgeonner sans aucune conséquence. Le vent sera faible de secteur ouest et les températures, eh bien, elles afficheront 19 à 20 degrés sur les hauteurs de l'Ardenne, 21 à 22 degrés sur le centre du pays, 20 degrés également pour le littoral. Le ciel se dégage à nouveau complètement la nuit prochaine et puis demain, ce sera plein soleil du matin jusqu'au soir avec des températures de 23 à 26, peut-être même 27 degrés. Et puis, les jours suivants, ce sera une succession de journées en soleillé et chaude, avec peut-être un petit peu plus de nuages dimanche temporairement, mais dans l'ensemble, cette situation reste très calme, très stable et surtout estivale pour quelques jours.
3: Allez, voilà de bonnes nouvelles qui nous ravissent. Merci Denis, on vous retrouvera à 5h25 tout à l'heure.
4: À tout à l'heure.
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3: Jeudi aujourd'hui, nous sommes le 21 mai, nous fêtons les Constantins avec ce dicton du jour qui dit « À la Saint-Constantin, compte tes sous dans tes mains ». Un soleil qui va se lever à 5h46 et qui se couchera à 21h34 en fin de journée. Un petit coup d'œil sur les anniversaires du jour. Gaspard Auger du groupe Justice fête ses 47 ans. Il y a Masca aussi, on se souvient de lui aux côtés de Gims dans Section d'Assaut. Il fête ses 41 ans. Mark Cavendish, le coureur cycliste britannique, a 41 ans aujourd'hui. Gauthier Mercier, le chanteur belgo-australien à 46 ans. Et puis enfin, Stummy Bugsy, on se souvient de son titre « Mon papa à moi est un gangster ». Eh bien, il fête ses 54 ans aujourd'hui. La musique, Gorillaz arrive avec Orange County, puis on jettera un petit coup d'œil sur les programmes télé de votre soirée. Très belle journée avec Vivacité, la Une Télé, il est 5h05.

5h08, on va jeter un petit coup d'œil sur les programmes télé de votre soirée. Nous sommes jeudi. Les Oubliés du Delta, c'est votre série policière que La Une vous propose à 20h15 avec Isabelle Gélinas sur Typique. Eh ben, c'est jeudi, donc le Grand Cactus, toute la bande autour de Jérôme de Warzé, c'est dès 20h30. Et dans Comme au ciné, sur la 3 à 20h35, c'est un film coréen qui vous sera proposé. Il s'agit de Parasite. Voilà pour votre soirée de jeudi. Big Flo et Oli débarquent dans Vivacité Matin. Voici Dommage.

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Et 5h12, sur Vivacité, sur La Une Télé. Et tout à l'heure à 6h, c'est Christophe Grandjean qui vous présentera le journal. Vivacité Matin. Et on va parler de football d'ailleurs ce journal. Aston Villa a remporté l'Europa League hier soir, 0-3 contre les Allemands de Fribourg. La finale se jouait à Istanbul. Plusieurs Diables Rouges se sont illustrés. Youri Tielemans et Amadou Onana étaient sur la pelouse pour le club britannique. Tielemans a même marqué le premier but de la rencontre. On vous dira tout. À 6h, bien entendu, sur le football. Et puis, on retrouvera Lionel de Neubourg à 5h30 pour développer le reste de l'actualité. Cassie and the Sunshine Band. Si vous avez du mal à vous réveiller, ça va vous aider ce matin. That's the way I like it. C'est le disque qui fait du bien aujourd'hui.

0: That's the way I like it, de Cassie and the Sunshine Band, le disque qui fait du bien ce matin. Il est 5h16, ce qui va nous faire du bien aussi, c'est la météo, hein, ensoleillée, ça y est, le retour aussi des températures agréables, 19 à 22 degrés pour les maxima. On en parlera avec Denis Collard dans quelques minutes, mais là c'est l'heure de retrouver le cactus que vous avez peut-être manqué hier matin dans le 8-9 avec James Dino.
1: James, une polémique a éclaté autour de l'acteur Gilles Lellouche. Il n'a pas souhaité s'exprimer sur la montée du Rassemblement National en France. Qu'est-ce que vous en pensez ?
2: Comment ça, qu'est-ce que j'en pense ? Elle n'est pas un petit peu orientée, votre question, là ? Je n'ai pas de réponse à vous donner. Voilà, allez, fin de la chronique, vous pouvez passer à autre chose. On se dit à vendredi. Au revoir, merci. Avouez que c'est un peu frustrant comme réponse. On est quand même très loin du Bigger Than Life, toujours. Vous vous souvenez de cette histoire de Bigger Than Life, de Gilles Lellouche qui fait
1: Oui.
2: Voilà.
3: Oui, bien sûr, avec l'autre rigolo, là.
2: Comment avec Jean Dujardin.
3: Jean Dujardin, voilà.
1: L'autre rigolo.
3: Ça fait plus son nom.
2: J'avais c'est peur horrible. D'être un peu tout seul sur cette référence. Bigger Than Life. Allez, je recontextualise pour ceux qui sont passés dans un tunnel pendant 3 jours. Donc, Gilles Lellouche, à quart d'heure prochainement au cinéma Jean Moulin, la célèbre figure de la résistance française dans un biopic qui s'appellera tout simplement Moulin. Alors, bon, ils ne se sont pas cassés à la tête pour le titre, le brainstorming a duré 14 secondes. En même temps, s'ils l'avaient appelé Dupont, les gens n'auraient pas compris que c'était un film sur Moulin.
1: Non, c'est vrai.
2: Ils auraient pensé que c'était un film sur Dupont. Enfin, j'ai perdu tout le monde avec cette logique imparable. Bref, ils ont montré donc le film au Festival de Cannes. On va peut-être en parler tout à l'heure avec Cathy devant 600 personnes. Standing ovation interminable à la fin. Comme j'ai reçu le jour où j'ai réussi à changer l'heure du four, toute ma famille était debout. Bref, juste derrière, conférence de presse. C'est là que le problème commence. Après avoir vanté les mérites et l'héroïsme de Jean Moulin, un journaliste un peu taquin se lève pour poser la question suivante. Question pour Monsieur Gilles Lellouche. L'année prochaine, le Rassemblement National a une chance d'arriver au pouvoir. Pensez-vous qu'il soit primordial, pour ne pas trahir la mémoire de Jean Moulin, de combattre résolument l'extrême droite ? Jusque-là, la question est légitime. Mais le journaliste renchérit. Et pensez-vous que la France insoumise soit le seul rempart contre cette dernière ? À ce moment-là, on commence à voir des gouttes de sueur perlée sur le front national de Monsieur Lellouche, qui envoie tout de go sa fameuse réplique. Dites donc, elle serait pas un peu orientée, votre question. C'est vrai qu'elle l'était un petit peu, il faut dire la réalité. Mais là, le réalisateur enchaîne en bégayant. Je ne crois pas qu'on soit là pour commenter la politique française. Ben si, vous êtes là pour commenter la politique française. Vous faites un film sur Jean Moulin, un gars qui a donné sa vie pour combattre le fascisme. C'est normal qu'on vous pose une question sur la montée de l'extrême droite. Si vous aviez fait un film sur Cyril Lignac, on vous aurait posé des questions sur la montée des Blancs en Neige. Hein ? On vous aurait demandé, faut-il fermement condamner les grumeaux ? Mais là, c'est pas un film sur les clafoutis à la cerise, c'est un film sur le nazisme. Donc, ça colle. C'est là qu'on voit que Gilles Lellouche, c'est un bon acteur, mais c'est pas un joueur d'échecs. Il aurait pu l'avoir arrivé, cette question. Sors ta langue de bois, mon Pinocchio. Prépare-nous un truc un peu bateau du genre. Écoutez, en tant qu'acteur, je suis pas là pour donner des consignes de vote. Mais évidemment que nous sommes contre les extrêmes, d'où qu'ils viennent. Bisous. Merci de m'avoir écouté. Aller voir mon film le 14 octobre dans toutes les salles. Le problème était réglé. Mais là, quand il dit « j'ai pas de réponse à vous donner », bon ben ça donne le sentiment qu'il est incapable de se positionner contre l'extrême droite, alors qu'il fait Jean Moulin, donc c'est ballot. Du coup, sur X, les gens ne l'appellent plus Gilles Lellouche, mais Gilles Lellache. Oh, vous n'avez pas vu ça, son... Partout, Gilles Lellache. Alors, attention, je suis persuadé qu'il n'est pas d'extrême droite. Par contre, je suis sûr aussi qu'il ne votera pas pour Mélenchon l'année prochaine, et ce sera au droit le plus strict. Mais le problème en France, c'est ça, c'est qu'ils ont inversé les valeurs. C'est pour ça qu'il y a des polémiques. Ils ont réussi à nous faire passer Mélenchon pour Klaus Barbie et Jordan Bardella pour Jean Moulin. Et à un moment, il faut remettre la synagogue au milieu du village. Je rappelle qu'à la base, le Rassemblement National, c'est pas un club de poterie. C'est un parti fondé par des anciens nazis. C'est pas moi qui le dis, c'est la réalité. Le premier trésorier du Front National, c'était un caporal de la division d'infanterie des Waffen-SS français. Il passait pas ses dimanches après-midi à s'échanger des recettes de cuisine avec Jean Moumou. Alors, qu'à contrario, le programme des LFI s'inspire officiellement du programme du Conseil de la Résistance française, fondé par Jean Moumou de nouveau himself. C'est là tout le paradoxe de notre époque. Aujourd'hui, on glorifie les résistants du passé au cinéma, mais dans la vraie vie, on leur crache dessus. Donc oui, monsieur Lellouche, il faut s'inquiéter de la montée de l'extrême droite en France. Et pas qu'en France, d'ailleurs. Alors, mon Gilou, on t'aime toujours. T'es un super acteur, un super réalisateur, mais quand on incarne le plus grand héros de la Résistance française à l'écran, la moindre des choses, c'est d'avoir un tout petit peu de son courage pour voir la réalité en face. C'est Jean Moulin, pas Jean Couillemolle. Enfin bon. Sur ce, je vous laisse parce que je dois aller remettre Jean à l'endroit. Il s'est retourné dans sa tombe. Bonne journée.
1: Bravo James, le cactus s'est retrouvé sur RTB Fonvio et sur la page Facebook de Vivacité.
0: Et le prochain cactus, ça sera vers 8h16 tout à l'heure. Il est 5h21, on parle de la météo juste après Alex Warren. Voici Fever Dream dans Vivacité Matin.

0: 5h24 dans Vivacité Matin, on prend des nouvelles de la météo tout de suite.
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0: Allez, c'est parti mon kiki, comme dirait l'autre de Nicolas. On est parti pour quelques jours de beau temps. Hein.
3: Ah oui, oui, oui, la situation comme prévu est en train donc vraiment de se normaliser, on va dire, entre guillemets, par rapport à ce qu'on a connu les jours précédents. Autrement dit, l'impression de beau temps va commencer à être là aujourd'hui. Le ciel s'est bien dégagé. On relève quelques bancs de brume ou de brouillard de manière très localisée. Je les mentionne vraiment par principe, car ça peut vous surprendre par endroit, mais d'une manière générale, le ciel s'est bien dégagé. Donc, on attend le retour du soleil dans quelques minutes. Et on va avoir une matinée plutôt lumineuse. Là où il y a un peu de grisaille, ça va se dissiper rapidement. Et donc, journée bien lumineuse, avec dans le courant de la journée des nuages de beau temps qui vont bourgeonner. Donc, on sera entre petits passages nuageux, mais aussi belles périodes ensoleillées. Le temps reste calme et sec. Le vent est discret, orienté au secteur ouest, et dans ces conditions, avec une masse d'air qui est en train de se radoucir, les températures, eh bien, d'un seul coup, vont repasser au-dessus des valeurs de saison. On attend aujourd'hui 19 à 20 degrés sur les hauteurs de l'Ardenne, 20 degrés pour le littoral, 21 degrés pour la Gaume, 21 à 22 degrés pour le centre du pays. La nuit prochaine, on attend le retour d'un ciel étoilé, des minima de 9 à 12 degrés, et puis demain, ce sera plein soleil dès le matin, avec des températures qui grimpent encore d'un cran. On ira de 23 à 24 degrés au littoral et en Ardennes jusqu'à 26 degrés dans le centre du pays. Et puis, eh bien, ce temps ensoleillé et chaud devrait jouer des prolongations tout au long de ce long week-end de la Pentecôte. Peut-être un petit peu plus de nuages et 2-3 degrés en moins temporairement dimanche, mais d'une manière générale, ces conditions estivales s'installent en effet pour quelques jours. Tant mieux.
0: Oui, effectivement. Et Thierry nous dit qu'il fait déjà 11 degrés du côté de Jemappes-sur-Sambre ce matin. On va rejoindre le rendez-vous info de 5h30 avec Lionel de Neubourg, et ben avec What You Want, le nouveau Angel, et Justice, et ça sent bien puisque Gaspard Auger de Justice justement fête son anniversaire aujourd'hui, il a 47 ans.

0: envie de remporter le mug et puis aussi la gourde métallique aux couleurs de vivacité, et ben on va jouer au jeu d'intro dans 5 petites minutes. Mais avant cela, Lionel de Neubourg pour l'essentiel de l'info. Et Jean-Marc me dit qu'il fait 11 degrés à Denderwind ce matin. Merci pour le petit message, Jean-Marc.
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0: est 5h30. Lionel de Nebourg avec vous. Bonjour. Paolo Falzone doit-il être jugé pour assassinat par la cour d'assises de Mons? Oui, selon son avocat Jean-Philippe Mayence. Aujourd'hui, il compte demander à la cour qui est de transformer ce dossier en assassinat, puisque pour lui, Paolo Falzone a transporté le Gilles sur le capot. Il avait le temps de réfléchir à l'attitude à adopter. Les représentants des policiers rencontrent le ministre de l'Intérieur. Aujourd'hui, Bernard Quintin détaillera aux syndicats les propositions pour revaloriser le métier. Parmi les pistes, un meilleur salaire, des exonérations fiscales sur les heures supplémentaires ou encore des procédures de recrutement plus simples. La Belgique convoque l'ambassadrice israélienne Maxime Prévost, le ministre belge des Affaires étrangères, l'a annoncé hier soir. La convocation fait suite à des images troublantes de militants de la flottille pour Gaza, vidéo diffusée par le ministre israélien de la Sécurité nationale, où on peut voir des dizaines de militants de cette flottille menotté, agenouillé. Le Premier ministre Benjamin Netanyahou affirme que ces actes ne correspondent pas aux valeurs d'Israël. Des riches belges ont-ils payé pour tirer sur des civils en Yougoslavie au début des années 90? Le parquet fédéral ouvre une enquête après la divulgation d'informations dans la presse italienne à propos de safaris macabres organisés lors du siège de Sarajevo. Pour pouvoir participer, de riches occidentaux auraient payé l'équivalent de 100 000 euros par jour pour participer à des safaris de tireurs d'élite. Aston Villa n'a pas tremblé en finale d'Europa League de football hier soir. Les Anglais, favoris de la compétition, se sont imposés 3-0 face aux Allemands de Fribourg, avec deux Belges notamment, Yuri Tillmans et Amadou Onana. Une première balle de match pour le club de Bruges. En cas de victoire ce soir en déplacement à Malines, les Bloemswarts décrocheront leur 20e titre de champion de Belgique. Il y aura également le match entre la Gantoise et l'Union Saint-Gilloise. Anderlecht recevra pour sa part Saint-Tron. Voilà pour l'info, bon début de journée avec nous.
1: Et là, on part sur les routes. Pas d'accident à vous signaler. Par contre, un véhicule en panne sur le ring d'Anvers à hauteur de Berkem en direction des Pays-Bas. La bande de droite est obstruée.
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1: Doé. Et sur WhatsApp, il y a Thierry qui dit « Bonjour Bernard, frais et dispo, grâce à toi, je prépare ma journée avec vivacité depuis Scarbec. Je te souhaite plein de bonheur, comme aux auditeurs. » Merci Thierry. Plein de bonheur aussi, tiens. Et plein de soleil pour cette journée de jeudi. On en reparlera avec Denis tout à l'heure. Nous sommes le 21 mai. En fait, les Constantins, ce matin, le dicton dit à la Saint-Constantin, compte tes sous dans tes mains. Un soleil qui va se lever dans quelques minutes à 5h46 pour se coucher en fin de journée à 21h34. Les anniversaires du jour, eh bien, on écoutait justement le dernier single avec Angèle il y a quelques minutes. Gaspard Auger, l'un des justices, fête ses 47 ans. Il y a aussi Masca qui faisait partie du groupe Section d'Assaut aux côtés de Gims, il fête ses 41 ans. 41 ans aussi pour le coureur cycliste britannique Mark Cavendish. Et puis il y a le chanteur qui est à moitié australien et à moitié belge, Gauthier. Rappelez-vous de son tube Somebody That I Used To Know, il fête ses 46 ans. Et pour terminer, le rappeur français Tommy Bugsy, c'était l'interprète de Mon Papa à Moi est un gangster. Lui aussi fête son anniversaire. Il a 54 ans. Le jeu de l'intro. Et avant cela, on va écouter Phoenix avec If I Ever Feel Better. Très bonne matinée avec Vivacité et la Une TV.

5h37, bon début de journée. Il y a Didier Denast qui nous écrit sur WhatsApp. Bonjour à toute l'équipe, je souhaite une bonne journée à tout le monde. Plus que 2 nuits de taf et après, un petit séjour en Seine-Maritime. Oh, ça va passer vite, Didier. Profitez-en bien, en tout cas. C'est l'heure de jouer le jeu de l'intro avec aujourd'hui non seulement le mug Vivacité, mais aussi la gourde métallique. Voilà ce que vous allez pouvoir gagner. 2 goodies pour vous si vous retrouvez le chanteur qui se cache derrière cette intro. Écoutez.

0: belgo-australien. Voilà l'indice que l'Evente vient de me glisser dans l'oreillette pour vous aider bien sûr à retrouver ce chanteur qui fête d'ailleurs ses 46 ans aujourd'hui. Bon, c'est pas super facile, mais bon, il a eu son succès quand même. Donc, à vous de retrouver qui se cache derrière l'intro du jour. 60-03 pour nous envoyer la réponse. C'est 1€ le message. Je rappelle qu'on joue pour le mug et pour la gourde métallique aux couleurs de vivacité. Pour le sketch, eh bien, on va retrouver Lise Moon ce matin et le conseiller municipal facho.
1: Bon les gars, oh, on dit 15h, c'est pas 15h une ou deux? Si on n'a pas de discipline, comment on va faire pour sauver la France des juifs et des pédés? Bon, allez, je déclare ouverte la première séance du nouveau conseil municipal. Depuis le temps qu'on l'attendait, celle-là. Bon, Jean-Louis, tais-toi, ta gueule, arrête, c'est insupportable. Ça fait 15 jours qu'on a gagné, ça fait 15 jours que t'es bourré au calva. Pour un premier adjoint à la sécurité routière, ça la fout mal. Bon, messieurs, j'ai noté quelques idées, hein. Bon, vous me disiez, c'est qu'est-ce que vous en pensez, hein. À l'ordre du jour, renommisation du stade Yannick Noah. Il deviendra le centre sportif Jean Roucas. Démantélisation de la maison des jeunes et de la culture qui deviendra un stand de tir. Hein. Fermeture de la bibliothèque, évidemment. On va en faire un musée de la cochonaille. Hein, qui retracera toute l'histoire du saucisson de Jeanne d'Arc au siècle des Lumières. Bon, les gars, est-ce que vous voulez vous marrer? Hein, j'ai reçu la lettre d'une famille roumaine. Les mecs veulent s'installer sur le terrain municipal. Alors, le père, hein, n'est pas seulement voleur, il est aussi comique. Hein. Ah, par contre, ils sont polis, les gars. Hein. S'il vous plaît. Non, moi, ça me plaît pas. Cette semaine, ce sera les Roumains. Demain, c'est quoi? Les Roms? Affaire classée. Concernant, messieurs, la milice municipale, on reçoit les matraques télescopiques dans une semaine. Mais on s'en fout, Jean-Louis, que ce soit fabriqué par les Niakoué. Si je te la fous dans le derche, tu verras pas la différence. Merde. Concernant, messieurs, le volet social. Concernant les SDF qui traînent à la gare. Bon, moi j'ai une idée, hein, ça vaut ce que ça vaut. On les fout tous sur les champs de maïs de Gérard, comme épouvantail. Hein? Comme ça, ils respirent le bon air. Hein? Puis au lieu de tendre la main, ils tendront les bras, les gars. Hein? Oui, par arrêté municipal, messieurs, je fixe le taux d'alcoolémie à 3,5 grammes dans la semaine et à 2,8 grammes le week-end.

0: vous inquiétez pas, les gars, on est en terrain inondable. Au prochain orage, on risque de voir flotter de la babouche. Inch'Allah, comme ils disent, hein. Hein, c'est ça qu'on dit, Momo. De toute façon, Momo, toi, t'es pas croyant en Allah. Hein, tu caches rien dans ta barbe. Bon, ta femme est pas bâchée. T'es un bon. Voilà. Et tu dois convaincre ceux de ton espèce de quitter le territoire français. Voilà. D'ailleurs, à ce propos, messieurs, on n'est pas racistes. Je veux pas entendre des melons, crouillats, bico. C'est fini, tout ça. On a la chance d'avoir un représentant de la Bougnouli avec nous. C'est pas pour commencer à jouer les homophobes. Oh là là, tiens les gars, on n'a pas abordé la vidéosurveillance. Ça fait tilt là, tout d'un coup. Je veux des caméras partout, hein, partout. En noir et blanc, on s'en fout. De toute façon, on sait qui sont les bons, qui sont les méchants. Pas la peine de faire un dessin. Quoi? Comment ça, il n'y a pas d'étrangers chez nous? Je sais bien, on est 642 dans le village. Ben, qu'est-ce que vous voulez que je vous dise, les gars? Faut bien détester quelqu'un.
1: Le conseil municipal facho, c'était Elise Moon ce matin, il est 5h43.
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1: Place à la 9e journée de championnat. Ce soir à 20h30, la Gantoise Union et Anderlecht Saint-Tron. La fin du championnat approche et chaque point devient désormais capital dans la course au titre et aux places européennes. Match à suivre, bien entendu, sur Vivacité. Les filets meufs, voici Marguerite dans Vivacité Matin.
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5h47 dans Vivacité Matin. Dans 13 minutes, le journal de Christophe Grandjean. Et on va parler de football avec Aston Villa qui a remporté l'Europa League hier soir 0-3 contre les Allemands de Fribourg. La finale se jouait à Istanbul. Plusieurs Diables Rouges se sont illustrés. Youri Tielemans et Amadou Onana étaient sur la pelouse pour le club britannique. Tielemans a même marqué le premier but de la rencontre. On vous dira tout dans le journal de 6h. On parlera avant cela de la météo avec Denis Collard. Et ça y est, c'est parti pour quelques belles journées ensoleillées. Des maxima de 19 à 22 degrés pour ce jeudi. Et puis juste après Gabriel Chelmi et Suida Botmi, on va accueillir le gagnant ou la gagnante de notre jeu de l'intro.

0: 5h51, on va prendre la direction de la route pour aller retrouver Jean-François. Il est routier, c'est pour ça que je dis qu'on prend la direction de la route, parce que sinon vous habitez à Grand-Lay, c'est bien ça, hein, Jean-François?
1: Oui, tout à fait, voilà.
0: Et vous êtes en route depuis quelle heure déjà ce matin?
1: Ah, mais 4 heures.
0: 4 heures, donc tous vous venez jours. De débuter la journée, quoi, à peu près, hein?
1: Oui, voilà.
0: À 2 heures près, quoi. Et tous les jours, vous êtes sur la route avec vivacité?
1: Et tous les jours au matin, je vous écoute, voilà.
0: C'est merveilleux. Dites, alors qui se cachait derrière l'intro aujourd'hui? On pensait que ça allait être difficile,
1: connu,
0: et finalement on a eu pas mal de bonnes réponses.
1: Gauthier, hein.
0: C'était qui alors?
1: Gauthier, hein.
0: Mais oui, Gauthier, avec son tube Somebody That's I Used
1: To Know. Mémorable,
0: hein. Ah, mémorable. En plus, on en a parlé, mais juste avant les infos, donc effectivement,
1: ouais,
0: si j'étais
1: agréable,
0: un petit
1: écoutez,
0: peu attentif...
1: Voilà.
0: Vous l'aviez sur le bout de la langue. Eh bien, bravo Jean-François, vous allez recevoir non seulement le mug, mais aussi la gourde métallique aux couleurs de vivacité. On va vous l'envoyer chez vous. Et je vous souhaite
1: avec
0: une
1: plaisir.
0: Bonne route alors.
1: Eh bien, merci. Mais la météo ici à Zelzat, 11 degrés, est bien dégagée.
0: Ah ben super. Mais écoutez, on va avoir quelques belles journées. On va en parler d'ailleurs avec Denis dans quelques instants. Ça fait plaisir. Et comme dirait la compagnie, c'est bon pour le moral. C'est bon pour le moral. Voilà, Jean-François, bonne route.
1: Merci beaucoup.
0: À bientôt. Et puis, on va parler justement de la météo avec Denis. Juste après, Olivia Rodrigo, voici Drop Dead.

0: 5h56 sur Vivacité. Sur la une, il y a Patrick qui est à Gendron qui me dit qu'il fait 7 degrés sur la route du travail et en plus avec un espoir de soleil. Rien de mieux. C'est bien résumé ça. Allez, on va parler de la météo avec Denis tout de suite.
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0: Effectivement, on verra de belles éclaircies ce jeudi de Nicolas.
3: Oui, en effet, le ciel s'est bien dégagé cette nuit. On voit quelques traces de stratus ou de nuages bas sur les cartes satellites. Oh, il y en a un petit peu dans le sud, Luxembourg, Grand-Duché de Luxembourg. Il y en a aussi du côté de la Campine et de manière très isolée dans le fond de certaines vallées. Mais d'une manière générale, c'est le soleil qui nous revient, en effet, aujourd'hui, pour une météo qui s'annonce lumineuse comme prévu. L'anticyclone commence à prendre le dessus. Et donc, aujourd'hui, déjà, les conditions seront beaucoup plus stable et donc avec un soleil beaucoup plus présent dès le matin, les températures vont remonter davantage et aujourd'hui pour la première fois depuis bien longtemps on va repasser légèrement au-dessus des valeurs de saison. On attend en effet 19 à 20 degrés sur les hauteurs de l'Ardenne, 20 degrés pour le littoral, 21 degrés du côté de Virton, Liège ou Charleroi, 22 degrés pour Bruxelles, Mons et la Campine. Le vent sera faible de secteur ouest et dans le courant de la journée, il y aura toujours juste des nuages qui vont bourgeonner. Des nuages de beau temps, des cumulus, rien de bien méchant. Et donc, entre périodes ensoleillées et petits nuages décoratifs, l'ambiance sera déjà lumineuse et agréable. Et ce n'est qu'un début, puisque ces conditions anticycloniques vont jouer les prolongations chez nous, avec du soleil à nouveau au programme de la journée de demain. Et là, des températures qui grimperont de manière plus marquée, 23 à 26, voire localement déjà 27 degrés.
0: Merci Denis, profitez bien du soleil, tous et toutes. Dans quelques instants, on voit Lille sur la une pour le 6-8 et puis sur Vivacité, on va partir dans la région du côté de Namur. Vous allez retrouver Xavier Ponsard.
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10: Bonjour tout le monde et bienvenue. On est ravis de vous accompagner pendant ce début de jeudi et surtout avec le paysage qui s'offre à nous ce matin, Fabien.
11: On a un ciel qui est presque dégagé.
10: Oui, presque
11: pour
10: dégagé.
11: Une fois. La première fois de la semaine.
10: On sait vers où on va surtout et ça fait plaisir.
11: Bon,
10: ça
11: on va vers du beau, monsieur, dame.
10: Oui, c'est pas un scoop parce qu'on attend ça depuis des semaines maintenant.
11: Oui, ça se calcule en semaine désormais, c'est vrai.
10: Effectivement. On fête les Constantins aujourd'hui. À la Saint-Constantin, compte tes sous dans tes mains. 1, 2, 3, 4, 5. Ben voilà, on a assez de doigts.
11: Vous n'avez pas beaucoup d'argent aujourd'hui.
10: 5h45 pour le lever du soleil. Donc c'était déjà il y a une bonne dizaine de minutes. Il est à l'horizon et on va bien en profiter. Et puis bien sûr, on fait l'émission avec vous pendant 2 heures via vos messages qui vous permettent de participer à Liège Matin jusqu'à 8h au 0470 99 4000. C'est le jeudi 21 mai qui s'offre à nous. Il est 6h, vous écoutez RTBF Vivacité, voici le journal.
12: La suite des actions de grève des enseignants contre les réformes du gouvernement de la Fédération Wallonie-Bruxelles. Les profs d'académie participent aussi au mouvement. Patrick Bruel peut-il continuer de chanter comme si de rien n'était après les multiples accusations d'agression sexuelle? Des voix s'élèvent pour qu'il annule ses concerts. Les Diables Rouges, 2 Diables Rouges en tout cas, à la fête. Aston Villa, l'équipe de Tielemans et Onana, a remporté l'Europa League de football.
13: 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Christophe Grandjean, bonjour.
12: Bonjour, quatrième jour des actions de grève des enseignants contre les mesures d'économie annoncées par le gouvernement de la Fédération Wallonie-Bruxelles. Des actions prévues au moins jusqu'au 27 mai, jour du vote de ces mesures au Parlement. Parmi les protestataires, des profs d'académie, car les nouvelles mesures annoncent la suppression de la gratuité dans les académies pour les élèves de moins de 12 ans. Hier, un piquet de grève était érigé devant le conservatoire de Verviers, une action en musique.
5: Il va y avoir de graves coupes budgétaires dans notre enseignement. L'accessibilité à la culture va être vraiment mise à mal. Ça fait partie d'une de nos missions. Il faut savoir que c'est dans le décret de la Fédération Wallonie-Bruxelles de rendre la culture accessible à tous et toutes. Donc je ne sais pas si Madame Glatigny a lu ces décrets, ça m'étonnerait. Mais comment on va faire ? Poursuivre notre mission d'enseignant qui est de rendre la culture démocratique.
6: Le service public, c'est le patrimoine de ceux qui n'en ont pas, qui n'ont pas de patrimoine. Et c'est important que ça reste comme ça. Ce vers quoi on va, hein, l'esprit de ça, c'est une société avec les pauvres d'un côté, qui n'ont pas de culture, qui sont laissés dans une sorte de truc morne, de travail et tais-toi. Et puis après, ben voilà, les gens plus aisés, dont sont toujours issus les gens qui prennent les décisions. Hein. Bon ben, et ceux-là peuvent avoir accès à la culture, à l'épanouissement, à l'émancipation, à l'expression, etc., etc.
12: Reportage de Mariam Assaouri devant l'Académie de Verviers, pas le Conservatoire, comme je l'ai dit par erreur. Patrick Bruel doit-il annuler ses concerts en raison des accusations d'agression sexuelle qui se multiplient à son encontre? Des concerts ont déjà été annulés au Québec. En France, le maire de Paris, Emmanuel Grégoire, plaide pour une annulation du concert prévu au Zénith. Et en Belgique, Patrick Bruel doit notamment se produire à Forêt Nationale au mois d'octobre. Le bourgmestre de Forêt, Charles Papens, explique qu'il n'est pas juge et que son rôle de bourgmestre ne lui permet pas d'annuler un concert dans une salle privée, sauf pour des motifs de trouble à l'ordre public. Mais Charles Papens dit tout de même ceci.
13: Il est présumé innocent, mais là, il y a énormément de plaintes qui commencent à sortir. C'est pas à moi de juger, mais ça commence à devenir extrêmement compliqué de pouvoir maintenir ses concerts dans un cadre serein, à l'instar du maire de Paris. Je pense que ça serait mieux que Patrick Bruel lui-même annule ses concerts le temps de l'enquête. Et que s'il ne le fait pas, ben les organisateurs ou la salle prennent leurs responsabilités.
12: Le bourgmestre de Forêt, interrogé par Jérôme Durand. Patrick Bruel, lui, a manifesté à plusieurs reprises sa volonté de continuer d'exercer son métier. Il joue d'ailleurs une pièce de théâtre en ce moment à Paris. Le chanteur et comédien assure qu'il n'a jamais agressé aucune femme. La Belgique convoque l'ambassadrice israélienne. Maxime Prévost, le ministre belge des Affaires étrangères, l'a annoncé hier soir. La convocation fait suite à des images choquantes diffusées par le ministre israélien de la Sécurité nationale. On y voit des militants de la flottille pour Gaza menottés et agenouillés, la tête presque sur le sol. Les bateaux de cette flottille ont été arraisonnés par les forces de l'ordre israéliennes et les militants pro-palestiniens, dont des Belges, ont été interceptés. Même le premier ministre israélien Benjamin Netanyahu s'est offusqué. Il a affirmé que ces pratiques ne correspondaient pas aux valeurs d'Israël. Un texte important adopté cette nuit à l'Assemblée générale des Nations Unies, une résolution qui vise à renforcer les obligations climatiques des États. Le texte ouvre la voie à des réparations pour les pays les plus affectés par le changement climatique. Un texte porté par Vanuatu, un archipel du Pacifique menacé par la montée des eaux. La résolution de l'ONU n'est pas contraignante, mais elle pourra servir d'appui aux tribunaux du monde entier dans leurs décisions. Aston Villa n'a pas tremblé en finale de l'Europa League de football. Les Anglais, favoris de la compétition, se sont imposés 3-0 face aux Allemands de Fribourg. Deux Belges ont participé à la fête. Amadou Onana, monté à la 66e minute de jeu, et Youri Tielemans, auteur du premier but de son équipe. Une magnifique reprise de volée sur un corner juste avant la mi-temps. Benjamin De Senenck a demandé à Youri Tielemans ce qu'il pensait de ce but qui a lancé son équipe vers la victoire.
14: Magnifique, hein. Travailler à l'entraînement et ouais, bien terminé.
15: Bon, un but en finale de Coupe d'Angleterre, un but en finale de Coupe d'Europe, il reste la finale de Coupe du Monde, Yuri.
14: On verra, on va tout faire pour.
15: Bon, un petit mot quand même sur ce moment avec la famille, les parents, madame, les enfants, tout le monde était là.
14: Franchement, magnifique. On a essayé de ramener la victoire, évidemment, avec le soutien qu'on a du public, de la famille, donc... Aujourd'hui, ça a réussi, on est vraiment content.
15: C'est quoi le secret d'Unai Emery ?
14: L'Europa League, hein, il faudrait jouer toutes les compétitions comme l'Europa League.
12: Et en championnat de Belgique, le club de Bruges peut être sacré champion dès ce soir. Ce serait un 20e titre de champion de Belgique pour les Blauwenzwart qui sont en déplacement ce soir à Malines. Un sacre qui leur permettrait de disputer une nouvelle fois la Ligue des Champions. Coup d'envoi à 20h30 en même temps que les deux autres rencontres du soir entre la Gantoise et l'Union Saint-Gilloise pour qui tous les espoirs ne sont pas encore tout à fait perdus. Et Anderlecht reçoit pour sa par Saint-Tron. Voilà pour l'essentiel de l'actualité. Bon début de journée tout le monde.
10: Et ben, il nous reste à nous vous dire merci Christophe et à vous retrouver tout à l'heure à 8h. Il va s'en passer des choses d'ici là.
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10: Des images de ciel bleu, des considérations de miracle. Oui, c'est des mots qu'on emploie sur notre canal WhatsApp ce matin. Ou encore des apéros, des gens en photo alors qu'il n'est que 6h06. Ce soleil dans le ciel qui arrive et ce beau week-end qui s'annonce vous inspire évidemment. Eh bien, continuez à nous envoyer des messages au 0470 99 4000. Qu'allons-nous faire ce matin? Eh bien, vous envoyez à l'Observatoire de Coin dans quelques instants avec ce samedi 23 mai, une journée particulière là-bas. On va écouter de la musique avec Louis Black, avec Lynn, avec Ray également. Et puis, Fabien, dans quelques jours, on parlera de la cité miroir qui rouvrira son ancien abri anti-aérien de la Seconde Guerre mondiale.
16: La cité miroir proposera un parcours immersif de 75 minutes avec des alertes, un récit, un film à 360 degrés. Les visites par groupe seront possibles. Ce site rénové et classé servira en quelque sorte de lieu de mémoire.
10: Et puis, entre confort et longue distance, le tech mise sur ses bus express.
16: Oui, c'est une alternative au train qui séduit de plus en plus de voyageurs en province de Liège, un peu partout en Wallonie également. Mais pourquoi ce succès s'emballe-t-il aujourd'hui? Réponse dans un instant. On parlera également football puisque ce soir, vous le savez sans doute, le club du Brugeois pourrait devenir champion de Belgique et arracher le titre. Eh bien, on verra que le club du Brugeois, il a des supporters partout et jusqu'à Verviers.
10: Jusqu'à Verviers.
16: Hein, oui, il y a un club de supporters.
10: Ils ont des gros déplacements. On en connaît un, hein?
16: 500 km si vous voulez faire
10: Brugeois qui habite Verviers.
16: Un aller-retour Verviers-Bruges, c'est 500 km.
10: Ah, carrément. Bon, bah, ça vaut. C'est ça, là, l'amour du foot, que voulez-vous. Allez, 6h07, la musique.

de Gordo et Rainer Zonneveld. Ah bah il y a zone au moins dessus, ce qui veut dire soleil évidemment, donc c'est de circonstance. À propos, vous allez en profiter de ce soleil pour aller du côté de l'observatoire de Cointe qui vous ouvre ses portes. C'est ce samedi 23 mai, après-demain, avec cette odyssée de l'espace quelque part, mais en restant les pieds sur Terre, puisqu'on va vous proposer de découvrir les installations historiques de la lunette méridienne, de la sphère Armillaire et également des équipements d'astronomie qui sont toujours là-bas, à Cointe, mais aussi le fameux planétarium avec une séance d'immersion sous la coupole pour comprendre les mécanismes célestes. C'est encore à l'ancienne, hein. On n'est pas dans les technologies de pointe là-bas, mais c'est carrément une pièce de musée. Et puis l'observatoire solaire sera également là avec l'analyse en direct des taches solaires et de la couronne en lumière visible. C'est le H-alpha également, mais si la météo le permet, et en l'occurrence, la météo le permettra, puisque là, le soleil brillera de tout son feu. Donc voilà, on va aussi analyser l'astre solaire. Et puis, il y a des ateliers éducatifs avec la fabrication artisanale de cadrans solaires, la discussion avec des astronomes de terrain, une balade historique aussi dans le domaine historique de 1881 quand même. Hein. Oui, bah c'est ça, c'est un moment d'histoire et un moment avec les yeux dans le ciel. C'est ce qu'on vous propose à l'Observatoire de Cointe ce samedi de 13h30 à 18h. Et l'entrée est gratuite. On va parler météo dans un instant avec vos températures qui continuent d'arriver sur le canal WhatsApp 0470 99 4000. On écoute Aloe Black et puis juste après de Nicolas.

0: Oui, nos habitués sont là côté météo, évidemment. Je le dirais presque aux quatre coins de la province, mais c'est surtout à l'ouest. Hein. On va commencer par André, qui est à Visée avec 10 degrés. Visée plage, comme il dit aujourd'hui. Oui, les 10 degrés sont encore un petit peu faibles par rapport à ce qu'on va connaître dans la suite de la journée. Pilou à Anu, 11 degrés. Et puis Mika à Grasse-Logne nous envoie 12 degrés. Vous voulez des températures ailleurs dans la province? J'en ai aussi, là où il fait un peu plus frais, notamment du côté de Saint-Vite. C'est au sud de Saint-Vite qu'on a la température la plus fraîche, à peine 4 degrés relevés à cette heure-ci. C'est un peu plus chaud sur le toit de la Belgique, sur le plateau Fagnard, avec de 7 à 8 degrés. Sur le plateau de Herve, on est aux alentours des 10 à 11 degrés. Et puis, si on va vers Liarneux, tout au sud de la province de Liège, 8 degrés 2 exactement relevés à 6h15. Denis Collard, ce sera comment aujourd'hui ?
1: Quelques bancs de brume isolés, mais d'une manière générale, c'est plutôt le retour du soleil que l'on va célébrer aujourd'hui avec des maxima de 19 à 21 degrés.
0: On parle solution dans un instant avec notamment le réseau tech des bus express.
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0: 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On est déjà 6 ans après le lancement des bus express du Tech et ces bus, eh bien, ils séduisent de plus en plus de voyageurs, Fabien, avec une promesse simple, aller plus loin, plus rapidement et sans exploser son budget.
6: Oui, surtout de nos jours hein, où le prix des carburants flambe, le pari du Tech avec ce réseau de bus express, eh bien, ce sont des lignes rapides avec peu d'arrêts, plus de confort à bord et un ticket à 5,50 euros. Le concept relie des villes parfois mal desservies, notamment en province de Liège ou de Luxembourg, et la formule fait mouche, vous allez l'entendre dans ce reportage de Barbara Schall. Ils sont nombreux à apprécier ce mode de déplacement pour aller travailler ou étudier.
7: 8h19, Olivier part travailler à Liège à une quarantaine de kilomètres de son village. La première gare est à 15 kilomètres de chez lui, trop loin, et pas question de se fatiguer inutilement en prenant sa voiture.
8: Je prends le bus une demi-heure après, je suis à 40 kilomètres d'ici, au centre de la ville, sans problème de parking.
7: Le bus d'Olivier est en fait un bus express de longue distance, peu d'arrêts et surtout moins de stress pour les passagers.
9: J'ai une voiture, mais je prends le bus parce que ça me permet d'avoir une heure sans réfléchir, on va dire. Donc je peux écrire des textos, écrire à des amis, lire, à la place d'être concentré en voiture.
7: Pour d'autres, la principale motivation est économique.
10: Je prends cette ligne express depuis plus ou moins un mois parce que l'essence a augmenté et donc aller trois fois semaine à Bastogne en voiture, ça devient assez cher.
7: Il y a en général un ou deux bus par heure en fonction des lignes. Le service s'arrête souvent autour de 19h et ça, c'est une limite pour la SBL Shift Modal qui travaille sur la transition dans la mobilité. Michael Horevoets, son fondateur.
11: Donc là, effectivement, les retours de soirée ou même d'activités comme un film ou une pièce de théâtre, c'est compliqué.
7: Et de ce côté-là, pas de changement en vue, indique le Tech. En 2025, les bus express du Tech ont transporté plus de 4,5 millions de passagers.
6: Et vous pouvez prolonger la réflexion et la thématique de la mobilité sur notre site RTBF Actu Info, onglet Parlons Solutions.
0: Oui, et ça va glisser vers une émission spéciale, évidemment, où on va recueillir tous les avis, faire entonnoir avec tout ce qui aura été évoqué dans le cadre de cette séquence sur la mobilité chez nous.
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0: Il est 6h19, Céline qui arrive, qui va aller voir ce qu'il y a dans son téléphone.
13: Je vais regarder ce qu'il y a dans le mien, moi.
14: Au début,

0: 50% d'Indila, 50% de Stromae, ça donne 100%
1: de bonne musique.
0: De Lynn, voilà, avec dans ton téléphone. Non mais elle est fortement inspirée quand même, hein. Il ne faut pas qu'elle puisse le nier. Dans un instant, on va aller à la rencontre de supporters de foot pas comme les autres, puisqu'ils aiment faire des kilomètres pour aller dans leur stade préféré.
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0: En football, place ce soir à la 9e journée des Playoffs 1 qui pourrait être décisive pour le club brugeois. Et pourquoi parle-t-on du club de Bruges ce matin, Fabien?
8: Bah parce que les Blauwzwart pourraient bien fêter ce soir leur 20e titre de champion pour le plus grand bonheur des supporters. Des supporters qu'on trouve partout en Belgique parce que c'est l'avantage des grands clubs de foot. Les fans dépassent très largement l'assiette locale. Des fans de Bruges, on en trouve par exemple jusqu'à Verviers, à 250 km de la Venise du Nord. Pierre Capard a tendu son micro à Jérémy et José, deux fidèles du FC brugeois.
9: Bien sûr qu'on y croit et c'est sûr qu'il y a quand même une part de stress, même si les probabilités sont grandes.
10: Être supporter de Bruges alors qu'on habite à l'autre bout du pays, ici à l'est de la province de Liège, et on supporte le club de Bruges.
9: Oui, c'est vrai que c'est quelque chose d'un petit peu atypique. C'est vrai que c'est long, c'est fatigant, ça coûte de l'argent, mais voilà, la passion est plus forte. Elle prend vraiment le dessus par rapport au trajet, quoi.
11: C'est vrai que les déplacements sont parfois compliqués et assez longs.
12: Bah, on est tous des passionnés, des acharnés, et au final, quand on arrive au stade, on oublie tout ça.
10: Bruges est pas le Standard qui est pourtant ici tout près.
12: Non, c'est vrai que quand je vais au Standard, je me dis waouh, pourquoi je suis pas supporter ici. En une demi-heure, je suis rentré. Et c'était encore mieux à peine. Il me fallait un quart d'heure pour y aller, mais non, je vous dis c'est Bruges till I die, hein, jusqu'à ma mort en tout cas.
10: Vous serez là ce jeudi soir ici à Malines.
9: Oui, j'ai mon ticket. J'espère vraiment du coup qu'on sera champion parce que la fête sera encore plus belle. On décompte les heures maintenant.
8: Malines, club de Bruges à 20h30 et de son côté l'Union Saint-Gilloise se déplacera à Gand.
0: Et on a une bonne nouvelle pour les supporters verviétois du club de Bruges.
8: Ouais, ils se déplaceront moins loin.
0: C'est plus près que Bruges. On économise 100 km.
8: C'est un demi-plein.
0: Non, une voiture électrique pour y aller maintenant. Pour aller 6h24.
8: Il n'y a pas assez d'autonomie.
0: Oui, il faut faire trois recharges. Ray arrive avec Where is my husband?

0: Il est 6h27, qu'y a-t-il à la télé ce soir? Il y a Les Oubliés du Delta, c'est la série policière qui vous attend sur le coup de 20h15 sur RTBF La Une. 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Et en attendant, il y aura du best-of, hein, une semaine sur deux sur les antennes RTBF typique. Ne loupez pas ça. La suite en musique avec... Ah, y a le chien Zoom qui va encore faire des bons, évidemment, puisque Shakira sera là au même titre que Jean-Jacques Goldman et Bruno Mars après les infos de 6h30.
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0: Bonjour tout le monde, et en particulier à ceux qui viennent de se connecter à la radio en ce jeudi matin. Il est 6h30. Et on va commencer par la police judiciaire fédérale qui établit, Fabien, désormais un lien très clair entre les tirs début du mois à Baleine et la fusillade survenue vendredi dernier à Anse, près de la sortie d'autoroute.
6: En effet, selon les enquêteurs, ces violences seraient liées à un conflit entre groupes rivaux actifs dans le trafic de stupéfiants. Ce sont des informations révélées aujourd'hui par le journal La Meuse. La fusillade d'Anse serait même une forme de représailles après celle de Baleine. Je vous rappelle que 3 personnes avaient été blessées par balle et plusieurs suspects avaient été interpellés, et dans les rangs de la police, le malaise s'installe face à cette violence qui rappelle, mais à plus petite échelle évidemment, certains scénarios déjà vus à Bruxelles ou à Anvers.
0: Un bus sans moteur, sans klaxon, mais avec des cartables et de bonnes chaussures de marche, a visé le Pélibus, fête déjà ses 25 ans.
6: Et pour souffler ses 25 bougies, ce bus piéton vient d'inaugurer de nouveaux arrêts dans les rues de Visé. Le concept du Pélibus est simple, aller à l'école à pied, en petit cortège et encadré par l'école. Chaque mercredi, le Pédibus parcourt 500 mètres en évitant le trafic et la formule continue de faire marcher les élèves. Perrine Hubinon les a accompagnés.
7: Maracas dans la main, sifflet aux lèvres et cartable sur le dos, les élèves démarrent la journée d'un très bon pied.
8: C'est cool, ça nous ramène à l'école en marchant et j'aime bien marcher.
9: On se défoule un peu avant d'aller à l'école.
7: Ils sont accompagnés de leur maman, leur papa, leur institutrice et surtout, ils prennent un bon bol d'air frais avant d'entamer les cours.
9: C'est mieux de voir le paysage qu'être en voiture où on est un peu serré dans les bouchons et au moins ça évite les bouchons pour les parents.
7: Des bouchons inévitables car le marché du mercredi matin bloque la circulation devant l'école. C'est pour cette raison que le Pédibus a vu le jour il y a 25 ans.
10: Personnellement, ça fait 21 ans que je fais le Pédibus tous les mercredis.
7: Catherine Masse est la directrice des classes primaires de l'Athénée Royal de Visé. Pour elle, ce projet est une belle alternative au bus, simple à mettre en place.
10: J'ai des enseignants vraiment volontaires pour être là. Ils commencent à 8h au lieu de 8h30 ou 8h15 à l'école. Une fois qu'on est organisé, c'est un quart d'heure ou 20 minutes le matin et une demi-heure peut-être après les cours. Donc oui, c'est pas compliqué à mettre en place.
7: Aujourd'hui, on compte une douzaine de pédibus en région wallonne.
0: À 6h32, on enchaîne à Chennai avec un chantier d'envergure qui va transformer l'entrée de la ville.
6: Et ce projet de réaménagement complet de la rive gauche de la Vesdre a été présenté hier par la ville de Liège, Dorine Donati.
11: Oui, ce projet, il va permettre de redonner vie à l'ancienne friche industrielle de l'entreprise LBP, à l'abandon depuis sa fermeture en 2004 et à ses alentours. Au total, un ensemble de 7 hectares et demi à réaménager pour revaloriser le quartier.
6: La mobilité est un paramètre important du projet, Dorine.
11: Oui, parce que ce projet, eh bien, il s'inscrit dans le plan urbain de mobilité adopté en 2019 par le gouvernement wallon. Et ce plan prévoit le développement de Mobipôle à Liège, chaîné en contrat désormais un. L'objectif, assurer une intermodalité entre les différents modes de déplacement, avec entre autres la création de trottoirs, l'ajout de pistes cyclables et d'une passerelle reliant les deux rives.
6: Et le plan initial a en fait dû être modifié à la suite des inondations de juillet 2021.
11: Oui, le plan initial avait été élaboré entre 2018 et 2021. Il a donc dû être repensé à la suite des inondations qui ont fortement touché le quartier. Le nouveau projet laisse plus de place à l'eau, avec des zones vertes et le remodèlement des berges, aujourd'hui entièrement artificialisées.
6: Merci Dorine. Coût total de ce projet, 60 millions d'euros. La fin des travaux est prévue pour juillet 2029.
0: Allez, on sort les raquettes pour parler tennis, car Raphaël Collignon s'est incliné au deuxième tour du tournoi de Genève.
6: Le Liégeois, 64e à l'ATP, a été battu par le Norvégien Casper Ruud en deux manches. Après la Suisse, Collignon peut désormais tourner son regard vers la terre battue de Roland-Garros, dont le tirage au sort du tableau final aura lieu ce jeudi après-midi.
0: Oui, c'est aussi de tennis et de Roland-Garros dont on parlera dans le Zoom Sport avec Jérôme Elguers d'ici quelques minutes. 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

0: Allô, madame Shakira, oui, bonjour, c'est le fisc espagnol ici. On a un petit versement à vous faire de plusieurs dizaines de millions d'euros. Et oui, parce qu'elle a gagné son combat contre le fisc espagnol qui lui réclamait des paiements parce qu'elle avait résidé sur le sol espagnol, mais elle a gagné. Et donc la voilà encore un peu plus riche. Est-ce qu'elle a besoin de ça? Telle est la question. Allez, 6h38, le Zoom Sport.
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0: Et l'arrivée de Jérôme Elgers pour parler du tournoi de Roland-Garros qui approche. On joue en ce moment les qualifications, on le sait, hein, parce que David Goffin était malheureusement éliminé hier. Et puis à partir de dimanche, ce sera le tableau final. Et Jérôme, il y aura une nouveauté, les wearables. Expliquez-nous un petit peu cette innovation, s'il vous plaît.
2: Le mot wearable vient de l'anglais. On peut traduire ça par appareil portable, connecté. Ça ne veut pas dire que l'on va voir les joueurs de tennis avec leur smartphone collé à l'oreille, mais ça concerne tout de même la technologie. Les wearables, ce sont tous ces dispositifs techniques, ces équipements connectés que l'on porte sur le corps et qui vont permettre de recueillir des infos, des données sur notre physique, sur la manière dont le corps gère l'effort. Par exemple, fréquence cardiaque, température corporelle, infos sur le déplacement, mètres parcourus, etc., etc. À Roland-Garros, ces appareils seront autorisés et c'est une grande première en Grand Chelem. La Fédération internationale a validé une quarantaine d'appareils qui ont été testés et approuvés. Ça va de la montre connectée à la raquette dotée d'un capteur, en passant aussi par d'autres outils GPS. La Fédé a validé, mais c'est à l'organisateur de chaque tournoi de choisir s'il autorise ou interdit l'utilisation de ces wearables. Jusqu'ici, les grands chelems les avaient toujours interdits. D'ailleurs, en début d'année, à l'Open d'Australie, des joueurs comme Yannick Sinner, Carlos Alcaraz ou Aryna Sabalenka avaient été contraints de retirer le bracelet connecté qu'il portait au poignet. Ce Roland-Garros est donc une première, une phase d'essai, une expérimentation qui sera prolongée ensuite à Wimbledon et à l'US Open.
0: Et concrètement, Jérôme, qu'est-ce que ça peut apporter finalement ces wearables ?
2: Alors c'est difficile de mesurer le réel impact, certains joueurs analysent leurs données et en tiennent compte, certains sont parfois plus stressés qu'aidés par toutes ces données, et d'autres font carrément sans. Mais selon les joueuses et joueurs eux-mêmes, on ne peut pas dire qu'un appareil connecté va déterminer le vainqueur ou le perdant d'un match. L'outil est d'ailleurs peut-être un peu plus intéressant avant ou après les rencontres pour servir d'alerte sur la condition physique, assurer une bonne récupération ou encore analyser les déplacements sur le terrain. Exemple concret, une augmentation de la fréquence cardiaque au repos peut indiquer que le joueur récupère peut-être moins bien ou alors qu'il se passe quelque chose dans son corps, qu'il est peut-être en train de tomber malade. Selon les scientifiques, les informations données par ces appareils connectés doivent être interprétées avec précaution car elles sont recueillies dans des conditions moins stables qu'en laboratoire. Le principal danger pour les joueurs est de devenir accro et obnubilé par ces chiffres, une dépendance qui provoquerait alors forcément un effet contraire à celui recherché.
0: Et oui, un peu de naturel, finalement, c'est pour se relâcher, c'est pas plus mal. Allez, 6h41, on revient dans un instant avec les titres du journal de 7h.
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9: La Belgique, bon élève dans la lutte contre le tabac et il en sera question dans le journal de 7h, Fabien.
10: Oui, c'est ce qui ressort d'une étude qui classe les différents pays européens en fonction de leur politique pour éradiquer la cigarette et la Belgique, dans ce classement, est en effet 7e.
9: C'est une journée clé ce jeudi au Parlement fédéral avec le vote de la loi programme.
10: Très attendue par la majorité Arizona, elle contient une série de réformes validées lors de l'accord budgétaire de novembre, notamment la réforme qui prévoit par deux fois le plafonnement de l'indexation des salaires au-delà de 4 000 € bruts et des allocations au-delà de 2 000 € bruts.
9: En foot, la victoire d'Aston Villa en finale de l'Europa League.
10: Les Anglais, grands favoris de la compétition, se sont imposés 3-0 face aux Allemands de Fribourg. Aston Villa avec deux Belges, Amadou Onana, monté à la 66e minute de jeu, et Youri Tielemans, auteur du premier but de son équipe.
9: Et certains d'y voir un signe particulièrement positif pour la future compétition mondiale avec les Diables Rouges, évidemment. Si on a des joueurs en forme, ça ne saurait que bien se passer. C'est une bonne idée. C'est ce que Jean-Jacques Goldman vient de nous souligner à 6h44.

0: marché au hasard. La soirée était tombée avec mon sac et ma guitare. J'étais un peu fatigué.
1: Allez, on va aller courir, même si on est fatigué, c'est pas grave. Avec le Val-Dieu Trail qui se déroulera ce samedi 23 mai à Aubel. Les bénéfices de l'événement soutiennent des associations solidaires et notamment Viva For Life.

les bénéficiaires, donc allez-y, hein. On vous attend dès 12h30 pour les inscriptions et le retrait des dossards, à 13h45 le départ du 20 km avec un D+ de 450 mètres, il y a 56% de chemin en route, à 14h30 le 10 km partira, là il n'y a que 140 mètres de D+, donc ça va, et puis on arrive à la fin avec le podium, la remise des prix, etc. Et on lance le Pomme Trail de 2 km, là c'est la course gratuite réservée aux enfants, une fois que tout est terminé, sur le coup de 16h30 pour qu'on puisse être tous derrière les barrières pour les soutenir, ces petits loups. Donc voilà, ambiance sur place à coup sûr, hein, puisque ça s'appelle quand même le Val-Dieu Trail, voilà, tout est dans le titre, val-dieutrail.be pour avoir toutes les infos et peut-être être au départ des 10 ou des 20 km ce samedi 23 mai sous un soleil de plomb. Ça fait bizarre de dire ça, mais clairement ce sera le cas. Bruno Mars avec I Just Mind à 6h48. Bon réveil tout le monde.

0: savais pas que c'est un des morceaux qui tourne le plus sur les radios mondiales pour le moment, ce Bruno Mars. Mais c'est vrai que le gars, il connaît la recette pour que ça se passe bien. Il sera bientôt en concert d'ailleurs à Paris, au Stade de France. Ce sera à la fin du mois de juin. Il est 6h50. Météo.
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0: Et bonjour, Denis Collard.
3: Bonjour, Olivier. Bonjour, tout le monde.
0: C'est un peu comme Noël aujourd'hui. Hein. On se réjouit tellement longtemps de l'avoir qu'au moment où ça arrive, on se dit « Yes ! Ça y est, c'est maintenant !»
3: On a été sage, ça y est, ouais. On l'a mérité. Eh ben oui, c'est vrai qu'on l'a mérité. Et là, aujourd'hui, eh bien, ça commence. Hein. Le ciel s'est bien dégagé. Et mis à part deux, trois petits bancs de brume isolés ce matin, c'est le soleil qui va s'imposer. Avec aujourd'hui, eh bien, des températures qui vont progressivement remonter. On va se situer aujourd'hui juste au-dessus des valeurs de saison, pour la première fois depuis bien longtemps. 19 à 20 degrés sur les hauteurs, 21, peut-être 22 degrés en bord de Meuse. On est dans des valeurs très agréables et ce n'est qu'un début puisque demain, sous un soleil encore bien présent, là, le petit vent de sud-est va nous ramener des températures de 24 à 26 degrés.
0: Allez.
3: J'ai oublié de parler des petits nuages de beau temps qui bourgeonnent, mais décor, hein, c'est pour le bonheur des peintres.
0: C'est comme les chips à l'apéro. Hein.
3: Exactement. Et puis, samedi, ça nous fait du 25 à 27 degrés, ça. 23, 24 dimanche temporairement. Et puis 24, 26 pour lundi, 26, 28 pour mardi. C'est pas les chiffres du loto, ce sont les températures de la météo. Mais que c'est beau. Ah oui. Oh, quelle rime! Oh, quelle rime!
0: Vous avez le numéro complémentaire?
3: Joue le 12.
0: Bon, allez, ça va. Tout sur le 12. Raté. Merci, Denis. C'est les UB40 qui arrivent dans un instant. Et puis, on va surtout passer par le conservatoire de Verviers où les profs sont pas vraiment heureux.
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5: C'est le quatrième jour de mobilisation dans les écoles face aux économies du gouvernement de la Fédération Wallonie-Bruxelles et le mouvement prend de l'ampleur et pourrait se prolonger jusqu'au 27 mai, le jour du vote au Parlement.
6: Oui, chaque jour, de nouvelles écoles rejoignent le mouvement de grève. La colère s'amplifie contre la majorité MR engagée et parfois elle s'exprime de façon originale. Hier, par exemple, des professeurs du Conservatoire de Verviers sont venus grossir le piquet devant leur établissement, armés de leur voix et de leurs instruments de musique.
7: Aux académies vont souffrir.
8: Il va y avoir de graves coupes budgétaires dans notre enseignement. L'accessibilité à la culture va être vraiment mise à mal. Ça fait partie d'une de nos missions. Il faut savoir que c'est dans le décret de la Fédération Wallonie-Bruxelles de rendre la culture accessible à tous et toutes. Donc je ne sais pas si Madame Glatigny a lu ces décrets, ça m'étonnerait. Mais comment on va faire ? Poursuivre notre mission d'enseignant qui est de rendre la culture démocratique.
9: Le service public, c'est le patrimoine de ceux qui n'en ont pas, qui n'ont pas de patrimoine. Et c'est important que ça reste comme ça. Ce vers quoi on va, hein, l'esprit de ça, c'est une société avec les pauvres d'un côté, qui n'ont pas de culture, qui sont laissés dans une sorte de truc morne, de travail et tais-toi. Et puis après, ben voilà, les gens plus aisés, dont sont toujours issus les gens qui prennent les décisions. Hein. Bon ben, et ceux-là peuvent avoir accès à la culture, à l'épanouissement, à l'émancipation, à l'expression, etc. etc.
6: Les enseignants du conservatoire qui ont également dénoncé la fin de la gratuité dans les académies de musique pour les moins de 12 ans, une mesure présentée comme nécessaire par la majorité.
10: Bon, ben on va se faire un petit vin rouge sur ça.
6: Déjà,
10: à cette
6: heure-ci.
10: Mais en musique uniquement, hein, pas dans le verre. Hein.
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10: sacrifice. 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

0: Si vous vous dites là, alors que vous êtes déjà levé depuis quelques minutes ou plus, j'aurais mieux fait de rester dans mon lit. Eh ben écoutez, bienvenue au club, hein. La suite en musique, on a déjà tout prévu pour la deuxième heure de Liège Matin, avec notamment... Oui, oui, c'est des Ziz et Théodora pour le mélodrama. Il y aura aussi le week-end, il y aura Tiff Barrow. Et si vous venez d'arriver, je vous rappelle que nous sommes jeudi le 21 mai, le début officiel de l'été. En tout cas au niveau de la météo, c'est ça qui commence. Et surtout la fin, la Saint-Constantin. Voilà, si vous connaissez des Constantins, un petit message leur fera le plus grand bien. Le journal des 7 heures arrive dans quelques secondes, c'est juste après la pub.
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0: Bien, bonjour, bienvenue dans RTBF Vivacité. C'est Liège Matin, il est 7h.
2: La Belgique fait de mieux en mieux pour lutter contre le tabac. Elle progresse dans un classement européen. La Fondation contre le cancer s'en félicite. Des Belges fortunés ont-ils participé à des safaris de tireurs d'élite pour tirer sur des civils en Yougoslavie. Au début des années 90, la justice belge lance une enquête. L'Europa League dans la poche d'Aston Villa. Les Anglais ont battu facilement les Allemands de Fribourg. Deux Belges sont champions d'Europe. Youri Tielemans qui a marqué et Amadou Onana qu'on entendra. Bonjour, la Belgique, bon élève dans sa lutte contre le tabac et elle progresse dans le classement européen qui compare une quarantaine de pays et analyse les différentes politiques en la matière. Olivier Boulenc, la Belgique est 7e dans ce classement.
3: On gagne 3 places par rapport au dernier classement qui a eu lieu il y a 4 ans. Le trio de tête est constitué de l'Irlande, du Royaume-Uni et des Pays-Bas, mais la Belgique est sur la bonne voie. La Fondation contre le cancer s'en félicite. Écoutez Nora Mellard, elle est experte en prévention contre le tabagisme.
4: Ces dernières années, le prix des cigarettes a quand même fameusement augmenté chez nous. Et alors également par rapport à tout ce qui était politique pour la publicité, il y a eu des bons efforts qui ont été mis pour restreindre la publicité, comme par exemple tout ce qui est l'interdiction d'exposition des produits du tabac dans les points de vente. Ça, ce sont vraiment des politiques qui ont permis de gagner des points.
3: En effet, un paquet coûtait 6 euros en 2020, 11,50 euros aujourd'hui. Dans le même temps, le nombre de fumeurs a bel et bien baissé d'un peu moins de 2%. Pour renforcer sa politique anti-tabac, des pistes sont données au gouvernement. Notre pays n'a par exemple pas de campagne de sevrage comme il y en a en France avec le mois sans tabac. Et cela est préjudiciable car les scientifiques s'accordent pour affirmer qu'arrêter de fumer 28 jours multiplie par 5 ses chances de cesser définitivement.
2: La Belgique classée 7e donc sur 37 pays analysés. Paolo Falzone doit-il être jugé pour assassinat par la cour d'assises de Mons? Oui, selon l'avocat Jean-Philippe Mayence, qui aujourd'hui compte demander que le décès de l'un des Gilles, Frédéric D'Andrea, que ce décès soit requalifié en meurtre avec préméditation. L'avocat estime qu'en transportant le Gilles sur son capot, Paolo Falzone a eu le temps de réfléchir, qu'il a délibérément choisi de freiner et de franchir son corps avec la voiture. Paolo Falzone jugé pour le meurtre de 7 personnes lors du carnaval de Strépy en 2022. Faut-il être pistonné pour obtenir un logement social à Anderlecht? C'est ce que veut prouver la VRT. Après un an et demi d'enquête, la VRT a diffusé hier soir son reportage sur le foyer anderlechtois à la tête de quasiment 4000 logements sociaux. Le reportage montre un système bien huilé de clientélisme et de favoritisme dans l'attribution de ces logements. Philippe Carlo a vu cette enquête, il nous la résume.
5: Le point fort du reportage, c'est le témoignage de l'ancienne secrétaire du président du foyer anderlechtois, licenciée en février de cette année pour rupture de confiance. Elle raconte avoir envoyé, avant les élections communales de 2024, un courrier aux quelques 800 personnes ayant reçu un logement du foyer anderlechtois au cours de la législature, à la demande de Lotfi Mostafa.
6: Lui veillait absolument à ce que je lui tienne un document Excel avec les contacts, les noms des personnes, les adresses, ce qu'on a fait pour eux et avec les numéros de téléphone.
5: Les journalistes de Panneau ont aussi mis la main sur un échange entre Lotfi Mostafa et son ancienne secrétaire pendant la campagne électorale.
7: Très préparé à un publipostage avec les 800, 900 inscriptions de logement. Et alors on les classe par quartier, quoi. Et on aura, je crois, des gens. Ça va, merci. Ouais.
5: En contrepoint, le directeur du département locataire du foyer Andorre-Lectoire, Olivier Lodzia, minimise l'influence du président.
8: Il existe une procédure très claire, verrouillée et canassée.
9: Est-ce que c'est respecté?
8: Comme je vous le disais, il y a un délégué de la SLRB qui prend les décisions pour l'attribution de logements. Ça ne revient pas au président ni même au foyer Andorre-Lectoire.
5: Lotfi Mostafa a refusé de répondre face caméra aux questions des journalistes.
2: Comme les maires de Paris et de Brest, le bourgmestre de Forêt demande à son tour l'annulation du concert de Patrick Bruel qui doit chanter à Forêt Nationale en octobre prochain. Le bourgmestre n'a pas le pouvoir d'annuler ce concert, mais il considère, vu la gravité des accusations, le nombre de plaintes, que Patrick Bruel devrait mettre sa carrière entre parenthèses. Où peut-on aller quand on est en chaise roulante? La réponse se trouve sur Accessi. Une plateforme entièrement rénovée qui indique si des sites touristiques, des espaces publics sont accessibles aux personnes en situation de handicap ou à mobilité réduite. Parmi ces lieux, il y a le lac de Bambois qu'a visité Grégory Faube.
10: Ici, je trouve que le site est quand même bien adapté.
11: Cédric Marlière est auditeur pour le bureau à Tingo. Son job, certifier les endroits accessibles aux personnes souffrant d'un handicap. Aujourd'hui, il teste et valide le lac de Bambois dans l'entité de Fos-la-Ville.
10: Devant moi, il y a une rampe qui me semble sécurisée.
11: Ici, une série de travaux ont été réalisés pour permettre un accès facile au site. Large entrée, sanitaire adapté ou encore fauteuil amphibie permettant un accès facile à l'eau pour les personnes à mobilité réduite. Le lac de Bambois est la seule plage wallonne reprise sur la plateforme Accessi, gérée par Marine Jorre.
12: Vous allez retrouver des fiches informatives, les points forts, les points d'attention par rapport à cette famille de personnes à besoins spécifiques. Les personnes en fauteuil roulant, se déplaçant difficilement, aveugles, malvoyantes, sourdes, malentendantes et avec difficulté de compréhension.
11: Pour le ministre wallon en charge du handicap, Yves Copiters, il est capital de rendre un maximum de lieux publics accessibles aux personnes souffrant d'un handicap.
13: Oui, ça concerne quasi un quart de la population qui a des problèmes d'accessibilité en termes de mobilité. Mais d'autres types d'accessibilité, c'est l'accessibilité simplement à la compréhension de la communication, et puis c'est l'accessibilité au sens large aux événements de la vie de tous les jours, qu'ils soient culturels, sportifs, etc.
11: Actuellement, 295 lieux sont certifiés accessibles en Wallonie et 64 à Bruxelles.
2: Et vous retrouvez donc ces lieux sur le site internet access-i.be, access avec deux C et deux S. Des riches Belges ont-ils payé pour tirer sur des civils en Yougoslavie au début des années 90? En tout cas, le parquet fédéral annonce qu'il ouvre une enquête après la divulgation d'informations dans la presse italienne à propos de safaris macabres. Robin Duculot, de riches occidentaux auraient dépensé des fortunes pour y participer.
14: Oui, jusqu'à 100 000 euros par jour. Voilà le tarif de ces sinistres voyages organisés. Alors, tout cela remonte au conflit sanglant qui a vu la Yougoslavie se déchirer durant le siège de Sarajevo entre 92 et 96. Les forces serbes de Bosnie, qui encerclaient alors la ville, proposaient à de riches amateurs d'armes européens de venir participer au siège. Ils payaient pour venir sur place en avion et tuer des civils à distance au sniper depuis des collines surplombant la ville avec des prix variables. C'était notamment plus cher pour tirer sur des enfants. Tout cela a été organisé depuis la ville de Trieste en Italie.
2: Pourquoi ouvrir cette enquête seulement maintenant?
14: Alors, les rumeurs courent depuis très longtemps sur ces safaris humains, mais longtemps sans preuve. En 2022, un documentaire sur le sujet entraîne déjà l'ouverture d'enquête en Bosnie. Un journaliste italien mène ensuite sa propre enquête dans son pays et porte plainte après avoir réuni des preuves suffisamment convaincantes pour pousser le parquet de Milan à s'emparer du dossier. Ça, c'était en novembre dernier. Il apparaît vite que les clients n'étaient pas tous italiens. Il y avait des Français, Allemands et des Belges, entre autres nationalités. Ce sont ces révélations qui ont poussé plusieurs pays à ouvrir des enquêtes pénales, dont la Belgique. Le parquet fédéral refuse toutefois de faire le moindre commentaire pour l'instant.
2: Oui, ce siège de Sarajevo qui a duré plusieurs plusieurs années, jusque fin 95, et qui a coûté la vie à plus de 11 000 personnes, dont des centaines d'enfants. La Belgique convoque l'ambassadrice israélienne pour exprimer son indignation après la diffusion d'images de militants pro-palestiniens arrêtés à bord de la flottille pour Gaza. Une vidéo diffusée par le ministre israélien de la Sécurité nationale. On peut y voir des dizaines de militants menottés, agenouillés. Le Premier ministre Benjamin Netanyahou affirme que ces actes ne correspondent pas aux valeurs d'Israël. Ils étaient favoris et ils l'ont confirmé. Les Anglais d'Aston Villa ont survolé la finale de l'Europa League de football. Victoire 3-0 face aux Allemands de Fribourg. Deux Belges ont participé à la fête. Youri Tielemans, auteur du premier but de son équipe. Et Amadou Onana, qui est monté à la 66e minute de jeu et qui décroche un premier trophée dans sa carrière.
9: Incroyable. Pas les mots, j'ai plus de voix alors que la soirée n'a même pas encore commencé. Mais c'est incroyable. Un plaisir de vivre ce moment-là, avec ma famille en plus, c'est incroyable. C'est incroyable, j'y crois pas. C'est de la folie.
15: Le but de Youri ?
9: Du Youri, je ne m'attendais pas à moi. Il l'a fait à Young Boys l'année dernière en Champions League. Il nous l'a refait, la spéciale.
15: Bon, comment on met une coupe en poche ? Les trois points, on sait, mais la coupe ?
9: Celle-là, dans le maillot, celle-là.
2: La joie de Amadou Onana au micro de Benjamin Deceninck. Le club de Bruges, lui, peut remporter le championnat de football dès ce soir. C'est l'avant-dernier match de compétition, mais avec 4 points d'avance au classement. S'il l'emporte, les Brugeois seront couronnés champions, leur 20e titre. Les Brugeois jouent à Malines, l'Union Saint-Gilloise va à la Gantoise. Et enfin, Anderlecht reçoit Saint-Trond. Voilà pour l'info. Belle matinée avec nous sur Viva.
0: Et merci beaucoup pour ces infos de 7h. On enchaîne avec la deuxième heure de Liège Matin.
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0: Évidemment, on va vous informer pendant l'heure qui arrive, mais on va aussi vous donner des idées d'escapades avec les châteaux du Condreau et de la SB entre Terre et Meuse qui vous attendent dans les prochains jours et les prochaines semaines. Élodie Kaiser, c'est avec nous de la Maison du Tourisme Terre et Meuse pour en parler. Bonjour Élodie.
17: Bonjour.
0: C'est pique-nique au château qu'on prévoit
17: Tout à fait.
0: Alors ceux qui ont réservé pour ce week-end ont eu le nez fin parce que là...
17: Ils vont être gâtés.
0: Oh, ils vont être gâtés, c'est le moins qu'on puisse dire, mais il y a d'autres dates qui arrivent. En juin, en juillet, enfin bref, vous allez découvrir des châteaux peut-être un peu moins connus aussi. On en parlera avec vous parce que c'est le moment de réserver. Ce sera dans une bonne grosse dizaine de minutes. En attendant, on va jeter un coup d'œil sur le sommaire info avec le quartier de Chesnay à Liège qui va changer de visage, Fabien.
18: La ville a dévoilé un vaste projet pour transformer la rive gauche de la Vesdre. 7 hectares et demi de friches industrielles abandonnées vont se transformer en grand parc avec des pistes cyclables et une nouvelle passerelle vers la gare.
0: On parlera d'un changement qui concerne le grand jogging de Verviers aussi.
18: Oui, grand jogging de Verviers qui change de rythme et surtout d'heure. Après les épisodes de forte chaleur de l'an dernier, le départ est avancé de 15h à 10h30. Objectif, courir à la fraîche, éviter les coups de chaud et sécuriser cette épreuve qui est toujours très populaire dans la région et qui est prévue, si je me souviens bien, pour le 20...
0: Avant-dernier
18: dimanche du mois
0: de juin.
18: C'est bien voilà. Ça. 21.
0: On vous avait piqué votre casque ?
18: On m'a piqué, mais on me l'a rendu en cours de route.
0: Élodie ?
18: Vous avez un casque juste à côté de vous, Élodie.
0: Chacun son
18: il
0: casque.
18: Il fonctionne tout aussi bien que le mien.
17: Non.
18: Non. C'est parce qu'il faut mettre un peu de volume.
0: Il faut tourner la molette. Bon, enfin, tout ça va bien
18: on va
0: aller.
18: On va vous expliquer.
0: Pour tout à l'heure. Dizzy et Théodora arrivent avec Mélodrama et vos messages. On les lit évidemment via le 0470 99 4000 sur le canal WhatsApp.

0: J'adore ce que j'ai Benoît qui nous envoie une photo simplement du soleil dans le ciel en disant que ça fait du bien. Bah, je crois que tout est résumé par ce message reçu il y a quelques minutes sur notre canal WhatsApp. J'ai Domi qui est à Malmedy, elle nous envoie la météo relevée dans la cité de la Warche, 9 degrés. D'autres valeurs thermométriques, 11 degrés actuellement en région liégeoise, 10,5 degrés exactement en ce qui concerne le village de Charneux dans l'entité de Herve. On va aussi aller en région utoise avec notamment du côté de Villers-le-Bouillet, 11 degrés relevés à l'instant par Météo Belgique. Denis Collard, parlez-nous de ce beau temps qui s'installe, s'il vous plaît.
1: Quelques bancs de brume isolés, mais d'une manière générale, c'est plutôt le retour du soleil que l'on va célébrer aujourd'hui avec des maxima de 19 à 21 degrés.
0: Et voilà Benoît Ferrière. Bonjour Benoît.
2: Mais bonjour Olivier, bonjour à toutes et à tous.
0: Oui, j'ai l'impression qu'on a déjà un objet encombrant sur la route, c'est ça qu'on m'a dit ?
2: Absolument, ça vient de nous être signalé par la police fédérale. C'est à hauteur de Arzé sur la E25 en direction de Liège. Il y a 5 sangles en fait qui figurent en bande de droite qui ont probablement été perdus par un camion. La police est en route évidemment pour les dégager, mais la situation est dangereuse. Donc à hauteur de Arzé sur la E25 en direction de Liège.
0: Pour le reste ?
2: Ah, pour le reste, ça va, ça reste encore relativement calme. On a 4 à 5 minutes de ralentissement sur la E313 en provenance d'Anvers et en direction du chantier de l'échangeur de Votem, 2 à 3 minutes sur le boulevard urbain. Et on en profite donc pour ne pas vous parler cette fois-ci de travaux, mais de nouveaux aménagements dans le quartier des Guimains pour vous annoncer que l'avenue Blondaine, donc dans la partie comprise entre le carrefour avec la rue des Guimains et le carrefour avec la rue des 22, eh bien, cette partie est désormais à double sens de circulation. Elle l'a été en sens unique vers le quai de Rome pendant des mois et des années. Ça a créé des habitudes. Et donc, on a régulièrement des automobilistes qui se retrouvent face à face, car ils ont pris l'habitude d'utiliser les deux bandes pour sortir du boulevard d'Avron. Eh bien, maintenant, c'est une bande dans chaque sens. Donc, prenez bien garde. La signalisation a été renforcée pour que vous ne tombiez plus dans le piège.
0: Et ben voilà une bonne idée. On parlait des 200 ans de Gramme, c'était en début de semaine évidemment, et fête foraine à Jeuet également ce week-end. Et ben ça a des conséquences sur les lignes de bus qui passent par là. Les 85, 245 et 249 vont être déviés pour que cette fête puisse s'organiser concrètement. Et donc si vous devez passer par ces lignes, je vous conseille au préalable d'aller jeter un œil sur letech.be. 7h17.
3: Une info mobilité à nous communiquer via WhatsApp 0470 99 4000.

0: notamment cette semaine dans Liège Matin. Aller le visiter, c'est aussi un moyen de faire en sorte qu'on le protège au niveau de ce patrimoine hutois. Et alors, une petite perle aussi, c'est le château de Falais, peut-être un petit peu moins connu, en tout cas moi je ne le connais pas. Il faut absolument aller le découvrir.
1: Oui, donc Falais, c'est un château qui est privé, qui est absolument magnifique.
0: Il ressemble un peu à celui de La Belle et la Bête.
1: Ah oui, vraiment, on ne s'attend pas à le voir là. Donc on se promène et puis on voit ce château, il est vraiment incroyable. Donc personnellement, c'est un coup de cœur.
0: Voilà. Et comment est-ce qu'on fait pour pouvoir réserver son 14 juin, son 21 juillet ou son 9 août dans son agenda de l'été?
1: Alors, soit par téléphone au 085 21 29 15, soit par mail à info@terredemeuse, terre avec un S et des tirets, .be.
0: Voilà, terre au pluriel, meuse.be pour arriver. Et j'imagine que sur le site, on a l'explication complète, évidemment.
1: terredemeuse.be.
0: Alors, on vient avec son propre pique-nique ou c'est vous qui préparez
1: tout? Non, le pique-nique est fourni, donc c'est 18 euros par adulte, 12 euros par enfant, et il est bien
0: fourni.
1: Tout à fait. Ah, vous n'aurez plus faim après, c'est sûr.
0: La petite nappe pour mettre sur l'herbe.
1: Alors, on invite les participants à emporter un plaid ou une couverture pour s'installer confortablement. Il y aura également des transats sur place. Et alors, le pique-nique, pour vous mettre un peu l'eau à la bouche, il y a du pain, de la charcuterie, du fromage, du sirop de Liège.
0: Oh là là.
1: Et tout est made in Terre de Meuse, à l'exception de l'eau qui n'est pas très loin, mais qui est liégeoise, qui vient de Chauxfontaine.
0: Voilà, bon, comme ça, on aurait été précis, c'est bien, c'est en plus en circuit court.
1: Pommes, fruits, je ne cite pas tout, mais vous n'aurez plus faim.
0: C'est clair et net. Hein. En tout cas, pour ceux qui viennent ce 24 mai, ce dimanche, au château de Chin, là, on rappelle que c'est sold out, donc ils vont avoir du soleil. Mais si il y a 20 ans, un peu plus chagrin pour les prochaines dates, on fait comment?
1: Alors, en cas de pluie, certains châteaux proposent une solution de repli.
0: De repli.
1: Donc là, il est possible d'avoir des alternatives. Et dans d'autres lieux, pas. Et donc, dans ce cas, on invite alors les participants à venir retirer leur pique-nique et peut-être à le déguster un petit peu plus tard chez eux et de profiter de la visite. Mais de toute façon, le pique-nique est prêt, il sera là. Donc,
0: voilà, un bel été qui s'annonce. Je crois que je vais réserver une des dates pour aller découvrir l'un de ces châteaux parce que la formule est vraiment très, très sympathique. Et je vous conseille aussi le magazine terre-de-meuse.be qui va vous proposer toutes les activités saison par saison de la plus grande maison du tourisme de toute la Wallonie, s'il vous plaît, avec Élodie qui l'a représentée ce matin. À bientôt, Élodie.
1: À bientôt, merci.
0: La suite en musique après le journal. Avec Pia et ce mieux sans toi. Moi, je préfère avec lui, c'est-à-dire Fabien Magri, qui vient nous présenter toute l'actualité de la province. Ce sera juste après la pub, à tout de suite.
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0: 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Fabien Magret, 60 millions d'euros seront nécessaires pour transformer radicalement le quartier de Chesnay à Liège et faire oublier les cicatrices des dernières inondations.
12: Chesnay, une des principales entrées de Liège, va complètement changer de visage. Le site industriel de cuivre

0: Vaugirais-Zinc, par exemple, à l'abandon depuis 20 ans, va renaître en grand parc public. Certains commerces seront expropriés et, comme va nous l'expliquer François Bréban, la mobilité douce sera valorisée.
1: Souvenez-vous de ce triste mur tout gris le long de la Vesdre à Chesnay. Vous n'aviez jamais pu voir derrière. La vieille usine Cuivre et Zinc, puis LBP, montait jusque la gare. Aujourd'hui, tout est démoli. C'est cet endroit qui va devenir un parc public. Il y aura des sentiers, le quai Borguet sera déplacé vers l'intérieur, le mur de berge sera démoli et la rive de la Vesdre redeviendra naturelle. Il y aura une nouvelle passerelle pour les piétons et les cyclistes et on pourra monter à pied jusque la gare. Roland Léonard, échevin des travaux.
2: La gare sera un élément central aussi du train. On peut aller vers le bus, garer son véhicule et le recharger, stationner en sécurité son vélo.
1: Alors, qu'en pense-t-on sur place? Il y a du pouls.
3: Oui, je suis de quoi? Je me demandais ce qu'on allait faire de cet endroit. Pourquoi pas, ça permet aux gens d'aller mieux à la gare. Moi, je dis pas non.
1: Et il y a aussi du contre, le marchand de pneus.
4: On subit une expropriation, c'est pas pour un mieux, non. Maintenant, on sait rien faire contre.
1: Les travaux commencent fin 2027 pour se terminer mi-2029. Ça coûte 60 millions d'euros. La ville en paie un dixième. Le reste, c'est l'Europe et la région.
5: À Liège, la grève des enseignants monte en puissance et s'étend école après école.
0: Oui, c'est dans la région liégeoise que le mouvement est le plus suivi en Fédération Wallonie-Bruxelles. Depuis lundi, les piquets se multiplient, les profs bloquent parfois l'accès, y compris entre établissements voisins, pour faire monter la pression. Ils dénoncent le futur décret programme, plus d'heures de cours, moins de moyens et la crainte de suppression de postes. Les syndicats espèrent encore faire barrage au vote du Parlement le 27 mai.
5: En l'espace de quelques semaines, Anse a été le théâtre de plusieurs interventions musclées. On en sait désormais plus sur le mobile des auteurs, Fabien.
0: Et selon les informations du journal La Meuse, les coups de feu tirés à Baleine le 6 mai dernier et à Anse le 13 mai pourraient, Dorine Donati, être directement liés.
6: Le premier épisode remonte donc au 6 mai. Pour rappel, ce jour-là, des coups de feu sont tirés en direction d'une habitation située à Baleine, dans le quartier de la Forge. Plusieurs personnes sont interpellées et la piste d'un conflit lié au milieu des stupéfiants est privilégiée. Mais l'affaire prend une nouvelle dimension le 13 mai. Une nouvelle fusillade éclate à Anse, non loin de la sortie d'autoroute, et fait 3 blessés par balle. La présence d'un véhicule blindé fait d'abord penser à une possible attaque de transport de fonds, mais cette hypothèse est rapidement écartée.
0: Et toujours selon les informations de la Meuse, Dorine, les deux événements seraient liés.
6: Oui, les enquêteurs y verraient la continuité d'un même règlement de compte dans le milieu des stupéfiants. Plus précisément, il s'agirait d'une guerre de territoire entre groupes rivaux et la fusillade d'Anse serait donc la réponse à celle de Baleine. Mais à ce stade, les autorités restent prudentes.
5: 7h34, on parle du fait d'aller à l'école à pied. C'est ce que propose le Pélibus de viser depuis 25 ans.
0: Oui, il s'agit d'un bus piéton encadré par l'Athénée de la ville. Il s'organise chaque mercredi sur 450 mètres car le marché local empêche le passage des voitures ou des véritables bus. Catherine Masse, la directrice des classes primaires de l'Athénée Royale de Visée, participe au projet. Elle observe un engouement de plus en plus important.
7: On a de plus en plus d'enfants. Maintenant, évidemment, en plein hiver, quand il fait très froid, ça pourrait jouer, on en a un peu moins. Mais la circulation dans les villes ne s'améliore pas. Et donc, oui, je pense que les parents, c'est vraiment un moyen facile pour eux. C'est proche de l'autoroute, c'est à l'entrée de la ville, il y a un parking juste à côté. Et donc, ils sont contents, ça leur facilite la vie. Et puis pour les enfants, c'est très convivial en fait. Les grands s'occupent des petits, les marchands font des réflexions, disent bonjour, leur offrent parfois des petites choses. Donc c'est vraiment un moment convivial avant et après les cours.
0: Une interview de Perrine Hubinon. Au total, il y a une douzaine de pédibus recensés en région wallonne. Un seul, celui de Visé, en province de Liège.
5: Voilà. Et puis il y a aussi les grands vélos qui existent pour amener les élèves à l'école. C'est le cas notamment entre Brève et Anu, comme on dit ici par Pilou sur notre message WhatsApp, où tous les mercredis, c'est organisé hors saison hivernale de belles initiatives, en tout cas pour promouvoir les déplacements lents et éviter l'entonnoir, surtout à l'entrée des écoles. On sait ce que ça peut donner le matin quand tout le monde va déposer ses enfants en même temps à la même heure. 7h35. Sur la route pour parler de mobilité encore, mais moins douce celle-là pour les automobilistes qui sont coincés à certains endroits. On va d'abord faire un petit rappel en ce qui concerne ces sangles qui sont sur la chaussée ce matin, Fabien. Pas Fabien, Benoît, c'est mieux.
8: Elles ont été signalées par la police fédérale. C'est à hauteur de Arzé sur la E25 en direction de Liège, sur la bande de droite, entre les kilomètres 26 et 21. Donc soyez prudents, nos collègues sont en train de se rendre sur place pour les dégager ailleurs. On est quand même sur une gamme relativement mineure aujourd'hui. On a 5 à 6 minutes de ralentissement en direction de l'échangeur de Votem en provenance d'Anvers, mais ça, c'est en raison des travaux. 3 à 4 minutes également sur la E40 dans le sens Aix vers Bruxelles à hauteur de l'échangeur de Cherat et dans le sens Bruxelles vers Aix à hauteur de Herve en raison du chantier là sur les joints de dilatation sur le viaduc à proximité de la ville. Ailleurs, eh bien, c'est du côté du quai Saint-Léonard également qu'on a des ralentissements et ce probablement en raison du début des travaux dans la rue Lamarck qui oblige beaucoup d'automobilistes à reprendre les quais, à compter 8 à 10 minutes vers la place des déportés. C'est du côté de Chénet ce matin qu'il y a le plus de difficultés. On est déjà à 10 minutes de ralentissement dans la rue des Grands Prés en direction du centre. Et pour provenir de Chénéo par la rue de Gaillarmont en direction du pont de Chénet, bien là on est à 7 ou 8 minutes aussi. Patience.
5: Oui, je dézoome un peu pour donner quelques informations de la Nationale 62 où apparemment il doit y avoir un incident au niveau du carrefour avec la route de Grand Pierreux. Donc c'est entre Monteux et Louvigné, 7 minutes dans un sens, 2 minutes dans l'autre. Vous voilà prévenus si vous passez sur cette Nationale 62 entre Sprimont et Teux, 7h37.
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5: Je dois évidemment vous rappeler l'opération Allo Impôt qui va commencer demain, oui, deux journées, hein, c'est 22 et 23 mai pour vous aider à remplir votre déclaration d'impôt. Si vous le faites encore vous-même, si vous n'êtes pas assisté d'un comptable, eh bien les meilleurs experts, les fins limiers du SPF Finance seront là, non pas pour venir vous contrôler, mais bien pour venir vous aider à remplir correctement ces déclarations d'impôt et parfois vous faire gagner au passage, parce que quand on met le bon montant dans la bonne case, eh bien ça peut être à votre avantage également et surtout éviter des amendes à terme. Le call center sera ouvert entre 9h et 17h et on prendra pas mal de temps également pour inviter ces experts sur antenne dans les différentes émissions de Vivacité, que ce soit demain ou samedi.
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5: C'est Pia avec Mieux sans toi côté musique et puis on va aller courir du côté de Verviers où on a décidé d'anticiper le départ du grand jogging à la fin du mois de juin.

0: Fabien, je vous propose déjà de se projeter le 21 juin prochain. On a donc un mois pour s'y préparer, pour les participants en tout cas. On comprend qu'on parle du grand jogging de Verviers qui va changer de rythme pour éviter les grosses chaleurs, c'est le but.
1: Départ à 10h30 au lieu de 15h après le coup de chaud de l'an dernier marqué par plusieurs malaises et aussi des hospitalisations. Les organisateurs n'ont pas voulu prendre le moindre risque. Explication de Cécile Auzer, l'échevine verviétoise des sports.
2: Au vu des difficultés qu'on a eues l'année passée et même encore deux ans auparavant, on se rend compte que ça devient compliqué de garder l'horaire du dimanche après-midi. Le tarmac a eu le tort de chauffer, il y a une réverbération même de la chaleur et donc on veut vraiment éviter tout problème et notre priorité c'est vraiment de mettre tous les participants en sécurité et donc voilà, on n'a pas eu le choix que de trouver une autre solution. L'année passée on a quand même failli annuler à la dernière minute à cause de ces conditions climatiques, donc on ne veut plus se retrouver dans une situation comme celle-là. C'est un jogging qui est fort populaire, qui est ouvert à tout le monde. Et donc, on a décidé ce changement d'horaire pour faire face aux conditions qui sont parfois trop compliquées le dimanche après-midi.
1: Merci à Pierre Capard pour cette interview. La 43e édition du jogging de Verviers est prévue le dimanche 21 juin.
0: Il est 7h42. On a quelques infos pour pouvoir venir ponctuer votre matinée sur Vivacité. On vous les donne après la pub.
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0: Son vrai nom, c'est Jill Vermeulen, mais maintenant, elle s'appelle Silent Jill. C'est son nom d'influenceuse. Évidemment, vous la suivez peut-être sur les réseaux sociaux. Eh bien, elle sera l'invitée du 8-9 ce matin pour venir nous parler de son livre « Mais comment tu fais ?» qui va sortir dans quelques jours, mais qui est déjà en précommande, en centaines d'exemplaires. Silent Jill, qui sera donc tout à l'heure l'invitée de Cyril dans le 8-9. L'actualité avec la Belgique, bon élève de la lutte contre le tabac, Fabien.
1: C'est en tout cas ce qui ressort d'une étude qui classe les différents pays européens en fonction de leur politique pour éradiquer la clope, et la Belgique est 7e dans ce classement.
0: C'est une journée clé ce jeudi au Parlement fédéral avec le vote de la loi programme.
1: Elle est très attendue par la majorité Arizona. Elle contient une série de réformes validées lors de l'accord budgétaire de novembre, notamment la réforme qui prévoit par deux fois le plafonnement de l'indexation des salaires au-delà de 4 000 € bruts et des allocations au-delà de 2 000 € bruts.
0: Dans le chapitre sport du journal de 8h, on parlera football avec la victoire d'Aston Villa en finale de l'Europa League.
1: Les Anglais étaient grands favoris de la compétition. Ils se sont imposés 3-0 face aux Allemands de Fribourg. Aston Villa avec deux Belges, Amadou Onana qui est monté à la 66e minute de jeu et Youri Tielemans, auteur du premier but de son équipe.
0: On parle beaucoup de Patrick Bruel hein, ces jours-ci, évidemment, avec les différentes plaintes, notamment pour viol auprès de ce chanteur qui a toujours des dates qui sont programmées en Belgique à Bastogne ou encore à Forêt National pour venir chanter. Ces dates sont actuellement maintenues, mais pas mal de politiques appellent Patrick Bruel à faire un pas de côté. Alors la question pour vous, pour alimenter, c'est vous qui le dites tout à l'heure, entre 9h et 10h30, est-ce que Patrick Bruel doit mettre sa carrière entre parenthèses, en pause en tout cas, le temps que l'affaire passe au tribunal et en tout cas ne pas venir chanter en Belgique cet été et à l'automne prochain. À vous de commenter cela via le 30-63, c'est 50 centimes par message envoyé pour faire le débat et l'alimenter en tout cas dès maintenant. Vous serez peut-être sur antenne en direct avec Cyril entre 9h et 10h30. Ce son vient du Nord, et si c'est pas le Nord, c'est plus loin que le Nord. Voici AA et Take On Me.

0: Alors, il y a Virginie Dupont qui nous rejoint. Évidemment, nous sommes jeudi. Ça fait un bout de temps qu'on ne s'est pas croisé, Virginie. Hein.
1: Mais ça fait mille ans, j'ai l'impression. Vous m'avez empris.
0: Mille ans. Votre chronique aujourd'hui, si je la résume, ce sera entre bar protéiné et manoir.
1: Voilà, VTT du choc pour les mollets et puis de la bonne bouffe, du chic pour les papilles.
0: Du patrimoine dans la tête comme dans le décor. Très bien, on va parler de bouffe encore, parce qu'il y a le Fada Festival. Vous connaissez ça, les food trucks?
1: Tout à fait, oui.
0: Et ben, le Food and Drink, donc le Fada, c'est ça, c'est Food and Drink Art. Hein, c'est les initiales et ça va se dérouler au château de Waroux. Ce sera à partir de demain et jusqu'à lundi puisque c'est long week-end de la Pentecôte. Donc c'est 22, 23, 24 et 25 mai. Et qu'est-ce qu'on retrouve au Fada Festival? Eh bien 13 food trucks avec une grande variété. Alors là ils font une sélection de trucs. C'est pas des food trucks qu'on rencontre tous les jours, quoi. C'est des trucs un petit peu haut de gamme, un peu originaux évidemment, que ce soit dans le mode sucré ou salé. Et au milieu de tout ça, des artistes de rue qui viennent mettre une ambiance de dingue avec des DJ également pour des concerts live qui sont programmés, un espace kids aussi parce qu'on n'oublie pas les enfants, avec des spectacles dédiés, une grande plaine de jeux pour eux également. Là il y a un petit droit d'accès qui est demandé pour les enfants pour cette plaine de jeux à 10 euros. Pour le reste, l'accès, eh bien c'est sur fada.be que vous allez aller chercher. Ce que vous allez payer, c'est évidemment tout ce que vous allez consommer sur place, et on va vous donner envie hein, parce que c'est gourmand comme menu évidemment. Rendez-vous là, que ce soit demain, samedi, dimanche ou lundi, le Fada Festival, avec la grande complicité de Vivacité. Vous allez sur fada.be pour toutes les infos complètes. 7h49 avec Benoît Ferrière pour nous faire état de la circulation. Est-ce que ça a progressé depuis tout à l'heure?
2: Alors, premièrement, une bonne nouvelle, les sangles ont été dégagées à hauteur de Harzé en direction de Liège sur la E25, ça c'est la première chose. Ensuite, on reste franchement sur une journée relativement modérée, à l'exception, et vous le disiez tout à l'heure, de la situation sur la Nationale 62 à l'angle avec la Nationale 606, où on a actuellement un quart d'heure de ralentissement, que ça soit en direction de Teux qu'en direction de l'autre sens. Donc soyez patients si vous passez par là, si vous en connaissez la raison aussi, n'hésitez pas à nous le communiquer. Ailleurs, sur Liège, on est sur une gamme beaucoup plus modérée, comme je le disais tout à l'heure. L'apparition des premiers ralentissements sur la E25, néanmoins, en direction du tunnel de Cointe, 6 à 7 minutes. Du côté de la rue des Grands Prés à Chenay, on est redescendu un petit peu. Là, on n'est plus qu'à 6 ou 7 minutes en direction du centre de Chenay. Ralentissement également sur la E40 ex-Bruxelles à hauteur de l'échangeur de Chorat, mais ça reste très très modéré. Un peu plus là, 4 à 5 minutes en direction de la Allemagne, à hauteur du chantier du viaduc de Herve.
0: Voilà, et si vous voulez répondre à la question de Benoît concernant ce qui se passe au-dessus de Monteux, là, en direction de Louvigné, eh bien, c'est via le canal WhatsApp que ça se passe.
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0: Dans un court instant, donc, Virginie Dupont pour nous parler de ses bars et de ce manoir.
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0: Et donc Virginie, vous venez un peu sur mes plates-bandes hein, cette semaine.
1: Tout à fait, je viens dans votre région, absolument, parce que ce week-end, on a rendez-vous avec l'Ardennes Trophy à l'Arrêteux, une grande fête du VTT sur 2 jours. Alors dimanche, la compétition avec 3 parcours, 45, 65 et 90 kilomètres. Puis lundi, c'est lundi de Pentecôte, le Kids Challenge, une course pour les enfants, mais aussi une nouveauté de cette 35e édition, une version rando plus chill avec là aussi 3 distances, 15, 30 ou 45 kilomètres.
0: Je ne sais pas pourquoi, j'ai l'impression que vous y participez vous-même.
1: Oui, j'avoue, je vais me lancer sur la version rando le lundi, pour 30 kilomètres.
0: Et qui dit sport dit aussi ravito de compète.
1: Exactement, après avoir longtemps cherché des bars protéinés qui ne ressemblent ni à du carton recyclé, ni à un complément pour bodybuilder, je suis tombée sur la marque Pulse Protein, qui a été lancée par Casidomi. Casidomi, c'est l'e-shop belge qui défend une alimentation saine et accessible.
0: Et qu'est-ce qu'elles ont de particulier, ces fameuses barres de céréales?
1: Alors déjà, elles sont 100% végétales, sans rien céder sur les vertus nutritionnelles, mais surtout les recettes ont du goût. Cacahuètes, chocolat, coco ou pistache avec des ingrédients tout bio et des textures bien moelleuses.
0: Alors je vous connais, si vous en parlez ce matin, c'est qu'elles ont aussi quelque chose d'un peu liégeois.
1: Tout à fait, elles sont fabriquées à Aller dans les ateliers de Wild Boys fondés par Jonathan et Tom qui sont spécialistes des barres à façon, c'est-à-dire qu'ils fabriquent sur mesure des barres pour leurs clients. Et puis elles sont emballées dans un packaging fun et coloré, hein, ce qui n'enlève rien à ces super barres, au Val du Gers, une entreprise de travail adaptée à Millemort.
0: Alors une fois que vous aurez terminé cette Ardennes Trophy à l'arrêt lundi, une petite douche et puis on peut aller se réconforter pas très loin.
1: Tout à fait, un réconfort qui change de registre au manoir de l'Ébiole à Crêpes. Cet hôtel spa vient de rouvrir après d'importants travaux de rénovation. Alors au programme, chambre moelleuse, massage relaxant, précieux après une session de sport, bar feutré et deux restaurants désormais plus chaleureux, moins intimidants aussi et surtout ouverts à tous.
0: Mais ça coûte un bras d'aller manger dans un décor comme celui du
1: Alors manoir. Oui, bon. Le gastronomique représente en effet un certain budget, mais ce qu'on oublie souvent de dire, c'est que le manoir de l'Ébiole propose aussi une table bistronomique avec un menu à 70€ dans lequel j'ai déjà repéré un velouté de petits pois, un poulpe grillé et un filet de bar avec risotto aux asperges pardon, qui me donne déjà franchement envie après les sentiers de VTT.
0: Et voilà, si ça vous a donné envie aussi de suivre les traces de Virginie, évidemment tous ces bons plans se retrouvent dans l'article qu'elle va nous poster dans le courant de la matinée sur le site et l'app RTBF Actu dans la page de Liège. Il est 7h54, à la semaine prochaine.
1: À la semaine prochaine.

0: J'ai une question pour Virginie. Est-ce qu'on a un truc à déguster la semaine prochaine? Parce que ça fait longtemps, non?
1: Vous avez faim?
0: J'ai toujours faim, moi.
1: Allez, je vous promets, on va manger un petit truc la semaine prochaine.
0: Super, allez, on débrief.
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0: On a parlé football avec face ce soir la 9e journée des Playoffs 1 qui pourrait être décisive pour le club brugeois.
3: Les Blauwenzwart pourraient bien fêter ce soir leur 20e titre de champion pour le plus grand bonheur des supporters partout en Belgique. Car des fans de Bruges, on en trouve par exemple jusqu'à Verviers, à 250 km du stade brugeois. Vous entendrez toute leur ferveur dans le journal de 8h.
0: On a aussi parlé du tech Hakimi sur ses bus express.
3: Oui, c'est une alternative au train qui séduit de plus en plus de voyageurs en province de Liège. Mais ailleurs aussi. Pourquoi ce succès? Réponse dans le journal de 8h également.
0: Et tout de suite, c'est Cyril qui arrive pour vous accompagner dans le 8-9. Et c'est vous qui le dites. Belle journée.
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0: 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Le 8-9 commence maintenant avec Cyril.
1: Bonjour tout le monde, j'espère que vous allez bien ce jeudi matin, que vous êtes autant en forme que David Jeanmotte. Bonjour David.
2: Mais oui, bonjour à tous, j'espère que vous allez bien, que vous êtes en pleine forme.
1: Vous n'avez rien oublié pour ce matin?
2: Non, j'ai rien oublié.
1: Pour... pas un anniversaire?
2: Ah, l'anniversaire.
1: Il est en panique.
2: Non, l'anniversaire de Guillaume, oui, 40 ans.
1: Son chéri, il s'est rendu compte que là, c'était son anniversaire.
3: Vous l'avez pas dit ce matin?
2: Non, j'ai pas eu le temps. Et en même temps, j'ai ramené le beau chocolat, j'ai ramené une côte à l'os hier et tout.
3: Ah, les deux ensemble.
2: J'ai tout mis sur la table.
1: C'est pas un chien, hein?
2: Non, mais j'ai tout mis sur la table, je dis comme ça, au moins.
3: Mais la côte à l'os, il faut la mettre au frigo.
2: Ah, c'était au frigo quand même.
3: Ah, ça va.
1: Le frigo est sur la table?
2: Non. L'air fryer n'est pas loin du frigo. D'accord. Voilà, c'est plutôt ça.
1: On verra avec vous quelles sont les looks tendances de Cannes.
2: Ah oui, on va parler justement donc des fameuses icônes, hein, sur ces fameux 60 mètres de tissu et ces 24 marches du Festival de Cannes, des habits. Donc j'ai sélectionné 9 icônes. Maintenant, on verra si on a le temps de tout dire.
1: Mais oui, on verra ça tout à l'heure.
2: Plus ou moins les plus jolies.
1: Alessia, on parle de vous dans la presse ce matin et on va en reparler dans le Zap Média.
3: Attendez.
2: Ah
3: oui, on parle de moi ce matin.
1: On va parler du mondial avec vous et tout le dispositif de la RTBF. Restez avec nous, c'est dans quelques minutes. On recevra Silent Hill tout à l'heure. Vous l'avez peut-être vu à la télé, vous l'avez peut-être vu à la Star Academy. Vous l'avez peut-être vu sur les réseaux sociaux. Et bien maintenant, c'est en librairie qu'on va la voir. Elle sort un livre aujourd'hui, elle sera notre invitée pour nous en parler dans quelques minutes. Bonjour Gaëtan.
4: Bonjour Cyril, bonjour à tous.
1: Ça va vous?
4: Ouais, moi ça va.
2: Tout beau que je fais couper.
4: Ah ouais,
2: ouais. Mais oui.
1: Ah oui, donc on analyse les looks de l'équipe aussi.
2: Ah mais évidemment Cyril.
1: Ça vous va chez tout le monde aujourd'hui?
4: L'œil aiguisé.
2: Mais c'est toi qui remporte la palme, ma chérie.
3: Ah, c'est moi? Ah, oui, oh, c'est gentil.
2: C'est parfait.
3: Oh, bah écoutez, je prends
2: et Christophe,
3: les
2: compliments.
1: J'étais pas encore arrivé.
2: Voilà. Malheureusement,
3: le jaloux.
2: Tu viens de perdre ta place, c'est Christophe qui a pris la
1: dessus. Bonjour Christophe.
5: Salut.
1: Le journal dans quelques secondes avec vous, juste avant, on fait le point sur la météo.
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1: Mélanie Pousseur, est-ce que ce serait pas la journée qui signe le retour réel du soleil aujourd'hui?
8: Eh oui, rien que ça, ça met du baume au cœur, c'est sûr Cyril. C'est vrai que le ciel est dégagé pour l'instant, quelques nuages bas ou brouillards par endroits. Mais soyez rassurés, ils se dissiperont rapidement. Pour votre après-midi, encore ce soleil, quelques cumulus de beau temps. On restera donc au sec, on l'a bien compris. 19 à 22 degrés au niveau des températures maximales. Pour la nuit prochaine, un ciel dégagé partout. De 9 à 13 degrés, c'est déjà pas mal. 9 à 13 degrés pour les minima. Demain, plein soleil le matin, quelques nuages décoratifs à nouveau l'après-midi, il fera plus chaud, 23 à 27 degrés pour les maxima.
1: Bonne matinée sur RTB Vivacité, il est 8h, voici le journal avec Christophe Grandjean.
9: Quand les politiques se mettent à l'intelligence artificielle, le bourgmestre de Braine-l'Alleud épinglé pour avoir trafiqué une photo pour une campagne sur la propreté de sa commune.
10: Ça pose des questions éthiques. Ces questions éthiques, à chaque parti politique, à un moment donné, de les poser, de voir s'il y a des règles qui doivent être établies ou pas dans l'usage de l'intelligence artificielle.
9: Des habitants de Braine-l'Alleud se sont fait piéger par cette fausse photo. Le bourgmestre réagit dans une minute. Patrick Bruel peut-il continuer de chanter comme si de rien n'était après les multiples accusations d'agression sexuelle? Des voix s'élèvent pour qu'il annule ses concerts, y compris en Belgique. Notre opération Parlons Solutions, consacrée à la mobilité, gros plan ce matin sur les bus express. Une solution pour se déplacer quand on habite loin d'une gare. Le championnat de Belgique de football, le club de Bruges, peut s'emparer du titre dès ce soir. Et puis le festival de Cannes, membre du jury, la réalisatrice belge Laura Vandel est normalement tenue au plus grand secret, mais elle nous a tout de même accordé une interview.
1: Quand les politiques jouent avec l'intelligence artificielle, ils jouent aussi avec le feu.
9: On sait que la confiance des citoyens envers les élus politiques n'est pas toujours au rendez-vous à cause de la langue de bois, des promesses non respectées, des petits et des gros mensonges. Si maintenant les politiques se mettent à trafiquer la réalité avec l'intelligence artificielle, cela ne risque pas de s'arranger. C'est pourtant ce qu'a fait le bourgmestre de Braine-l'Alleud dans le Brabant Wallon. Vincent Scourneau a diffusé une photo montrant des jeunes en train de faire la fête dans un parc de sa commune entouré de déchets. Une image utilisée pour illustrer une publication dans laquelle le bourgmestre annonce un durcissement du règlement du parc avec l'interdiction des pique-niques et des repas sur place. Sauf que cette photo n'est pas authentique. Elle a été modifiée par l'intelligence artificielle et des habitants se sont fait piéger. Margot Guyot.
5: D'autant qu'il faut avoir l'œil aiguisé pour le remarquer. Une photo du parc a bien servi de base, mais des éléments ont été ajoutés par l'intelligence artificielle. Céline, habitante de Braine-l'Alleud, n'y a vu que du feu au départ.
11: Moi, ma première réaction, j'ai d'abord pensé que c'était une vraie. Et je pense que c'était quand même un peu l'objectif, quoi qu'on en dise.
5: Selon elle, c'est une utilisation malhonnête de l'intelligence artificielle.
11: Pour faire croire à une situation qui n'a pas existé, en fait, qui est fausse. Et donc là, vraiment, c'est une manière d'utiliser l'IA qui est assez choquante, ouais.
5: Si le procédé est choquant pour certains, la chercheuse en communication politique Inès Calaï rappelle que le bourgmestre de Braine-l'Alleud n'enfreint aucune règle en boostant une image par intelligence artificielle.
10: Mais ça pose des questions éthiques. Et en fait, ces questions éthiques, elles sont propres à chaque individu aussi de se les poser, mais à chaque parti politique à un moment donné de les poser auprès de ses élus, auprès de ses mandataires, de voir s'il y a des règles qui doivent être établies ou pas dans l'usage de l'intelligence artificielle.
5: Pour le bourgmestre de Braine-l'Alleud, il n'y a pas de maladresse dans sa communication.
12: Non, c'est une image qui a été générée pour démontrer ce qu'on ne voulait plus voir. Je pense qu'on a gardé la mesure. La mesure, c'est de proposer une image qui représente ce qui sera interdit dorénavant.
5: Il reconnaît toutefois qu'il aurait peut-être été préférable de préciser que l'image avait été générée à l'aide de l'intelligence artificielle.
9: Voilà pour ce reportage dont la qualité sonore, pour info, a été améliorée par l'intelligence artificielle. La qualité sonore uniquement pour une meilleure compréhension, mais en aucun cas, bien sûr, le contenu de ce reportage.
1: Patrick Bruel doit-il annuler ses concerts en raison des accusations d'agression sexuelle qui se multiplient à son encontre ?
9: Des concerts ont déjà été annulés au Québec, on l'a dit. En France, le maire de Paris, Emmanuel Grégoire, plaide pour une annulation du concert prévu au Zénith. Et en Belgique, Patrick Bruel doit notamment se produira à Forêt Nationale au mois d'octobre. Le bourgmestre de Forêt, Charles Papens, explique qu'il n'est pas juge et que son rôle de bourgmestre ne lui permet pas d'annuler un concert dans une salle privée, sauf pour des motifs de risque de troubles à l'ordre public. Mais Charles Papens dit tout de même ceci.
13: Il est présumé innocent, mais là, il y a énormément de plaintes qui commencent à sortir. C'est pas à moi de juger, mais ça commence à devenir extrêmement compliqué de pouvoir maintenir ces concerts dans un cadre serein, à l'instar du maire de Paris. Je pense que ça serait mieux que Patrick Bruel lui-même annule ses concerts le temps de l'enquête. Et que s'il ne le fait pas, les organisateurs ou la salle prennent leurs responsabilités.
9: Le bourgmestre de Forêt, interrogé par Jérôme Durand, Patrick Bruel lui a manifesté à plusieurs reprises sa volonté de continuer à exercer son métier. Il joue d'ailleurs une pièce de théâtre en ce moment à Paris. Le chanteur et comédien assure qu'il n'a jamais agressé aucune femme. Le chauffard du carnaval de Strépy-Bracny, Paolo Falzone, doit-il être jugé pour assassinat et non pas uniquement pour meurtre ? La différence entre meurtre et assassinat, c'est que pour un assassinat, il y a préméditation. Et alors que le procès de Paolo Falzone est en cours, l'avocat de l'une des victimes estime que l'accusé doit être poursuivi pour assassinat concernant l'une des personnes qu'il a tuées. Cette personne, c'est le Gilles Frédéric D'Andrea. Il s'est retrouvé sur le capot de la voiture de Paolo Falzone durant une vingtaine de secondes. Paolo Falzone a alors freiné brusque, éjectant le malheureux Gilles sur la route avant de l'écraser. Pour l'avocat Jean-Philippe Mayence, il y a donc eu préméditation. On verra si la cour d'assises du Hainaut suit ce raisonnement.
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9: Notre opération Parlons solution consacrée à la mobilité. Et si l'avenir de la mobilité passait par des transports en commun plus rapides et plus confortables qui permettent de parcourir des distances plus grandes? C'est le pari lancé par le TEC il y a 6 ans avec son réseau de bus express en Wallonie. Le principe, des lignes longue distance qui passent là où le train ne va pas. Des bus plus confortables que les bus habituels, peu d'arrêts et un prix abordable, 5,50 euros. La formule a de plus en plus de succès. Barbara Schall a suivi des usagers.
8: 8h19, Olivier part travailler à Liège, à une quarantaine de kilomètres de son village. La première gare est à 15 kilomètres de chez lui, trop loin, et pas question de se fatiguer inutilement en prenant sa voiture.
14: Je prends le bus une demi-heure après, je suis à 40 kilomètres d'ici, au centre de la ville, sans problème de parking.
8: Le bus d'Olivier est en fait un bus express de longue distance, peu d'arrêts et surtout moins de stress pour les passagers.
15: J'ai une voiture, mais je prends le bus parce que ça me permet d'avoir une heure sans réfléchir, on va dire. Donc je peux écrire des textos, écrire à des amis, lire. à la place d'être concentré en voiture.
8: Pour d'autres, la principale motivation est économique.
16: Je prends cette ligne express depuis plus ou moins un mois parce que l'essence a augmenté et donc aller 3 fois semaine à Bastogne en voiture, ça devient assez cher.
8: Il y a en général 1 ou 2 bus par heure en fonction des lignes. Le service s'arrête souvent autour de 19h et ça, c'est une limite pour la SBL Shift Modal qui travaille sur la transition dans la mobilité. Michael Horevoets, son fondateur.
17: Donc là, effectivement, les retours de soirée ou même d'activité comme un film ou une pièce de théâtre, c'est compliqué.
8: Et de ce côté-là, pas de changement en vue, indique le Tech. En 2025, les bus express du Tech ont transporté plus de 4,5 millions de passagers.
9: Et si vous aussi vous souhaitez participer à notre opération Parlons Solutions sur la mobilité avec des idées ou des questions, rendez-vous sur le site et l'application RTBF Actu. La Belgique convoque l'ambassadrice israélienne Maxime Prévost. Le ministre belge des Affaires étrangères l'a annoncé hier soir. La convocation fait suite à des images choquantes diffusées par le ministre israélien de la Sécurité nationale. On y voit des militants de la flottille pour Gaza menottés et agenouillés, la tête presque sur le sol. Les bateaux de cette flottille ont été arraisonnés par les forces de l'ordre israéliennes et les militants pro-palestiniens, dont des Belges, ont été interceptés. Même le premier ministre israélien Benjamin Netanyahou s'est offusqué des images. Il a affirmé que ces pratiques ne correspondent pas aux valeurs d'Israël. Un texte important adopté cette nuit à l'Assemblée générale des Nations Unies, une résolution qui vise à renforcer les obligations climatiques des États. Le texte ouvre la voie à des réparations pour les pays les plus affectés par le changement climatique. Un texte porté par Vanuatu, un archipel du Pacifique menacé par la montée des eaux. La résolution de l'ONU n'est pas contraignante, mais elle pourra servir d'appui aux tribunaux du monde entier dans leurs décisions.
1: Le champion de Belgique de football sera peut-être connu dès ce soir.
9: En cas de victoire ce soir en déplacement à Malines, le club de Bruges décrochera son 20e titre de champion de Belgique de football. Un sacre qui permettrait à Bruges de disputer une nouvelle fois la Ligue des Champions. Dans les tribunes ce soir, il y aura une poignée de supporters verviétois du club de Bruges. De vrais fans qui, à chaque match à domicile, parcourent 500 km aller-retour pour supporter leur équipe. Pierre Capard en a rencontré quelques-uns.
18: C'est vrai que les déplacements sont parfois compliqués et assez longs. Ben, on est tous des passionnés, des acharnés et au final, quand on arrive au stade, on oublie tout ça.
19: C'est vrai que c'est quelque chose d'un petit peu atypique. C'est vrai que c'est long, c'est fatigant, ça coûte de l'argent, mais voilà, la passion est plus forte. Elle prend vraiment le dessus par rapport au trajet, quoi.
18: Pourquoi Bruges, en fait ? C'est l'ambiance dans le stade un peu british. C'est aussi, je crois, quand même à la base, avec tout le monde dans la région qui supportait Anderlecht ou le Standard à ce moment-là, un peu par esprit de contradiction. Et puis bon, une fois que vous avez mis un pied au stade à Bruges, vous êtes pris. Hein.
20: Et vous y allez souvent aussi, abonné également depuis longtemps?
18: Oui, moi je suis abonné depuis 2002 et je rate aucun match à la maison. Donc j'ai de très très bons souvenirs, même au niveau européen. Je peux dire que mon cœur a eu de la chance de choisir ce club en tout cas.
20: Vous serez là ce jeudi soir ici à Malines?
19: Oui, j'ai mon ticket. J'espère vraiment du coup qu'on sera champion parce que la fête sera encore plus belle. Tout supporter du club veut être présent. On décompte les heures maintenant.
9: Malines Club de Bruges tout à l'heure à 20h30 en même temps que les deux autres matchs du soir entre la Gantoise et l'Union Saint-Gilloise. Tout d'abord l'Union pour qui tous les espoirs ne sont pas encore perdus. Et puis Anderlecht recevra pour sa part Saint-Tron. Hier soir, Aston Villa n'a pas tremblé en finale de l'Europa League. Les Anglais favoris de la compétition se sont imposés 3-0 face aux Allemands de Fribourg. Deux Belges ont participé à la fête. Amadou Onana, monté à la 66e minute de jeu, et Youri Tielemans, auteur du premier but de son équipe. Une magnifique reprise de volée sur un corner juste avant la mi-temps. Benjamin De Senec lui a demandé ce qu'il pensait de ce but qui a lancé son équipe vers la victoire.
21: Magnifique, hein. Travailler à l'entraînement et bien terminé.
22: Bon, un but en finale de Coupe d'Angleterre, un but en finale de Coupe d'Europe, il reste la finale de Coupe du Monde, Yuri.
21: On verra, on va tout faire pour.
22: Bon, un petit mot quand même sur ce moment avec la famille, les parents, madame, les enfants, tout le monde était là.
21: Franchement, magnifique. On a essayé de ramener la victoire, évidemment, avec le soutien qu'on a du public, de la famille, donc... Aujourd'hui, ça a réussi, on est vraiment content.
22: C'est quoi le secret d'Unai Emery ?
21: L'Europa League, hein, il faudrait jouer toutes les compétitions comme l'Europa League.
9: Bravo donc à Youri Tielemans et à Aston Villa. La dernière danse pour Nicolas Colsaerts. Le golfeur belge dispute l'Open de Belgique à partir d'aujourd'hui. Dernier tournoi de sa carrière. À 43 ans, l'ancien vainqueur de la Ryder Cup s'apprête à tirer sa révérence après plus de 500 tournois sur le circuit. David Goffin a lui aussi entamé sa tournée d'adieu. Éliminé au deuxième tour des qualifications de Roland-Garros hier, il prend sa retraite à la fin de sa saison. Mais David Goffin retournera à Roland-Garros au moins en tant que spectateur avec sa petite fille qui a bientôt 2 ans.
2: Ah bah je reviendrai lui montrer. Là elle est là, elle a découvert la garderie. Elle a déjà bien aimé. Et en grandissant, bah je lui montrerai ce que c'est. Et puis voilà, petit à petit elle va se rendre compte de plus en plus que de ce que son papa a fait. Et puis on reviendra voir.
3: Vous ne savez pas encore si vous reviendrez comme spectateur, comme coach, comme consultant. Vous ne savez pas du tout.
2: Je ne sais pas du tout encore. Mais c'est sûr que ce sera dans un différent rôle que joueur de tennis. Mais j'espère revenir avec grand plaisir.
3: Ça passe vite une carrière, non?
2: C'est en même temps long et en même temps ça passe très vite. Donc en même temps c'est pas un sprint, c'est plus un marathon je dirais. Mais c'est passé à une vitesse de VV' et on est déjà à mon dernier Roland-Garros. Ça fait bizarre, c'est passé très vite.
9: Les adieux de David Goffin au micro de Christine Anquet.
1: Direction le Festival de Cannes, où les films belges sont en majesté.
9: Avec un premier film projeté hier soir, Notre Salut, et aujourd'hui, place à Lucas Daunt, son dernier long métrage, Coward, est très attendu. Il sera présenté ce soir sur le coup de 22h. Deux films que devra juger une autre de nos compatriotes, la réalisatrice Laura Vandel. Elle siège dans le prestigieux jury du Festival de Cannes, chargé de décerner la Palme d'Or. Martin Bilterès a pu s'entretenir avec elle en exclusivité.
4: La réalisatrice et scénariste belge, Laura Vandel.
23: Ce soir-là, son nom résonne devant le gratin du cinéma mondial réuni pour la cérémonie d'ouverture du Festival de Cannes. 10 jours plus tard, celle qui slalome désormais de projection en événement a toujours du mal à réaliser ce qu'elle est en train de vivre.
24: D'être dans le plus grand festival du cinéma mondial et de pouvoir discuter cinéma avec des grandes pointures et des gens que j'admire, oui non, c'est complètement fou.
25: Ouais. Les discussions sont intenses entre vous.
24: Oui, oui. Maintenant, je peux vraiment rien dire par rapport à ça.
23: Il faut dire que l'interview est encadrée, interdiction stricte d'aborder les 22 films en compétition pour la Palme d'Or qu'elle doit voir et évaluer.
24: Quand je découvre un film, là en projection, j'essaie de le voir d'abord avec mon cœur et mes tripes en tant que spectatrice. Et après, disons que je l'analyse. Mais de toute façon, moi j'estime qu'en fait un bon film, ça doit couler de source.
23: Reste que pour cette Bruxelloise férue de l'Ardenne belge, le quotidien est chargé.
24: Forcément, je suis un peu fatiguée, mais je fais évidemment attention à bien dormir, pas prendre d'alcool.
25: Qu'est-ce qui vous manque le plus dans votre quotidien?
24: Simplement aller me balader dans une forêt et avoir le silence.
23: Ce sera après la cérémonie de clôture, samedi soir, au cours de laquelle Laura Vandel remettra un prix.
9: Un reportage à Cannes de Martin Bilterès avec Emmanuel Talarico.
1: Et on va analyser les looks à Cannes tout à l'heure avec David Jean-Motte.
26: Oui, c'est bien ça. Donc j'ai sélectionné 9 looks pour vous qui m'ont interpellé, mais en sachant que cette année-ci, par rapport justement aux conditions, aux décisions qui ont été prises l'année dernière, c'était beaucoup plus sobre, beaucoup plus noir, beaucoup plus bleu marine, pas trop de couleurs. Donc heureusement qu'Eva Longoria et Demi Moore soient arrivés avec des couleurs. Sinon, c'est assez terne.
1: On analysera tout ça avec vous avant 9h. 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On était quelques jours du mondial de foot et on va parler de tout ce qui va se passer à la RTBF. Vous allez jouer au foot ou pas? Parce que je vous ai vu dans la presse, Alessia.
27: Vous avez vu mon nom, hein, ouais. Ouais. Je vais vous expliquer après pourquoi il y a mon nom. Peut-être que je vais jouer.
1: On va reparler de tout ça dans quelques minutes.
28: Sélectionné dans l'équipe des Diables Rouges, c'est ça?
26: Et au moins, ils auront peut-être une chance.
28: Ça m'a échappé. Hein.
27: Il faut m'écouter.
1: Ouais, on est peut-être passé à côté de l'info.
26: Mais oui.
27: Je suis une grande sportive, vous savez pas.
28: Ouais, ça se voit.
1: Oh, le tacle. Dans quelques minutes, Silent Jill sera avec nous. Elle sort aujourd'hui un livre. On lui demande apparemment souvent... Mais comment tu fais? Eh bien, elle y répond dans un bouquin qui sort ce matin. On en parle avec elle dans quelques minutes. Avant ça, à 8h16, voici le cactus. Gaëtan, il y a une affaire qui fait beaucoup de bruit en ce moment. On en a encore parlé dans le journal de Christophe Grandjean. Elle concerne Patrick Bruel.
29: En effet, mon cher Cyril, difficile de passer à côté de l'affaire Patrick Bruel. Ce dernier est accusé par des dizaines de femmes d'agressions sexuelles. Des dizaines, c'est beaucoup. Et comme disait ma grand-mère pyromane, pas de feu sans feu. Cependant, pour l'instant, ce ne sont que des accusations. Et donc, la présomption d'innocence existe. Mais cette affaire révèle quelque chose d'assez fou c'est les discours de certains médias dans cette affaire sur les femmes. Les femmes sont largement déconsidérées dans ces débats. Pas vrai, Alessia ?
27: N'est-ce pas ?
29: Oh là, la ferme ! Arrêtez de tirer la couverture, ma vieille. Déjà que vous êtes en majorité sur ce plateau, vous êtes une femme et on est... Voilà. De toute façon, on croit les commentaires Facebook. Moi, ça fait 2 femmes sur le plateau et avec David, ça fait 16. Donc, pour une fois, je vous en prie, Alessia, laissez un homme prendre la parole sur ce sujet. Merci. Alors, qu'est-ce que je disais ? Ah oui, les femmes sont déconsidérées. Et leurs paroles avec. Écoutons plutôt. Mais non, pas plutôt le chien de Mickey. Écoutons plutôt le sens, dans le sens, écoutons ce qui suit. Je vais lancer un audio, j'ai toujours rêvé de faire ça, Cyril, c'est trop stylé, c'est parti. Le petit bonheur. Non, c'est pas ça, c'est la playlist secrète de Bruno Tumers. Non. Ici, c'est Annie Dupéret qui défend Patrick Bruel, écoutons.
0: J'ai vu des films de certaines sorties de concerts de Bruel, où je pense que c'est lui qui aurait pu porter plainte contre agression sexuelle.
29: Oui, c'est bien ça comme défense, ça. C'est lui la victime, en fait. Quel twist. Ok, Agatha Christie. Je crois que Annie, elle confond juste un procès avec une partie de cartes. Il m'a agressé, et puis... Ouais, contre Uno. Oh, bien joué. Et Annie, ensuite, elle a défendu Patrick, ensuite avec ça.
0: Les filles, quand elles ont envie de quelque chose, quand elles veulent un mec, ou qu'elles sont hystériques comme ça, elles n'ont aucune pudeur. Mais aucune. Je suis profondément féministe.
29: Ah, tant mieux, hein, parce que si vous l'aviez pas dit, il y avait un petit doute, quoi. Aucune pudeur, hystérique. Ça fait pas Simone de Beauvoir, quoi. C'est comme dire, moi, je trouve que les étrangers sentent pas bon, mais je suis pas raciste. Ah bah oui, t'es juste bête, alors. Mais à la limite, ça va. C'est un soutien d'une actrice du showbiz qui s'exprime dans le feu de l'action. Heureusement que Patrick a un avocat, et lorsque lui doit répondre sur interview avec une journaliste et qu'il parle de l'accusation de viol de Flavie Flamand, qui avait 16 ans au moment des faits présumés, lui, au moins, il sait quoi répondre.
5: J'ai pas sur moi de photo de Patrick Bruel à 32 ans, qui faisait beaucoup moins de 32 ans.
27: Bah, vous pouvez dire ça. Qu'est-ce que vous êtes en train de dire là ?
5: Il avait l'air d'avoir 25 ans.
29: Ah mais il faisait jeune au moment des faits, mais ça va alors. Il avait 32 ans, mais il en faisait 25. Non, parce que c'est vraiment ça le problème pour les victimes présumées, c'est qu'il avait 32 ans et qu'il en faisait 32. Donc si ça va. Franchement, moi par exemple, je fais quoi ? 10 ans ? En âge mental, hein. 10 ans. Donc ça m'autorise à rentrer dans un château gonflable. C'est ça la logique, non ? Ou alors le problème, c'est juste que, bah, au minimum, Patrick l'aurait avoué, voilà, il aurait une relation sexuelle avec une mineure. Et c'est ça le problème dans l'espace médiatique, c'est qu'on va trouver plus de raisons pour charger la victime présumée que l'accusé présumé. Ici, avec Flavie Flamand, beaucoup ont critiqué le fait qu'elle porte plainte des années après les faits ou qu'elle ait fait du bruit dans cette affaire pour lancer juste sa carrière. Et c'est vrai, c'est toujours le moins risqué que de mentir sous serment sur un crime qui n'a jamais eu lieu. Voilà, moi c'est comme ça que je suis rentré à la radio, hein. J'ai accusé Sarah de Padua d'une main aux fesses, résultat des courses, je suis à l'antenne et elle... voilà. Parce que si on nous rappelle...
6: C'est pas vrai, hein.
29: Ben non, ouais, non, c'est faux.
6: Tout à l'heure sur Viva, ben à midi. Oui,
29: dis pas ça.
26: Parce que c'est pour la part de Sarah. Voilà.
29: Mais j'adore ça. Parce que si on nous rappelle sans cesse que rien ne vaut la présomption d'innocence, qui est essentielle dans notre système juridique, bien sûr, un autre concept tout aussi important, c'est le principe de précaution. Car si on ne peut pas considérer un accusé comme coupable, on ne peut pas le considérer comme innocent non plus. Et les victimes présumées restent, jusqu'à preuve du contraire, des victimes. Mais c'est pas ce qu'on ressent encore une fois quand on écoute les médias.
7: Il faut faire attention. D'ailleurs, il ne faut pas avoir lu plus loin que Martine à la plage. Dans toute la littérature, on voit des personnages de femmes qui peuvent être parfois manipulatrices. Donc...
29: Martine, c'est une manipulatrice pour toi. Mais quelle horrible grille lecture pour ce livre pour enfants. Martine à la plage, ouais, c'est ce qu'elle dit. Moi, je suis sûr qu'elle était à la montagne, cette saleté. Mais donc, respectons la présomption d'innocence, parce que jusqu'à preuve du contraire, mais essayons d'en faire de même pour les femmes et leurs paroles. Car si on nous répète sans cesse que si ça se trouve, tout est faux, certes, mais respectons également le courage de ces femmes qui osent parler avec un simple exercice qui vous fait déjà pour défendre l'accusé. Imaginez un peu si ça se trouve, tout est vrai.
1: Bravo Gaëtan, merci pour ce cactus à retrouver sur RTBF Ovio et sur la page Facebook de Vivacité. Dans un instant, on reparlera de ce dossier. Vous avez entendu que le monde politique s'en mêle. Ce sera une des questions de C'est vous qui le dites tout à l'heure dès 9h. Il y a le Zap Media qui arrive, Silent Gill notre invité, et puis décryptage des looks à Cannes sur les marches du Festival de Cannes avec David Jean Motte. Jusqu'à 9h, c'est ça le 8-9.
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1: Le point sur vos conditions de circulation avec Benoît Ferrière.
8: Oui Cyril, ben on est toujours sur une situation qui est relativement calme sur Liège aujourd'hui. On assise à 7 minutes de ralentissement en provenance d'Anvers sur la E313 en direction de l'échangeur de Votem où il y a des travaux. Pour le moment, on vous le rappelle. Du côté de la E40 entre Aix et Bruxelles, là on a 10 minutes de ralentissement, mais c'est plutôt une circulation en accordéon entre Cherat et Raucourt. Donc soyez prudents, on sait que la zone est propice à beaucoup d'accidents. Dans l'autre sens, c'est du côté de Herve qu'il y a 4 à 5 minutes de ralentissement, mais là c'est en raison du chantier sur le viaduc. Ailleurs, du côté du centre, on a des ralentissements sur les quais de la Meuse, notamment du côté du quai Saint-Léonard, et sur les quais de la Dérivation, du côté du quai du Barbou, pour rentrer dans la ville. À l'autre bout, du côté de Chennai, c'est beaucoup plus calme que tout à l'heure.
10: Une infomobilité à nous communiquer via WhatsApp 0470 99 4000.
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1: Bonne matinée, merci d'être avec nous. Il est 8h24. Avant de décrypter, analyser les looks qu'on a vus au Festival de Cannes, c'est d'abord le Zap Média. C'est partout dans la presse ce matin. On parle de vous, Alessia, mais on parle du mondial. Que réserve la RTBF pour ce mondial?
27: Oui, parce que depuis tantôt, je fais la maligne, on parle de moi.
1: Il y a quand même dedans.
27: Une toute petite ligne avec mon nom à la fin. Hein. Mais je suis dedans, c'est vrai, vous avez
1: raison.
27: Pas
1: dans l'équipe, hein, pas dans les diables.
27: Alors non, malheureusement, je n'ai pas été sélectionnée cette année, mais j'y crois pour dans 4 ans.
1: On va vous expliquer quand même comment ça se passe pour la sélection. Mais
29: oui, c'est ça, parce que...
1: on fera ça après l'émission.
27: Je vais faire quelques pompes. Non, mais la Coupe du Monde, elle aura lieu au Mexique, aux États-Unis, au Canada. Ça se passera du 11 juin au 19 juillet. Il y a quand même 48 équipes qui ont été sélectionnés. C'est la plus grande coupe du monde qui ait jamais existé et l'Italie n'a pas réussi à se qualifier. C'est
29: encore
27: quand même fou. Hein.
29: Je tiens quand même à
27: le préciser. Voilà.
29: Mais trois fois.
1: Vous le découvrez
29: bonne... Non, mais ils doivent être tristes parce que ça fait déjà pas mal de temps.
27: Ils ne sont pas tristes.
29: Ils ont fait trois coupes du monde.
27: Ils sont juste incompétents. Voilà. Donc il n'y a pas de quoi être triste.
1: Non, parce qu'ils sont juste incompétents.
27: Oh oui, clairement.
1: Okay,
27: oui, je le dis. Voilà, je dis les termes.
29: On rappelle que vous êtes italienne.
27: Voilà, c'est pour ça que je le
29: passais. Terrible comme phrase.
27: Je suis énervée. C'est pour ça que je le dis.
29: Mais je m'en doute.
27: Mais la bonne nouvelle, c'est qu'aucun des 104 matchs ne nous échappera à la RTBF parce que toutes les rencontres, elles vont être retransmises en direct, que ce soit sur La Une, sur Ovio, sur Vivacité également pour la radio. Alors, il y a deux émissions quotidiennes qui sont prévues. La Coupe du Monde, le MAC, là, c'est présenté par Anne-Sophie Depau ou alors Olivia Grisard. Ce sera tous les soirs à 20h10. Et donc là, on fait le tour de l'actualité des Diables.
1: Ouais.
27: Et puis, il y aura la Coupe du Monde, le match. Là, c'est animé soit par Jérémy Bèze, soit par Anne-Sophie Depau. Et donc là, c'est quand il y a un match entre 18h et 22h.

0: Moi, je te suis sur les réseaux sociaux. Tu le fais régulièrement avec ton compagnon. Vous allez souvent dans les stades de foot.
1: Ah, ben oui,
0: donc,
1: ben
0: c'est
1: oui.
0: pas une première pour toi. Tu vas pas arriver comme ça,
1: non.
0: comme une cruche.
1: La Coupe
0: on
1: de Belgique,
0: d'accord.
1: J'y étais. Ah. J'espère que je ne serai pas la cruche. Hein,
0: mais non, mais justement, parce que tu connais. Tu connais, elle connaît. Moi,
1: oui,
0: je la suis.
1: Oui, moi, j'adore faire ça. Et donc, c'est un plaisir que je vais partager avec les supporters. Et puis, je viendrai débriefer sur le plateau de ce qu'on a vécu tous
2: trop
1: ensemble.
2: Bien.
0: C'est très
2: kawaii,
0: bien,
2: hein.
0: ma belle.
1: Je vais prendre un kawaii, oui.
2: Les éclaboussures de verre d'eau, le verre d'eau, bien évidemment. Autre actu média, on parle beaucoup d'elle par rapport à Patrick Bruel en ce moment, ouais. Flavie Flamand, mais il y a une autre nouvelle qui la concerne.
1: Oui, c'est ça, un peu une tuile qui lui tombe sur la tête, hein, parce que son émission Flavie en France risque fortement d'être déprogrammée.
2: Si vous ne le connaissez pas, ne vous inquiétez pas, personne ne regarde, personne ne connaît quasiment. Mmh.
1: Mais en fait, c'est ça le problème, hein, c'est sur France 3, c'est à 11h20 du lundi au vendredi. Alors, l'arrêt n'a rien à voir avec son dépôt de plainte.
0: Mais ils ont dit que c'était des raisons au niveau raison budgétaire.
1: Voilà, alors France Télévisions communique que c'est une raison budgétaire, mais aussi parce que les audiences, comme vous l'avez dit Cyril, ne sont pas au rendez-vous. Alors elle vit quand même coup dur sur coup dur.
2: Il faut dire aussi qu'il y a 2 ans, elle avait signé un contrat de 2 ans. Elle arrive à terme de ce contrat, et donc il faut voir si ce sera renouvelé ou pas.
1: C'est ça.
2: Et donc l'arrêt est peut-être lié aussi simplement à la fin de son contrat. Elle avait signé 2 ans dans l'an pour faire Télématin, et puis...
1: Télématin, l'année passée, ça s'est arrêté au mois de juillet, et donc c'est pour ça qu'elle est partie sur France 3. Oui, elle avait arrêtée. Donc, affaire à suivre pour elle. On espère qu'elle retrouvera quelque chose.
2: Sinon, on a aussi des bonnes nouvelles.
1: Oui.
2: Concernant Tintin.
1: Mais oui, c'était lors de son passage au festival de Cannes pour recevoir un prix d'honneur. Peter Jackson
2: a pris la parole.
1: Non, Tintin n'était pas là. Donc c'est le fameux cinéaste, réalisateur.
3: C'est pas vrai, il va faire une suite
1: néo-zélandais. Oui, il l'a dit, il y aura la suite Tintin, les aventures de Tintin, le secret de la licorne. Ça, c'était en 2011 et c'était Steven Spielberg qui était derrière tout ça. Il lui avait promis qu'il allait faire la suite. Il a quand même attendu 15 ans pour
3: s'y
1: mettre.
3: C'est ça, quoi.
1: Mais ça y est, ça va arriver, donc on a hâte de découvrir tout ça.
2: Vous êtes un fan ?
3: Oui, j'adore. J'ai adoré le premier film et j'ai même été voir l'avant-première mondiale à Bruxelles.
2: C'est pas vrai.
3: Ah, c'était incroyable. Et du coup, là, je suis trop content qu'il y ait une suite.
1: Bon, ce sera pas le vrai Tintin, hein, bien évidemment, ce sera en motion capture.
3: Merci de me prendre pour un débile.
1: Non, au cas où, hein, vous espériez.
3: J'ai vu le premier film, c'était pas le vrai Tintin non plus.
2: Merci Alessia, c'est Elsa Media, il est 8h29.
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2: Voici les titres de l'actualité avec Christophe Grandjean. 4e jour d'action de grève des enseignants aujourd'hui. Ils protestent contre les mesures d'économie annoncées par le gouvernement de la Fédération Wallonie-Bruxelles. La ministre-présidente de la Fédération Wallonie-Bruxelles réagira dans le journal de 9h. Le bourgmestre de Braine-l'Alleud épinglé pour avoir trafiqué une photo pour une campagne sur la propreté dans sa commune. Des habitants se sont fait piéger par cette fausse photo. Le bourgmestre reconnaît qu'il aurait peut-être dû préciser que l'image avait été modifiée avec l'aide de l'intelligence artificielle. La Belgique convoque l'ambassadrice israélienne à Bruxelles après les images choquantes diffusées par le ministre israélien de la Sécurité nationale. On y voit des militants de la flottille pour Gaza menottés et agenouillés, la tête presque au sol. Des Belges faisaient partie de ces militants pro-palestiniens interpellés par les autorités israéliennes. Le championnat de Belgique de football, le club de Bruges peut s'emparer du titre dès ce soir. Une victoire ce soir à Malines et c'est gagné. Hier soir, c'est Aston Villa qui a gagné l'Europa League au détriment des Allemands de Fribourg.
10: Pour la météo, enfin du beau temps aujourd'hui, le soleil est de retour, alors oui, il y aura quelques nuages de beau temps, mais vu ce qu'on a connu, on s'en fiche un peu. Il fera jusqu'à 22 degrés, il est 8h30. 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

0: Christophe Grandjean vient de nous le rappeler, la mobilisation prend de l'ampleur dans l'enseignement face aux économies imposées par la majorité MR engagée à la Fédération Wallonie-Bruxelles. Chaque jour, de nouvelles écoles rejoignent le mouvement de grève. La colère grandit donc et parfois elle s'exprime de façon originale. Hier, par exemple, des professeurs du conservatoire de Verviers ont rejoint le piquet devant leur établissement armés de leurs voix et de leurs instruments de musique.
1: Il va y avoir de graves coupes budgétaires dans notre enseignement. L'accessibilité à la culture va être vraiment mise à mal. Ça fait partie d'une de nos missions. Il faut savoir que c'est dans le décret de la Fédération Wallonie-Bruxelles de rendre la culture accessible à tous et toutes. Donc je ne sais pas si Madame Glatigny a lu ces décrets, ça m'étonnerait. Mais comment on va faire pour suivre notre mission d'enseignant qui est de rendre la culture démocratique.
2: Le service public, c'est le patrimoine de ceux qui n'en ont pas, qui n'ont pas de patrimoine. Et c'est important que ça reste comme ça. Ce vers quoi on va, hein, l'esprit de ça, c'est une société avec les pauvres d'un côté, qui n'ont pas de culture, qui sont laissés dans une sorte de truc morne, de travail et tais-toi. Et puis après, ben voilà, les gens plus aisés, dont sont toujours issus les gens qui prennent les décisions. Hein. Bon ben, et ceux-là peuvent avoir accès à la culture, à l'épanouissement, à l'émancipation, à l'expression, etc. etc.
0: Des propos recueillis par Mariam Essaouiri. Imaginez un bus sans moteur, mais avec des écoliers, leur cartable et de bonnes chaussures de marche. C'est le Pédibus de Visé. Ça fait 20 ans qu'il existe. Son concept est simple. Aller à l'école à pied, en petit cortège encadré par des enseignants. Chaque mercredi, le Pédibus parcourt ainsi 500 mètres en évitant le trafic. Alors pour fêter cet anniversaire, de nouveaux arrêts ont été inaugurés. En tant que directrice des classes primaires de l'Athénée Royal de Visé, Catherine Maas est la responsable du projet.
3: Nous avons été contactés par le Galbasmos, groupe d'action locale, qui a proposé de rénover les panneaux qui étaient ici derrière moi pour le début et la fin du Pédibus. On avait eu des subsides, un artiste était venu les réaliser, mais ils avaient 25 ans, donc ils étaient un peu abîmés. Et donc, les élèves de 3e, 4e, avec les professeurs des cours philosophiques et citoyenneté, ont réalisé de nouveaux panneaux en français et en néerlandais, parce que notre école est une école en immersion en néerlandais. Et puis, Visé est une ville proche de la frontière, donc voilà, avec des dessins qui représentent les alternatives à la voiture, la trottinette, le vélo, et tout ça.
0: Interview réalisée par Perrine Hubinon. À Chéné, un chantier d'envergure va transformer l'entrée de la ville et ce projet de réaménagement complet de la rive gauche de la Vesdre a été présenté hier par la ville de Liège, Dorine Donati.
4: Oui, ce projet, il va permettre de redonner vie à l'ancienne friche industrielle de l'entreprise LBP, à l'abandon depuis sa fermeture en 2004 et à ses alentours. Au total, un ensemble de 7 hectares et demi à réaménager pour revaloriser le quartier.
0: La mobilité, Dorine, c'est un paramètre important de ce projet.
4: Oui, parce que ce projet, eh bien, il s'inscrit dans le plan urbain de mobilité adopté en 2019 par le gouvernement wallon. Et ce plan prévoit le développement de Mobipôle à Liège. Chéné en comptera désormais un. L'objectif, assurer une intermodalité entre les différents modes de déplacement, avec entre autres la création de trottoirs, l'ajout de pistes cyclables et d'une passerelle reliant les deux rives.
0: Et le plan initial, on s'en souvient peut-être, a dû être modifié à la suite des inondations de juillet 2021.
4: Oui, le plan initial avait été élaboré entre 2018 et 2021. Il a donc dû être repensé à la suite des inondations qui ont fortement touché le quartier. Le nouveau projet laisse plus de place à l'eau avec des zones vertes et le remodellement des berges, aujourd'hui entièrement artificialisées.
0: Merci Dorine. Coût total de ce projet, 60 millions d'euros. La fin des travaux est prévue pour juillet 2029. Sous les pavés du centre de Liège se cache un vestige méconnu de la Seconde Guerre mondiale, un abri anti-aérien qu'il sera bientôt possible de visiter. Pendant plusieurs dizaines d'années, cet abri situé sous la cité miroir est resté inaccessible, mais dans quelques jours, ce lieu chargé d'histoire renaîtra sous la forme d'un parcours immersif. Olivier Tunus s'est transformé en guide pour nous faire découvrir les lieux.
5: Le ton se veut rassurant, mais la réalité est angoissante. En quelques secondes à peine, la Seconde Guerre mondiale reprend vie sous terre. Ici, l'histoire s'entend et se ressent. Les visiteurs plongent aux côtés des civils de l'époque. Axel Van Arten, directrice du Centre pluridisciplinaire de la transmission de la mémoire.
6: Ils rencontrent des personnages en 1944 qui discutent de ce dont ils auraient pu parler en se retrouvant, sans se connaître, dans l'abri anti-aérien.
7: Où sommes-nous ?
8: À l'infirmerie.
5: Des abris anti-aériens à Liège, il y en a plusieurs, mais seul celui du boulevard de la Sauvenière est classé au patrimoine wallon. Rénové à l'identique, sa forme est spécifique. Fabien Gérardi, architecte.
7: Il est composé de 6 alcôves interconnectées. Il est renforcé au niveau structure béton et il a été étudié pour pouvoir résister à l'effondrement de l'immeuble.
5: Conçu pour accueillir 400 personnes, il n'a été utilisé que tardivement. Axel Van Arten.
6: Il a servi en 44 parce que quand il a ouvert en 42, l'occupant était déjà là. Par contre, après la libération, quand les Allemands ont attaqué Liège pendant la bataille des Ardennes avec des V1 et des V2, alors les civils sont venus se réfugier ici.
5: L'abri ouvrira ses portes à partir du 6 juin.
0: 6 juin, la date anniversaire du débarquement de Normandie. Je vous souhaite une belle journée.
8: Dès 9h03, conversation dans C'est vous qui lit. On reviendra sur les accusations qui visent Patrick Bruel. Des politiques s'en mêlent et appellent Patrick Bruel à faire un pas de côté, à ne par exemple pas se produire à Forêt Nationale. Patrick Bruel doit-il mettre sa carrière en pause ? On en reparle dans quelques minutes. Dès maintenant, vous pouvez appeler au 070 233 466. On parlera aussi du chantage des enseignants. Soit le gouvernement de la Fédération Wallonie-Bruxelles les écoute, soit ils annuleront des examens et prolongeront le mouvement de grogne encore à la rentrée. Est-ce que vous validez cette attitude ? Ce sera notre deuxième question. Et puis on s'intéressera au Festival de Cannes. Il est sous tension depuis que Vincent Bolloré, qui détient entre autres le groupe Canal+, a annoncé son intention de racheter le réseau de salles de cinéma UGC. Il y a une grogne du milieu du cinéma. Canal+ a répondu « Tous ceux qui grognent seront boycottés ». Est-ce que vous comprenez la réaction de Canal+ ? On en parle tout à l'heure dans C'est vous qui le dites. Un point mobilité depuis la police de Liège avec Benoît Ferrière.
9: Oui Cyril, eh bien on est toujours dans des valeurs plus ou moins similaires. Il y a un quart d'heure, on perd toujours 5 à 6 minutes sur son temps de trajet. Quand on provient d'Anvers en direction de l'échangeur de Votem, on perd 6 à 7 minutes sur la E40 dans le sens ex vers Bruxelles à hauteur du pont d'Herstal et de l'échangeur de Cherat. 5 à 6 minutes également sur le viaduc sur la E40, mais là en direction d'Aix-la-Chapelle à hauteur de Herve. On a encore quelques ralentissements également sur le boulevard urbain, sur le quai Saint-Léonard ainsi que sur le quai du Barbeau pour rentrer dans la ville. Et on nous signale également des ralentissements dans certains quartiers où il y a de nombreuses écoles en raison des mouvements de grève, notamment du côté de Juppy où la rue Charlemagne est fort encombrée pour le moment, et du côté également de Sainte-Véronique et du boulevard d'Avroise. Soyez patients.
8: Merci Benoît.
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8: Bonne matinée, merci d'être avec nous. Dans quelques minutes, on parlera des looks que David a repérés à Cannes. Vous avez aimé ce que vous avez vu ?
21: Écoutez, c'était assez triste au départ. Ouais. Maintenant, ça devient un petit peu plus coloré vu que c'est bientôt la fin. Mais au départ, c'était bleu marine, noir, blanc.
8: Et ça, vous n'aimez pas ?
21: C'était un peu triste.
8: Nous dit le gars qui est en t-shirt noir et veste grise.
21: Eh bien, vous savez quoi ? Je devais mettre normalement ma veste de smoking, mon nœud papillon, ma chemise blanche. Ouais. Mais je n'ai pas trouvé le pantalon.
8: Ah, alors, il est où ?
21: Donc, j'ai un pantalon élastique.
8: Vous l'avez laissé chez qui ?
21: Mais je ne sais pas. Donc sinon, j'allais venir en smoking, évidemment, évidemment. Mais je vous assure, je n'ai pas retrouvé mon pantalon. Voilà.
12: Ça me va bien.
21: Donc j'ai un pantalon élastique, donc j'ai dû mettre tout ça.
8: Analyse des looks à Cannes dans quelques minutes. 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Mais à 8h41, on accueille d'abord notre invité. C'est Silent Jill qui est avec nous ce matin. Bonjour.
18: Bonjour à tout le monde.
21: Est-ce que
8: bienvenue sur le plateau du 8-9.
21: Parce que ça, je vous pouvez applaudir. Elle me fait, mais je trouve ça extraordinaire.
8: Ah, mais vous suivez quoi sur les réseaux? Parce qu'il y a beaucoup de choses.
21: Ça n'a rien à voir avec le livre, mais moi, j'aime bien tout ce qui est un peu... voilà.
12: Paranormal
21: et tout ça.
8: C'est beaucoup de gens qui suivent cette chaîne.
21: Quand elle explique les histoires et ses podcasts, et donc voilà. Mais ça n'a rien à voir avec son livre.
8: Si, quand même, on va en reparler. Silent Jill, on vous a vu pour la première fois à la télé, à l'époque, dans ceci. Comment vous vous êtes retrouvée à la Star Academy?
18: Eh bien...
8: Saison 5, hein, c'est ça?
18: Pardon?
8: Saison 5.
18: Saison 5, oui, c'est ça. En fait, à l'époque, j'étais aux États-Unis. Je faisais un an d'étudiant échange là-bas pour apprendre l'anglais. Et ce sont mes parents qui ont été contactés pour que je participe au casting. Parce qu'avant la Star Academy, j'étais chez vous, à Pour la Gloire.
8: Ouais.
18: Oui. Dans l'équipe junior. Voilà, et c'est comme ça que j'ai été repérée. 14 ans.
12: 14 ans,
18: Pour la Gloire, ouais.
8: Et après, vous avez tourné la page de la musique?
18: J'ai tourné cette page-là, oui. J'ai eu une vie tout à fait classique pendant des années. Je suis devenue maman de 3 enfants. Et puis après, je me suis redirigée à nouveau vers l'artistique. Et
8: parce que vous êtes passée de la Starac à ça.
21: Mais oui.
8: Justement, David l'évoquait. Et vous parlez de votre travail sur les réseaux sociaux et le succès de vos chaînes dans votre livre. Mais comment tu fais? On en reparle dans quelques secondes. Ça vient d'où cette passion pour... la découverte des endroits, les fantômes, les esprits?
18: Je suis passionnée de paranormal depuis que je suis toute jeune. Alors, il y a ceux qui y croient, il y a ceux qui n'y croient pas, mais en tout cas, moi, je voyais des choses chez moi, à la maison, j'entendais des choses que d'autres ne voient pas. Donc, c'était pendant toute une partie de ma vie extrêmement effrayant, et puis j'ai réussi à dompter ce côté-là, et surtout à créer une chaîne YouTube où je pars principalement dans des lieux qui sont réputés hantés, des vieux châteaux, vieux manoirs, hôpitaux abandonnés et tout ça. J'emmène une personnalité publique connue avec moi et je lui fais vivre un moment complètement dingue.
8: Alors dans votre livre, vous évoquez les vidéos, les réseaux sociaux, on va en reparler. Votre livre s'appelle « Mais comment tu fais ?» C'est une question qu'on vous pose souvent.
18: C'est la question qu'on me pose le plus souvent. Que ce soit des abonnés, des amis à moi ou même dans les médias, on me demande toujours « Mais Jill, ok, tu as 4 enfants, tu as 10 casquettes professionnelles différentes. » Mais comment tu fais? Et donc, en fait, en tant que femme, moi, je remarque surtout parce que mes abonnées, on va dire, les plus nombreuses sont des femmes. Mmh. Et elles sont aujourd'hui un petit peu acculées par toute cette pression que demande la société aux femmes, cette charge mentale. Et donc, j'avais envie, à travers les différents prismes de la vie d'une femme, de revenir sur des moments de vie à moi, sur mon parcours, et de leur dire, écoutez, si j'ai réussi à être là où je suis aujourd'hui, ben, vous êtes capables aussi. Et en fait, j'ai tout simplement envie de les booster et de les porter vers le haut, quoi.
8: Donc, on rajoute à la liste de vos activités coach de vie, maintenant?
18: Non, non, non, non, pas du tout. D'ailleurs, c'est un terme dont je ne suis pas très fan, parce qu'aujourd'hui, on les a à toutes les sauces. En fait, moi, j'avais simplement envie de parler de choses qui me sont arrivées dans la vie, de là où je viens, de ce que j'ai traversé comme épreuve. J'ai quand même, par exemple, 4 enfants de 3 pères différents, donc je suis dans la case un petit peu marginale.
8: Il y a un gros chapitre sur l'amour.
18: J'aime toujours dire, je suis un petit peu comme Lio, voilà.
12: Celle qu'on pointe du doigt.
18: Oui, celle qu'on pointe du doigt, la sorcière a brûlé sur le bûcher. Et en fait, il y a plein de femmes qui pensent que parce qu'elles sont devenues maman ou parce qu'elles sont divorcées, qu'en fait, elles n'ont plus le droit de rêver et elles n'ont plus le droit d'arriver quelque part. Donc, moi, j'ai envie de leur dire, bah si, en fait, c'est encore possible, on peut encore faire plein de choses.
8: Et vous avez la recette maintenant pour trouver...
18: Et à tout âge, exactement.
8: Vous avez la recette maintenant pour trouver l'amour, le vrai?
18: J'ai pas la recette parfaite, mais en tout cas,
8: vous avez des explications dedans sur comment se diriger vers ça.
18: Exactement, oui. En tout cas, comment je pense que... quelle est la bonne route à prendre.
12: Moi, j'ai 30 ans, j'ai pas encore d'enfants, je travaille beaucoup, je stresse à l'idée d'avoir des enfants et de plus travailler beaucoup. Je lis votre livre, ça me rassure?
18: Oui.
12: Bah, je vais le lire alors.
18: Oui, bien tout sûr. À fait.
8: Voilà. Parce que tous les parcours sont... Des fiches à remplir.
18: Ouais. Tous les parcours de vie sont les bienvenus et je pense qu'il faut vraiment arrêter en fait d'écouter ce que nous dit la société et d'avoir cette pression justement de la femme qui est dans sa trentaine qui tu n'as pas encore d'enfant, so what en fait. Mm-hmm. Si tu es heureuse dans le parcours que tu es en train de faire, c'est le principal. C'est de vraiment en fait se recentrer sur soi-même et de se dire OK, qu'est-ce qui me rend heureuse ou qu'est-ce qui me rendrait heureuse et comment je peux arriver jusque-là.
8: Il y a un gros chapitre sur l'amour, vous parlez de l'amitié aussi, qu'est-ce qui est plus difficile à gérer ?
18: Les deux se valent, je trouve, parce que l'amitié, aujourd'hui, elle a une grande place aussi pour tous les âges. Quand on voit avec les réseaux sociaux, on se sent aussi toujours un petit peu obligé de participer à toutes les activités, de ne pas oser dire non, d'aller à un anniversaire, de faire plein de choses. Et c'est toutes ces injonctions, en fait, qu'il faut essayer de briser pour se recentrer sur soi.
8: Il y a le tuto de la rupture amicale dans votre livre.
18: Oui. La rupture amicale, c'est comme
8: un couple.
18: On n'en parle pas assez parce qu'en fait, c'est un vrai sujet. Parfois, on garde en fait des amis avec qui on n'a plus aucune affinité, mais parce qu'on a l'impression qu'on est obligé de rester amis. Moi, je parle aussi de la famille dans le sens où plein de gens, en fait, n'osent pas couper les ponts avec certains membres de leur famille, alors que c'est des relations qui sont parfois toxiques. Et en fait, c'est vraiment de réapprendre à s'aimer soi avant de pouvoir aimer les autres.
12: Et quand on est maman de quatre enfants, qu'on a une vie bien remplie comme la vôtre, c'est pas tous les jours facile. Ça, vous en parlez aussi dans le livre ?
18: Bien sûr. Okay. Ah oui, non, je n'édulcore pas mon quotidien et je ne vis absolument pas dans un monde de bisounours. Et ça, je le dis vraiment bien. Et puis ceux qui me suivent sur les réseaux, à travers les vlogs, par exemple, que je fais sur ma seconde chaîne YouTube, peuvent aussi voir que ah ben oui, mais Jill, elle est normale.
8: Mais oui.
18: Il y a des chaussures qui traînent dans
8: mais
18: l'entrée.
8: Oui, mais oui.
18: Les enfants n'écoutent pas. Enfin, en fait, juste la vraie vie, quoi.
8: Oui, enfin, ça traîne. Vous dites quand même comment ranger la maison.
18: Oui.
8: Ça fait aussi partie de votre livre.
18: Tout à fait, parce que pour moi, la maison, c'est notre sanctuaire.
1: Feng Shui.
18: Exactement. Ah oui. Quand on revient du boulot...
8: Oui,
18: attendez,
8: parce que je vous dis Feng Shui, c'est le gars qui a perdu son pantalon qui nous dit ça.
1: Non, mais moi, tout est en Feng Shui à la maison. Hein.
8: Oui, oui, mais il est où votre pantalon ? C'est toujours
1: mais
8: pas...
1: Mais il est dans ma garde-robe.
12: Hein. Elle n'est pas en
18: Oui, oui, c'est ça.
1: Mon dressing
18: moi, je n'ai pas son dressing.
1: Mais
18: voilà,
1: oui. J'ai un bon dressing. Hein, c'est une pièce complète.
8: Comment vous passez de l'amour au rangement de la maison dans le livre ? Pourquoi vous avez fait un chapitre là-dessus ?
18: Parce que c'est super important, parce que plein de personnes, en fait, ne comprennent pas l'importance de son chez-soi. Quand on a une vie à mille à l'heure et qu'on rentre dans un environnement qui est plein de bazar, où on se sent oppressé, en fait... Vraiment, quand je rentre chez moi, j'ai besoin d'avoir cette safe place, cet endroit dans lequel je me sens bien. Et il y a plein de choses qu'on peut mettre en place pour se sentir mieux chez soi et pour pouvoir vraiment avoir une réelle coupure avec l'extérieur.
8: Les astuces sont dans le livre. Ça s'appelle « Mais comment tu fais ?» Vous évoquez les réseaux sociaux. Alors, on l'a dit, vous avez beaucoup de succès sur les réseaux sociaux, des millions d'abonnés. Et pourtant, vous les taclez dans le livre.
18: Je les tacle pas. Je prépare
8: vous n'êtes pas
18: les
8: super...
18: parents à ce qu'ils
8: Vous parlez des dangers quand même des réseaux sociaux.
18: Oui, parce qu'il y en a plein.
8: Mais vous en vivez.
18: Mais j'en vis, totalement. Mais moi, je suis une adulte responsable qui sait ce qu'elle fait et je sais dans quoi je mets les pieds. Quand on donne un téléphone portable à un enfant de 13 ans, mais qu'on ne sait même pas ce qu'il utilise comme application, c'est un réel danger. Et moi, en fait, je voulais pas tacler les réseaux sociaux, mais je voulais simplement que les parents soient avertis de ce qu'ils mettent entre les mains de leurs enfants et de leurs adolescents. Parce que ça, aujourd'hui,
8: c'est crucial. Faut vous
18: suivre
8: sur les réseaux à partir de quel âge ?
18: Moi, j'ai pas du tout un contenu ciblé pour les tout jeunes. Je pense que je m'adresse principalement à des femmes autour déjà de la vingtaine. Et d'ailleurs, quand on voit mes chiffres sur les réseaux sociaux, mon plus grand public, c'est du 18-35 ans.
8: Vous êtes aussi un peu fâché avec l'école, vous le dites dans
18: oui.
8: le livre. Vous n'avez pas eu le parcours, ou en tout cas le retour des professeurs que vous attendiez à l'époque.
18: Je suis une enfant qui n'a pas été... j'étais une enfant, pardon, qui n'a pas été diagnostiquée à l'époque avec un trouble TDAH. Donc
8: que vous découvrez bien plus tard.
18: Bien plus tard, à l'âge adulte, dans une clinique spécialisée. Et puis j'avais, et j'ai toujours, une dyscalculie sévère. Donc moi et les chiffres, c'est pas facile du tout. Et j'ai toujours été mise dans la case de « elle est nulle ». Bon, elle est nulle en maths. Bon, elle réussira pas parce qu'elle est nulle. Non, en fait, il y a plein de cerveaux qui fonctionnent différemment. Aujourd'hui, on le voit avec les neuroatypies. J'ai des enfants qui ont des neuroatypies. Deux sur mes quatre enfants ont des troubles dans leur scolarité. Et en fait, c'est marche ou crève, quoi. Et encore aujourd'hui, c'est comme ça. Alors,
8: Ça
18: évolue quand même.
12: Et vous, vous êtes derrière, surtout.
18: Et moi, je suis derrière. Ça évolue quand même, mais ça reste très, très compliqué pour les parents qui ont des enfants avec des neuroatypies.
2: Vous terminez le livre en disant que vous avez eu les larmes aux yeux. Vous avez retenu vos larmes pendant toute l'écriture. Pourquoi ?
18: Parce que j'ai vraiment écrit ce livre. Ah, c'était une thérapie. C'était une thérapie, quoi. J'y ai passé tous mes week-ends, toutes mes soirées, parce que forcément, je faisais ça quand j'étais plus occupée avec mes autres activités. Mmh. Et ça a été très libérateur, mais ça a été, ça a été une belle thérapie.
2: Et pourquoi ? Parce que ça n'allait pas avant d'écrire ?
18: Non, c'est pas que ça n'allait pas, mais en fait, on fait remonter à la surface beaucoup de souvenirs, beaucoup de choses qu'on enfouit. Et quand on se bat pour quelque chose, on met ce qui nous blesse ou ce qui nous dérange un petit peu de côté. Et quand on l'écrit, ça ressort.
2: Le livre sort aujourd'hui, ça s'appelle « Mais comment tu fais ?» Merci Silent Jill d'être passé par le 8-9. À très vite, dans un instant, on joue au qui dit vrai, et puis le décryptage des looks à Cannes avec David Jean Motte.
21: Et félicitations.
18: Merci.
21: Vraiment.
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2: Il est 8h54, David, ça vous dit de jouer au qui dit vrai ?
21: Allons-y,
2: Cyril. Allez, on y va.
21: Hop là !
2: Christian est avec nous au téléphone ce matin. Bonjour Christian.
21: Bonjour Christian.
35: Bonjour monsieur. Mesdames et messieurs, grand bonjour.
21: Bonjour à vous, Christian. Monsieur bien élégant.
2: On est un petit peu à la bourre, voilà. Christian. Donc j'ai une question pour vous. Vous voulez gagner, oui ou non?
35: J'aimerais bien, vous me l'épouse.
2: Alors voilà, vous
21: allez pouvoir lui offrir.
2: Voilà, c'est gagné.
21: Aussi simple que ça.
2: Vous repartez avec un peu de tout de ce qu'on a avec le logo Vivacité dessus.
21: Petit garni. Un porte-clé.
2: On déménage les bureaux, donc on vide les armoires.
21: On verra ce qu'il y a, Christian.
36: Multiprise, quelle porte.
37: Il y a des post-it, vraiment.
2: Et vous pouvez. Non, il n'y a pas les post-it dedans, non. Et vous pouvez imposer un mot pour la chanson de demain avec Jean-Luc Fonck.
35: Oui, dormir.
2: Dormir.
21: Non, mais ça
2: c'est noté. Passez une excellente journée, Christian. Bisous à votre femme, à très vite. Juste après la pause, le débrief des looks à Cannes.
35: Oui.
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2: Nous sommes jeudi, David Jeanmotte est avec nous et David, il a analysé les looks des stars lors de la montée des marches à Cannes.
21: C'est bien ça. Donc on va commencer avec notre Dita Von Teys qui est habillée en Tamara Ralph. Elle porte une robe en mousseline avec un losange au niveau donc, du corset. Ouais. Elle est magnifique.
2: Ça c'est bien à porter ?
21: Alors, ce qui est bien avec donc des longs gants noirs, vraiment ce côté glamour, le cheveu bien empli, un peu années 30 comme ouais. ça, très mousseline. Et ce qui est très bien, c'est que elle.
2: Quand j'entends mousseline, je pense à la purée.
21: Oui. Elle ne suit pas la tendance. C'est son personnage qui est à chaque fois donc présent. Je la trouve très jolie et c'est très vaporeuse, très très calme, mais un petit peu fantastique pour moi.
2: Ok. Donc si on a une soirée, on s'inspire de ça.
21: On peut, on okay. peut. Si on est un peu plus original, on peut. Voilà. Okay.
2: Qu'est-ce que alors, vous avez repéré d'autre ?
21: Alors, pour Demi Moore, il faut savoir que Demi Moore, elle est arrivée comme ça, avec une tenue donc, en diagonale, en fourrure, magnifique. C'est une création donc, de Gucci.
2: Imitation fourrure. Hein.
21: Imitation fourrure, ouais. évidemment. Et donc, ça venait de sortir donc, du défilé de Gucci deux jours avant. Donc, elle porte des lunettes assez marquantes qui lui couvrent carrément tout
2: fait
21: le visage.
2: Pas nos courses au même endroit.
21: On est, ouais. non, mais on est vraiment dans quelque chose d'asymétrique, très glamour et surprenant.
37: Mais les lunettes, je ne comprends pas.
21: Les lunettes, je ne comprends pas non plus, mais en sachant qu'elle ne les portait pas avec d'autres tenues. Mais ici, c'est le côté Gucci, à mon avis, qui devait placer les lunettes.
2: Et puis c'est le moment du passage devant des dizaines de photographes. Ça va faire mal aux yeux.
21: Oui, et même il y a le petit côté marketing aussi pour Gucci. Oui. Pour les lunettes, l'été va arriver, donc c'est normal. Alors, on enchaîne directement aussi avec Sharon Stone. Donc, Non mais ça c'est une tenue donc très théâtrale comme ça avec une cape donc c'est une robe fourreau mais très marquée à la taille et un petit côté Moyen-Âge comme ça je trouve dans la forme des marquises comme ça qui s'est passé à l'époque et donc très jolie, on est dans des couleurs parmes avec un motif central avec des fleurs qui est très jolie, le fait d'avoir donc le côté assez sombre sur les hanches et eh bien ça lui affine encore plus la silhouette, très théâtrale, très Sharon Stone, elle impose ce côté glamour.
2: Vous aimez.
21: Sur le tapis rose, très très bien. Alors maintenant.
2: Le tapis est devenu rose, il a changé de couleur. Non. Il est rouge, hein, le tapis.
21: Oui, j'ai dit rouge.
2: Ah oui.
21: J'ai pas dit rouge.
37: Rose.
21: Ah, j'ai dit rose. Bon, alors bon, ici.
2: Après, vous savez les couleurs. Hein.
0: Rose, selon l'érotisme.
21: Alors ici, on a Romy Strain avec sa robe blanche qui est extraordinaire. Une belle blonde comme ça, avec les cheveux donc bien ondulés, un beau décolleté. Alors c'est une tenue, une base qui est un peu transparente comme ça, où on a rajouté justement des effets de tissu. Pour avoir ce côté très très touffu donc sur la base et qu'on revient directement très léger en dégradé donc sur la poitrine, très festival de Cannes, très élégant. Moi pour moi c'est la tenue parfaite, très lumineuse.
2: C'est
21: en
2: votre préféré
21: pour les photographes.
2: C'est votre préféré.
21: Elle fait partie de mes préférées.
2: Oh, c'est dans
21: aussi.
2: Le top.
21: Ouais. Alors maintenant, on enchaîne directement avec notre amie Kate Blanchett.
2: Kate Blanchett.
21: Alors, Kate Blanchett, il faut savoir que c'est une tenue de l'automne-hiver, donc 2026-2027. Donc, elle le porte déjà. Et on a vraiment ce côté... les manches, on a des manchons sur les bras, on a une robe comme ça qui est attachée au niveau du cou, très noire avec des gros motifs floraux. Mais qu'est-ce qui est intéressant, ce sont les finitions au niveau donc des manchons ainsi que de la robe. On a détissé on a enlevé le tissage de la trame.
2: Donc il y a des fils qui pendent.
21: Et donc on a des fils qui pendent partout.
2: Enfin, c'est la crise partout. Hein.
21: Ah, mais même le temps de finir les vêtements. Non, non. Très élégant, Kate Blanchett, peut-être les cheveux toujours en arrière, vraiment magnifique.
2: Faut faire gaffe hein, quand on marche. Ouais. On se prend vite. Les pieds dans son
21: on
2: vêtement.
21: Peut prendre. C'est la mode des franges. Hein, donc voilà.
2: Alors, une petite dernière.
21: Carla Bruni. Alors Carla Bruni, moi ça a été mon côté surprenant parce qu'elle est toujours dans des couleurs assez sobres les autres années. Ici c'est blanc, noir, effet animalier.
0: Avec des menottes.
21: C'est Roberto Cavalli qui a réalisé cette robe. Des petites brides au niveau des épaules, un beau bustier tout en sequin. Et alors ça m'a fait penser à une arête de poisson.
37: Mais oui.
21: En fait, alors que c'est.
2: Vous vendez bien la tenue.
21: Mais on a un effet arête de poisson central.
2: Oui, merci David.
21: Et elle est magnifique.
2: Merci à toute l'équipe. Dans un instant, 3 débats dans C'est vous qui le dites, le journal et la météo tout de suite.
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2: Juste avant le journal, on retrouve Mélanie Pousseur avec des bonnes nouvelles.
6: Oui, excellente, Cyril. Le beau temps qui s'installe, un ciel dégagé, alors peut-être quelques bancs de brume brouillard par endroit, mais vraiment plus grand chose. Niveau température, il fait entre 10 et 14 degrés pour votre après-midi, toujours ce soleil radieux, mais aussi quelques nuages purement décoratifs pour les températures maximales, comptées de 19 à 22 degrés. Un ciel étoilé, un ciel serein pour la nuit à venir, avec de 9 à 13 degrés pour les minima. Demain, ce sera plein soleil et ce, dès le matin. On dépassera déjà les 20 degrés d'ici midi, et puis l'après-midi, quelques cumulus de beau temps avec une chaleur estivale, 23 à 27 degrés pour demain.
2: Bon jeudi matin sur RTB à Vivacité, voici le journal, on s'informe tout de suite avec Lionel de Neubourg.
7: Bonjour, quatrième jour de grogne dans certaines écoles de Wallonie et de Bruxelles. Il y a les gestes symboliques, les tags à la craie, il y a les suspensions de cours parce que des profs sont pas là, et il y a les piquets de grève pour bloquer purement et simplement l'entrée dans les classes. Autant d'actions pour tenter de faire plier le gouvernement de la Fédération Wallonie-Bruxelles qui, on le rappelle, doit voter la semaine prochaine son décret pour faire notamment des économies. La ministre-présidente Elisabeth De Grys dit comprendre la colère, l'émotion, mais elle insiste, il y a eu de la concertation et des évolutions.
8: Vous savez que la mesure dans l'enseignement aujourd'hui qui est la plus compliquée, c'est les deux périodes de cours supplémentaires dans l'enseignement secondaire supérieur. Nous avons mis en place ce qu'on appelle un gel des réaffectations. En gros, ça veut dire qu'il y a une année de plus pour lisser les réaffectations. Donc il y a des enseignants, c'est vrai, qui dans certaines écoles vont plus que probablement perdre certaines périodes d'enseignement, qui devront donc aller travailler dans d'autres écoles. Mais pour éviter ce changement de manière stricte et rigide du jour au lendemain, le gel des réaffectations permet de lisser sur 2 années. Cela peut paraître trop peu, mais c'est une mesure que nous avons intégrée dans le texte après les échanges et la concertation. Sur la question de la gratuité, nous voulions basculer la gratuité en 4e, 5e, 6e directement. La demande du secteur a été de lisser sur 2 ans. Nous l'avons mis en place. Nous avions des économies dans les fédérations de PO. Ils ont demandé de lisser sur 2 ans, nous l'avons mis en place.
7: La ministre présidente de la Fédération Wallonie-Bruxelles interrogée ce matin par Thomas Gadisseux.
2: Paolo Falzone doit être jugé pour assassinat et pas seulement pour meurtre.
7: C'est ce que veut l'un des avocats, Jean-Philippe Mayence, va demander à la Cour aujourd'hui que le décès de l'un des Gilles soit requalifié pour y ajouter une circonstance aggravante, celle de la préméditation. L'avocat Jean-Philippe Mayence explique son raisonnement.
9: Je considère qu'en ce qui concerne le meurtre de Gilles d'Andrea, et uniquement pour celui-là, je considère que le fait qu'il ait eu une 20aine de secondes pour réfléchir à la situation et donc pouvoir décider en tout cas de s'arrêter, de freiner ou ce que l'on veut, mais son choix était différent. Il a roulé avec le Gilles sur le capot pendant 20 secondes, il l'a vu que ça le gênait et il a décidé quoi ? Ben moi je veux que ce Gilles dégage, donc je donne un coup de frein, ce qui est un raisonnement rationnel, pour qu'il tombe, et puis il roule dessus, et puis il s'en va de manière rapide. Ça montre qu'il a choisi, qu'il a réfléchi de manière claire à la manière dont il voulait agir, et ça, ça s'appelle être de la préméditation. La loi ne prévoit pas qu'il faille des heures de préméditation pour que celle-ci existe.
7: Paolo Falzone, jugé pour le meurtre de 7 personnes lors du carnaval de Strépy en 2022. Le défilé des témoins du drame et des victimes se poursuit aujourd'hui devant la cour d'assises. Les représentants des policiers rencontrent le ministre de l'Intérieur aujourd'hui. Bernard Quintin détaillera au syndicat ses propositions pour revaloriser le métier. Parmi ces pistes, un meilleur salaire, des exonérations fiscales sur les heures supplémentaires et des procédures de recrutement de policiers plus simples.
2: Les outils de géolocalisation sont tendance chez les ados.
7: Savoir où vous êtes en temps réel, selon une nouvelle étude de l'université de Gand, ça ne dérange pas les adolescents d'être localisés en permanence par leurs parents, mais aussi par leurs amis, Fioril Michaud.
3: Oui, les parents s'inquiéteraient de plus en plus pour la sécurité de leurs enfants. Résultat, 2 adolescents sur 3 partagent leur position en temps réel avec leurs parents. Pour ce faire, ils utilisent des applications de suivi, des réseaux sociaux ou encore des traceurs GPS comme les AirTag. Plus de 80% des jeunes interrogés ne considèrent d'ailleurs pas ces outils comme une atteinte à leur vie privée. L'université de Gand précise que les parents ne surveillent pas vraiment en permanence leurs enfants et que ces technologies sont surtout utilisées en cas de vrais problèmes.
7: Mais donc cette culture de la surveillance, elle ne s'arrête pas seulement à la bulle familiale.
3: Oui, l'étude révèle une autre tendance. Les jeunes se surveillent entre eux avec au moins autant d'intensité. 7 jeunes sur 10 indiquent que leurs amis peuvent voir leur localisation d'une manière ou d'une autre, principalement via les réseaux sociaux. L'application Snapchat est d'ailleurs souvent citée puisqu'elle propose de consulter une map de ses amis. La plupart des adolescents trouvent ça simplement normal de se géolocaliser. D'autres évoquent la curiosité. Notons que l'étude s'est uniquement penchée sur le nord du pays. Il n'existe pas encore de chiffres pour la Wallonie. Mais plusieurs recherches européennes et américaines tendent vers les mêmes résultats.
7: Une information à lire ce matin dans les journaux de Standard et de Morgan. Une collision ce matin entre un train et une voiture sur un passage à Niveau dans le Hainaut à Étainpouy. Le conducteur est décédé. Les trains ne roulent pas ce matin entre Moucron et Froyennes, près de Tournai.
2: Deux jeunes enfants français ont été retrouvés seuls au Portugal.
7: Une histoire glauque selon les médias locaux. Les enfants de 3 et 5 ans auraient été abandonnés par leurs parents au sud de Lisbonne. Robin Duculot, les parents les auraient laissés le long d'une route en prétextant un jeu.
10: Oui, c'est en tout cas ce qu'affirme l'habitant du coin qui les a retrouvés, les a emmenés au commissariat le plus proche. Il explique aux médias locaux les avoir aperçus en pleurs dans son rétroviseur alors qu'il roulait mardi soir sur une petite route de campagne près du village de Montenovo do Sul. Les deux jeunes garçons avaient dans un sac à dos des vêtements de rechange, des biscuits, des fruits, de l'eau, mais pas de papier. L'aîné affirme qu'ils sont français. Ils auraient expliqué avoir été laissés là, les yeux bandés par leur mère et leur beau-père. Un jeu aurait laissé croire aux enfants, aurait laissé croire les parents aux enfants. Mais lorsqu'ils ont fini par retirer le bandeau, ils ont réalisé qu'ils avaient été abandonnés sur place. Ces deux enfants ne faisaient pas l'objet d'avis de disparition.
7: Les enfants ont bien sûr été pris en charge par les services de protection de la jeunesse au Portugal et la police, elle est à la recherche des parents. La société SpaceX se prépare à entrer en bourse. D'ici quelques semaines, l'opération devrait pulvériser le précédent record d'une société saoudienne et faire entrer 75 milliards de dollars dans les caisses de SpaceX, fondée en 2002 par Elon Musk. La société américaine est aujourd'hui un acteur incontournable de l'industrie aérospatiale. Elle a déjà lancé des centaines de fusées.
2: Bruges peut décrocher son 20e titre de champion de Belgique dès ce soir.
7: En cas de victoire, ou bien si les Brugeois font le même résultat que l'Union, les Bleu en Zwart seront alors champions. Bruges qui joue à Malines ce soir, bon dernier des playoffs 1. Mais le coach brugeois Ivan Leko veut absolument éviter tout excès de confiance.
11: Si tu te mets à penser que tu es plus intelligent, plus beau, plus fort que tes adversaires, alors tu risques de te faire piéger. Le foot, c'est comme ça. En une action, tout peut basculer. Je demande à tous mes joueurs, au staff, de se comporter normalement. Il nous reste 2 matchs à jouer et en Belgique, ce n'est pas facile de gagner des matchs. À Malines, on va jouer dans un joli stade contre une belle équipe. Qui peut nous garantir qu'on va gagner? Personne. On doit faire de notre mieux, tout donner, rester humble et ce qui doit arriver arrivera.
7: Ce soir également, il y aura la Gantoise et l'Union Saint-Gilloise et Anderlecht qui reçoit Saint-Trond en Europa League. On rappelle le sacre d'Aston Villa avec les Belges Youri Tillmans et Amadou Onana. Le club anglais a battu Fribourg 3-0. Encore une victoire et elles seront dans le tableau final de Roland-Garros. Grete Minen et Sofia Kostoulas jouent toutes deux leur 3e tour de qualification aujourd'hui à Paris. Le point RTBF Mobile Info, c'est avec Mélanie Pousseur.
6: Lionel, on prend la direction de la E429 où il y a un accident, une voiture sur le toit à Mourcourt. Soyez prudents, c'est en voie de droite en direction de Hal. On prend maintenant la direction du ring de Bruxelles où il y a un accident à Oulart. Sachez que la voie de droite est bloquée vers Zaventem. Plus loin, il y avait un accident au Woluwe Saint-Etienne. La voie vient d'être dégagée, c'est toujours vers Zaventem. Comptez, en tout cas pour l'instant, 40 minutes en plus depuis Waterloo. Restez très prudents, évidemment, dans ces files. La E411 et le fameux fameux chantier qui doit se terminer demain à Rulle. Et les fils, comptez 15 minutes en plus entre l'église et Abbé vers le Luxembourg. Et puis sur le rail, pas de changement. Toujours aucun train entre Tournai et Moucron. C'est en raison d'un incident sur les voies. Sachez qu'un service de bus de remplacement sera prochainement mis en place.
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7: Merci Mélanie, c'est parti pour les trois débats dans C'est vous qui le dites avec Cyril.
2: Ce sera comme ça jusqu'à 10h30, merci Lionel. La rédaction revient dans 50 minutes. D'ici là, l'info est à retrouver sur le site et sur l'application RTBF Actu.

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1: J'espère que vous allez bien, que vous êtes en pleine forme et prêt à commenter l'actualité, parce que c'est ça le but de C'est vous qui le dites, c'est avoir vos avis en direct. Pour ça, vous pouvez réagir gratuitement par WhatsApp 0470 07 20 23, vous nous envoyez votre message, ou alors vous nous appelez 070 233 466. Qui que vous soyez, d'où que vous soyez, n'oubliez pas que votre avis compte et qu'ici vous pouvez le donner. Voici nos trois débats.
0: Premier débat.
1: Des politiques appellent Patrick Bruel à faire un pas de côté. Les témoignages et plaintes pour viol ou agression sexuelle à l'encontre de Patrick Bruel se multiplient. Il est présumé innocent, il nie les faits. Il joue actuellement au théâtre, il prendra bientôt la route pour sa tournée. Et il est appelé par plusieurs politiques, que ce soit en France ou en Belgique, à prendre la décision de se mettre en retrait le temps des enquêtes. Si des prestations ont déjà été annulées au Canada, aucune décision similaire en Belgique ou en France actuellement. Le bourgmestre de Forêt dit dans la presse ne pas pouvoir annuler lui-même le concert prévu en octobre prochain à Forêt Nationale, mais aimerait que lui ou la salle prennent leurs responsabilités. Sophie Rohoni, la présidente de Défi, appelle les autorités à avoir une réflexion sur l'opportunité d'autoriser la venue de Patrick Bruel. Elle dit ceci, par rapport à ce que ça renvoie, par rapport au respect de la parole des victimes, par rapport à la réputation de la salle, par rapport à la sécurité de ceux qui viennent, et par rapport à la sécurité de Patrick Bruel lui-même, c'est-à-dire dans la DH. La question pour vous ce matin au 070 233 466. Patrick Bruel doit mettre sa carrière en pause ?
0: Deuxième débat.
1: On va s'intéresser au chantage des enseignants. Le mouvement de grogne des enseignants pourrait se durcir et se prolonger, même à la rentrée, selon la réponse des politiques. C'est ce qu'on peut lire ce matin dans L'Avenir, qui consacre un dossier aux actions de grève menées dans certaines écoles pour contrer les mesures qui doivent être votées dans quelques jours par le Parlement de la Fédération Wallonie-Bruxelles. La CSC Enseignement dit que les professeurs ont assez d'éléments pour juger les capacités des élèves grâce à leur travail de l'année, et donc l'annulation des examens ne serait pas un problème s'ils ne sont pas entendus et les élèves ne seraient pas pénalisés. La question pour vous ce matin au 070 233 466, vous validez cette attitude ?
0: Troisième débat.
1: Le festival de Cannes sous tension depuis que Vincent Bolloré, qui détient entre autres le groupe Canal+, a annoncé son intention de racheter le réseau de salles de cinéma UGC. De nombreux acteurs du cinéma craignent pour leur liberté de création et l'ont fait savoir dans une tribune qui a été signée par 600 professionnels. On parle de comédiens, de techniciens, de réalisateurs, etc. Dans la foulée, le patron de Canal+, premier financeur privé du cinéma français, a annoncé un boycott des signataires. Résultat, 1400 signataires de plus et une tension qui grimpe. Un milieu qui se divise entre ceux qui dénoncent et ceux qui affirment n'avoir jamais eu la moindre pression du groupe quant au contenu d'un film et qui disent pouvoir faire leur métier grâce au groupe. Alors la question pour vous ce matin au 070 233 466, vous comprenez la réaction de Canal+?
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1: Xavier Guillet et Jean-Marc Garay seront nos débatteurs sur le plateau dans un petit instant, mais d'abord on va donner la parole à Johan qui est à Woluwe-Saint-Lambert. Bonjour Johan.
2: Bonjour Cyril.
1: Bienvenue dans C'est vous qui le dites. Vous entendez depuis hier, ça a démarré par le maire de Paris et puis ça a dévié chez nous, des politiques qui appellent Patrick Bruel à faire un pas de côté alors qu'il est visé par de multiples plaintes pour agression sexuelle ou viol. Les enquêtes sont en cours et je voudrais savoir si vous estimez vous aussi que Patrick Bruel doit mettre sa carrière en pause.
2: J'ai entendu le bourgmestre de Forêt, ses paroles me paraissent tout à fait sensées, mais moi je serais Bruel, je me mettrais un peu de côté, je suis pas juge, hein, donc alors est-ce que sous ses airs de gendre idéal, il a un peu Dr. Jekyll et Mr. Hyde, je n'en sais rien.
1: Mais lui dit qu'il nie tous les faits et qu'il veut continuer son travail.
2: C'est son droit, mais bon, ça s'est écrit en lettres de feu, que ce soit à Forêt Nationale ou au Zénith, il y aura des fans inconditionnels qui voudront absolument le voir et qui n'en ont rien à faire. Et il y aura des militants féministes, protection, etc., qui ont tout à fait le droit aussi, et qui vont protester contre sa venue. Alors, je ne dis pas que ça va dégénérer en bataille rangée, mais qu'il y ait des tensions, ça c'est certain.
1: Ah, c'est votre crainte, c'est qu'il y ait des débordements.
2: À l'époque, vous vous souvenez quand Quentin s'est reproduit sur scène après son passage en prison, suite à ce drame atroce. Je vois peut-être pas aussi tendu que ça, mais du même genre, c'est probable.
1: Dans la presse, on lit qu'il y a la présomption d'innocence. Est-ce que c'est compatible, le retrait, est-ce que c'est compatible avec ça?
2: Le problème, c'est que s'il se retire, on pourrait dire que c'est un aveu de culpabilité.
1: Vous l'interpréteriez comme ça, vous? Comme un aveu de culpabilité?
2: Moi, pas spécialement, mais moi, je trouve que pour la sérénité de tous, y compris la sienne, ce serait mieux qu'il se retire. Mais le choix lui appartient, c'est pas moi qui vais lui ordonner. Ça,
1: vous iriez le voir, vous?
2: Je ne suis pas fan de sa musique, donc a priori non. Mais admettons une pièce avec Bruel, j'aurais été susceptible de la voir, oui.
1: Alors en et ce là, moment, il joue d'ailleurs au théâtre à Paris.
2: Je sais.
1: Vous auriez pu être dans la salle alors.
2: Si j'avais réservé les places, oui, probablement.
1: Ah mais pourtant, vous demandez qu'il se mette de côté.
2: Oui, mais je ne suis pas juge non plus. Mais c'est, je veux dire, c'est pour le, et aussi bien pour assurer sa défense tranquillement, pour être un peu en dessous des radars et travailler avec ses avocats sa défense. C'est son droit le plus strict. Moi, je ferais ça plutôt que de s'exposer.
1: On va en reparler dans un instant. Nos débatteurs seront avec nous sur le plateau. Merci d'avoir partagé votre avis, Johan. Je vous souhaite une excellente journée. Pour faire comme Johan et être en direct, vous pouvez nous appeler 070 233 466. Patrick Bruel doit-il mettre sa carrière en pause? Des politiques appellent à ce qu'il fasse un pas de côté de lui-même. Louisiane, au standard, on vous dit quoi à ce sujet pour l'instant?
3: Eh bien, on a Philippe qui pense que Patrick Bruel ne devrait pas forcément mettre sa carrière complètement en pause tant qu'aucune décision judiciaire n'a été rendue. Pour lui, la présomption d'innocence doit rester un principe fondamental, même lorsqu'une personnalité connue est visée par des accusations très graves. Il estime qu'il faut éviter que la pression médiatique ou politique remplace le travail de la justice. Pour lui, beaucoup de fans souhaitent encore assister à ses concerts et doivent pouvoir décider eux-mêmes s'ils veulent continuer à le soutenir ou non. Par contre, il comprend également que la situation puisse choquer une partie du public et mettre certaines salles ou organisateurs mal à l'aise. Il pense qu'une communication plus discrète et quelques reports pourraient éventuellement permettre d'apaiser les tensions sans pour autant arrêter totalement sa carrière.
1: On va en reparler ensemble dans la suite de C'est vous qui le dites. 070 233 466, c'est le numéro de téléphone pour WhatsApp, pour nous envoyer vos messages. C'est le 0470 07 20 23. Patrick Bruel doit-il mettre sa carrière en pause? J'attends vos avis dans la suite de C'est vous qui le dites.
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1: Il est 9h20, nos deux débatteurs viennent d'arriver sur le plateau. À mes côtés aujourd'hui, Xavier Guillit, producteur à la RTBF. Bonjour Xavier.
14: Bonjour.
1: Face à vous, Jean-Marc Guérail, journaliste et éditorialiste à l'ADH. Bonjour Jean-Marc.
15: Bonjour.
1: On va s'intéresser à l'appel de plusieurs politiques, que ce soit en France ou en Belgique, à ce que Patrick Bruel fasse un pas de côté après les témoignages et les plaintes qui le visent pour viol ou agression sexuelle. Elle se multiplie ces derniers mois, ces dernières semaines. Il a communiqué, il a expliqué qu'il n'avait rien fait. Il est toujours présumé innocent, mais il n'empêche que les plaintes se multiplient. Plusieurs politiques appellent donc à ce qu'il prenne la décision lui-même de ne plus se produire sur scène pour l'instant, le temps de l'enquête. Le bourgmestre de Forêt-Nationale l'a dit, on l'a encore entendu tout à l'heure dans le journal, que lui ne peut pas annuler lui-même le concert prévu en octobre prochain à Forêt-Nationale, mais qu'il appelle Patrick Bruel ou les organisateurs, ou la salle, à prendre leurs responsabilités. Communication de la présidente de Défi, Sophie Rohoni, également, par rapport à ce que ça renvoie par rapport au respect de la parole des victimes, par rapport à la réputation de la salle, par rapport à la sécurité de ceux qui viennent, et par rapport à la sécurité de Patrick Bruel lui-même. Elle appelle aussi à ce que Patrick Bruel mette sa carrière en pause pour l'instant. Est-ce qu'il doit le faire, Jean-Marc ?
14: Alors, le thème du débat, c'est les politiques sont mal à l'aise. Moi aussi, je suis mal à l'aise. Pourtant, je ne suis pas un homme politique. Je vais commencer par parler des victimes, que l'on est obligé de dire présumées. Qui suis-je ? Qui sommes-nous pour mettre en cause ce qu'elles disent et les plaintes qu'elles posent ? Voilà. Je ne suis pas juge, je ne suis pas juge d'instruction, je ne suis pas policier, je dis juste qu'on doit les entendre. Ça, c'est un. Deux, vous aurez remarqué que les politiques se jettent dans une sorte de meute aussi, se joignent à la meute, si je puis dire. Pourquoi ? Parce qu'il y a eu l'annulation au Québec. Auparavant, je n'ai entendu aucun maire français, aucun bourgmestre belge lancer cet appel. Donc, quelque part, c'est le Québec qui a lancé le mouvement. Après, les bourgmestres, là, ils sont dans une sorte de discours moral, si je puis dire, qui n'a rien à voir avec la justice, puisqu'il n'y a pas eu de décision judiciaire, et que le temps de la justice n'est évidemment pas le temps de l'agenda de Patrick Bruel.
1: Justement, en standard, on a entendu hein, Philippe qui disait qu'il doit continuer tant qu'il n'y a pas de décision judiciaire.
14: Mais alors, d'abord, il y a une personne qui peut vraiment décider, c'est lui. C'est lui, face à sa conscience, face...
1: Sauf s'il y a risque de trouble à l'ordre public, et dans ce cas-là, en fonction des menaces à ce moment-là, un bourgmestre peut demander...
14: Est-ce que tu crois sincèrement qu'il va y avoir des incidents à l'ordre public pour des concerts de Patrick Bruel?
1: C'est la crainte de Johan. Il va y avoir des manifestations et potentiellement des débordements.
14: Moi, je ne pense pas. Ceci dit, il y a déjà des concerts qui ont été annulés. Je vais laisser deux secondes Patrick Bruel sur le côté. Concerts qui ont été annulés, exemple pour des rappeurs qui avaient des propos ou antisémites ou très violents envers les femmes, il y a eu des annulations qui ont été proférées, notamment très récemment à Liège. Donc, s'il y a un rapport de police qui dit qu'il va y avoir ou qu'il pourrait y avoir trouble à l'ordre public, alors effectivement le bourgmestre peut le faire.
1: Mais lui, vous comprenez qu'il continue, qu'il l'ait communiqué en disant « je nie tous les faits et je vais continuer à faire mon métier ».
14: Alors, c'est une question de conscience personnelle. Lui sait ce qu'il a fait et ce qu'il n'a pas fait. L'accumulation des plaintes ne signifie pas une décision judiciaire, mais il faut bien avouer que entre 2, 3 et 30, et il y en a d'autres qui vont arriver, et une sorte de modus operandi qui se ressemble, on doit au moins se poser des questions, mais j'ai l'impression que lui ne se les pose pas.
1: Xavier, est-ce qu'il doit mettre sa carrière en pause comme le demandent certains politiques ?
15: Je trouve que le discours du maire de Paris était assez juste en disant que pour assurer la sérénité de sa défense, pour assurer un procès qui serait mené à bien, il devrait avoir cette décence de se mettre de côté. Il y a deux principes qui se télescopent. On en parle souvent, c'est la présomption d'innocence, mais pour moi, il y a aussi une certaine décence. Parce qu'effectivement, on n'est pas face à une plainte, on est face à plusieurs dizaines de plaintes potentielles.
1: Ce qui le rend coupable ?
15: Ce qui ne le rend pas coupable. Et ça, c'est tout le problème. C'est que, en admettant qu'il soit innocent, c'est quand même très compliqué pour quelqu'un d'innocent de se dire « je vais mettre ma carrière en pause maintenant alors que je n'ai rien fait ». C'est comme s'il y avait une deuxième injustice. D'un autre côté, il faut quand même avouer que là, il y a un faisceau de plaintes et de preuves potentielles qui sont avancées, qui pour moi devraient permettre à Patrick Bruel de se dire « je mets tout ça de côté et je vais assurer ma défense devant un tribunal ». Et seul le tribunal, ce n'est pas le tribunal populaire qui peut le déclarer coupable, c'est seul un tribunal pourra le déclarer coupable ou innocent.
1: Mais Johan m'a dit tout à l'heure en début d'émission que c'était risqué que ce soit perçu comme un aveu de culpabilité de se retirer.
15: C'est évidemment un des facteurs. Et si vous êtes accusé à tort, et je ne parle pas de Patrick Bruel là, mais en règle générale, vous êtes accusé à tort, vous faites un pas en retrait. Quand je parle de double injustice, c'est d'abord le fait d'être accusé à tort et de devoir en plus stopper son activité. Si, en plus de ça, c'est perçu comme un aveu de culpabilité, mais c'est une triple injustice.
1: Dans certaines professions, c'est automatique. Si on parle de

0: Je reviens au mot conscience, parce que on en a déjà parlé ici, la différence entre l'artiste et l'homme. Ben là, on est en plein dedans, parce que l'artiste, c'est du business, pour être clair. Faire des concerts, c'est un gros business. Moi, j'entends des festivals, on leur pose la question, exemple, le Bastogne Summer Festival, on leur pose la question, pourquoi vous ne déprogrammez pas Patrick Bruel ? Ils ne parlent pas du cas Bruel, ils parlent que si on déprogramme Bruel, on est quasiment en faillite. Donc là, on est vraiment dans le business le plus pur. Et derrière ces concerts, il y a des gens qui bossent.
1: Le business ou la conscience d'abord ?
0: Ah, si tu te mets du côté de l'homme Bruel, la conscience, et moi je ne suis pas Patrick Bruel, je ne sais pas ce qu'il a fait, je ne suis pas ni une juge d'instruction, ni procureur, et se mettre en retrait, pour moi, n'est pas dire qu'on est coupable, c'est d'écouter. Je sens bien que les débats ne sont plus sereins, je veux assurer ma défense en espérant que ça aille relativement rapidement. Je vais prendre un autre exemple. Harry Habitant, il y avait une plainte, il a été contraint de se mettre en retrait, des spectacles ont été annulés, et il est revenu. Maintenant, libre à vous, à moi ou à Xavier, d'aller voir Harry Habitant, d'aller voir Patrick Bruel.
1: Mais là, il devrait se mettre de côté et pas libre aux fans d'aller le voir ou pas ?
0: Je dirais que ce serait moralement préférable, mais que cyniquement, je dirais de manière purement business, il ne va pas le faire.
1: On va en parler avec Marie-Ève qui nous rejoint depuis Bruxelles, depuis Evere. Bonjour Marie.
2: Bonjour Cyril et bonjour à tous les débatteurs.
3: Bonjour.
1: Bienvenue dans l'émission. Vous êtes une fan, vous, de Patrick Bruel ?
2: Mais écoutez, moi, j'ai pas honte de le dire. Moi, j'ai été à beaucoup, beaucoup de concerts. J'écoutais ses CD et j'ai toujours trouvé que c'est un homme qui était intelligent, qui avait un raisonnement sur tous les sujets de l'actualité. Et quand j'ai entendu les premières rumeurs concernant tout ça, ben, je suis tombée de très haut et ça m'a fait très mal parce que je ne suis pas une victime de Bruel, mais je sais ce que ces fans ressentent parce que moi, j'ai eu un problème de ce genre-là il y a très, très, très longtemps. Mm-hmm. Pas du tout dans le même contexte. Et je sais combien c'est difficile, même à ses proches, d'en parler. Et encore plus devant la police. Parce que ces gens ne sont pas formés pour vous écouter. Ils vous rayonnent, ils ne vous croient pas. Ils vous disent que, oui, vous n'êtes pas assez bien éduqué, informé sur le sexe et machin. C'est ce qu'on m'a dit à moi, à 14 ans. Mm. Moi, j'ai été marquée à vie par ça. Et maintenant, dans le contexte de Patrick Bruel, j'ai été complètement écœurée parce que j'ai été dans les salles de concert. La manière dont les fans s'expriment sur ces femmes, c'est juste horrible. C'est juste horrible. Ce sont des hystériques. Patrick a l'absolution tout de suite.
1: Moi, Marie, vous demandez à Patrick Bruel de faire un pas de côté ou vous demandez aux fans de ne pas aller le voir sur scène ?
2: Mais pour plusieurs raisons, comme votre débatteur l'a très bien dit, s'il est innocent, par correction, s'il veut montrer un peu d'empathie pour tout ça, il dit « Ok, je me retire le temps que ça se calme. » Parce que les fans, enfin les victimes, elles n'attendent pas de l'argent. Elles veulent juste un geste de sa part, dire « Voilà, j'ai fait quelque chose qui n'était pas bien, je m'en excuse » ou « Je sais, voilà, qu'ils fassent un geste. »
1: Elles attendent plus qu'un geste, elles attendent une décision de justice, une enquête menée jusqu'au bout et une décision de justice.
2: Pour sa sécurité, moi je pense que ça va franchement dégénérer.
1: Mais votre appel, il est à Patrick Bruel ou aux fans, ou aux deux ?
2: Aux fans déjà de se calmer et d'avoir du respect pour les femmes qui ont le courage de parler par rapport à ce qu'elles ont vécu. Je ne sais pas si vous avez vu les dernières vidéos, parce que Patrick est au théâtre en ce moment. Il ne sort plus publiquement, il sort avec un garde de sécurité sur moto et vous ne le reconnaissez pas quand il sort.
1: Mais il y a quand même des photos qui sont faites de temps en temps avec des gens qui l'attendent à la sortie du théâtre. Marie, restez là, est-ce que les fans ont la responsabilité aussi de ne pas aller le voir, Jean-Marc ?
0: Alors, le mot fan, ça vient d'un autre mot qui s'appelle fanatique. Donc il y a dans le fanatisme, qu'il soit pour un artiste ou religieux, il y a une forme d'aveuglement total. C'est-à-dire que c'est qu'on n'a pas envie de voir ou de savoir est-ce que ça existait ou pas. on s'en fiche. Et donc, il y a une forte aveuglement. D'ailleurs, je pense qu'il n'y a personne qui... Enfin, moi, je connais des gens qui ne vont pas aller au concert du 6 octobre à Bruxelles.
1: Alors, pour tout vous dire, à 9h31, la situation a peut-être changé. Mais ce matin, avant l'émission, je suis allé vérifier sur la plateforme Ticketmaster ou sur Ticketswap. Mm-hmm.

0: Il y avait un ticket en revente pour Forêt Nationale au mois d'octobre qui est sold out. Hier, il y en avait 6. Les places ont été revendues.
1: C'est ce qui s'appelle être fan. Ceci dit, je vais revenir deux secondes sur la chronologie des faits. Pendant plusieurs semaines et mois, Patrick Bruel s'est tu dans toutes les langues. Et là, il s'est réveillé. Pourquoi ? Parce que Favi Flamand est sorti.
0: Son avocat avait communiqué, mais...
1: Oui, mais lui pas. Là, il s'est fendu d'une lettre que je trouve très mal torchée. Pourtant, elle a sans doute été vérifiée par son avocat, parce qu'il y a une forme d'aveu par rapport à Favi Flamand. Pas de viol, pas de drogue, mais d'une relation prétendument consentie, d'un gars de 32 ans avec une gamine de 16 ans. Je ne sais pas si... Là, on est dans un jugement moral peut-être, mais moi je trouve ça indécent aussi, et là il l'a avoué.
0: Xavier, c'est indécent, si des fans pas, aillent le voir dans cette situation.
1: Ça n'est pas répressif pénalement, puisque la majorité sexuelle est à 16 ans.
2: Alors, moi, je lis, et c'est, les réseaux sociaux en sont abreuvés, beaucoup justement de commentaires de fans dès qu'un article sort sur Bruel qui le défendent et qui salissent les gens qui témoignent de ce qu'ils ont vécu ou ce qu'ils prétendent avoir vécu, car la vérité judiciaire n'est pas dit. Et ça me choque. Et ce que madame disait ici, je trouve ça très intéressant. On entend aussi dire « c'est facile de taper sur Bruel ». Je pense que quand on a été victime de viol, d'agression... d'agression sexuelle et tout cela, ici, c'est... Peu importe la personne, c'est aller mettre ses tripes sur la table dans un commissariat, c'est très compliqué de toute façon. Et quand c'est quelqu'un de connu, c'est en plus rendu médiatique et donc ça rajoute pour moi une couche de difficulté à l'infâme difficulté que c'est déjà. Donc non, ce n'est pas facile de taper sur Patrick Bruel. Si il a commis ces actes, c'est compliqué d'en témoigner et c'est compliqué pour chaque victime de viol ou d'agression sexuelle d'aller porter plainte.
0: D'ailleurs, certaines plaignantes qui ont témoigné à visage découvert sont assaillies de messages parfois très violents. On va en parler avec Brigitte qui est à Walcourt. Bonjour Brigitte.
3: Roland.
0: Bienvenue Brigitte. Écoutez, dans C'est vous qui le dites. Est-ce que Patrick Bruel doit mettre sa carrière en pause ?
3: Bonjour.
0: Bonjour. Coupez bien le son de la radio ou de la télé derrière vous, parce que sinon la conversation sera impossible. Parfait. Brigitte, est-ce qu'il doit arrêter temporairement, au moins, le temps de l'enquête, sa carrière ?
3: Non, justement, alors il serait. C'est comme s'il serait coupable.
0: Pourquoi ?
3: Mais parce que. Il ne doit pas arrêter.
0: On m'a dit que. Tout à l'heure, que c'était de l'empathie, que. Il pouvait être respectueux des témoignages du moment ?
3: Non. Je trouve qu'il ne doit pas arrêter pour ses fans, pour tout. Non, moi, j'ai ma place et je vais.
0: Irez au mois d'octobre ?
3: Bien sûr.
0: Pourquoi il doit absolument continuer ?
3: Mais parce qu'il est présumé innocent, monsieur.
2: Et s'il était reconnu coupable par la suite, vous regretteriez d'avoir été le voir ?
3: Non. Parce que je ne sais pas si vous l'avez déjà vu sur scène, il n'a jamais eu une parole, il n'a jamais eu un geste, il n'a jamais eu un soupçon, rien du tout de négatif.
0: Mais les accusations ne parlent pas d'éléments qui se sont produits sur scène.
3: Non, mais justement, quand ça serait sur scène ou en privé, il le ferait.
0: Pourquoi ?
3: Mais parce que on l'a bien une blague, je sais pas moi, un truc comme ça sur scène ou un truc. Mais lui, jamais, il a du respect. Je trouve qu'il a un respect.
0: Ah donc, comme vous n'avez jamais vu un geste déplacé sur scène, vous ne croyez aucune accusation ?
3: Non, je ne crois pas. Je trouve qu'il est trop honnête, trop franc. Et je trouve que tant qu'il n'y a pas de preuves, on devrait le laisser tranquille.
0: C'est pas la justice qui doit faire son travail, parce que vous avez déjà votre décision en tête.
3: Oui, la décision, c'est la justice, mais je crois qu'ils ne trouveront jamais rien.
0: J'ai entendu parler de respect tout à l'heure, du fait qu'il valait mieux pour l'instant arrêter.
3: Non, pourquoi arrêter ?
0: Mais vous répondez quoi aux politiques qui lui demandent de faire un pas de côté ?
3: Non, pas du tout, parce qu'alors là, ça serait dire qu'il est coupable, qu'il a quelque chose.
0: Mais on m'a dit que non, que ça n'avait rien à voir.
3: Moi non, je trouve que Bruxelles doit continuer, ne doit sûrement pas arrêter son... annuler son concert, pas du tout même.
0: Vous comprenez ah non, Brigitte mais... qui me dit qu'elle ne croit rien de ce qu'elle dit. Elle n'a jamais rien vu sur scène, Jean-Marc.
1: Brigitte est fan. Ça s'entend. Et je ne lui reproche pas d'être fan de Bruel ou d'un autre artiste. Hein. Je ne lui reproche pas ça. Je dis juste qu'à un moment donné, il faut quand même se rendre compte de la réalité. Affirmer aujourd'hui que les 30 femmes qui témoignent, certaines à visage découvert, certaines ont posé une réelle plainte chez la police, affirmer que ces 30 femmes sont toutes des menteuses, ça je peux pas l'entendre.
0: Xavier, qu'est-ce que vous répondez à Brigitte ?
2: Mais que effectivement il y a ce côté fan, mais moi ce qui m'inquiète c'est quand Brigitte me dit mais s'il était reconnu coupable, je ne regretterais pas d'y avoir été. Donc c'est qu'en fait sa vérité est déjà faite. Or la vérité elle sera judiciaire et que à un moment un tribunal va trancher sur les preuves qui seront mises à sa disposition et qu'il faudra reconnaître peut-être qu'elle s'est trompée ou que nous sommes trompés, ça peut aussi arriver. Mais c'est vrai que j'ai du mal à croire aujourd'hui, vu ce faisceau de preuves, j'ai du mal à croire sans faire le procès maintenant, bien entendu.
0: Faisceau d'accusation.
2: Faisceau d'accusation, oui, pardon. Qui est une totale innocence. Et il y a plein de gens qui, dans la vie de tous les jours, vous paraissent très bien et qui, dans l'intimité, sont des crapules. Donc,
1: Je vais faire un parallèle qui vaut ce qui vaut. Au début de l'affaire PPDA, on a dit « ouais, mais non ». Et puis, on s'est quand même rendu compte, au fil du temps et au fil des accusations, des témoignages très précis, qu'effectivement, il y avait un modus operandi signé PPDA.
0: On va en reparler dans la suite de l'émission. Des politiques appellent Patrick Bruel à faire un pas de côté. Doit-il mettre, pour l'instant, sa carrière en pause? 070 233 466 pour intervenir dans la suite de C'est vous qui le dites. Deuxième débat après la pause, on s'intéressera au chantage des enseignants. Soit le gouvernement de la Fédération Wallonie-Bruxelles les écoute, soit ils annuleront des examens. Et ils continueront le mouvement de grogne à la rentrée. Est-ce que vous validez cette attitude? Et puis le Festival de Cannes sous tension, on reviendra sur ce dossier-là tout à l'heure. Mais est-ce que vous comprenez la réaction de Canal+, qui dit ceux qui se plaignent de l'intention de rachat par Vincent Bolloré du groupe UGC seront boycottés? On en reparle dans la suite de C'est vous qui le dites.
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1: Deuxième débat de C'est vous qui lit avec toujours autour de la table Xavier Guillit, producteur à la RTBF, et Jean-Marc Guéraille, journaliste et éditorialiste à l'ADH Les Sports Plus. On va parler du chantage des enseignants. Le mouvement de grogne des enseignants pourrait se durcir et se prolonger. C'est ce qu'on lit dans l'Avenir ce matin. S'ils ne sont pas entendus par le monde politique. Dans quelques jours, il y aura le vote des réformes au Parlement de la Fédération Wallonie-Bruxelles. Et si c'est voté, la CSC Enseignement dit que les professeurs ont assez d'éléments pour juger les capacités des élèves grâce à leur travail de l'année. L'annulation des examens ne serait donc pas un problème. Ils ne seraient pas pénalisés. Le mouvement pourra se poursuivre à la rentrée. Vous validez cette attitude, Xavier ?
2: Non. Non, parce que en tant que parent, je la subis aussi. J'ai un beau-fils qui là se retrouve 9 jours sans école à l'approche de ses examens. Une belle-fille qui demain n'a pas école parce que mouvement de grève. On reçoit des courriers à droite à gauche d'annulation. Et j'ai quand même l'impression que je peux entendre toutes les revendications. Je peux en tout cas en débattre. Je ne dis pas que je suis d'accord, mais je peux entendre, et je trouve ça sain qu'on puisse avoir des revendications, qu'on veuille peser sur un débat ou sur un vote. Mais ici, on utilise souvent ce terme-là, prendre les gens en otage par la grève. Ici, on prend en fait l'évolution de nos enfants en otage. Parce que, ça je l'ai déjà dit aussi, si moi on me disait que mes examens, je ne suis pas sûr de pouvoir les passer, je n'étudierai pas pour ces examens parce que je leur dirais vous ne me mettez pas le cadre, vous ne respectez pas
1: La communication évolution. De la CSC Enseignement, c'est qu'il y a assez d'éléments pour juger les capacités des élèves.
2: Oui, il y a assez d'enseignement, il y a assez de... Oui, bon. Mais en même temps, que dit-on à tous ceux qui misaient sur ces examens pour se
1: rattraper ? Il y a un point là-dessus dans l'avenir. Apparemment, ce n'est plus le cas aujourd'hui, ça n'existe plus.
2: Oui.
1: Ça vous fait rire, Jean-Marc, oui. Mais c'est ce que dit la CSC Enseignement.
2: Si. Et on peut très très bien avoir fait de mauvais résultats pendant l'année et miser tout sur la fin de l'année pour se rattraper. Moi, j'étais un peu comme ça à certains moments, à l'UNIF en tout cas.
1: Justement, la CSC Enseignement dit ça, c'était avant, maintenant c'est plus comme ça.
3: Tu préférais le sprint que le marathon ?
2: Je préférais le sprint que le marathon et je passais des nuits blanches en toute dernière minute et je réussissais. Donc, moi, de toute façon, je trouve ça pas sain de dire à des enfants, écoutez, c'est pour votre avenir, mais vous n'aurez pas votre fin d'année comme prévu, vous n'aurez pas votre certification comme prévu, vous n'aurez pas l'occasion de vous défendre dans une épreuve d'examen qui était prévue et pour laquelle on vous a même fait un peu stress. Parce que c'est comme ça, on sait que quand le CEB approche ou quand le CE1D approche, on sait que ça va être plus compliqué, il y a cette pression-là, on accepte de jouer ce jeu-là. Je trouve que le message n'est pas très sain vis-à-vis des élèves.
1: Jean-Marc, vous validez cette attitude ? Soit vous nous écoutez, soit on durcit le mouvement.
3: Non, pas du tout. Et Xavier vient d'en parler, qu'est-ce qu'on fait des épreuves qualificatives ?
1: Comme ça, elles sont obligatoires, elles ne peuvent pas être annulées.
3: Voilà, parce que sinon, ce n'est pas très réglo par rapport à ceux qui les ont passées les années précédentes et ceux qui vont les passer les années suivantes. Or, je pense que l'équité dans le milieu scolaire, c'est important. L'égalité des chances, comme on dit. Si j'entends la CSC Enseignement, les examens, ça ne sert à rien, en fait. Il ne faut jamais en faire, puisque toute l'année, on évalue et donc on sait si Cyril de T peut passer ou pas. Alors qu'on arrête les examens, voilà. Or, effectivement, ça fait partie d'un cursus, d'une manière effectivement d'appréhender les évaluations entre les interros, les devoirs réguliers et un moment X. Est-ce que ça a lieu deux fois dans l'année, une fois dans l'année, ça qu'importe. C'est un moment dans lequel on doit pouvoir gérer le stress, la pression.
1: Donc s'il n'y a pas d'examen...
3: Une forme de mise, de sortie de sa zone de confort...
1: S'il n'y a pas d'examen, les élèves seront pénalisés ?
3: Cyril, c'est ce que tu vas connaître dans ta vie plus tard. L'école apprend, un minimum, pour la vie plus tard. Dans ta vie professionnelle plus tard, ton examen, ça va être ton entretien d'embauche. Tu vas dire, moi, j'ai jamais eu d'examen, donc moi, un entretien d'embauche, je sais pas le gérer. Donc je trouve que le côté on s'en fiche de la fin d'année, ça n'est ni sain ni réglo.
1: On va en parler avec Marie-Ange, qui est à Sarre-l'Espa. Bonjour Marie-Ange.
3: Au-delà des revendications.
1: Bonjour Marie-Ange.
4: Oui, bonjour.
1: Bienvenue dans C'est vous qui le dites. Vous validez, vous, l'attitude ? Vous nous écoutez ou alors Pas d'examen, on durcit et on prolonge.
4: Moi, mon soutien est total aux enseignants du secondaire, en tout cas. Enfin, moi, personnellement, je suis dans le maternel primaire, mais à partir du moment où on n'est pas entendu et qu'on a déjà la corde au cou depuis pas mal de temps et qu'on nous demande encore de resserrer encore plus la corde, moi, je valide l'action des enseignants.
1: Elisabeth De Grise a dit ce matin sur la première qu'il y avait eu des adaptations, qu'il y avait eu une écoute.
4: À ce niveau-là, on entend tellement d'informations contradictoires au fil des semaines, etc., que moi, je n'y crois pas.
1: Vous ne croyez pas à quoi ?
4: Je ne crois pas à toutes ces promesses, comme quoi il n'y aura pas de perte d'emploi, comme on le prétend, etc. Je demande à voir, en fait. Je demande à voir. Mais je suis vraiment sceptique. Enfin, de toute manière, la rentrée scolaire sera chaotique, de toute façon.
1: En attendant, j'ai deux débatteurs sur le plateau qui me disent qu'il faut d'abord penser aux élèves, et là, ça va les pénaliser.
4: Alors, moi, concernant les examens de juin... c'est pas ça qui détermine essentiellement la réussite d'une année scolaire.
1: Donc ça sert à rien ?
4: Si, enfin, je ne dis pas que ça ne sert à rien, mais par exemple, là, maintenant, cette année, ici, en juin 2026, s'ils n'ont pas lieu, ce n'est pas pénaliser les élèves.
1: Xavier, on s'en fiche.
4: Ceux qui sont en... Non, on ne s'en fiche.
3: Ça fait passer tout le monde. C'est l'école des fans.
4: Mais non, non, pas du tout. Mais je veux dire, par exemple, les étudiants qui se retrouvent en réto et qui paniquent ici à la mi-mai pour passer leur examen et qui tablent sur uniquement les examens de juin pour réussir leur année, je ne sais pas comment ils vont faire une fois qu'ils passeront en supérieur et à l'université.
1: Ah ben Xavier a fait ça. Et je rappelle ici que les épreuves certificatives ne sont pas concernées par les annulations, elles sont obligatoires, les écoles devront proposer les épreuves. Mais Xavier, vous avez fait partie de ces élèves-là.
2: Ne le faites pas à la maison, mais oui, moi je fais partie de ces gens qui, en première candidat en droit, n'assistaient qu'aux cours obligatoires et qui bossaient comme un fou en fin d'année, au dernier moment, et qui réussissaient avec un grade. Donc, je pense que on n'est pas tous fait pareil, et certains vont miser sur ce type d'épreuve-là malgré tout. Pas seulement pour obtenir leur billet, mais peut-être parce qu'ils ont eu des difficultés auparavant et que les examens font partie inhérente de la valise réussite qu'on doit emporter avec nous chaque année.
1: Jean-Marc, tant pis pour ceux qui misent sur les examens, c'est une mauvaise méthode.
3: Non, pas tant pis. Le rôle de l'école, c'est d'accompagner des élèves ou des étudiants pour les faire passer. Pas pour les buser, c'est pas un tir au pipe. Je reviens aux épreuves qualificatives. Donc elles sont obligatoires. Est-ce que tu estimes que la préparation de ces épreuves est idéale actuellement ?
1: Ça veut dire quoi ?
3: C'est-à-dire qu'au fait que parfois il y a pas de cours. En général, on prend la période juste avant ces épreuves pour un peu résumer les choses, pour un peu recadrer, pour mettre les élèves justement dans cette préparation avec une petite pression, effectivement, comme le dit Xavier. Là, on n'est dans rien du tout. Là, on est dans le flou total. Il y en a peut-être qui se disent même...
1: Vous entendez les craintes de Marie-Ange.
3: J'entends tout, mais j'ai toujours entendu que l'enseignant, sa priorité numéro un, c'était les élèves et leur réussite.
1: C'est ce qu'ils disent toujours, même avec le mouvement de grève.
3: Ils le disent, mais dans la pratique... Ici, avec ce durcissement du mouvement, je trouve qu'on est assez loin de l'intérêt de l'élève.
1: On va en reparler dans la suite de l'émission. Merci Marie-Ange pour votre appel. 070 233 466. Pour réagir, c'est le numéro que vous pouvez former maintenant. Vous pouvez commenter par écrit aussi par WhatsApp 0470 07 20 23. Est-ce que vous validez cette attitude, le chantage des enseignants qui disent soit on est écouté, soit on durcit le mouvement et on le prolonge à la rentrée, et il pourrait y avoir annulation des examens. Je vous attends dans la suite de l'émission. Après la pause, troisième débat, on s'intéressera au festival de Cannes sous tension. Canal Plus a menacé de boycotter les signataires d'une tribune qui craint le rachat du groupe UGC par Vincent Bolloré et de ne plus avoir une liberté de création. On en reparle dans la suite de l'émission.
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1: Que se passe-t-il sur les routes? La réponse tout de suite avec Mélanie Pousseur, Salle Mobile Info.
11: Bien Cyril, il y a tout d'abord un véhicule en panne sur le R9 de Charleroi, le petit ring au kilomètre 2.1. Soyez prudents en direction de la A54. Et puis il y a aussi un tournage visiblement de film sur la Nationale 63 à Tinlo en direction de Marchand-Famène. La chaussée est donc fermée à jusque 14h. Des déviations locales sont mises en place. Chaussée libre à Oullart, c'est sur le ring de Bruxelles. En cours des files à hauteur de Waterloo, comptez 10 minutes supplémentaires. Trafic dense aussi de Woluwe et Saint-Etienne à Zaventem. Et c'est un trafic au pas dans l'autre sens. 10 minutes de perdu de Grand Bigard à Wemel en direction de Vilvorde. Ça reste chargé vers Bruxelles où vous perdez 10 minutes sur l'AE40 qui vient de Liège, 20-30 minutes sur l'autre 40, celle qui vient de Gand. L'AE411 et le chantier de Rulle qui doit se terminer demain et qui vous fait perdre pour l'instant 15 minutes entre l'église et Abbaye vers le Luxembourg. Enfin, on termine par le rail où il n'y a toujours aucun train entre Tournai et Moucron en raison d'un incident sur les voies. Vous pouvez prendre des bus de remplacement.
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1: Troisième conversation de l'émission avec autour de la table Xavier Guillit, producteur à la RTBF, et Jean-Marc Guérail, éditorialiste et journaliste à l'ADH. Le Festival de Cannes est sous tension. Il y a quelques jours, Vincent Bolloré, qui détient entre autres le groupe Canal+, a annoncé son intention de racheter le réseau de salles de cinéma UGC. De nombreux acteurs du monde du cinéma craignent maintenant pour leur liberté de création. Ils l'ont fait savoir dans une tribune. Il y avait 600 professionnels du cinéma qui ont signé, des comédiens, des techniciens, des réalisateurs, etc. Dans la foulée, le patron du groupe Canal+, premier financeur privé du cinéma français, a annoncé un boycott des signataires. Résultat, 1400 signataires de plus et une tension qui grimpe. Un milieu qui se divise entre ceux qui dénoncent et ceux qui affirment n'avoir jamais eu la moindre pression du groupe quant au contenu d'un film et qui disent pouvoir faire leur métier grâce à l'argent de Canal+. Vous comprenez la menace de boycott, la réaction de Canal+, Jean-Marc?
3: Je comprends que quand on se fait attaquer comme ça de manière publique, ben on réagisse. Là, ça a été un peu virulent et violent, d'autant plus que ça se passe dans un contexte où c'est la grande fête du cinéma à Cannes. Je pense que sur le fond, hein, ça va, je pense que ça va s'arranger. Il va y a sans doute y avoir des interventions politiques pour un peu mettre de l'eau dans son vin.
1: Il y a déjà eu une sortie du gouvernement français qui demandait une discussion.
3: Ceci dit, il y a des films qu'on appelle d'auteurs, qui n'ont pas connu un grand succès, qui ont été déjà produits par Canal+.
1: Le deal, vous ne dites rien parce que je vous donne de l'argent, ou alors on ne travaille pas ensemble, vous le comprenez ?
2: Ouais, c'est compliqué de cracher dans la soupe quand on a des films financés par Canal+, et on connaît la personnalité de Bolloré, qui n'est pas quelqu'un qui se laisse faire non plus. Maintenant, il y a quand même cette situation de monopolistique en vue de Bolloré sur le cinéma français. Le monopole de la culture, c'est jamais bon. Donc, voilà, je peux entendre les arguments des deux, mais à un moment, il va falloir effectivement se mettre autour d'une table plutôt que de faire des coups d'éclat, que ce soit par une pétition ou par un boycott.
1: On va en parler avec Claude juste après le flash de 10h. Depuis Profondeville, Claude nous donnera son point de vue. Je voudrais le vôtre aussi au 072-33-466. Merci Jean-Marc et Xavier pour vos avis.
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6: Bonne matinée sur RTBF Vivacité, merci de nous écouter. Il est 10h, voici le flash, on s'informe avec Robin Duculot. Bonjour à toutes et à tous. Les militants de la flottille pour Gaza détenus par Israël seront rapatriés dans leur pays d'origine le plus rapidement possible. Voilà ce qu'affirme ce matin l'ambassadeur d'Israël en France. Les images de ces militants, mains liées, face contre terre, suscitent de très vives réactions depuis hier. La Belgique, la France, l'Espagne, les Pays-Bas et la Pologne ont rapidement convoqué les diplomates israéliens pour demander des excuses. Notre ministre des Affaires étrangères, Maxime Prévost, s'indigne d'une situation qu'il qualifie, je cite, d'inacceptable et contraire à la dignité humaine. Un grave accident ce matin entre Froyennes et Tournai, un train a percuté une voiture, le conducteur de la voiture est décédé. Les circonstances sont floues à ce stade, le choc s'est produit juste après 7 heures. Le trafic ferroviaire est toujours interrompu sur la ligne Hatt-Courtrai selon Infrabel. Deux enfants français abandonnés par leur mère et leur beau-père au Portugal, ils ont été retrouvés au bord d'une route de campagne à 60 km au sud de Lisbonne. Selon l'habitant du coin qui les a retrouvés, les parents leur ont fait croire à un jeu avant de disparaître. La police portugaise recherche activement les parents. Un texte important adopté cette nuit à l'Assemblée générale des Nations Unies, une résolution qui vise à renforcer les obligations climatiques des États. Le texte ouvre la voie à des réparations pour les pays les plus affectés par le changement climatique. Un texte porté par Vanuatu, un archipel du Pacifique qui est menacé par la montée des eaux. La résolution de l'ONU est non contraignante, mais elle pourra servir d'appui aux tribunaux du monde entier dans leurs décisions. En sport, c'est Aston Villa qui a remporté la finale de l'Euro Europa League de football hier soir à Istanbul. Victoire 3-0 du club anglais contre les Allemands de Fribourg. Une victoire à l'accent belge puisque Amadou Onana et Youri Tielemans s'étaient alignés. Tielemans qui a même marqué le premier but. Et puis en foot toujours chez nous, le club de Bruges peut décrocher dès ce soir le titre de champion en cas de victoire en déplacement à Malines. Cette rencontre compte pour l'avant-dernière journée des play-offs. L'Union Saint-Gilloise qui espère un faux pas des Brugeois pour maintenir l'espoir en vie se déplace elle à Gand. Voilà pour ces infos, merci de nous suivre. On prend des nouvelles du trafic tout de suite, c'est avec Mélanie Pousseur.
7: Et Robin, il y a toujours ce véhicule en panne, soyez prudents sur le R9 de Charleroi, le petit ring au kilomètre 2.1, c'est la voie de droite qui est entravée en direction de la 54. Nationale 63, on est là en province de Liège, Tinlo plus précisément, la chaussée est fermée jusqu'à 14h, des déviations locales sont mises en place. On prend maintenant la direction de la E411, où il reste quelques fils, moins que tout à l'heure, plus 5 minutes entre l'église et Abbaye sur cette E411 vers le Luxembourg, vers Bruxelles, plus 20 minutes encore à rajouter à votre temps de parcours sur la E40 qui vient de Gand, plus 10 minutes en venant de Liège. Une fois sur le ring de Bruxelles, c'est un trafic dense à l'approche de Jette dans chaque sens, donc aussi bien vers Grand Bigard que vers Zaventem. Et puis vous le disiez, aucun train entre Tournai et Moucron en raison d'un incident sur les voies. Vous pouvez prendre des bus de remplacement.
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9: Effectivement, jusqu'à 10h30 et la rédaction reviendra tout à l'heure à 11h. Merci Robin. 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
1: Trois débats que vous pouvez commenter au 072 133 466 pour le téléphone. WhatsApp, c'est gratuit, c'est 0470 07 20 23. Patrick Borel doit-il mettre sa carrière en pause? C'est en tout cas la demande faite par plusieurs politiques qui l'appellent à faire un pas de côté. Alors que les plaintes pour viol et agression sexuelle ou les témoignages à son encontre se multiplient, il est toujours présumé innocent. Le bourgmestre de Forêt, où il y a Forêt Nationale, dit par exemple « Je ne peux pas annuler le concert, mais je l'invite à prendre ses responsabilités ». Alors j'attends votre réponse, votre réaction dans la suite de C'est vous qui lit. On parle aussi du mouvement de grogne des enseignants qui pourrait se durcir et se prolonger à la rentrée selon la réponse du politique. C'est ce qu'on lit dans le journal L'Avenir aujourd'hui. La CSC Enseignement dit que les professeurs ont assez d'éléments pour juger les capacités des élèves grâce à leur travail de l'année. Il pourrait donc y avoir une annulation des examens qui ne serait pas un problème. Ils ne seraient pas pénalisés. Le chantage, soit vous nous écoutez, soit on continue et on durcit. Est-ce que c'est une attitude que vous validez? Et puis le Festival de Cannes sous tension, on en parle tout de suite avec Claude.
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1: Direction Profondeville, bonjour Claude.
2: Bonjour Cyril et bonjour à tous vos auditeurs.
1: Bienvenue dans l'émission. Vincent Bolloré a annoncé le rachat des salles de cinéma UGC. Ça a provoqué une réaction de 600 comédiens, réalisateurs ou professionnels du cinéma qui ont fait savoir qu'ils étaient contre ce rachat dans une tribune. Résultat, dans la foulée, le patron de Canal+, le premier financeur privé du cinéma français, a annoncé un boycott des signataires et par la suite 1400 signataires de plus, et un monde du cinéma qui se divise entre ceux qui craignent pour la suite, crainte de ne pas avoir de liberté de création, et ceux qui disent que le groupe n'est jamais intervenu dans le contenu d'un film et qui disent pouvoir faire leur métier grâce au financement de Canal+. Vous comprenez la réaction de Canal+? Vous vous êtes plaint, on vous boycotte?
2: Ben, je la comprends quelque part, oui, et vous avez dit une chose hyper importante dans l'énoncé, on parle de privé. Pas public, privé. Donc, c'est son argent, il fait ce qu'il veut avec. Maintenant, s'il y a quelqu'un qui ne veut pas de son argent, ben, il a au moins l'honnêteté intellectuelle. Enfin, dans ce milieu-là, je ne vois pas beaucoup de personnes honnêtes, mais l'honnêteté intellectuelle de dire, ben, je n'aime pas cette personne, donc je ne travaillerai pas avec. Non, non, on prend les millions, et puis on critique.
1: Mais ils ont peur de ne plus pouvoir faire leur métier comme avant?
2: Oui, ben c'est ça. Quand ils ont subventionné Les Misérables, l'histoire de Soulimane, 45 films en 2024, est-ce que vous croyez qu'ils l'ont été aux 45 films, dire ben, « Ah non, ça on peut pas faire, ça on peut pas ». Et dans les signataires, il faut quand même reconnaître qu'il y a des has-beens dont personne ne veut. C'est pas Canal+, c'est personne qui n'en veut. Il y a des gars qui ont fait des films 170 millions, 17 millions pardon, pour faire 170 entrées. Franchement, est-ce que ce gars-là, s'il n'avait pas eu du public, une partie du public et Canal+, il n'aurait jamais fait son film. Il a
1: donc ils ont tort de dire qu'ils craignent.
2: Ils ont tort de critiquer officiellement au moment où c'est la fête du cinéma. Donc c'est quand même Canal+ le cinéma en France. Faut être clair, c'est Canal+
1: qui a une obligation d'investissement dans le cinéma.
2: Oui, mais ils investissent. Quand ils ont investi dans l'histoire de Soulimane, est-ce que vous croyez que ça leur a rapporté énormément? Est-ce que vous croyez qu'ils ont été dire « Ah non, non, on ne peut pas raconter ça, on va raconter autre chose ». Non, ils l'ont investi. Je ne crois pas que ce sont des investisseurs, ce ne sont pas des censeurs qui relisent. Je ne crois pas vraiment qu'ils relisent les...
1: Vous ne croyez pas? Vous êtes sûr que ce ne sera pas le cas demain?
2: Franchement, ça fait des années qu'ils fonctionnent ainsi. Pourquoi est-ce qu'ils changeraient du jour au lendemain? Par contre, ça fait des années que certains mettent dans leur poche pour des trucs qui ne, franchement, soit des has-beens, soit des gens qui échouent, soit ceux qui veulent se donner une petite publicité parce que leur temps est révolu. Il y en a une particulièrement qui, dès qu'il y a un truc comme ça, il faut qu'elle y aille et qu'elle monte au créneau. Pourquoi? Ben parce que plus personne ne la veut, quoi.
1: Mais donc vous acceptez la réaction, vous avez signé, on travaille plus avec vous, on vous donne plus d'argent.
2: Ben, vous savez, un ouvrier, quand il critique sa boîte et ça s'est jugé, ça a été un renvoi pour faute grave. Donc eux, ils critiquent ceux qui les payent, ben il faut à un moment... Mais je trouve qu'il ne devrait même pas y avoir de boycott. Il faudrait que les gens qui ont signé disent, par honnêteté intellectuelle, ben je ne travaille plus avec.
1: Ben merci Claude là, pour votre avis ce matin depuis Profondeville. On va en parler avec Yvonne maintenant à Écosine. Bonjour Yvonne.
3: Oui, bonjour monsieur.
1: Yvonne, j'entends que c'est la logique et que c'est même ces signataires qui auraient dû dire, ben on ne veut plus de votre argent, on va faire sans vous.
3: Ah. Écoutez, moi, Bolloré, je ne le supporte pas, comme Bernard Arnault, comme tous ces milliardaires d'extrême droite. On parle du cinéma, mais voyez ce qui s'est passé avec Grasset. Il y a à peu près 800 écrivains qui ont quitté Grasset.
1: Qui ont pris la décision de partir.
3: De la privatisation de Grasset.
1: Là, c'était déjà privé, c'est le rachat par Vincent Bolloré,
3: par
1: mais c'était déjà
3: Bolloré,
1: privé.
3: Mais d'extrême droite, tous. Tout devient d'extrême droite.
1: Mais vous me prenez l'exemple de Grasset, les auteurs ont quitté la maison d'édition. C'est ce que me dit Claude. Ici, ils devraient arrêter de réclamer de l'argent à Canal+.
3: Ça, je ne suis pas ça très près. Mais pour le cinéma, c'est la même chose. Les acteurs qui ne veulent pas de cette privatisation.
1: Mais ce n'est pas privatisation parce que c'est déjà privé UGC.
3: Ah oui, mais je parle de tout ce qui est rachat de Bolloré et de Bernard Arnault, qui rachètent tout et qui privatisent par conséquent, donc plus
1: mais
3: de
1: c'est,
3: liberté.
1: C'est déjà privé avant, Yvonne, c'est déjà privé.
3: Comment ?
1: C'est déjà privé avant, ça passe d'une main à l'autre, mais si on prend le groupe UGC, c'est pas public, c'est déjà une société privée.
3: Oui, mais après ça sera d'autres.
1: Ce sera d'autres quoi ?
3: Le public, c'est la liberté. Mais quand c'est privatisé, c'est un seul homme, ou une femme, peu importe, qui dirige. Et l'extrême droite s'immisce dans tous les cas de la société, quoi.
1: Mais Claude me dit, c'est logique de plus vouloir travailler avec eux. C'est comme un employé qui critique son employeur, il sera viré.
3: Oui, bien sûr, mais il faut aller un peu plus loin dans la perspective.
1: Il faut aller où ?
3: Il faut voir l'extrémisation du pays, quoi.
1: Mais il y a des professionnels du monde du cinéma qui ne sont pas signataires, qui disent que s'ils font leur métier, c'est grâce au financement de Canal+, et qu'il n'y a jamais eu la moindre pression sur le contenu d'un film.
3: Depuis combien de temps ? Ça, on ne le sait pas. Mais attendez.
1: Mais donc c'est sûr que demain, il y en aura ?
3: Je pense que tout doucement, les gros milliardaires s'approprient la liberté d'expression.
1: Donc ils vont censurer des films, vous en êtes certaine ?
3: Vu la conjoncture actuelle, oui.
1: Merci Yvonne d'avoir partagé votre point de vue, on va en reparler dans la suite de l'émission. Venez réagir, est-ce que vous comprenez la réaction de Canal+, qui dit « Vous avez signé ?» On vous boycotte, on ne financera plus les projets dans lesquels vous êtes. 0-72-33-466 pour intervenir. Dans un instant, on reparlera des politiques qui appellent Patrick Bruel à faire un pas de côté. On verra ce qu'en pense Serrana dans un instant. Mais d'abord, un mot d'on n'est pas des pigeons.
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1: Bonjour Simon.
5: Bonjour Cyril, bonjour à toutes et tous.
1: À 10h30, c'est le rendez-vous tous les matins sur Vivacité. Vous recevez des dossiers, vous tentez de trouver des solutions.
5: Oui, et ce matin, on ouvre notamment le dossier de Saïda. Elle a réservé un city trip à Londres. Elle est passée par une agence de voyage et quelques jours avant le départ, le voyage est annulé pour cause sanitaire, lui dit-on. L'agence promet un remboursement immédiatement. Sauf qu'on est 2 mois plus tard et Saïda, elle attend toujours ce remboursement. Les pigeons interviennent dans quelques minutes. On vous parlera aussi de la commande de Christelle sur le site de Kruidvat. Une promo, 2 paquets de Pampers achetés, 2 gratuits. Sauf que lorsqu'elle reçoit son colis, il manque un paquet. Aucun souci, répond le service client. On va vous rembourser. En plus, on va vous faire un geste commercial. Sauf que ce geste commercial, eh bien, quand on veut l'activer sur le site de Kruidvat, c'est impossible. On lui dit à Christelle que c'est trop tard, qu'elle a trop tardé pour l'activer. Est-ce qu'il y a vraiment une date de péremption sur les gestes commerciaux ? Réponse dès 10h30 sur Vivacité.
1: À tout à l'heure.
5: À tout à l'heure.
1: On se retrouve aussi avec toute l'équipe à 18h25 en direct sur la Une. Juste après la pause, Serrana en direct. Elle nous dira si Patrick Bruel doit mettre sa carrière en pause. C'est la demande de plusieurs politiques. Ça a démarré en France. Mais voilà que ça a dévié chez nous, avec un appel clair, par exemple, de Sophie Rony, présidente de Défi, qui appelle les autorités à avoir une réflexion sur l'opportunité d'autoriser la venue de Patrick Bruel. Dans l'ADH, elle dit ceci, par rapport à ce que ça renvoie, par rapport au respect de la parole des victimes, par rapport à la réputation de la salle, par rapport à la sécurité de ceux qui viennent et par rapport à la sécurité de Patrick Bruel lui-même. On a son avis à elle, je voudrais le vôtre dans la suite de l'émission.
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1: Pour intervenir en direct 070 233 466, dites-moi si Patrick Bruel doit mettre sa carrière en pause. On va avoir la réponse de Serana tout de suite à Charleroi. Bonjour Serana.
21: Bonjour, vous allez bien?
1: Ça va et vous?
21: Bien, merci, oui.
1: Bon, vous entendez qu'il y a des politiques qui appellent Patrick Bruel à faire un pas de côté, vous aussi?
21: Non, moi je ne trouve qu'il ne doit pas arrêter. Je crois qu'il doit rester tel quel, comme il est. Pour moi, ce n'est que manipulation parce qu'on ne fait pas de réclamation après 10 ans.
1: Ah ben vous avez entendu le premier témoignage tout à l'heure, une dame qui a connu des abus sexuels qui me dit que c'est très difficile d'en parler, ça prend énormément de temps.
21: Je suis d'accord, mais avec tous les moyens qu'il y a maintenant, les associations pour femmes battues, pour femmes violées, la police et tout ce qui va avec, voilà, je ne dois, après 10 ans, venir réclamer quelque chose, je trouve ça un petit peu aberrant. C'est comme l'histoire avec Monsieur Render, qui a camouflé...
1: Ce qui n'a rien à voir. On va rester sur l'affaire Patrick Bruel. On pourra faire un débat sur l'affaire Render une autre fois si vous voulez, mais c'est pas le sujet de ce matin. Serana, je reviens là-dessus. Vous dites quoi aux victimes présumées, alors? Vous auriez dû parler avant, maintenant taisez-vous?
21: Quelque part, oui. Voilà. Maintenant, je ne souhaite à personne de se faire violer parce que voilà, ça doit pas. C'est quelque chose qui doit être dur à vivre et je peux comprendre. Mais ne pas attendre 10 ans pour venir réclamer quelque chose.
1: Ah ben vous avez peut-être vu des réactions dans la presse ce matin et entre autres des analyses sur le traumatisme amnésique qui fait que parfois on ne se rappelle même pas des faits avant plusieurs années.
21: Enfin, je ne sais pas. Écoutez, moi, j'ai vécu plein de choses et que moi, j'ai toujours pu dire tout de suite. Je n'ai pas attendu que les choses s'enveniment et encore moins 10 ans après, quoi.
1: On me dit tout à l'heure que, ne fût-ce que par empathie,
2: Il devrait attendre, reporter les dates.
21: Ah non, non, pas du tout. En plus que j'ai pris une date. Moi, je suis une grande fan depuis l'âge de 13 ans. Donc, voilà, non, pour moi, il ne doit pas arrêter.
2: Ah, c'est parce que vous avez votre place.
21: Peut-être, mais bon, moi, je suis une grande fan. Et s'il arrête, ça veut dire qu'il est coupable. Et je ne
2: on m'a dit que non. On m'a dit que non, que c'était pas forcément lié. C'est pas parce qu'il reporte qu'il est coupable.
21: Non, moi je crois qu'il doit continuer sa vie telle qu'elle est, et voilà, et il doit être jugé, mais bon, je ne crois pas que pour moi il est coupable.
2: Pourquoi vous ne croyez pas, vous ?
21: Ben parce que sa façon d'être quand il est en concert, l'empathie qu'il a envers les gens, la gentillesse qu'il a envers ses fans, voilà, moi je le vois autrement, donc...
2: Mais est-ce que vous l'avez vu déjà dans une chambre d'hôtel, dans une loge, dans l'entrée des toilettes ? Je reprends des éléments qui sont dans la presse.
21: J'ai pas eu cette chance-là, j'aurais bien aimé, mais bon voilà, j'ai jamais eu cette chance-là, donc...
2: Mais donc, vous me dites quelque chose que vous ne savez pas, alors ?
21: Pour moi, il n'est pas coupable. Pour moi, cette dame, elle aurait dû porter plainte depuis longtemps et pas attendre 10 ans, quoi.
2: Je reviens avec ça, cette dame tout à l'heure qui m'explique, sans rentrer dans les détails, ce qu'elle a vécu, et le fait qu'il lui a fallu des années pour en parler.
21: Oui, mais des années, pourquoi ? C'est une star, donc elle avait peur de quoi ?
2: Parce que c'était pas lié à une star, c'était une histoire familiale que me racontait tout à l'heure l'auditrice.
21: Ben oui, mais bon, même si c'est une histoire familiale, voilà, il y a des associations, il y a des maisons, il y a la police.
2: Donc des années après, c'est pas vrai, Serana ?
21: Pour moi, non.
2: Mais vous imaginez une victime, que ce soit dans l'affaire Bruel ou dans une autre affaire, qui vous entend dire ça ?
21: Eh bien, mais enfin voilà, pour moi non, c'est pas une. Pour moi, il n'est pas coupable et que pour moi, c'est... enfin, je ne comprends pas pourquoi elle revient 10 ans après, quoi.
2: On va en parler maintenant avec Sandrine. Merci pour votre appel, Sarana. Sandrine, bonjour.
3: Bonjour, Cyril.
2: Bienvenue dans l'émission. Votre réaction à ce que vous venez d'entendre. Il fallait parler avant ou alors faut se taire.
3: Ah, je suis consternée. Je rappelle qu'il y a des dossiers qui sont couverts, les instructions recommencent. Plusieurs dames n'ont absolument pas tardé. On les a.
2: Sandrine, on a un problème de liaison avec vous. Je vais demander à ce qu'on vous rappelle. On va faire une pause et on vous rappelle le temps de la pub. Dans 1 minute 30, on se reparle en direct. A tout de suite, Sandrine.
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2: On va retrouver Sandrine, j'espère que la liaison a été rétablie. Sandrine, vous êtes là ?
3: Oui, je suis là. Ah, désolé, parfait. Cyril.
2: Ah bah c'est pas de votre faute. Sandrine, vous me disiez que vous étiez effarée parce que vous avez entendu juste avant une dame qui disait « Soit les victimes présumées de Patrick Bruel devaient parler à l'époque, soit se taire. »
3: Je trouve ça consternant parce que il faut vraiment prendre tous les éléments du dossier. Des dames, enfin, il y a des dossiers qui se rouvrent. Il y a des instructions qui recommencent. Des dames n'ont absolument pas tardé. On les a pas crues quand elles ont déposé plainte. Ou encore, enfin, nous avons été touchés personnellement. Ma fille a subi une agression sexuelle quand elle avait 16 ans, donc ça fait 4 ans. Mmh. Vous savez ce que... Le dossier a été classé sans suite et on lui a dit on préfère le classer sans suite et quand il recommencera, ton dossier ressortira. Mais est-ce que vous vous rendez compte où on en est ?
2: Donc, ici, Patrick Bruel se dit innocent.
3: Il en a 30.
2: Patrick Bruel se dit innocent, il dit qu'il veut continuer à exercer son métier. Est-ce qu'il doit se mettre en pause ?
3: Il y a une présomption d'innocence pour lui, mais moi j'ai l'impression que le débat, il va aussi sur une présomption de mensonge sur ces 30 femmes. Enfin, qu'est-ce qu'on pense ? Qu'elles cherchent la gloire, qu'elles prennent du plaisir. Je trouve ça effarant, des discours d'idolâtration de ces gens, ces dames, ou peu importe les autres là, qui idolâtrent Patrick Bruel, parce qu'il est gentil dans ses chansons. Mais où va-t-on ? Et quand ce sera leur fille ou leur sœur qui sera touchée, et que la justice ne fera rien avec leur plainte, parce qu'elle est toute seule à dire... qui n'oublie jamais qu'ils auront été à un concert d'un gars pour lequel il y avait 30 plaintes et que cette personne-là se seront dit « Oh, ça a trop tardé, moi je ne les crois pas ces 30 femmes ». Quand ça leur arrivera, hein, qu'ils ne s'insurgent pas contre la justice.
2: Mais on m'a dit tout à l'heure que s'il faisait un pas de côté, s'il reportait ses concerts ou les annulait, c'était un aveu de culpabilité.
3: Mais vous vous rendez compte que ce gars va se faire du fric sur des annulations. Enfin, moi je comprends, par exemple, Baston qui le reçoit prochainement. Mais les pauvres gens, ils y sont pour rien, ils n'ont rien fait dans cette histoire. Mais les voilà, avec un gars, ils n'ont pas misé sur le bon cheval cette année. Bon, ben,
2: mais vous lui demandez d'arrêter alors.
3: Mais ou alors que personne n'y aille. Bah, c'est pas normal que le comité de Bastogne subisse les frasques financières de cette situation. Ils n'y sont pour rien. Mais bon Dieu, personne n'y aille.
2: Donc la responsabilité,
3: voilà,
2: elle est sur les fans.
3: Les gens qui ont payé leur place, les gens qui ont payé pour leur place, ben voilà, don tact. Mettons ça dans notre poche, c'est un don pour l'humanité. Mais qu'ils n'y aillent pas.
2: Ah, vous dites don pour l'humanité, l'argent va à Patrick Bruel en partie.
3: Ah oui, en partie, mais il va aussi empêcher des communautés de mettre la clé de paillasson. Tant pis, c'est comme ça. Il faut se résigner, on a payé, tant pis.
2: Donc la responsabilité, elle est sur les fans, c'est à eux de ne pas y aller.
3: Sur les fans, bien sûr. Hein.
2: Mais vous avez peut-être entendu à l'instant le témoignage ou Brigitte tout à l'heure qui disait « Je n'ai jamais rien vu de déplacé ».
3: Et vous voulez des cas ? Enfin, vous pensez que ce gamin qui a agressé ma fille à 4 ans, il avait une tête où il était écrit « agresseur sexuel » sur sa tête ? Vous croyez qu'il disait bonjour aux gens en disant « Bonjour, je vais abuser d'une fille ce soir ». Enfin, c'est d'une stupidité sans nom.
2: Donc c'est aux fans de ne pas y aller. Et lui, vous attendez qu'il annonce un report ou une annulation ?
3: Oh, moi, je rêve qu'il annule tout, qu'il se casse quelque part d'autre, je ne sais pas, moi. Ou enfin, en tout cas, qu'il se mette au vert, qu'il reste évidemment pour la procédure judiciaire, mais qu'il se mette à l'ombre.
2: Merci. Allez. Pour votre appel, Sandrine. Bon, Sandrine, très énervée, je voudrais votre témoignage, votre avis au 07.

0: masse, hein. Oh, des dieux.
1: Ça n'a pas existé?
0: Pas des masses.
1: Ah, c'est quoi, pas des masses?
0: Pas par ma connaissance.
1: Et vos connaissances viennent d'où? Parce qu'elle, elle dit qu'il y a eu des réunions.
0: Monsieur, j'entends bien qu'il y a eu des réunions. S'il y a eu des réunions, est-ce qu'il y aurait eu encore des gens qui seraient énervés maintenant? Est-ce que la majorité des enseignants en Wallonie seraient encore énervés maintenant?
1: Ah ben c'est pas parce que vous avez une réunion que vous êtes content de ce qui s'y dit.
0: Bah, pas moi. Pas moi, et ni mes collègues, et ni la majorité des profs en Wallonie. Sinon, il n'y aurait pas une prise d'otage telle que vous dites.
1: Ah, c'est pas moi qui ai dit prise d'otage. Mais qu'est-ce que vous répondez à ces parents qui pensent comme ça?
0: Ah, ben, ces parents, ben, on est malheureusement désolé pour eux qu'ils subissent ça. Ce n'est pas pour nous que l'on fait, c'est pour leurs enfants à eux, justement. Et là, on se bat pour leurs enfants.
1: Ah, ben donc, c'est pour vous. Merci, Pierre, pour votre appel de Pierre Queline. Voilà le message aux parents qui se plaignent. C'est pour les enfants. Louisiane, quels sont les commentaires qu'on n'a pas entendus en direct de ce matin dans C'est vous qui le dites?
2: Eh bien, au sujet de la grève des enseignants, Nathalie pense que leur colère peut se comprendre face aux réformes prévues dans l'enseignement. Selon elle, les professeurs connaissent suffisamment le niveau de leurs élèves grâce au travail réalisé pendant toute l'année. Au sujet de Patrick Bruel, Isabelle pense qu'une mise en retrait pourrait être une décision apaisante le temps que les enquêtes avancent. Pour elle, continuer les concerts et représentations comme si de rien n'était risque de donner le sentiment que la parole des personnes qui témoignent n'est pas suffisante. Entendu. Et puis concernant la réaction de Canal, Olivier pense qu'il est compréhensible que le groupe ait mal réagi après une tribune aussi critique.
1: Festival de Cannes sous tension, c'est un des débats que vous pouvez commenter. Les deux autres sont toujours disponibles aussi sur la page C'est vous qui le dites, Vivacité RTBF sur Facebook. L'équipe d'On n'est pas des pigeons arrive pour vous accompagner pour la suite de la matinée. Passez une excellente journée.
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1: Que s'est-il passé avec ce geste commercial qui a disparu?
4: J'espère
1: que vous allez le retrouver.
4: Ah ben, on va essayer, on va tout faire pour le retrouver, c'est vrai. Les promesses, c'est une promesse. Après, on dit aussi que les écrits restent et que les paroles s'envolent. Donc, on en parle jusqu'à midi.
1: Ah, mais pas grâce à Ovio, ça reste.
4: C'est vrai, ça reste aussi, effectivement. Bonne journée, Cyril.
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4: Et bonjour à toutes, bonjour à tous, bienvenue, les pigeons sont mobilisés pour vous aider. Aujourd'hui, Romu, on vient en aide à Saïda.
6: Eh bien oui, il y a des choses qui ne sont pas jolies jolies dans ce monde, et notamment lorsqu'on veut réserver un city trip, et puis on vous l'annule, parce qu'il y a un problème à l'hôtel en question, une épidémie de méningite. D'accord, on vous propose de vous rembourser, super. Mais le remboursement n'arrive jamais, ça c'est moins super.
4: Martin Christel avait reçu une promesse de la part de Kruidvat.
7: Et oui, un geste commercial suite à une commande de pampers arrivée partiellement. Et ben oui, écoutez, c'est important les pampers. Hein,
4: bah ça, oui, c'est ça vous fait rire.
6: Mais non, mais c'est la manière dont il le raconte.
7: Et oui, bah, écoutez,
6: il est incroyable.
7: C'est important, il faut tenir sa parole. Et le problème, c'est que lorsque Christel a voulu bénéficier de ce geste commercial, bah, on est un petit peu revenu sur sa parole. Et ça, on n'aime pas trop dans les pigeons.
4: Audrey, on parlera voiture notamment et pollution. Dans le journal de la Conso.
8: Exactement. Où est-ce qu'on se situe au niveau de la pollution des voitures en Belgique? On parlera aussi du permis de conduire, tant qu'on est dans la question des voitures, et permis de conduire que vous devez peut-être renouveler. Ça risque de vous coûter cher. On parlera aussi de nouveautés pour les clients BES, donc l'abonnement téléphonique évidemment. Et puis on parlera aussi de bio, d'aliments bio. Est-ce que vous consommez du bio? N'hésitez pas d'ores et déjà à réagir au 0470 07 20 23.
4: C'est notre numéro WhatsApp. WhatsApp 0470 07 20 23. Il y a aussi l'adresse email sospigeon@rtbf.be.
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4: Et dans la playlist de Vivacité, on a notamment Pierre Demar. Pierre Demar qui pense à nous. Bah, il le chante. Merci Pierre.

0: Je pense à vous, c'était Pierre Demar sur Vivacité.
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0: On va faire un petit suivi de dossier avec vous, Audrey. C'était un dossier porté par Mathilde. C'était le dossier de Marc.
2: Exactement, Marc qui partait en voyage et il réserve, au moment de réserver son voyage, un voyage en avion avec un départ depuis Zaventem. Il cherche absolument un parking et au moment de réserver son voyage sur Tuy, on lui propose de réserver dans la foulée avec un des partenaires vous voyez, de longue date de Tuy. Mmh. On lui propose de réserver son parking aussi. Il paye plus de 70€ pour ce service. On est censé venir le prendre à la zone de dépôt Kiss and Drive et puis aller déposer sa voiture ailleurs. Et malheureusement, il n'y a personne qui répond au moment où il appelle ce service de parking. Il n'y a personne qui répond et il n'y a personne qui est là finalement. Il aura été se garer à ses frais dans un autre parking de Zaventem. Et où se trouve le remboursement de ce service? C'était ça qui posait question.
0: Et on en parle avec Marc qui est en ligne avec nous. Bonjour Marc.
3: Oui, bonjour.
0: On a parlé de ce dossier, ça fait quand même quelques semaines maintenant.
2: C'était au mois d'avril.
0: Ouais. Hein, ça a quand même pas mal traîné. Est-ce que vous avez eu des nouvelles après l'émission ?
3: Oui, tout à fait, grâce donc à votre intervention. Eh bien, donc Tuy a réagi, a mené l'enquête. Et pour finir, j'ai reçu des messages en anglais venant de la firme Holiday Extra. C'était le sous-traitant et il parle en anglais. Donc j'imagine qu'il parlait de Munich parce que c'est là qu'ils sont le siège. Mm-hmm. Et ils m'ont demandé de nouveau toutes les explications.
0: Que vous aviez déjà fournies à plusieurs reprises.
3: Oui, que j'avais déjà fourni 3 fois avant.
0: D'accord.
3: Et oui. Et alors en fait, après enquête, ils ont accepté et donc ils m'ont remboursé les frais supplémentaires du parking de Zaventem.
0: D'accord.
3: Mais donc tout ça, c'est grâce à vous et à votre persévérance.
0: Ah bah écoutez.
3: Parce que sans ça, moi j'avais déjà 3 fois, et chaque fois c'était ping-pong entre Tuy et Holiday Extra.
0: Mais donc, si je comprends bien, c'est Tuy qui a un petit peu mis la pression sur Holiday Extra pour qu'il se bouge.
3: J'imagine que c'est. Enfin, je ne l'ai pas vu, mais j'imagine que c'est comme ça que ça s'est passé. Oui.
0: Et vous parlez de remboursement, parce que donc il y avait le parking que vous aviez payé pour rien auprès de Holiday Extra, ça c'était environ 70€. Et puis ensuite, vous avez dû garer votre voiture dans un autre parking, un peu en urgence, qui coûtait beaucoup plus cher, 155€.
2: Oui.
0: Qu'est-ce qui vous a été remboursé finalement?
3: Donc, en fait, quand j'ai eu contact avec Mathilde et avec la firme, j'avais dit que, en fait, moi, les 78€, je ne demandais pas d'être remboursé parce qu'en fait, si j'avais eu le parking, eh bien, de toute façon, je devais payer un parking partir en voyage. Mais par contre, je demandais pour avoir les 155€ que j'avais dû payer en plus. Mmh. Et qui était en fait le résultat d'une non-exécution de réservation de parking. Et j'ai reçu donc de Holiday Extra les 155€. Ah
0: ben,
3: oui.
0: Ben voilà, mais ça c'est un dossier résolu.
1: Dossier résolu.
0: Ah bah super, bah merci beaucoup Marc de nous avoir tenu au courant. Et vous voyez, les pigeons ne vous lâchent pas et on est là pour vous aider. C'est une autre illustration dans ce dossier qui finit par se résoudre. Et on est heureux de pouvoir débuter cette émission avec cette bonne nouvelle. Merci beaucoup Marc.
3: Merci.
0: D'autres voyages en ligne de mire?
3: Non, pas pour le moment. Oh,
0: bon. Ben, ça va. Alors, plus de problèmes de parking en perspective. Non. Allez, bonne journée, Marc.
3: Oui, oui,
0: merci beaucoup. Et à bientôt, peut-être. Il est 10h39, c'est l'heure de faire un point RTBF Mobile Info avec Mélanie Pousseur. Bonjour Mélanie, comment ça roule en ce moment?
4: Bonjour Simon, bonjour tout le monde. Eh bien, nous avons un accident à Berthem, c'est sur la E40 qui vient de Liège vers Bruxelles. La voie de gauche est neutralisée. Comptez 10 minutes supplémentaires en direction de ce ring de Bruxelles. Une fois sur le ring, le trafic est dense. De Woluwe et Saint-Étienne à Zaventem, c'est vers Grand Bigard. Et de Grand Bigard à Jette, c'est en direction de Vilvorde. Pour le reste, on rappelle ce véhicule en panne, c'est sur le R9 de Charleroi, le petit ring au kilomètre 2.1. Soyez prudents, le véhicule est en panne en voie de droite en direction de la A54. Province de Liège maintenant, une chaussée fermée, la nationale 63 à Tinlo. Attention, elle est fermée jusqu'à 14h en direction de Marche-en-Famène. Des déviations locales sont mises en place. Et puis toujours, aucun train entre Tournai et Moucron. Vous pouvez prendre des bus de remplacement, c'est en raison d'un incident sur les voies.
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9: C'est les Clash, London Calling, l'appel de Londres que Saïda a entendu. Elle a voulu aller faire un city trip du côté de Londres, c'était fin mars. Et ça s'est pas du tout passé comme prévu.
10: Mais non, parce que l'objectif c'était de faire un city trip assise du 27 au 29 mars.
9: Assise?
10: À 6.
11: Ah, moi j'avais compris aussi. Ouais, je me suis dit,
10: bon. J'ai compris quoi? Vous m'échappez dans
9: elle était mots. Dans un siège ou non?
11: Dans un city trip assise.
9: Ils étaient 6.
10: Oui. Non, et les par un pont trip, renfort. Ce n'est pas qu'assis, hein, si jamais. Vous savez, les gens peuvent marcher aussi.
9: Non, c'est votre prononciation que je moque un petit peu, Robin.
10: Mais je fais semblant que.
12: Attends,
10: ça
12: Assise, c'est une
10: pas.
12: Ville ou c'est le chiffre?
10: À Pise aussi, vous allez dire.
12: Mais non, bah c'est possible.
9: Ah, oui,
12: c'est possible que Cise, ça existe. Il y a bien Assise.
9: Oui, France, Saint-François.
12: Peut-être à Assise qu'elle a été.
10: Vous connaissez un prof d'articulation au 0470
9: 23. Allez-y, Romuald. Donc, il voulait partir au nombre de 6 dans la capitale de la Grande-Bretagne, qui est Londres.
10: C'est ça, il y en a qui ont 8 bras et ici, ils voulaient partir à 6. Le city trip, le problème, c'est qu'il a été annulé par l'agence. Nous n'aurons pas le nom pour le moment. En concertation, c'est vrai que les voyageurs, parce qu'il y avait une cause sanitaire, une épidémie de méningite sur place. Le problème, c'est que depuis, bon, on est toujours un peu en attente de ce remboursement. Il y a de nombreux échanges WhatsApp que j'ai vus où la responsable promet oui, on va vous rembourser. Ça va être fait, hein. On va faire le virement tout de suite. Ben oui, d'accord, mais nous sommes le 21 mai et ça n'a toujours pas été fait. À un moment, Saïda, ça commence un peu à l'énerver. Donc, elle a envoyé une mise en demeure la semaine passée aussi. Et donc, on est face à une situation où il n'y a pas de voyage, il n'y a pas de remboursement, il n'y a même pas eu quelque chose d'alternatif qui a été proposé. Ça semble quand même bizarre.
9: Et on en parle avec Saïda qui est en ligne avec nous. Bonjour Saïda.
13: Bonjour à tous.
9: Alors
13: merci
9: d'abord,
13: de prendre mon appel.
9: Mais de rien, merci d'être avec nous ce matin en direct, parce que votre cas nous interpelle. D'abord, c'est vrai, cette annulation pour cause sanitaire, est-ce que vous pouvez nous en dire un petit peu plus? Parce que on vous a dit qu'il y avait une épidémie à Londres fin mars, c'est ça?
13: Oui, c'est ça. Oui, tout à fait. Elle nous a dit qu'il y avait une épidémie. Donc, dans un premier temps, on avait dit qu'on y allait. Et quelques temps après, il disait, mais écoutez, on préfère pas prendre le risque. Qu'est-ce que vous en pensez? Donc, dans le groupe, la majorité était pour annuler parce qu'on voulait pas prendre des risques inutiles.
9: D'accord. Et c'est vrai que... Alors, moi, j'étais pas au courant qu'il y avait cette...
11: De méningite.
9: Oui, ça se vérifie, effectivement. Le 25 mars, c'est la World Health Organization, l'Organisation Mondiale de la Santé, voilà.
10: L'OMS, quoi.
9: L'OMS, merci. Oui, c'est écrit en anglais. Qui nous informe qu'il y a une flambée de méningite causée par la bactérie du méningocoque de groupe B dans le comté de Kent, avec aussi des cas à Londres. Mais donc, c'est ça qui a vraiment justifié l'annulation de ce voyage. C'est ça la raison qui a été donnée. Et c'était en concertation avec les voyageurs.
13: Tout à fait.
9: D'accord.
13: Tout à fait. Oui.
9: Vous acceptez cette annulation aussi parce qu'en parallèle, on vous promet un remboursement. On n'a à aucun moment évoqué de déplacer le voyage?
13: Ben, écoutez, ça a été très ambigu parce que moi, dès le départ, quand j'ai vu cette annonce sur Instagram, ma première réaction, c'est que j'ai appelé la responsable. J'aurais dit, dans le cas où il y aura un souci quelconque, est-ce que vous assurez le remboursement ? On m'a dit, madame, il n'y a aucun souci. C'est pour ça que je me suis lancée avec eux. Et lorsque je demandais les remboursements, donc on me faisait toujours languir, oui, on va faire, on va faire. Et un jour, comme ça, on me dit, oui, mais on va refaire le voyage. Mais moi, le voyage, je le faisais pour ma fille, qui est en études supérieures. Mais on me dit, on va le faire, mais dans le courant du mois de mai, mois de juin, ça vous intéresse ? J'aurais dit, écoutez, non, ma fille est en blocus, donc je préférerais récupérer mon argent. Et on m'a dit, sans problème, oui, on procède au remboursement.
9: D'accord. On parle quand même de 2400 euros. C'est pas une petite somme.
13: C'est ça.
9: Et donc, quand vous réclamez cet argent, on vous dit, ça va arriver.
13: Oui, oui, oui, c'est tous les jours, ça va arriver, on s'en occupe. Donc, au départ, j'étais en relation avec le numéro WhatsApp, qui est géré, je suppose, par les employés de l'agence. Et à samedi matin, on s'est dit, mon mari et moi, bah tiens, comme c'est une agence à Bruxelles, on va aller sur place et on va essayer de comprendre le pourquoi de ce non-remboursement.
9: Très bonne
13: initiative. Donc on arrive, voilà, donc on va sur place, mon mari et moi. Donc la responsable n'étant pas là, il y a un employé là qui appelle la responsable. La responsable lui dit, écoutez, donnez-lui mon numéro, qu'elle prenne contact avec moi et on va arranger ça tout de suite. Donc je suis à l'agence. J'appelle cette responsable qui me dit, écoutez, madame, je suis désolée, je suis à l'étranger, mais je fais le virement. Donc, on était samedi, lundi étant un jour férié. Elle me dit, mardi, le paiement part. Je dis, OK, c'est très bien. Donc, merci. N'hésitez pas, si vous avez besoin d'un conseil pour un voyage, revenez vers moi. Donc, on est parti. Donc, et depuis là, j'attends. Et tous les jours, je peux la relancer. J'attends 2-3 jours, je la relance. Et dernièrement, mardi dernier, je pense, ou lundi, elle me dit, écoutez, le paiement est parti. La moitié du paiement est parti, mais je demande alors une preuve. Et puis depuis lors, lettre morte, je n'ai plus rien.
9: La
13: je
9: moitié. Mais donc, on est passé de « on vous rembourse intégralement » à « la moitié du paiement est parti ».
13: Oui, oui, oui, mais aujourd'hui, je n'ai rien.
9: Finalement, elle a décidé de verser seulement la moitié.
13: Oui, peut-être en deux fois.
9: D'accord.
13: Peut-être, hein,
9: mais sans vous en informer.
13: Non.
9: D'accord.
13: Sans m'en informer.
9: Bon, c'est particulier, d'autant qu'on vous passez par une agence de voyage. En général, on se dit, bah, on est un petit peu plus tranquille. C'est une agence que vous avez trouvée comment on l'a dit, hein, on ne donne pas le nom de cette agence pour le moment. On veut entendre d'abord, mais c'est une agence que vous connaissiez déjà ?
13: Mais écoutez, je voyais dans leur profil Instagram qu'ils faisaient beaucoup de voyages. J'avais été dans un séminaire, j'avais rencontré une personne qui organisait aussi des voyages et qui travaillait avec eux. Elle m'en avait dit que de bonnes choses. Donc je me suis dit, petite société à Bruxelles, je ne risque rien, entre guillemets. Mais surtout que je les ai appelés et demandé quelle était leur procédure en cas d'annulation. Oui. On m'a dit, madame, vous inquiétez, surtout pas à ce niveau-là. Donc c'est pour ça que j'ai fait ce choix.
9: Bah, on va voir si on doit continuer à s'inquiéter ou pas. Ne bougez pas, Saïda. Oui. On va voir comment on peut vous aider.
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9: Alors Romu, c'est vrai que là on se dit on passe par une agence, c'est signe de confiance tout ça.
10: Normalement oui, alors j'ai mené ma petite enquête. C'est une agence donc qui est basée à Scarbeck, qui est active depuis le 25 janvier 2019 à la Banque Carrefour des entreprises, dont la situation est toujours nommée normale, en tout cas sur le site de la BCE. Alors, sur Google, si vous regardez, il n'y a que 7 avis qui datent tous d'il y a 15 jours. Là, on se dit, c'est bizarre, ça semblerait soit comme s'il fallait peut-être défendre l'agence. Mais c'est une agence qui existe. Elle a 13 000 abonnés sur Instagram. Il n'y a plus aucune publication depuis fin janvier, mais il y a encore des stories. Aujourd'hui, j'ai vu des stories pour promouvoir un voyage à Agadir. Donc, vous voyez, ça continue de vivre. Idem sur Facebook, il y a 4 500 abonnés et on continue de faire de la promotion. Par contre, j'ai été sur un autre site, le site Tratra Travel. Il y a de très mauvais commentaires et de situations similaires où on a des problèmes de remboursement. Ce qui semble bizarre ici, oui, c'est cette annulation. On ne propose pas vraiment de solution. On dit qu'on va rembourser puis on ne rembourse pas. Alors moi, ce que je vous propose en tout premier, c'est d'appeler l'UPAV, l'Union professionnelle des agences de voyage, avec Sébastien Crucifi, parce que lui, il a des informations à nous donner et il semblerait que cette agence, elle est connue en fait.
9: Eh bien, on va l'appeler juste après ceci, ne bougez pas.
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10: Et ce matin, les pigeons sont mobilisés pour venir en aide à Saïda. Et ce city trip organisé à Londres, annulé pour cause sanitaire.
22: Épidémie
10: de méningite dans le sud de l'Angleterre. Ça, c'est vérifié.
22: C'est des faits.
10: Ce sont des faits, effectivement. Et surtout, une promesse de remboursement et un remboursement qui n'arrive pas. Qu'on réclame. Saïda, elle s'est même rendue sur place. C'est vrai que cette agence de voyage, elle est installée, on l'a dit, en région bruxelloise, à Schaerbeek. Elle est aussi très active, apparemment, sur Instagram. Et ce qui est particulier, c'est qu'on promet à chaque fois à Saïda, mais vous inquiétez pas, le virement est parti, je le fais aujourd'hui. Et puis finalement, il n'y a rien qui vient. Audrey, cette histoire, ça vous rappelle d'autres dossiers qu'on a déjà traités dans
12: cette émission ? Oui, Simon, mais vous me lancez alors que je suis en pleine recherche.
10: D'accord.
12: Donc du coup, vous voyez le genre de truc où c'est sur le bout de la langue comme ça échappe, mais on a déjà eu... Mais comme on a tellement de dossiers tout le temps, j'ai du mal à revoir les contours de ce dossier en question. Mais c'était aussi un voyage qui avait été annulé, pas remboursé. C'était aussi, il me semble, un employé de Bruxelles qui avait ça comme activité complémentaire.
10: J'ai un souvenir aussi avec beaucoup d'échanges via WhatsApp.
12: Oui.
10: Une annulation.
12: Exactement.
10: Et un remboursement qui ne venait jamais.
12: Oui.
10: Effectivement, d'un dossier qu'on a traité, c'était, je pense, la saison dernière, l'année passée.
12: Non,
22: cette saison.
10: Ah, et on en a eu un autre plus récemment, peut-être. Bah, écoutez, je vous laisse vous plonger dans nos archives. Peut-être qu'on va retomber sur un cas similaire. Est-ce que c'est la même agence ou pas? C'est pas sûr. On va en tout cas en parler avec l'Union professionnelle des agences de voyage et Sébastien Crucifi qui est en ligne avec nous. Bonjour Sébastien.
23: Bonjour, merci de me recevoir.
10: Ah bah merci à vous de répondre à nos questions. Alors déjà, le fait de rembourser quand on a une annulation comme ça d'un city trip, c'est pas automatique. On peut aussi proposer quand on a une agence de voyage de refaire un voyage à un autre moment. Ici, c'est plutôt sympa de la part de l'agence de voyage de promettre un remboursement.
23: Oui, tout à fait. Et donc, je vous entendais juste avant, je me permets de rebondir aussi sur vos archives. Je crois que c'était un tout autre dossier parce que c'était moi qui avais déjà intervenu.
12: C'était
23: sur un employé des Verts, je pense.
10: D'accord.
23: Je crois que c'était un employé des Verts, donc ça n'avait rien à voir, c'est pas du tout la même agence ici.
10: D'accord, ok.
23: Et donc, pour le cas qui nous concerne ici aujourd'hui, d'habitude, en fait, là, ce qu'il faut retenir, c'est que la cliente et la voyageuse est tout à fait dans son droit, bien entendu. Elle est dans un cadre de voyage organisé. Lorsqu'on est dans un cadre de voyage organisé, donc ça veut dire transport et nuitée, on est très bien protégé en tant que voyageur. C'est ce qu'il faut se retenir, parce qu'on est sous la directive des voyages à forfait. Et donc, si l'organisation propose telles quelles les annulations en disant « je vais vous rembourser », ils sont évidemment tenus de le faire. Ce qui m'étonne un peu dans le dossier, c'est qu'en effet, un organisateur, généralement, va toujours vouloir réorganiser les choses. Ça veut dire qu'il préfère trouver une solution alternative, un autre logement, un autre endroit, ou potentiellement, en effet, remettre le voyage à plus tard, mais être très clair avec le client par rapport à ça, ce qui, ici, ne semble pas avoir été tout à fait le cas. Et donc, s'il propose annulation et que ça a été accepté, le voyageur a tout intérêt à signer un document pour bien comprendre que c'est annulé, parce qu'ici j'ai l'impression que ça s'est fait beaucoup par voie orale. Il n'empêche que j'ai cru comprendre que la cliente a lancé une mise en demeure, très bonne chose qu'elle le fasse, et donc le conseil à réaliser, c'est évidemment de porter plainte directement aussi si elle veut mettre un peu plus la pression.
10: À la police alors.
23: À la police, carrément, tout à fait. Comme ça, ça met la pression au besoin et de toute façon, elle est dans son droit. Et alors nous, c'est vrai que c'est un petit peu dommage de voir des agences pignon sur rue qui peuvent être encore problématiques dans ce genre de service-là. Donc c'est pour ça que nous, on rappelle toujours qu'on a lancé un site web, voyagerserein.be, qu'il ne faut pas hésiter à aller consulter. Ça permet en fait de vérifier si l'agence de voyage est en ordre d'un point de vue purement légal. Et donc cette agence-là, en effet, on la connaît depuis longtemps.
9: Vous la connaissez en bien ou en mal?
23: Mais en fait, elle était tout à fait couverte au point de vue de l'assurance insolvabilité jusqu'à encore peu. Mais là, je vous avoue que, en effet, vers février de cette année-ci, on a vu qu'il n'avait plus de couverture d'assurance insolvabilité. Et ça, c'est jamais un bon signe. Donc, on peut pas spéculer, mais il y a des chances que cette agence ait peut-être des soucis financiers.
9: D'accord.
23: Et ça pourrait expliquer un petit peu le positionnement. Mais je ne m'inquiète pas trop. Dans son cas, j'ai l'impression que la gestionnaire a l'air de bonne foi, même si elle traîne, j'imagine qu'un petit peu de pression devrait suffire à la rembourser.
9: Parce que c'est vrai que c'est ça qui est un petit peu particulier, c'est qu'on a à chaque fois des promesses. Oui, oui, le versement est sur le point de partir, et puis ensuite on l'apprend par la suite. Ah oui, mais je vais vous verser la moitié. C'est un peu particulier comme réaction.
23: Oui, tout à fait. C'est pour ça qu'il ne faut plus chipoter dans ce cas-là. Mise en demeure et plainte, et voilà.
9: D'accord.
23: Et comme ça, on avance.
9: Et vous, Saïda, vous avez, sur le remboursement, est-ce qu'il y a une preuve écrite de cette promesse de remboursement?
13: Mais écoutez, je vous ai mis, des PDF avec tous les screenshots que j'ai de l'agence, dans lequel le premier, on dit, on communique officiellement avec le groupe l'annulation du voyage et le remboursement de chaque participant de ce voyage.
9: D'accord.
13: Malheureusement, la santé est prioritaire pour nous.
9: Oui.
13: Donc, je n'ai que des screenshots, malheureusement.
9: Mais c'est ça. Ce sont des messages WhatsApp alors qui ont été envoyés.
13: Tout à fait.
9: Donc, ok, on a quand même une preuve écrite, comme nous le disait Sébastien Crucifi, un accord signé. C'est ça que vous voulez dire que...
13: Non, c'est ça.
9: D'accord. Oui. Très bien. Et la mise en demeure, elle est déjà partie?
13: Oui, elle est partie. Bah, écoutez, elle est partie mercredi.
9: D'accord.
13: Donc aujourd'hui, ça fait une semaine.
9: Ok. Bon, écoutez, oui, tout a été fait dans les règles de l'art. Merci beaucoup, en tout cas, Sébastien Crucifi, d'être intervenu en direct dans cette émission. Et merci à l'Union professionnelle des agences de voyage de nous répondre et d'être comme ça présent aussi.
0: Toujours disponible.
9: Pour les consommateurs. Bien, avec Romuald, on va appeler cette agence de voyage. On a toute une flopée de numéros.
0: Exactement. J'ai envie de faire participer la table. Qu'est-ce qui vous semble le mieux? On a le numéro de GSM de l'agence, le numéro fixe de l'agence ou le numéro de GSM de la responsable. Vous voulez qu'on commence par quoi?
9: On commencera juste après l'info de toute façon, mais parce que ça va arriver dans 30
0: secondes.
9: Oui,
0: c'est évident.
9: On ne va pas lancer un appel pour dire on se reparle juste après.
0: Pourtant, les pigeons sont prioritaires, toujours.
9: Les pigeons sont toujours prioritaires, mais moi j'ai l'impression qu'il faut commencer par le numéro de l'agence.
0: Oui, le fixe.
9: Le numéro fixe.
0: Le fixe. Oui.
9: Audrey, qu'est-ce que vous en dites?
2: Oui, très bien.
9: vous êtes toujours dans vos archives, vous?
2: Non, j'ai retrouvé le dossier. Non, je suis en train de lire les messages de gens sur
9: WhatsApp. 0470 07 20.
2: Je vous reviens dans quelques instants.
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1: Bonjour à toutes et tous. La ministre présidente de la Fédération Wallonie-Bruxelles, Elisabeth De Gries, qui a également le portefeuille du budget, répond aux syndicats d'enseignants qui manifestent depuis plusieurs jours contre les réformes dans l'enseignement. Interrogée ce matin sur La Première, elle affirme qu'une concertation est bien en cours depuis octobre et que la ministre de l'Enseignement, Valérie Glatini, rencontre les syndicats et les fédérations des pouvoirs organisateurs toutes les 6 semaines. Ce temps d'échange aurait, d'après elle, permis des évolutions dans le texte. Paolo Falzone doit-il être jugé pour assassinat par la cour d'assises de Mons? Il est accusé du meurtre de 7 personnes à Stripy-Brakni en 2022, lorsqu'il a foncé avec sa voiture sur un groupe de Gilles qui attendait le ramassage. L'avocat Jean-Philippe Mayence a annoncé qu'il demanderait aujourd'hui que le décès du Gilles Frédéric D'Andrea soit requalifié en meurtre avec préméditation. Il estime qu'en transportant le Gilles sur le capot, Paolo Falzone avait le temps de réfléchir et qu'il a délibérément choisi de freiner et de passer sur le corps avec sa voiture. À l'image des maires de Paris ou de Brest, chez nous, le bourgmestre de Forêt demande l'annulation du concert de Patrick Bruel prévu à Forêt Nationale en octobre. Le bourgmestre n'a pas le pouvoir d'annuler ce concert, mais il considère, comme les maires de Paris ou de Marseille par exemple, que vu la gravité des accusations et le nombre de plaintes, le chanteur devrait mettre sa carrière entre parenthèses en attendant que justice soit rendue. Patrick Bruel est visé par au moins 9 plaintes pour viol et agression sexuelle. Attention si vous prenez le train, la circulation est interrompue entre Froyennes et Moucron à cause d'un accident à un passage à niveau à hauteur d'Étampuis. Le train a heurté une voiture dont le conducteur est décédé. L'accident s'est produit aux alentours de 7h ce matin sur le parcours Hatte-Courtrai. La Belgique convoque l'ambassadrice israélienne. Maxime Prévost, le ministre belge des Affaires étrangères, l'a annoncé hier soir. En cause, la diffusion d'images choquantes par le ministre israélien de la Sécurité nationale. On y voit des militants de la flottille pour Gaza menottés et agenouillés, la tête presque sur le sol. Les bateaux de cette flottille ont été arraisonnés par les forces de l'ordre israéliennes et les militants pro-palestiniens, dont des Belges, ont été interceptés. Même le premier ministre israélien Benjamin Netanyahou s'en est offusqué. Il affirme que ces pratiques ne correspondent pas aux valeurs d'Israël. Et puis, soirée cruciale pour le club de Bruges en cas de victoire ce soir en déplacement à Malines. Les Blauwzwart décrocheront leur 20e titre de champion de Belgique. Un sacre qui permettrait à Bruges de disputer une nouvelle fois la Ligue des Champions. Voilà pour le journal. Merci d'être avec nous.
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9: Et après l'info, place au RTBF Mobile Info avec Jean-Marc Strel. Bonjour Jean-Marc, il y a des ralentissements vers Bruxelles.
6: Bonjour, oui, le dernier ralentissement, on parle de 10 minutes sur le 40 par exemple, venant de Liège, entre Berthem et Woluwe et Saint-Etienne. 10 minutes aussi sur le 40 venant de Gand, entre Alost et Grand-Bigard. Sur le ring de Bruxelles aussi, le chiffre 10 entre Grand-Bigard et Woluwe et Saint-Etienne, entre Woluwe et Saint-Etienne et Grand-Bigard. Et côté SNCB, on en parlait dans le journal, aucun train pour l'instant entre Tournai et Moucron.
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9: Et bienvenue à vous si vous nous rejoignez. Les pigeons sont toujours mobilisés pour vous aider. Aujourd'hui, Romuald, on parle donc de ce voyage annulé pour Saïda.
0: Et oui, une petite épidémie de méningite. Et après, on promet un remboursement. Et le remboursement n'arrive pas. Et on dit, il va arriver demain. Et il n'arrive pas. Il va arriver la semaine prochaine. Et il n'arrive pas. Et toujours, sans fin, sans fin, sans fin. Vous savez, c'est comme siffler sur la colline, elle n'est jamais venue. Mais le remboursement, là, il n'est jamais venu non plus.
9: Zaï, zaï, zaï, zaï. Exactement. Martin, Christelle a besoin de nous.
8: Oui, elle a besoin de nous parce qu'elle a fait une commande de Pampers, il y a de ça quelques mois, auprès d'un magasin bien connu qui avait fait une erreur dans la livraison. Ils lui ont promis un geste commercial, mais ce geste commercial, eh ben lui non plus, il n'est jamais venu.
9: Audrey, est-ce qu'on parlera des moules dans le journal de la conso?
12: Évidemment qu'on va parler des moules. Évidemment, vous me connaissez ou quoi?
9: Oui, information principale du jour.
12: Je crois, vraiment, j'ai failli ouvrir ce journal de la conso, donc par ouvrir, je veux dire commencer les infos conso avec cette information sur les moules qui sont de retour. Est-ce que la saison des moules est ouverte?
9: Mais lesquelles?
12: Zélande.
9: Ou Belgique. Hors Nouvelle-Zélande.
12: À voir. Ben, n'hésitez pas déjà à réagir à cette grande information au 0470 07 20 23. On parlera aussi des nutriments dans notre assiette. On parlera des habitudes de consommation de nos voisins français. Plutôt bière ou plutôt vin, selon vous?
0: Plutôt vin. Mais la bière augmente. La bière augmente.
9: On verra ça dans un instant. Ouais. Les paris sont lancés. Vous réagissez au 0470 07 20 23.
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9: Je vous propose de vous ambiancer un petit peu pour le moment.
2: Ok.
9: Un petit peu de Tame Impala.
2: D'accord.
9: Un petit peu de Dracula.
2: C'est ça va.
9: C'est quoi ça qui dit
2: quoi,
9: c'est quoi ça,
2: ça
9: c'est Tame Impala. C'est Dracula. Vous sentez pas ce... Ah oui. Ah, ouf. On a envie de danser.
0: On n'a pas les mêmes références.

0: la chanson préférée de Romuald de la Morte, Dracula, thème Impala sur Vivacité.
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2: J'ai pas trop compris ce qu'il y avait de Dracula dans cette chanson. Moi.
0: Bah, il le dit plein de fois, Dracula.
2: Bah, à part ça, oui, mais c'était pas très vampire, quoi, vous voyez.
3: Bah, oh, si, si, ça l'a fait la fête au château.
2: Ouais.
0: Ouais. La fête au château.
2: La fête au château, ouais.
3: Oui, Dracula est tout content, il saute dans les couloirs.
2: Ouais, bon, d'accord. Vous êtes un intime de Dracula, vous, non?
3: Ah oui,
2: vous avez l'air bien au courant.
3: Eh oui, il connaît mon sang.
0: Bon, allez, restons sérieux 30 secondes.
2: Jour.
0: Le même objectif, c'est d'aider Saïd à obtenir son remboursement. Un remboursement promis après l'annulation de son city trip à Londres. On parle quand même d'un voyage pour 6 personnes à plus de 2 400 €, donc près de 2 500 €. Hein, si
2: à 2 394 € pour être précis.
0: 2 394 €. Avec une responsable de l'agence de voyage qui promet un remboursement, qui promet, et puis y a rien qui vient.
2: C'est ça.
0: Bah, on va essayer de les joindre. On a le numéro de l'agence, c'est parti, on appelle. Oui, bonjour madame, c'est Simon François à l'appareil. On est avec toute l'équipe d'On n'est pas des pigeons, direct à la radio Vivacité. On vous appelle parce qu'on essaye de venir en aide à Saïda, qui est en ligne avec nous, qui a vécu l'annulation de son city trip à Londres, c'était à la fin du mois de mars, et qui attend encore le remboursement. Est-ce que vous pouvez nous aider ?
4: Un petit instant, hein, je vais appeler mon collègue.
0: Merci.
5: Bienvenue chez Joli Tour. Nous allons prendre votre appel dans quelques instants.
0: On n'avait pas donné
5: le
0: nom de l'agence. Peut-être que personne ne l'a entendu.
3: Peut-être.
2: Oui, peut-être, oui. Bah, vu que personne ne nous écrit, peut-être que personne ne nous entend.
3: Vous étiez allé sur quel site pour trouver des avis, Romuald ?
2: J'avais été sur Tratra Travel.
3: D'accord.
2: Pourquoi cette question ?
3: Non, je trouve ce nom de site. Ça me fait rire. Bon, voilà.
2: Puis il y avait les avis Google, les avis Insta, les avis Facebook. Mais Tratra Travel, oui.
3: On va voir si c'est très très sérieux.
0: Bravo Martin.
3: Oui.
2: Vous êtes en forme. À un avis, vous répétez vos gammes pour le plateau de ce soir, là. Et tous vos jeux de mots.
3: Et vous voyez, là, je suis dans une forme olympique. Hein.
0: Oui, non, et Martin sera là demain.
2: Oui, c'est vrai.
3: Oui, c'est vrai.
0: C'est pas ce soir.
3: Non.
0: Mais on se réjouit de vous voir demain.
3: Ah ben, en télé. Bien.
6: Mais s'il vous plaît, ne venez pas ce soir. On se réjouit de vous voir demain, mais ne venez pas ce soir, Martin.
3: Pas de petite place autour de la table si je viens.
6: Non. Moi, j'y suis pas. Mais si j'y avais été, je n'aurais pas laissé de place.
0: Ce sera Jess, Carlo et ce sera Alicia ce soir.
7: Allô, oui, bonjour.
0: Oui, bonjour monsieur Simon François à l'appareil, on est en direct à la radio Vivacité.
7: Oui.
0: On vous appelle pour venir en aide à Saïda, à qui on a promis le remboursement de son voyage, un city trip à Londres qui a été annulé fin mars.
7: Oui.
0: Et en fait, elle nous contacte parce qu'on lui a plusieurs fois promis le remboursement et ce remboursement n'arrive pas. Et donc on vous appelle pour voir si on peut faire quelque chose pour Saïda, s'il y a quelque chose qui a été mal compris. Voilà, est-ce que vous pouvez nous aider ?
7: Alors, donc voilà, moi je suis l'assistant de la patronne.
0: D'accord.
7: Donc, ce qui se passe, c'est que donc, là, on n'occupe pas à faire tous les remboursements. Ce qu'on a eu, c'est qu'en fait, comme vous savez, je pense que si vous avez des entreprises en Belgique, on a également, enfin, en tant que personne morale, en tant que client, on a un compte en banque, mais également pour une entreprise. Donc, le problème, c'est que nous, comme chaque année, il y a des contrôles au niveau de l'économie, nos comptes ont été gelés le temps de faire les contrôles à adéquat. Donc nous, le compte en question pour faire les remboursements est totalement bloqué pour le moment.
0: Ah,
7: donc
0: d'accord.
7: On est occupé à attendre le débloquement de chez KBC. Puis dès que KBC fera le nécessaire pour débloquer les fonds, on remboursera
0: d'accord.
7: tout le monde.
0: Ok, parce que ok, donc je comprends que l'entreprise était un petit peu en difficulté ou c'est
7: absolument
0: ça
7: pas. Il n'y a pas de difficulté du tout. Non, il n'y a pas de difficulté du tout. C'est juste qu'au moment où on a voulu rembourser. C'est quoi le nom de famille de la cliente ?
0: Saïda, est-ce qu'on peut donner votre nom de famille ?
8: Oui, allez-y.
0: C'est Saïda Bourras.
7: Saïda Bourras.
0: Et en fait, elle nous contacte parce que plusieurs fois, on lui a dit « Ah, mais vous inquiétez pas, le remboursement, même partiel, vient de partir ». Et puis elle ne voit jamais rien sur son compte, donc c'est ça qui lui pose question, et donc on voulait vous transmettre la question.
7: Il n'y a pas de souci. Est-ce que je peux vite vous mettre en attente, comme ça je demande une réponse communiquée officiellement de la patronne?
0: Oui, bien sûr. Oui, vous pouvez nous passer la patronne hein, sans aucun problème.
7: On ne va pas vous passer la patronne, mais on va vous donner un communiqué officiel de la patronne, comme ça au moins tout s'arrange et oui. Madame pourra être plus rassurée. Ça va?
0: Ah bah génial. On patiente. On ne bouge pas.
5: Bienvenue chez Jolie.
0: Voilà. Bon, bah écoutez, on va nous répondre officiellement. Ça c'est bien. On aime bien les réponses officielles. On comprend qu'il y a donc un blocage de compte. Je ne sais pas quelle vérification.
3: Bah oui, c'est peut-être une des questions qu'on pourra poser à monsieur. C'est pour être sûr de bien comprendre, hein, parce qu'il nous dit qu'il n'y a pas de problème financier, mais que le compte a été bloqué. Bah, juste essayer de comprendre pourquoi.
2: Moi, je trouve ça un peu bizarre.
3: Simplement. Oui. Non, bah, c'est possible. Hein,
2: bah oui,
3: pas, mais,
2: non, c'est possible. Mais je trouvais que l'explication n'était pas claire.
3: On peut avoir l'explication pour être sûr de rassurer Saïda.
0: Bah oui, c'est notre objectif. Écoutez, on est en attente. On va marquer une courte pause. Et puis, on devrait avoir notre réponse officielle juste après.
1: Les pigeons sont aussi sur WhatsApp. Pour réagir à l'émission en direct, 0470 07 20 23. 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
0: Vivacité. Bien, on attend toujours donc la réaction officielle de cette agence de voyage. En attendant cette réaction, on va écouter Florent Pagny, tiens. Ma liberté de penser.

0: Un petit souvenir de 2003, Florent Pagny, Ma liberté de penser sur Vivacité.
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0: Bien, voilà, nous sommes de retour avec l'agence de voyage. On rappelle qu'on n'a pas cité le nom de cette agence de voyage. On veut d'abord entendre leur version de cette histoire. On a eu la version de Saïda et on a besoin d'avoir la version de cette fameuse agence. Voilà, monsieur, vous êtes de retour sur antenne.
2: Oui.
0: Est-ce que vous avez quelque chose d'officiel donc à nous communiquer sur ce fameux remboursement qui est attendu par Saïda ?
2: Bah, écoutez, déjà, premièrement, j'ai consulté ma patronne assez mécontente de la médiation qui a été faite entre ma patronne et la cliente. Dans un deuxième temps, vous savez, ce qu'elle m'a rappelé de vous dire à l'antenne, c'est qu'ils existent depuis 25 ans. Mm-hmm. Donc, en 25 ans de temps, je veux dire par là, quel est notre intérêt d'arnaquer madame pour un montant, pour un voyage organisé ? C'est pas le but.
0: Personne n'a parlé d'arnaque. Hein.
2: Oui, non, mais j'entends bien les termes. Mais si elle vous contacte à la radio pour essayer de médier à ce problème-là, c'est que madame a des soupçons comme quoi on pourrait l'arnaquer ou quoi que ce soit. On n'est pas du tout dans ce but-là. On vend D'accord. des voyages tous les jours. Mm-hmm. Franchement, on vend des voyages tous les jours et on n'a aucun souci par rapport à ça.
0: Super.
2: Je veux dire, par là, on arrive toujours à communiquer de manière très positive et très pacifiste avec les gens. On n'attaque pas les gens, on n'injure pas les gens, on est professionnel avec les gens. Il peut y avoir effectivement des petits litiges de voyage comme dans toutes les agences.
0: Bien sûr.
2: Et ça se règle assez facilement. Mais en aucun cas, on est négatif avec les clients. Madame a fait appel à vous, visiblement, pour trouver une solution. Mm-hmm. Mais voilà, malheureusement, ma patronne est très mécontente par rapport à cette décision.
0: D'accord,
2: on
0: peut comprendre le mécontentement de votre patronne. Je pense
2: on n'en veut pas à vous. Hein.
0: Bien sûr.
2: Et on n'en veut pas à la cliente non plus. Hein.
0: D'accord, tant mieux, parce qu'il faut aussi comprendre son mécontentement à elle. Ça fait 2 mois qu'on lui promet un remboursement qui n'arrive pas. Donc c'est peut-être ça qu'il faut pouvoir mettre dans la balance.
2: Oui.
0: On est ici, et c'est pour ça que Saïda, elle est en ligne avec nous. Hein.
2: Madame, elle a bienvenue. Alors, ce qu'il faut comprendre, c'est qu'on est une agence ouverte, agence physique. Si madame, elle veut venir...
0: Mais elle est venue.
3: Elle l'a déjà fait.
0: Elle est venue, c'est ça le problème.
4: Oh, je suis déjà venue, monsieur. Excusez-moi, j'interviens. Je suis venue, monsieur.
2: D'accord.
4: Et moi, de loin, mon envie de vous salir ou quoi que ce soit, de vous menacer.
2: Oui.
4: J'ai essayé à plusieurs reprises. Je suis venue sur place un samedi matin. J'ai
2: D'accord.
4: eu votre responsable en ligne qui allait faire mon remboursement directement.
2: Et D'accord.
4: ça fait... plus d'un mois que je suis, un mois et demi que je suis en attente de ce remboursement. Malheureusement, oui, ben, autant pour moi. Donc, je vous ai envoyé une lettre, une mise en demeure par mail à laquelle je n'ai pas eu de réponse.
2: Alors, d'accord, je pense mais la mise en demeure, pourquoi droit, vous n'avez pas continué, madame ? Si dans ce cas vous avez fait une mise en demeure, excusez-moi, mais non, parce que c'est bien gentil de contacter Vivacité et je les remercie de m'avoir par téléphone. Mais si vous avez fait une mise en demeure, continuons dans les poursuites judiciaires. Dans ces cas-là, pourquoi
5: mais
2: vous contactez
5: monsieur,
2: la radio
5: pourquoi vous voulez aller jusque-là ? Est-ce que c'est pas possible de trouver une solution avant ?
3: Le but, c'est quand même de trouver une solution où tout le monde s'en sort le plus rapidement possible.
2: On aimerait bien trouver une solution, mais madame nous dit bien qu'elle a fait une mise en demeure contre nous.
6: Une mise en demeure, c'est pas une procédure judiciaire non plus. Hein. Ici, une mise en demeure, c'est une demande d'intervention, une sommation d'intervention de votre part avant justement d'aller plus loin. Et donc, du coup, nous, on est là pour ça aussi, d'aller plus loin ensemble et de trouver une solution, de mettre tout le monde autour de la table.
2: Oui, il n'y a pas de souci sur ça. Mais en tout cas, on n'a rien contre madame, on n'a rien contre
0: vous. Tant mieux. Est-ce qu'on peut essayer d'aller un petit peu de l'avant ? J'entends qu'il y a un compte bloqué du côté de KBC. Est-ce qu'on a une date jusqu'à quand ce compte va être bloqué ?
2: Parce qu'on est affilié à une certaine banque dans une certaine région dont je ne vais pas vous citer.
0: D'accord.
2: On est affilié chez KBC mais dans une certaine région. Et le problème, c'est qu'ils doivent demander au siège de débloquer le compte. Et puis le siège donne l'autorisation et pourra débloquer notre compte.
0: D'accord.
2: De là, tout sera débloqué. Je pense que vous connaissez, dans la vie de tous les jours, on a toujours des paperasses administratives, qu'on soit une personne morale ou une entreprise. Et ça peut effectivement arriver qu'un compte soit bloqué effectivement après un contrôle.
0: D'accord.
2: Donc ça peut totalement arriver. Ça peut arriver à tout le monde.
0: Est-ce que c'est possible, peut-être, en attendant, de trouver une solution pour Saïda, parce qu'on parle quand même de 2394 euros.
2: D'accord.
0: Et il semble que peut-être que d'autres voyageurs ont pu obtenir un remboursement. Pourquoi pas Saïda ?
2: Bah écoutez, franchement, je n'ai pas de réponse à votre question.
0: D'accord.
2: C'est vrai que là, ça a été un peu compliqué pour Madame Saïda, et je m'en excuse, hein, Madame Saïda, c'est pas contre vous, hein. Mais voilà. Dans ces cas-là.
0: Écoutez. Ce que je vous propose, nous, on est là pour essayer d'aider toutes les parties. On comprend que forcément, avec un compte bloqué, bah, pour une entreprise, c'est pas évident non plus.
2: Malheureusement, je vais devoir couper parce que ma patronne m'a demandé de couper.
0: Oui, mais pas de souci. Ce que je propose, c'est que vous puissiez dire tout ce qu'on s'est dit avec votre patronne et qu'on essaye de trouver une solution. Romuald traite ce dossier pour Saïda. Nous, on est là pour vous aider, pour faire de la médiation entre tout le monde et essayer de trouver une solution la plus rapide possible. Louisiane va vous donner le numéro de Romuald, son adresse email, et comme ça, on peut essayer d'avancer.
2: Bah écoutez, on est accessible sur, enfin, on a notre propre page Google avec le numéro de téléphone. Oui. S'il peut juste nous contacter, avec grand plaisir. Nous, malheureusement, j'ai coupé le court.
0: D'accord. Ah bah on continue cette conversation. Peut-être que Romuald peut appeler maintenant et comme ça, on aura la patronne et essayer d'avoir quelque chose. On va faire ça hors antenne. Très bien. Merci monsieur d'avoir répondu à nos questions. Romuald, on essaye d'avancer. On comprend que monsieur était pris un peu au dépourvu de passer à la radio, hein, mais il a quand même donner des réponses.
3: Il y a quand même des zones
0: questions.
3: D'ombre et des zones de flou dans cette histoire. On va quand même ramener sur trois points. Sébastien de Crispin nous a dit qu'il y avait une garantie de solvabilité qui n'était plus là. Maintenant, on nous parle de compte bloqué. Il y a des gens qui nous contactent en disant que non, ils ont été remboursés début mai. Alors pourquoi, si certains le sont, qui devaient partir en voyage, eh bien Saïda ne l'est pas. On tente d'avoir une discussion, c'est compliqué, on veut raccrocher. En fait, je trouve que malheureusement, il y avait moyen d'avoir une médiation et de plaider sa cause. Et là, l'agence fait un peu tout le contraire dans ce qui vient de se passer.
5: Non, c'est peut-être pas encore fini.
0: C'est pas fini, Romuald. Ne raccrochez pas train.
3: Je vais aller les appeler, mais eux-mêmes ne défendent pas leur entre guillemets, leur image avec leur attitude. C'est aussi ça qu'il faut pouvoir dire.
0: Alors, d'expérience, moi je vais un petit peu dire le contraire de ce que vous venez de dire, Romuald. D'expérience, on a beaucoup de gens qui nous raccrochent au nez. Et déjà, d'avoir eu le courage répondre.
3: Il y a des contradictions.
0: Et bien sûr, oui, on ne peut pas répondre à toutes les questions que nous on leur pose. Il y a des questions qu'on pose qui sont gênantes. On peut comprendre que ce soit un petit peu particulier. Essayons de voir hors antenne ce que ça donne. Notre objectif, c'est juste de faire avancer le dossier de Saïda. Vous avez entendu notre conversation, Saïda. On essaye de garder un point de vue positif. Hein, effectivement, on a reçu des messages de gens qui devaient voyager avec vous et qui ont été remboursés, eux, début mai. Donc ça aussi, c'est un argument supplémentaire à faire valoir dans la balance. Romuald, je vous propose de quitter ce studio, d'appeler la patronne de cette agence. Et nous, on va lancer le journal de la conso.
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0: Et on passe à un tout autre sujet, on va parler de voitures, des voitures belges qui polluent un peu moins, mais le progrès reste lent.
6: Selon une analyse du Bureau fédéral du plan, les émissions de CO2 des voitures particulières n'ont baissé que de 5% en 35 ans. Le vrai changement arrive surtout depuis 2020 avec l'essor des voitures électriques et hybrides rechargeables. Résultat, les émissions moyennes des voitures neuves ont chuté de 40% en 4 ans. Les véhicules électriques représentent désormais près de 3 voitures neuves sur 10 en Belgique, mais le Bureau du plan rappelle aussi que certaines hybrides consomment davantage que prévu dans la vraie vie, loin des chiffres annoncés par les constructeurs.
0: Attention, si vous avez un permis format carte bancaire, il expire peut-être bientôt et son renouvellement peut coûter bien plus cher selon votre commune.
6: Exactement, le SPF Mobilité a déjà envoyé près de 120 000 courriers cette année pour rappeler aux automobilistes que leur permis version carte bancaire doit être renouvelé tous les 10 ans. Déjà, je ne le savais pas et je l'apprends à cette occasion.
0: J'ai un vieux papier.
6: Vous avez encore le papier,
0: encore,
6: vous ?
0: Oui.
6: Vous savez que c'est ma plus grande tristesse, je me suis fait voler mon portefeuille il y a quelques années, donc du coup je me suis retrouvée avec un format carte bancaire.
0: Et sans la vraiment photo de vous à 17 ans.
6: Ouais, exactement. Et ben c'était très triste. Donc du coup maintenant, cette demande de permis de conduire format carte bancaire, elle peut se faire en ligne via la plateforme Belle Drive, sans passer par l'administration communale. Mais c'est surtout au moment du retrait que c'est étonnant, les prix varient énormément selon les communes. Le coût de fabrication est fixé à 20 euros, mais certaines

0: question. C'est un témoignage qui est relayé par Sud Info. Joseph raconte avoir reçu un courrier de BNP Paribas Fortis, lui laissant 2 mois pour clôturer ses comptes, après plus de 30 ans comme client.
1: Mais enfin.
0: Ouais, même scénario pour Rudy, dont les comptes privés et ceux de son ASBL ont été bloqués chez Crélan. En Belgique, la loi autorise les banques à résilier un contrat moyennant préavis, notamment dans le cadre de la lutte contre le blanchiment ou en cas de rupture de confiance. Mais les établissements ne peuvent pas toujours détailler les raisons précises. Des situations souvent vécues comme brutales et incompréhensibles par les clients concernés. Et puis certaines banques estiment aussi que vous n'avez pas assez d'argent chez eux. Vous n'êtes pas un client assez, on va dire, important. Et donc décide de mettre fin à votre contrat commercial.
1: Et dites-nous si ça vous est déjà arrivé au 0470 07 20 23. Vous venez avec moi les amis?
2: Oui, oui. Où ça?
1: Bah là. Les premières moules de Zélande sont arrivées avec un peu d'avance cette année.
0: Ouais, attention, il ne s'agit pas encore des célèbres moules de fond, mais des moules de corde élevées en suspension dans l'eau. Les premières récoltes, je fais bien ça, non?
1: Oui.
0: Je devrais être guide sur un bateau de pêche à la moule.
1: Vous avez déjà fait...
0: C'était mon premier reportage radio.
1: Il était 9h du matin et vous avez gobé une moule crue.
0: Exactement, oui. C'était horrible.
3: Ah oui,
0: c'était
3: tout le monde l'a fait.
2: On peut le retrouver ou pas?
3: Tout le monde l'a fait.
2: On peut retrouver ce reportage quelque part ou
0: Ce reportage radio, je ne pense pas.
3: Moi, je l'ai fait en télé, c'était beaucoup trop drôle.
0: Mais il faut être, avoir le cœur bien accroché pour être à 7h du matin sur un bateau à gober des moules.
1: Précieux souvenir.
0: Voilà, exactement. Les premières récoltes ont commencé dans l'Escaut oriental, aux Pays-Bas, et selon les producteurs, les moules sont déjà bien charnues. La saison démarre de plus en plus tôt, notamment à cause des températures plus élevées au printemps. Mais derrière cette bonne nouvelle, les producteurs alertent aussi sur la hausse des coûts, carburant, transport, salaire, tout augmente. Difficile donc de savoir pour l'instant si le prix des moules suivra la même tendance dans nos assiettes cet été et la fin de ce printemps. D'ailleurs.
1: Cette question pour suivre, les Wallons consomment-ils beaucoup de bio?
0: C'est une question que je vous ai posée au bureau ce matin. J'étais assez étonnée des chiffres. Vous consommez bio, vous, ici, autour de la table? Vous pouvez le dire.
3: J'essaye, mais c'est souvent beaucoup plus cher, mais j'essaie de faire attention.
0: Martin, il assume.
2: J'ai pas le réflexe. Je vous l'avoue, c'est quand je suis en rayon et que je vois bio, là, je me dis ah oui, pourquoi pas.
3: Ouais. Le problème, c'est que c'est souvent un euro plus cher. C'est vrai que c'est souvent
0: plus cher. Mais n'hésitez pas à nous dire, vous, à la maison, est-ce que vous consommez bio? Il y a une étude de l'APACW qui dit que les Wallons sont proportionnellement les plus gros acheteurs de produits bio en Belgique. En 2025, ils ont dépensé en moyenne 147 euros par habitant, devant la moyenne nationale de 117 euros. En tête des achats, la viande bio, suivie des légumes et des fruits. Mais les montants donc restent en hausse, on l'a compris. Les volumes, eux, évoluent peu. En moyenne, un Wallon a consommé un peu plus de 11 œufs, 3,6 kilos de fruits et légumes, ça va vite, et 1,3 litre de lait bio sur l'année. Donc c'est pas grand-chose. Donc en fait, j'ai l'impression que le bio fonctionne, mais pas si bien que ça. Je sais pas trop comment interpréter ces chiffres. Un bio qui progresse donc, mais reste encore limité sur certains produits, comme la pomme de terre, où les surfaces cultivées restent très faibles.
1: Et puis cette étude poursuivre qui me scotche complètement, et si nos assiettes devenaient un peu moins nutritives, sans qu'on s'en rende compte?
0: Oui, c'est l'alerte d'une étude de l'université de Leiden. La hausse du CO2 dans l'atmosphère réduit progressivement la teneur en nutriments de nombreuses plantes comme le blé, le riz ou les pommes de terre, ce qui fait que nos aliments contiennent un peu moins de fer, un peu moins de zinc ou encore de magnésium qu'il y a quelques décennies. Et cette tendance devrait continuer dans les années à venir, selon les chercheurs. Cela pourrait augmenter les risques de carences, notamment en fer et en protéines, avec des conséquences possibles sur la santé comme l'anémie. Un phénomène encore discret aujourd'hui, mais qui pourrait peser davantage sur la nutrition mondiale d'ici 2050.
1: 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Petit séisme culturel chez nos voisins. Et enfin, la réponse à la question qu'on a posée tout à l'heure. Pour la première fois, les Français boivent plus de bière que de vin.
0: Ah ouais, Romuald.
3: Enfin, du bon côté de l'histoire.
0: Selon les derniers chiffres, la consommation de vin en France est tombée à son plus bas niveau depuis 1957, année de naissance de mes parents. Je ne sais pas s'il faut le voir un signe. Avec une baisse de 3% en 2025. Dans le même temps, la bière passe légèrement devant. Un basculement très symbolique porté par l'évolution des habitudes de consommation. La bière s'est largement diversifiée ces dernières années avec les IPA, les bières bières fruitées, les bières sans alcool et surtout, elle séduit par son prix un petit peu plus accessible tout de même que le vin. Le vin, il reste associé aux repas plus traditionnels et aux grandes occasions, alors que la bière mise davantage sur la convivialité et les nouveaux modes de consommation. Mais pas de panique, hein, pour les amateurs de rouge, la France reste malgré tout le plus grand

0: consommateurs de vin en Europe. Ouf, nous voilà rassurés.
1: Et on reste en France avec le spectaculaire Casse du Louvre, qui sera bientôt adapté au cinéma.
0: C'est incroyable ça, on se dit. Il y a eu, c'était quand ? C'était il y a 7 mois, il y a d'un an. Hein. Cette immense casse du Louvre. Et en effet, ben, on a saisi l'occasion d'en faire un grand film que je suis impatiente de voir. C'est le réalisateur Romain Gavras qui prépare ce film qui est inspiré du vol incroyable des bijoux de la couronne au musée du Louvre en octobre dernier. Des cambrioleurs avaient réussi à dérober pour 88 millions d'euros de bijoux en moins de 4 minutes, en pleine journée. Et sous les yeux du public, les bijoux, eux, n'ont toujours pas été retrouvés. Le film s'appuiera sur un livre enquête qui promet de révéler de nouveaux éléments sur cette affaire digne d'Hollywood.
1: Ah oui, c'est vrai que c'est digne d'Hollywood.
0: Ouais, ouais.
1: Romuald, vous avez aussi des informations
0: Vous levez la main.
2: Oui,
3: sur le cas.
0: Déjà, ça ne vous ressemble pas de lever la main pour prendre la parole.
3: Mais j'ai essayé d'être un bon élève aujourd'hui. Vous voyez, je m'améliore. Non, mais le journal de la conso de Audrey, qui est évidemment magnifique, fait réagir beaucoup de gens.
1: Ah.
3: Parce qu'il y a Jean-Michel qui nous dit « J'essaye de manger de la viande bio ». Toscane qui nous dit « Oui, d'accord, pour Baise, mais mon Marty Rouge, Shoya TV, et j'adorais cette chaîne ». Et Yves qui dit que quand il travaillait en banque, il envoyait pas mal de lettres Article 14 et la raison de la rupture n'était pas forcément communiquée aux clients, donc pour les fins de compte bancaire.
0: Eh bien, vous savez quoi ? J'adore que ça réagisse au journal de la conso, donc continuez, s'il vous plaît, vous réagissez aux infos et évidemment aux dossiers qu'on fait sur antenne au 0470 07 20 23. C'est toujours super intéressant d'avoir votre avis et puis vos petites anecdotes aussi.
1: Effectivement, merci pour vos avis, merci pour ces infos. Et à 11h35, on va faire un point RTBF Mobile Info avec Jean-Marc Strel. Rebonjour Jean-Marc, comment ça roule en ce moment ?
4: Ça roule bien, quelques derniers ralentissements sur le ring de Bruxelles entre Grand-Bégard et Woluwe-Saint-Etienne et dans l'autre sens, Woluwe-Saint-Etienne-Grand-Bégard, 10 minutes perdues, pas plus. Et toujours cette info SNCB que vous connaissez, mais ça n'a pas changé. Aucun train, toujours entre Tournai et Moucron.
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1: Et Romuald, vous l'avez entendu, est de retour dans ce studio. Oui. Vous avez rappelé l'agence de voyage qu'on avait en ligne tout à l'heure, qui a demandé en quelque sorte de traiter ça hors antenne avec la patronne. Vous avez pu discuter ?
3: Alors j'ai pu discuter 2 minutes avec la patronne qui comprenait pas la raison de mon appel parce qu'on avait déjà appelé son assistant. Je lui ai expliqué que le but était quand même de résoudre le dossier hors antenne dans l'intérêt de tous et toutes. Et elle m'a dit il y a 10 minutes, je vous rappelle dans 15 minutes. Donc nous allons voir si la parole va être honorée d'ici quelques instants.
1: Ah bah on a un rendez-vous qui est donc fixé pour venir en aide à Saïda et c'est quasiment 2 400€ qui doivent lui être remboursés pour ce voyage annulé. On patientera en ouvrant le deuxième dossier de cette émission.
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1: Une promesse, bah oui, comme pour le dossier de Saïda. Une promesse ici d'un geste commercial, promesse faite à Christelle, Martin.
16: Oui, et c'était en novembre 2025. Hein. Christelle, elle s'est rendue sur le site d'un magasin pour effectuer une commande et elle constate qu'il y a des promotions sur les Pampers à ce moment-là. Bah, ça tombe bien, elle a un petit bébé à ce moment-là aussi. Et donc, elle décide de profiter d'une offre, hein, deux paquets achetés et deux paquets offerts. Ça fait 4 paquets au total. Et lors de la livraison, eh bien, elle ne reçoit non pas 4 boîtes, mais 3.
1: Bonjour Christelle.
17: Bonjour.
1: Vous avez reçu 3 boîtes de Pampers alors que vous en aviez acheté 4, dont 2 étaient en promo. Qu'est-ce que vous avez fait ensuite ?
17: J'ai pris directement contact ce jour-là avec le service clientèle du magasin en question, dont je ne vais pas dire le nom.

0: Oui, bah, on les a déjà cités, c'est Kreutzwatt.
1: Voilà.
2: Vous les avez cités. Moi, je...
1: Et alors, donc j'ai téléphoné directement, et alors ils m'ont dit qu'ils allaient me rembourser donc le paquet, en l'occurrence, que je n'ai pas reçu au prorata, mais me faire également un geste commercial.
0: Ah, c'est sympa ça!
1: Tout à fait, sauf que ce n'est pas vraiment ce qui s'est passé.
0: Donc, on vous a quand même remboursé.
1: Oui.
0: Et puis, quand vous avez demandé l'application de ce geste commercial lors d'une autre commande, qu'est-ce qui s'est passé?
1: Alors, donc j'ai effectivement, bah, comme vous avez remarqué, je suis prévoyante et je commande assez de paquets de Pampers pour durer sur du temps. Sauf que bah, mon bébé en soi grandit, donc j'ai commencé, j'ai recommandé ici au mois de mai une nouvelle commande de Pampers.
0: Ouais.
1: Et j'ai envoyé donc un mail pour réclamer ce fameux geste commercial qu'il refuse à présent de me donner en disant que j'ai trop tardé pour réclamer mon geste commercial et me demandait de, aussi, chose qu'il n'avait pas stipulée lors de la commande, de commander la même taille de Pampers, sauf que bah, mon bébé, avec autant de temps, et bah, il a évolué et il ne rentre plus dans la même taille.
0: Bah oui. C'est quand même absurde. Attendez, donc la première commande de Pampers qui donne droit donc, à ce geste commercial, elle date de quand?
1: Au mois de novembre.
0: Mois de novembre. Quatre boîtes de Pampers, j'imagine que c'est des grands packs. On a,
1: c'est ça.
0: On a combien de Pampers dans
1: Je crois qu'il y en a à peu près 200 dans un paquet.
0: 200, ça, ouais. Ok, donc oui. Donc on est à un petit millier de Pampers.
1: Voilà,
0: oui.
1: J'ai le temps d'être prévoyante, mais surtout ce qui m'a choqué, c'est de devoir me justifier du pourquoi j'ai pas recommandé avant.
0: Bah oui, mais bah, c'est logique. Il faut d'abord écouler ces 1000 Pampers avant d'en recommander. Et
1: c'est
0: puis
1: ça.
0: Effectivement, quand on a...
3: 600 Pampers, je suis pas parent, mais j'imagine ça veut dire que ces 600 Pampers a changé.
1: Oui,
0: bah oui, ah oui, ça
4: oui. Martin,
1: bien
4: oui.
1: Bien
4: bien
1: oui.
3: C'est du boulot. Hein.
5: Oui, vous verrez un jour, peut-être.
4: 600
5: vous en avez
4: envie, Martin, ce n'est que sur un an. Hein. Voire moins.
0: Ouais, non,
3: oui,
0: bah,
3: oui,
4: c'est imaginez,
3: mois,
4: c'est des mois seulement.
0: Bon, donc, ce geste commercial vous est refusé. Vous en restez là? Vous avez tenté d'argumenter ou pas?
1: Là, j'ai argumenté effectivement pas mal de temps parce que donc, la dernière commande date du 1er mai et depuis, bah, j'ai, je pense, des dizaines de mails où je me mange des refus à chaque fois en disant que c'était trop tard, que j'ai tardé, sauf qu'il n'y a jamais rien qui a été stipulé noir sur blanc sur des conditions spécifiques que je ne connaissais pas.
0: D'accord.
1: Et qui s'inventent maintenant.
0: Et on va se faire un peu l'avocat du diable, mais ce fameux geste commercial, il a été formulé noir sur blanc par écrit?
1: Alors, il a été de façon verbale et effectivement par écrit, oui.
0: Ah, okay. Aussi par écrit, ok. Bon, bah, comme ça règle les choses. Bah, ne bougez pas, Christelle, on va voir comment on peut vous aider.
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0: Alors Martin, comment est-ce qu'on va s'y prendre pour aider Christelle?
3: Ben à la base, ce geste commercial, il a quand même été promis à l'oral, puisque c'était une conversation par téléphone. Et donc, le problème, c'est qu'il n'y a pas de spécification sur la nature de geste. On ne sait pas quel est ce geste commercial.
0: Et combien.
3: Et il n'y a pas de durée dans le temps non plus. Ça n'a jamais été spécifié à Christelle. Et donc, d'un côté, ben forcément, Christelle se dit, moi, je vais pouvoir profiter de ce geste pour ma prochaine commande. Il n'y a pas de raison de m'inquiéter de la durée de la prochaine commande et du timing de la prochaine commande. On lui avait aussi spécifié, a priori, que ça devait être un geste commercial sur une prochaine commande Pampers. Puisque ce qui a été reproché, notamment à Christelle, bah, c'est d'avoir effectué d'autres commandes chez Kreutzwatt dans l'intervalle et de ne pas avoir demandé le geste commercial pour ces commandes-là. Elle ne l'a pas fait parce qu'il n'y a pas de Pampers dedans. Bref, vous voyez que personne en fait, n'est tout à fait d'accord sur les conditions de ce prêt, mais ces conditions n'ont jamais été mises par écrit. Et donc, c'est ça le problème aujourd'hui, simplement un problème de communication. Alors, on l'entend bien aujourd'hui, on parle d'un geste commercial, on est plus dans le symbole qu'autre chose, puisqu'une promesse a été faite et qu'elle n'est pas tenue. C'est pour cela qu'on va se battre. Vous avez compris, il n'y a pas de litige financier ici à proprement parler.
0: Eh ben, on va essayer d'appeler Kreutzwatt dans quelques instants, juste après ceci.
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0: On va essayer d'obtenir un geste de la part de Kruidvat. On les appelle juste après Olivia Dean.

0: Olivia Dean, So Easy to Fall in Love, l'une des chanteuses préférées d'Audrey.
1: Eh ben moi, je fall très facilement in love de Olivia Dean avec ses chansons.
0: Bah oui, elle, c'est
2: elle a une belle
0: beau.
2: Voix.
1: Elle a une magnifique voix, elle est tout envoûtante comme ça, toute solaire.
0: C'est
1: j'adore.
0: Magnifique, oui, ouais. C'est magnifique et c'est sur Vivacité.
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0: Revenons à notre dossier. Martin qui lève la tête, mais où ? Que se passe-t-il ? On n'était pas en train d'ergoter sur la musique d'Olivia Dean. Non, Martin. Nous sommes là aussi mobilisés pour venir en aide à Christelle. Et ce geste commercial qui lui a été promis, alors qu'on n'avait pas envoyé la bonne commande, c'était 2 paquets de Pampers plus 2 gratuits. Elle n'en a reçu que 3. On a remboursé le 4e non livré. Et on a promis un geste. Et puis au moment de réclamer ce fameux geste, eh bien non, c'est trop tard.
2: Oui, et c'est un petit peu étonnant parce que j'ai pu voir les échanges notamment via chat avec le service client et on a un petit peu, enfin moi en tout cas Christelle, je pense que vous avez été comme moi un petit peu surpris de voir que le service client refusait totalement un geste qui peut être en fait quelque chose de très simple. On ne demande pas, on demande pas 200 euros. Hein,
4: c'est vraiment juste un geste symbolique. Travaillant moi-même pour un service clientèle, si on promet quelque chose, généralement on le fait.
0: Ah oui, c'est votre travail. Vous travaillez pour un service clientèle, vous ?
4: Oui.
0: Ah, donc vous y connaissez un petit peu dans ce qu'on est censé faire.
4: C'est ça.
0: parce qu'il faut le rappeler, on ne s'est pas mis d'accord sur un montant, sur un pourcentage de promo pour la prochaine commande ou quoi que ce soit. Il n'y a rien.
4: C'est ça. On offrirait même une bouteille de shampoing, c'est juste en soi le principe, on promet quelque chose, on le fait.
0: C'est ça. On est effectivement sur un dossier pour le principe, Martin.
2: Et oui, et Christelle, on note votre numéro, alors vous travaillez pour un service client, on va peut-être vous appeler dans un autre dossier, sait-on jamais, attention.
4: Il n'y a pas de souci, je pense que vous nous connaissez déjà en plus, je suis très step.
0: Très bien. Oui, très bien. Très bien. Alors, on va appeler Kreutvat.
2: Oui, allons-y.
0: Et on va essayer d'obtenir ce fameux geste.
3: Welkom bij de klantenservice van Kruidvat. 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
5: Bienvenue au service client de Kruidvat. Pour le français, appuyez sur la touche 2.
0: On va appuyer sur
5: Veuillez
0: la touche 2.
5: Veuillez choisir parmi les deux options du menu suivant. Si votre question concerne le service photo Kruidvat, les couches ou le lait infantile, appuyez sur la touche 1. Pour toute autre question,
0: c'est le 1.
5: Appuyez sur la touche 2.
1: C'est rigolo qu'il y ait une rubrique spéciale photo l'ange.
5: Pour le service photo Kruidvat, appuyez sur la touche 1. Pour les couches, appuyez sur la touche 2. Pour le lait infantile, appuyez.
1: C'est génial.
0: C'est à fond, c'est vraiment génial.
6: U belt met de klantenservice van Kruidvat Luiders. Voor Nederland, kies 1.
1: Non.
6: Merci d'avoir contacté le service clientèle de Kruidvat Couche. Pour nos services en français, composez le 2.
0: Faisons le 2. Est-ce qu'ils ont un service ?
1: Non !
2: Ils appellent pour les couches.
1: Mais ça le fait pas, les gars !
0: Attendez, est-ce que Kruidvat offre un service de couche Kruidvat en parallèle des
1: Non, je crois pas. Est-ce qu'ils ont une marque propre de couche Kruidvat ?
4: Oui.
1: Non,
4: hein.
1: Oui.
4: Mais moi, j'ai pas pris de leur marque, j'ai pris la vraie marque.
0: Non, c'était marque Pampers.
1: Oui, mais on devait quand même appuyer sur 1.
0: Bon, ça raccroche quand on essaye d'avoir le service couche. Bon, on va marquer une courte pause.
1: Une couche pause.
0: Une couche pause. Et puis, on va refaire le numéro avec une autre question. Peut-être que ça fonctionnera.
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0: Vivacité. Et nous avons reformé le numéro du service client de Kreutzwaldt et nous sommes pour l'instant en attente. Oui, on n'a plus choisi le service couche. C'est vrai que c'est incroyable d'avoir un service clientèle qui peut nous diriger directement vers le service couche. Parce que c'est pas que ça qu'on vend chez Kreutzwaldt.
1: Non, loin de là. Voilà, y a des produits d'hygiène, il y a même des jeux et jouets. Il y a en effet le développement de photos. Plein de choses chez Kreutzwaldt.
12: Kreutzwaldt Service Client, bonjour.
0: Bonjour madame, Simon-François à l'appareil. On est avec toute l'équipe, on n'est pas des pigeons en direct à la radio Vivacité. On vous appelle parce qu'on essaye de venir en aide à Christelle qui est en ligne avec nous, qui a eu une petite mésaventure lors d'une commande de Pampers chez vous. Il y avait une promo, 2 plus 2 gratuits, il n'y a que 3 paquets qui sont arrivés. Ça c'était au mois de novembre et à ce moment-là on lui a promis un geste commercial sur sa prochaine commande. Elle a du coup recommandé plusieurs mois plus tard, au début du mois de mai, à nouveau des Pampers. Et elle vous a contacté en disant « Coucou, est-ce que je peux avoir mon geste commercial ?» Et là, on lui a dit « Ah bah c'est trop tard pour profiter de ce fameux geste commercial. » On vous appelait pour comprendre pourquoi c'est trop tard et pourquoi finalement on n'a pas été un petit peu plus loin sur ce fameux geste. Est-ce que vous pouvez nous aider ?
12: Alors, si j'aurai le numéro de la cliente, je vais vérifier son dossier.
0: Oui, alors c'est le 18 75 43 32 51. C'est Christelle, on est à la radio, donc on ne donne pas les noms de famille, mais si vous avez besoin de plus d'infos, on peut passer hors antenne.
12: Je vais retrouver, j'aurai besoin, de quelques informations, le nom complet et l'adresse mail, comme ça on étudiera.
0: Ne bougez pas, je vous passe France qui va vous communiquer ces infos. Vous allez les entendre comme ça hors antenne et on transmet tout ça pour essayer d'aller au plus vite. Il nous reste quelques minutes dans cette émission.
2: C'est faisable, je pense qu'en quelques minutes c'est faisable.
0: Mais oui, parce que...
2: Un petit geste. Christelle, vous avez une idée de ce que vous aimeriez ?
4: Oh, peu importe, moi, c'est comme je disais, c'est juste la symbolique du fait qu'on respecte un engagement. Donc au final, je ne m'en aime pas grand-chose, au final.
0: Voilà, je pense qu'on a transmis toutes les informations. Nous sommes de retour avec madame. On était en train de discuter avec Christelle, qui vient de dire à l'instant, je ne sais pas si vous l'avez entendu, elle disait, pour moi, peu importe le geste, tant qu'on tient sa promesse. C'est un petit peu ça le but de l'appel.
12: Oui, alors, je vais juste voir sur sa commande. Donc, ici, je vois qu'elle a déjà eu un remboursement. Donc, est-ce qu'elle a fait le retour du produit ?
0: Non. Donc, c'était une promo 2 plus 2 gratuit.
12: Oui.
0: Elle a reçu 3 au lieu de 4, des paquets de Pampers. Et on lui a dit, le quatrième que vous n'avez pas reçu, on vous le rembourse. Et en plus... Oui. On vous fait un geste commercial.
12: Un geste, d'accord. Donc, voilà. Nous, ici, je vois qu'on a très bien... Enfin, on a remboursé le Pampers qu'elle n'a pas reçu. Le geste commercial, alors, je vais le faire à titre exceptionnel, vu qu'on passe à la radio.
0: D'accord.
12: Mais en fait, il fallait vraiment le faire au cours du mois. Donc, la commande, il fallait faire... en décembre ou
0: D'accord. Novembre, et ça, etc. C'est indiqué où que les gestes commerciaux que vous
12: Les gestes commerciaux, c'est comme le nom l'indique, c'est un geste commercial. Donc c'est selon, c'est un geste de bonne volonté l'équipe. Et nous aussi, on est restreint par rapport aux gestes commerciaux. On peut pas vraiment, les offrir.
0: Non, bien sûr, on comprend, bien sûr. Mais c'est pour ça que c'est intéressant pour l'ensemble de nos auditeurs, c'est de savoir que, chez Kreutzwaldt, un geste commercial, ça vaut un mois maximum. C'est ça qu'il faut retenir.
12: Oui, enfin, s'il y a un souci au cours, par exemple, madame a fait un achat en novembre, et si on propose un geste commercial, c'est pour une commande, au cours du mois, au maximum le mois prochain.
0: D'accord.
12: Donc après, parce qu'en fait, c'est des équipes, nous, on fait des échanges d'équipes, etc., et les dossiers pour les gestes commerciaux, ne reste pas. Enfin,
0: d'accord. Ok, comme ça on comprend. Oui. Mais voilà, ce qui était un petit peu particulier, c'est que Christelle, forcément, elle a acheté tout son stock de Pampers, elle n'en avait plus besoin pendant 6 mois, et c'est seulement maintenant qu'elle se rend compte que. Mais très bien, mais j'entends que, vous pouvez donc.
12: Pour le geste commercial, elle peut acheter autre chose. Donc, d'accord. C'est un geste commercial qui est valable pour tout autre achat.
0: Très bien. Mais donc, j'entends que vous allez finalement lui offrir ce geste. C'est très gentil de votre part. Voilà, vous l'entendez, Christelle. Vous pouvez lui envoyer un petit mail, un petit message.
12: Oui, par mail.
0: Super,
12: par
0: mail. Bah voilà, Christelle, vous l'avez entendu. Nous aussi, merci beaucoup. C'est déjà la fin de cette émission. Ce soir, Audrey, on reçoit Gilles Vermeulen, expert fiscaliste.
1: Gilles Vermeulen qui sera avec nous en studio aussi demain de 10h30 à midi. Demain, c'est la journée spéciale Allo Impôt avec un call center que vous pourrez joindre toute la journée de demain et de samedi ici à la RTBF. Ces experts qui répondent du coup à toutes vos questions au niveau de votre déclaration d'impôt. Et nous, on sera en direct avec eux de 10h30 à midi.
0: Et on en parle donc déjà ce soir. Rendez-vous 18h25 sur la Une pour l'heure Seul contre vous sur Vivacité. Bonne journée à tous.
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18: Bonjour tout le monde, vous écoutez RTBF Vivacité les midis, l'heure du Flash Info présenté par Marie-Laure de Kercourt.
19: Bonjour à toutes et tous. Certains membres de la flottille humanitaire pour Gaza, interceptés mardi par la marine israélienne, ont été libérés ou le seront aujourd'hui. Le traitement subi dans le cadre de leur arrestation a suscité une indignation internationale. Ces militants, arrêtés par les forces israéliennes avant d'être emmenés en prison, ont été filmés agenouillés, les mains attachées dans le dos. Sur une vidéo partagée par le ministre israélien de la Sécurité nationale, Itamar Ben-Gvir, on le voit déambuler au milieu de militants ligotés, exhibant un grand drapeau israélien. Plusieurs pays, dont la Belgique, la France, l'Italie, les Pays-Bas, le Portugal, l'Espagne ou encore le Canada, ont exprimé leur indignation face à ce comportement et ont annoncé hier la convocation des ambassadeurs israéliens. Tous ont appelé à la libération de leurs ressortissants. La Pologne s'est ajoutée à cette liste aujourd'hui. Les efforts diplomatiques s'intensifient au Pakistan pour mettre fin à la guerre entre les États-Unis et l'Iran. Aujourd'hui, un nouveau haut responsable du Pakistan est à Téhéran pour poursuivre ses discussions avec les responsables iraniens. Ces derniers jours, le ministre pakistanais de l'Intérieur s'est rendu 2 fois en Iran. Il a apporté avec lui la dernière proposition américaine que le pouvoir iranien dit examiner. Mais la République islamique a répété ses exigences. Dégel des avoirs iraniens bloqués à l'étranger et fin du blocus américain sur les ports iraniens. La Commission européenne s'attend à ce que le déficit budgétaire belge se stabilise cette année à 5,2% du PIB et remonte l'année prochaine à 5,4%. Ce sont des prévisions économiques publiées aujourd'hui. La société Biofresh, en accord avec l'Agence fédérale pour la sécurité de la chaîne alimentaire, retire de la vente le pesto ail des ours de la marque Bioverde à cause de la présence possible dans les pots de morceaux de plastique dur. Si vous avez acheté ce produit entre le 15 et le 19 mai, il ne faut pas le consommer et le ramener au point de vente pour remboursement. Arrêt de travail ce matin chez IKEA à Ognoul, en province de Liège. Un piquet de grève a été installé. Le syndicat chrétien CNE dénonce une procédure de licenciement qu'il juge abusive contre un délégué syndical. Selon la CNE, l'arrêt de travail vise aussi à exprimer un ras-le-bol face à un climat social devenu inacceptable. Et puis en sport du golf, Nicolas Colsaerts participe à partir de ce jeudi au dernier tournoi de sa carrière en Belgique. Le Bruxellois de 43 ans qui a disputé plus de 500 tournois fait ses adieux à l'occasion de l'Open de Belgique à Anvers. Le golfeur belge tire sa révérence, il aura marqué sa génération. Voilà pour les infos, merci d'être avec nous.
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18: Le point RTBF Mobile Info, c'est avec notre guide Jean-Marc Strehl. Guide, vous nous emmenez sur la A602, il y a un véhicule en panne.
20: Effectivement, Sarah, je suis votre guide et je vous emmène à travers les rues pour que vous évitiez les bouchons et les problèmes de circulation. Nous avons effectivement un véhicule en panne sur la 602 chez Nélonsin, hauteur d'Angleur, en bande de droite. Vous perdez 10 minutes, c'est en direction de Lonsin. Sur le ring de Bruxelles, Grand Bigard, Woluwe, Saint-Etienne et Woluwe, Saint-Etienne, Grand Bigard, une dizaine de minutes de ralentissement. Et puis aucun train, toujours entre Tournai et Mouscron.
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19: Bonjour tout le monde, ravi de vous retrouver. J'espère que je vous trouve en forme, où que vous soyez. Merci d'être là. Et puis j'espère que vous êtes d'humeur joueuse, parce qu'on va jouer ensemble avec notre maître du jeu, c'est Jordan Renard. Salut Jordan.
23: Bonjour Sarah, bonjour tout le monde.
19: Comme toujours, 4 manches en 2 tours, donc ça fait 8 quiz, 8 questionnaires, avec des sujets variés, tels que la géographie, la nature, la pop culture, que sais-je encore, le sport, il y en a plein, plein, cinéma. Bref, j'espère que ça va bien vous plaire. On est là, on est parti ensemble jusqu'à 14h. Et quelle bonne nouvelle, notre champion est toujours présent. Jacques Desbonvillers, 16e participation, et il a atteint un cap, 2 500 €.
23: Oui, mais vous le savez, donc il peut encore tenter de remporter 200 € supplémentaires aujourd'hui. Mais c'est sans compter sur la participation de nos 4 challengers qui vont l'affronter. On verra en fin d'émission qui remporte la partie. Et vous le savez maintenant, s'il remporte la partie, il peut revenir demain ou décider de partir avec ses plus de 2 500 €. En tout cas, c'est lui qui va prendre la décision en fin d'émission.
19: À vous de vous inscrire pour intégrer l'équipe des Challengers, c'est au 04 70 07 20 23, le numéro WhatsApp de Vivacité.
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19: Bonjour champion, bonjour Jacques.
24: Bonjour Sarah.
19: Et Jacques a
24: alors,
19: dit...
24: Alors, comment ça va?
19: Mais ça va et vous? Je suis contente de vous retrouver.
24: Ah oui, il fallait que je revienne parce que je pouvais pas se quitter comme ça.
19: On pouvait pas se quitter comme ça sur un malentendu. C'est clair, c'était et bravo à Jérémy qui a animé le jeu hier pour la journée de mercredi. Et Jacques a dit, en tout cas Jordan m'a dit que vous aviez fait la baraka, champion.
24: Oui.
19: Quatre manches remportées.
24: Ah oui, 4 manches, oui. C'était mieux que la veille, hein, parce que là, c'était pas terrible.
19: C'est pour ça que j'étais inquiète pour vous, champion. Je me dis, oh là là, il n'a gagné qu'une manche sur 3. Oh là, c'est le début de la fin, vous voyez.
24: Le challenger avait été brillant ce jour-là. Hein. 2 x 11 et 1 x 14, ça n'arrive pas tous les jours. Hein.
19: Exactement. Donc, mais hier, vous n'étiez pas tellement devant au niveau des points, hein, Jordan. Notre champion a remporté la partie, mais les challengers n'ont pas démérité.
23: Oui, il a eu 41 points, et tandis que les challengers en ont eu 33.
19: Donc voilà.
23: Oui, petit point d'écart, quoi.
19: Oui, ça fait beaucoup, mais en même temps, pas tant que ça, champion. Donc voilà, reparti pour un tour, 16e participation. Vous avez bien dormi, vous avez passé une bonne matinée?
24: Oui, tout à fait. Mais ici, comme j'ai dit à Jordan, je suis en extérieur.
19: Et vous savez quoi, ça s'entend? J'ai l'impression que...
24: Un tournoi de golf international avec Nicolas Colsaerts qui fait son tout dernier tournoi. Oh. Et on est aussi en bord du trou numéro 18, à 30 mètres du green. Et j'ai mon copain JMP avec moi.
19: Oh ben bah super. Donc, et vous jouez ou c'est juste vous regardez?
24: Ah non, on regarde, hein. c'est le haut niveau. C'est les meilleurs joueurs européens, hein. Donc
23: oui.
24: Bah
23: oui,
24: mais c'est du haut niveau.
19: Je sais que vous avez un beau niveau, champion, mais pas tellement bon alors.
24: Niveau moyen, on va dire.
19: C'est ça. Ah ben chouette, profitez-en, mais donc on risque de vous embêter un peu pendant 2 heures, hein. Vous connaissez le principe, champion.
24: C'est pas grave, hein. c'est la priorité, c'est vous.
5: Oh, merci. Jordan, on est la priorité du champion. C'est pas beau, ça.
23: Mais écoutez, ça fait plaisir. Hein. Oui. Vous savez, flatter, ça ne fait jamais gagner de points. Enfin, vous le savez. Ah,
5: voilà. Hein. Comme ça, vous le savez,
23: entre
5: champion.
23: Nous.
5: Allez, à tout à l'heure. En plus, il ne devrait pas y avoir trop de pluie aujourd'hui. Hein. Le temps s'améliore. Donc, je croise les doigts pour vous, champion. À tout à l'heure. Restez bien près de votre téléphone, histoire qu'on puisse vous contacter à nouveau, surtout pour le début de la première manche. À tout à l'heure, champion. On se retrouve dans quelques minutes. Et je rappelle le numéro Vivacité WhatsApp si vous voulez intégrer l'équipe des Challengers. Je dis ça, je dis rien, mais notre champion n'est pas chez lui. Et donc peut-être qu'il est distrait. Vous voyez,
23: il est sûrement distrait.
5: Il n'est pas loin, Nicolas Colsart, c'est tout ça, un grand champion. Donc peut-être que, voilà, il ne va pas jouer sa meilleure partie. Alors à vous de vous inscrire.
23: Il va peut-être boire un coup sur
5: peut-être,
23: place.
5: On ne sait pas. 04 70 07 20 23, c'est le numéro WhatsApp de Vivacité, ou alors par SMS au 60 03, c'est 1 € par message.

0: Girls, Harry Styles avec nous sur Vivacité. On marque une pause et puis on entame la première manche avec notre champion, 16e participation, 2500 euros dans sa cagnotte. Il va faire face à Annick de Jette. A tout de suite.
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0: On retrouve notre champion qui est à l'extérieur, un tournoi de golf international, oui, avec notamment Nicolas Colsart. Ça va, il joue bien là? Son tournoi, il est bien dedans?
13: Pour le moment, il est moyen, il est dans le pas. Ça veut dire qu'il joue un score normal, quoi.
0: Ok. Et 18 trous, il y a combien de trous en fait dans un tournoi comme ça international?
13: Il y a 18 trous.
0: Ah, mais donc, vous êtes au dernier, vous, pour voir la fin?
13: Et c'est 4 jours. Ici, oui, pour le moment, après, on va aller se balader. Quand le jeu, ça finit, on va aller se balader un peu sur tous les différents trous. Parce que le meilleur joueur belge, il commence seulement à 2 heures. Donc,
0: d'accord. Voilà. Bah oui,
13: Thomas
0: forcément. Oui, oui, oui. Bah, oui, forcément. Voilà. Ils ne peuvent pas tous jouer en même
13: en
0: temps.
13: En attendant, il y a un coin de terrasse partout. Ici.
0: Oh, quelle chance. Oh là là, quelle chance, champion. Mais il faut garder votre concentration. Oui, il fait beau.
13: Oui, absolument.
0: Et vous êtes de quel coin? Dans quel coin? De quel côté?
13: C'est à Ringsend. C'est un peu 20 km après Anvers.
0: Ok, donc ouais. Au nord, là, tout à fait au nord.
13: Oui, au nord.
0: Au nord. Oui, c'est froid.
13: Ouais.
0: Champion, il faut garder votre concentration pour le jeu, c'est important. On démarre la première manche avec la roue qui tourne, vous l'arrêtez quand vous voulez.
13: Ok.
0: Alpha Blondie.
14: Et essayons de garder sa conscience pour répondre et répondre bien à ces questions. À ce questionnaire science, on va y arriver.
13: C'est le dernier.
14: Oui.
0: Daft Punk.
14: Vous l'entendez, hein, il vous propose un questionnaire télévision.
13: Ouais.
0: Alors, champion, plutôt science.
13: Moi, je vais prendre télévision.
0: Télévision. Ouais, vous aimez ça, hein, la télévision.
13: Ouais.
0: Oui, vous aimez ça et vous êtes fort en plus sur ce thème parce que vous avez une bonne mémoire, entre autres, champion. Et ça, ça paye. La preuve, vous êtes déjà à 2500 euros, peut-être 50 euros supplémentaires si vous remportez cette manche. Est-ce que vous êtes prêt? Vous n'êtes pas perturbé? Vous êtes bien concentré?
13: Perturbé, non, ça va, on peut y aller. Hein.
0: On y va alors, top. Quel type de véhicule voit-on dans le générique de C'est pas sorcier?
13: Un camion.
0: Oui. Quel est le nom de l'émission de télécrochet musical diffusée par la RTBF entre 1996 et 2002?
13: En position.
0: Tête d'affiche, Pour la gloire, jeune soliste.
13: Pour la gloire.
0: Oui. Qui a été le premier présentateur de La Nouvelle Star?
13: Benjamin Castaldi.
0: Bien. Quel chanteur présentait l'émission La Dernière Séance sur France 3? FR3.
13: La Dernière Séance, oui, je sais.
0: Alors, qui?
13: Eddie Mitchell.
0: Oui. Quelle animatrice télé a présenté Tout le monde veut prendre sa place, Les enfants de la télé ou encore oui, Money Drop?
13: Brocolini.
0: Oui. Quel coach a participé au plus grand nombre d'éditions de The Voice Belgique? C'est une femme.
13: Opposition.
0: BJ Scott, Yves Barrault, Quentin Mosimane.
13: BJ Scott.
0: Oui. Quelle émission était présentée par Bernard Montiel lors de son lancement en juillet 1990 sur TF1?
13: Vidéo Gag.
0: Oui. Comment est la famille dans le titre d'une émission de jeu télé?
13: Non.
0: Oui. Je retourne vers Jordan. C'est lui qui décide, c'est le maître du jeu.
13: Oui,
0: parce qu'il est
13: avant.
0: Le con.
13: Oui.
0: Vous l'avez dit avant? Ce qu'a entendu Jordan.
14: Ce que j'ai entendu, c'est que vous l'avez dit avant.
0: Avant, ok.
14: Donc c'est très bien.
0: C'est
14: et
0: validé,
14: franchement,
0: bravo.
14: C'était vraiment sur le fil.
0: Oui, parce que moi, j'ai eu un doute.
14: Non. Il a dit en or, juste avant le gong.
0: Ok, super. Ouais. Donc, on valide la dernière réponse. C'est très bien joué, champion. Vous avez bien performé pour la première manche. Combien de points, Jordan?
14: Mais ça fait un beau 14. Hein.
0: Wow, 14. Oui.
13: Et JMP m'a aidé pour une question, donc.
0: Ah, félicitations à lui. On ne l'a pas trop entendu, mais et c'était quoi?
13: C'est un phénomène, hein.
0: Ah oui?
13: Vous savez que mon ami JMP a mangé un cercle de la frite dans une caravane avec Claude François.
14: Mais oh, génial!
0: Attendez, il a mangé.
13: Il a baladé les Claudettes.
0: Ah, c'est pas vrai.
13: Il les conduisait à gauche, à droite.
0: Et
13: vous voyez?
0: Et là, il a mangé quoi?
14: Un cerveau-la frite.
13: Un cerveau-la avec des frites.
0: J'avais compris autre chose, ok, d'accord. Un cerveau-la frite avec Claude François dans la caravane.
14: Non, elle a.
0: J'avais mal compris.
14: Non,
0: c'était
14: un
0: détourné.
14: Un cerveau-là avec, hein, Claude-François. Je vous vois, hein, Sarah.
0: Non,
14: c'est
0: pas, d'accord. C'est
14: pas le cerveau-là deux.
0: Et comment s'appelle votre ami James P?
13: Jean-Pierre, mais son surnom, c'est tout le monde l'appelle James P parce que c'est un gars super charmant. C'est mon ami du golf. Ouais, il est un peu dans mon genre, vous voyez.
0: Ah, voilà. Bon vivant.
13: On a quelques anecdotes, on a eu plusieurs vies, on est bon vivant.
0: Chouette. Voilà. Et on embrasse JMP, alors qu'il vous a aidé sur une question, on va voir laquelle, vous allez nous le dire.
13: Merci.
0: Alors, salut JMP. C'est pas sorcier.
14: Hello.
0: Salut. C'est pas sorcier, c'est dans un camion, hein, bien sûr, avec un générique culte.
14: Pouette, pouette.
0: Mais c'est Marcel, non?
14: Marcel?
0: C'est pas Michel ou Marcel? Allez, Marcel. Non, ça c'est Jacques Brel, je confonds tout. Je fais un mashup.
14: C'est Jamy.
0: Oui, Jamy, mais qui conduit le camion?
14: Ah, le chauffeur, c'est Marcel.
0: Ah, oui, okay. C'est ça. Mais oui.
13: Marcel. Okay.
0: Mais c'est Marcel, oui, tout à fait.
14: Oui, ben Jamy, hein, qui a fait 559 émissions en 21 ans de diffusion. Rendez-vous compte, il y en a un, des enfants qui ont été instruits devant ces émissions.
0: Et moi, je le suis sur les réseaux, c'est toujours bien sympa parce qu'il explique plein de choses. Par exemple, est-ce que la fraise est un fruit et quelle est la partie de la fraise. En fait, c'est les petites graines jaunes qui sont le fruit de la fraise. Et le reste, c'est une plante, en fait. Et donc, c'est super sympa. Il a un podcast aussi, donc n'hésitez pas à le suivre. C'est aussi pour les grands-enfants.
14: Mais oui, mais il est trop bien. Moi, je me souviens, on regardait ses vidéos à l'école. Hein. Bah, secondaire, on regardait ses vidéos.
0: Évidemment. Et puis alors, cette émission, entre 1996 et 2002, un télécrochet musical, un des premiers, en fait, à la RTBF, c'était pour la gloire. Vous vous souvenez, c'était avec cet éventail. C'était cruel à mort.
13: Avec le rideau qui se fermait. Hein,
0: c'est un éventail champion, vous vous souvenez. Et c'était petit à petit. Et imaginez le chanteur. C'était horrible. J'avais mal au cœur derrière le téléviseur.
14: C'est un mix entre The Dancer et The Voice, finalement.
0: Oui, peut-être. Oui, tout à fait.
14: Voilà, parce qu'en fait, l'émission, elle reposait sur un concours de chant ouvert à des interprètes amateurs. Chaque épisode présentait plusieurs candidats qui étaient jugés par un jury professionnel et par le public. Mm-hmm. Donc, ça, c'est le côté jury de The Voice et le public de The Dancer, vu que je rappelle que dans The Dancer, c'était les.
0: Mais là, le miroir s'ouvre. Vous voyez, le fait que ça se referme, c'est horrible, je trouve.
14: Ouais,
0: en fait, c'est tout ouvert.
14: C'est vraiment dur.
0: Salut, on ne veut plus te voir. Salut. Et des fois, il s'arrêtait l'éventail et des fois pas. C'était monstrueux. C'était cruel. Nouvelle Star avec Benjamin Castaldi, vous l'aviez champion. Oui, c'est bien joué.
14: Oui, suivi par Virginie Efira, hein, Virginie Guillaume, Cyril Hanouna ou encore Karine Lemarchand.
0: La dernière séance sur FR3, on disait FR3 à l'époque.
13: Eddie Mitchell.
0: Oui, tout à fait, vous l'aviez. Ouais, j'adore Eddie Mitchell. Comment?
13: Mais c'est la réponse que Jean-Pierre m'a donnée.
0: Ah, c'est celle-là.
13: C'est Eddie Mitchell.
0: Merci,
13: je ne revenais pas dessus.
14: Mais c'est une émission qui rendait hommage aux anciens du cinéma, hein, et aux classiques hollywoodiens.
0: Boccolini, vous l'aviez tout de suite, hein, tout le monde veut prendre sa place, les enfants de la télé. Money Drop aussi, on voyait plein de liasses de, d'argent à la télévision. BJ Scott, la mama de The Voice, Belgique.
14: Oui, hein, en même temps, elle a fait coach pendant, pendant 10 saisons, donc de la saison 1 à 7, et puis elle a fait la saison 9 et 11.
0: On va la retrouver dans un nouveau projet, j'en dis pas plus. Mais un superbe
14: moi,
0: projet.
14: Moi, je l'adore.
0: Ouais, moi aussi, et tout le monde l'adore de toute façon, c'est pour ça que ce projet lui va si bien. Je n'en dis pas plus. Bernard Montiel, en 1990, c'était Vidéo Gag, c'était chouette à regarder, c'était le week-end.
14: Bah oui, maintenant on a les réseaux sociaux hein, pour regarder des vidéos un peu drôles.
0: C'est des vidéos gags en fait.
14: Oui. Bah oui, c'est ça. En fait, c'était des vidéos amateurs drôles. C'était un concept très populaire à l'époque. Maintenant, je le dis, quand on a envie de rigoler, on va sur les réseaux sociaux.
0: Et Une famille en or, un jeu culte aussi.
13: Oui, j'y ai participé en plus.
0: Oh, c'est pas vrai. Avec votre famille alors.
13: Comment ?
0: Avec votre famille, alors, c'est le principe.
13: Ah non, non, c'était avec la famille. Hein. C'était avec mon frère, quand il vivait encore, c'était il y a longtemps. Avec ma sœur et la femme de mon frère, et je ne me souviens plus les autres. Non, on avait été mauvais.
0: Oh mince, donc j'allais vous demander une belle expérience ou pas. Et c'était avec qui ?
13: Alors, le présentateur, c'est, je ne sais plus son nom,
0: Roy,
13: c'est,
0: hein,
13: qui présentait la météo et qui a fait le téléachat après.
0: Parce que moi j'ai Patrick Roy, c'était.
13: Non, Patrick Roy il était déjà mort.
0: Oui, pardon, je vous vieillis un peu, champion.
13: Et puis il y a eu un présentateur, allez, il a fait la météo et le téléachat avec Marie-Ange Nardi après, mais je ne sais plus son nom.
0: Je vois.
13: Chaproff,
0: oui. Et lui il a présenté une famille en or. Parce qu'après il y a eu De Chavannes et maintenant aujourd'hui c'est Camille Combal. Donc, mais je vois lequel vous dites, il a des cheveux un peu frisés comme ça, assez courts.
13: Oui, tout à fait.
0: Oui, tout à fait. Et c'est marrant parce que c'est une tête qu'on ne retient pas. C'est pas chouette pour lui.
14: Bernard Montiel ?
0: Non. Oui, mais je vois celui que vous voulez dire. On va essayer de le retrouver. En tous les cas,
13: on va le retrouver, hein.
0: 14 points sur 16. C'est un bon démarrage, champion. Bisous à Jumpy. Bon tournoi et on se retrouve dans 20 minutes. Soyez là, les garçons.
13: Dans 20 minutes.
0: Allez, on se retrouve dans 20 minutes. Et je rappelle le numéro WhatsApp de Vivacité si vous voulez vous inscrire. 04 70 07 20 23. Ou alors par SMS, c'est le 60 03, 1 euro par message. Et dans les deux cas, démarrez par Challenger suivi de votre prénom. On vous attend nombreuses et nombreux. Encore deux places à prendre. Et encore trois manches à jouer. Sting, Survivor.

0: An Englishman in New York Sting. Avec notre champion, on cherchait le nom de cet animateur qui a animé aussi Une famille en or. D'ailleurs, il a participé à l'émission quand c'est lui qui l'animait. C'est Laurent Broomhead. C'est lui qui était le comparse aussi avec Marie-Ange Nardi dans le Pyramide, notamment. Il y avait l'équipe de Marie-Ange et il y avait l'équipe de Laurent. C'est Laurent Broomhead. Voilà qui est dit. Jordan, on a un petit message du côté du WhatsApp.
1: On en a pas mal. D'ailleurs, il y a beaucoup d'auditeurs qui nous suivent et qui nous donnent l'information que vous venez de nous donner, Sarah. Mais il y a aussi un auditeur qui nous dit à la radio, on dirait qu'il dit en or après le gong. Est-ce que vous pouvez aller vérifier? Alors, j'ai été vérifié par acquis de conscience. Et donc, j'accepte bien donc, la réponse de notre champion. La dernière question, c'était comment est la famille dans le titre de l'émission de jeux télévisés? Et en fait, il y a eu un bug
0: téléphone.
1: Et donc, on entend le en haut et puis le gong bas sur le R. Et donc, il est accepté parce que le trois quarts du mot a été dit. Il restait juste la dernière lettre.
0: Donc la réponse est acceptée, et donc c'est 2 points pour notre champion, et c'est bel et bien 14 points pour la première manche, et c'est pour ça qu'on a parlé de Laurent Broomhead, qui a aussi animé Une famille en or.
1: Exactement, et si ça avait été un challenger, on aurait tout à fait accepté, ça revient au même, que
0: évidemment,
1: ce soit les champions
0: les
1: ou les challengers.
0: Les règles sont les mêmes pour notre champion ou les challengers. On parle de challenger, accueillons tout de suite les premiers.
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0: Ou devrais-je dire la première, Jordan?
1: Oui, c'est Annick. Elle vient de Jette, elle a 62 ans, elle est nounou à domicile et ce qu'elle aime faire durant son temps libre, c'est voyager.
0: Bonjour Annick.
3: Bonjour à vous deux.
0: Je pense que vous avez déjà joué avec nous, non?
3: Oui, bien sûr.
0: Est-ce que
3: je suis une fidèle.
0: Oui, tout à fait. Merci pour votre fidélité qui va peut-être être récompensée aujourd'hui, qui sait? Parce que je vous avais chanté la chanson de...
3: Oui, Il fait beau, Sarah.
0: Supercalifragilisticexpialidocious. Oui. C'est Mary Poppins, une des nounous les plus connues de la Terre entière, on est
3: absolument
0: bien d'accord.
3: Oui.
0: Et ça va toujours alors? Vous avez un enfant, hein, je pense, c'est un contrat.
3: Oui, vous avez
0: jusqu'à ce qu'elle soit 12 ans, je pense.
3: Oui, c'est ça, c'est okay. 11 ans, puisque en école européenne, il n'y a pas de 6e primaire. Mm-hmm. Donc voilà, jusqu'à 11 ans, quoi.
0: Et tout se passe bien. Elle en a de la chance de vous avoir, Annick.
3: On essaye.
0: Oh, puis c'est une relation unique, elle ne va jamais vous oublier. Je suis sûre que c'est un lien que vous aurez à vie.
3: Pourquoi m'a-t-on appelé Annick? Parce que ça rime avec unique. Voyons, soyez modeste.
1: C'est beau.
0: Vous avez bien raison. Un peu d'auto-estime, ça fait du bien.
3: Absolument.
0: Alors, l'unique Annick, on va jouer avec les sciences. Est-ce que ça vous parle? Est-ce que ça vous plaît?
3: Pas du tout. Non, pas du tout. Mais en plus, mon champion, il est vraiment hors norme, quoi. Donc, voilà.
0: Oui, en plus, il est là tranquillou avec JMP, un tournoi de golf pour son plaisir. Il regarde les grands golfeurs jouer. Et il est là, il nous fait un 14 sur 16, tranquillou. Voilà, sur une terrasse, à Snaise, comme on dit chez nous.
3: Oui, Wallon, un petit gâteau, hein.
0: Annick, on va jouer. Confiance en vous, toujours, hein, l'unique Annick.
3: Oui.
0: Allez, on reste dans cet état d'esprit. 60 secondes, 8 questions. N'oubliez pas les propositions, Annick.
3: Elles vont y être, là.
0: Top chrono. Quel est le nom scientifique de l'écart entre les dents de devant?
3: Oh, proposition.
0: Le diastème, les dents du bonheur, le Vanessa Verhofstadt.
3: Les dents du bonheur.
0: Oh non, dommage. En géométrie, dans un disque, comment appelle-t-on la moitié du diamètre?
3: La circonférence.
0: Quelle partie du cerveau humain régule la sensation de faim?
3: Propos.

0: du cerveau humain régule la sensation de faim ?
1: Faux proposition.
0: Cervelet, bulbe rachidien, hypothalamus.
1: Bulbe rachidien.
0: Dommage. Quel élément du tableau périodique porte le numéro 1 ?
1: Position.
0: Mercure, hydrogène, chrome.
1: Chrome.
0: Non. Comment appelle-t-on le sac à double paroi contenant le cœur ?
1: Le ventricule.
0: Non. Quel industriel belge est associé au procédé de fabrication de la soude ?
1: À proposition.
0: Procédé Leblanc, procédé Albert Frère, procédé Solvay.
1: Le Solvay.
0: Oui ! Oh là, notre point ! Oh là, notre point unique ! Oh là là là là. Oh,
1: non, non, c'est...
0: Non, mais vous n'avez pas eu de chance.
1: Non.
0: On n'a pas eu de chance.
1: Ça va.
0: Parce que l'écart entre les dents de devant, en plus les propositions étaient assez rigolotes avec Vanessa Verhofstadt.
1: Oui, moi, ça m'a fait rire. En plus.
0: Donc c'est là, on pouvait l'éliminer. Mais les dents du bonheur, en fait, c'est ce qu'on dit familièrement. Il ou elle a les dents du bonheur. Mais donc le mot scientifique, c'est le diastème, figurez-vous.
1: Ah oui,
0: c'est ça. Le diastème pour les dents écartées de devant, les dents de devant écartées. Et puis, quand on a la moitié du diamètre dans un disque, c'est le rayon, la circonférence, il me semble que c'est le contour ou c'est le pourtour.
1: Ah oui,
2: c'est ça, exactement.
0: Ouais. Oui.
2: En fait, oui, donc la circonférence, c'est le tour. Le rayon, c'est la moitié du disque. Et le diamètre, c'est l'entièreté du disque de haut en bas.
0: Voilà. Donc c'était le rayon qu'on cherchait. La sensation de faim, régulée par le cerveau. Et quelle partie du cerveau ? C'est l'hypothalamus.
2: En fait, il permet de gérer la faim, la soif, la température du corps ou même le sommeil.
0: Il est important, l'hypothalamus. Hein.
2: Oui, surtout pour le sommeil et la sensation de faim.
0: Puis des fois, on a envie de lui dire coupe la faim.
2: Et coupe la soif.
0: Ou l'envie de manger, parce que c'est ça. Hein.
2: C'est dur. Hein.
0: Souvent, on n'a pas faim, mais on a envie de manger.
2: Il grignote un petit truc.
0: Et puis, sur le tableau de Mendeleïev, celui qui porte le numéro 1, un élément qui porte le numéro 1, c'est l'hydrogène, figurez-vous. Oui, c'est l'hydrogène, élément chimique.
2: Exactement. En fait, c'est l'élément chimique le plus léger et le plus abondant dans l'univers.
0: Et là, j'avais mal au cœur pour vous, Annick, parce que le sac à double paroi contenant le cœur, on l'a vu. Hein. On l'a vu à l'école, mais ça date d'il y a trop longtemps. C'est le péricarde.
2: En fait, c'est une membrane protectrice à double paroi qui entoure le cœur.
0: Oui. Et puis, Frédéric, non. Procédé Solvay, oui, pour la fabrication de la soude. Ça, c'est bien. C'est un industriel belge.
2: Oui, Ernest. Hein, Ernest Solvay.
0: C'est Ernest, oui.
2: Pardon. Oui, oui.
0: Son prénom, c'est pas Procédé.
2: Non.
0: Tiens, moi-même, j'ai dit c'est un drôle de nom, Procédé. Mais non. Je savais bien qu'il s'appelait Ernest.
2: Mais oui, c'est. Oui. On recherchait le procédé de fabrication de la soude.
0: Ah, c'est ça.
2: C'est le procédé Solvay. Il lui a donné son nom, mais son prénom, c'est Ernest, évidemment.
0: Mais
2: et
0: oui.
2: Il découvre dans les années 1860 un moyen économique de produire de la soude à partir de la saumure d'ammoniac et de calcaire. Voilà,
0: bon,
2: encore
0: Annick,
2: une fierté belge.
0: Pardon.
2: Je vous en prie.
0: Annick, ce ne sera pas pour cette fois-ci. Un petit point.
1: Non, mais le plaisir était de vous entendre. Voilà.
0: Ah, plaisir partagé. Prenez soin de vous, Annick, et j'espère qu'on s'entend bientôt.
1: À bientôt.
0: Gros bisous, Annick.
1: Merci, à bientôt.
0: Salut. N'hésitez pas à faire comme Annick. Vous voyez qu'elle prend du plaisir, même avec un petit point. C'est sympa, c'est le principe de participer, de papoter ensemble. 04 70 07 20 23, le numéro WhatsApp de Vivacité. On vous attend. Et vos commentaires aussi, d'ailleurs.
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0: monde qui tourne partout. Évidemment sur Vivacité, Angèle et Justice What You Want. Seul contre vous.
1: Ce qu'il veut, c'est s'amuser, notre champion, mais aussi des pépettes. Il a remporté la première manche, Jordan. Il est à 2550 euros, notre
2: champion. Et oui, absolument.
1: Je rigole parce que, comme ça, vous savez tout. Je peux le dire, Jordan.
2: Mais oui, mais allez-y, de toute façon.
1: La musique se termine, comme ça, et puis je lance Jordan, mais en fait, il est en train de manger.
2: Donc non, mais c'était ma dernière petite bouchée de mon wrap.
1: Ah, vous avez fait un wrap comme notre champion hier. Il était à quoi, votre wrap, alors?
2: Aïe, une fille d'herbe.
1: Ouais.
2: Et une petite tranche de saumon avec du mesclun.
1: Oh,
3: ah, c'est bon ça.
1: C'est frais ça aussi. Et pour le croquant, qu'est-ce que vous avez mis pour le croquant?
2: Oignon frit, j'avais pas de graines sous la main.
1: Ah, mais c'est bien aussi ça. Et moi aussi, champion, j'ai mon wrap, mais je ne l'ai pas encore mangé moi.
3: Oui.
2: Alors je suis sûr qu'il y a du houmous.
1: Oui. Oui, j'aime bien le houmous. Mais ce qui est bon aussi, c'est
3: que. Je dois reprendre ma casquette de prof, Sarah.
1: Pourquoi?
3: Parce que. Ben, l'animateur de La Famille en Or, c'était Laurent Cabrol, c'était pas Laurent Brunet.
2: On y venait.
1: Et c'est Laurent Chabrol, on y venait justement, champion, vous avez bel et bien raison.
3: Cabrol.
1: Parce qu'on avait reçu plein de messages, parce qu'en fait, celui que j'avais annoncé, Laurent, là, Laurent Broomhead, c'est Pyramide, et il n'a jamais présenté la météo. Que Laurent Cabrol, oui, il a présenté pendant des années, il avait un big smile, et on a reçu plein de messages, hein, Jordan.
2: Mais de toute façon, nos auditeurs, ils sont au taquet. C'est les meilleurs. De toute façon, quand on se trompe directement, on a nos auditeurs. Et ils nous avaient dit, Sarah, je pense que c'est plutôt... Laurent Cabrol. Et donc, voilà. Merci à tous ceux qui nous ont envoyé un message. Je ne peux pas tous vous citer.
1: Et voilà qui est rectifié, donc. Oh là là, champion, mais quelle vie. Et quelle vie, vous êtes avec nous. Je vous propose la deuxième manche, la roue qui tourne. Et vous dites stop.
3: Stop.
1: Le blind test. Oh, blind test pour DJ Jack avec deux thèmes, j'imagine, Jordan.
2: Exactement, un thème pour le champion, un thème pour le challenger. Alors, le premier, ce sont des chansons qui parlent de ponts en français et en anglais, évidemment, parce que durant le mois de mai, on a fait pas mal de ponts.
1: Oui. Enfin,
2: voilà, il y a eu pas mal de jours fériés. C'est sur les ponts.
1: Sur les ponts, champion.
3: Oui, comme sur le pont d'Avignon, par exemple.
1: Et comment on dit pont en anglais?
3: Bridge.
1: Voilà, on y est.
2: Ça, c'était la première proposition. La deuxième, ce sont des chansons qui parlent des rues en français et en anglais. Et dans les deux cas, il faut retrouver l'interprète.
1: Comment on dit rue en anglais?
3: Street.
1: Voilà, on y est, champion. Mais à vous de choisir entre les streets et les bridges. Bah,
3: on va prendre Attends, c'était quoi encore?
1: Les ponts ou les rues?
3: Les ponts et les rues. Ouais. On va prendre les rues.
1: Allez, vous prenez les rues, on laisse les ponts pour notre challenger. C'est Marcel. Marcel de la Estre qui va jouer ce deuxième blind test. D'abord le premier, c'est avec vous, champion, et avec Jampi. Il est déjà chantant, notre champion. Ça promet pour ce blind test. 8 extraits à trouver. À chaque fois, il faut retrouver l'interprète. Les propositions sont toujours là pour vous aider. Champion, je vous sens un tout petit peu dissipé, mais ça va, on peut y aller, vous êtes prêts?
3: On peut y aller, oui.
1: Top chrono, premier extrait. C'est qui chante? Oui.
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1: Et ça?
3: Amir.
1: Oui, bien joué.
3: YouTube.

0: Attention, champion.
1: Pascal Obispo, pardon.
0: Ok. Night is falling,
1: blind awake. Bruce Springsteen.
0: Yes, boss.
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0: Vite, proposition pas. Oui, dernier. Il reste 5 secondes. Allez, champion.
1: Ah oui, Grégoire.
0: Dis donc, j'ai l'impression que chaque fois j'ai dû vous réveiller.
3: Oui, je sais pas ce qui s'est passé.
1: Il y a une petite découpure ici. Hein.
0: Ah, peut-être un peu décalage.
3: Il faut lever la main.
0: Et la réponse, et la réponse, champion, et la réponse.
1: Grégoire, j'avais dit.
0: Oui, Grégoire, ça compte, ça c'est bien. Mais par contre...
3: Non.
0: Ça compte pas.
3: Non, ça compte pas. Parce qu'il a dit oui, gong et puis Grégoire.
0: Donc il compte pas le Grégoire. Ok, d'accord. Et alors
1: non,
0: champion.
1: Si c'est en dehors du temps, ça ne doit pas compter, hein, c'est logique. Hein.
3: On est occupé de vérifier, mais, mais je suis quasi sûr de. Enfin, je suis quasi sûr d'occupé.
0: Et Damien, qui réalise l'émission, est en train de réécouter. Ouais. Et il y avait aussi une autre erreur.
3: Bah
0: ça,
3: oui.
0: Ça fait combien de points? Si pas deux.
3: Mais en Jordan. Fait, malheureusement, vous avez fait 10 points parce que vous avez répondu Matt. À la place de Pascal Obispo.
0: Oui. Ouais, c'est ça. Donc ça, on peut pas l'accepter.
3: Ça venait d'où ?
1: Pas de souci, pas de problème.
0: Mais parce qu'il allait dire Matt Pokora, non ? Vous alliez dire Matt Pokora, champion.
1: C'est JMP qui m'avait soufflé, mais
3: en retard. Bah oui. En fait, je sais ce que vous avez fait. Oui. Vous avez eu les trois premières bonnes réponses. Donc, vous avez eu Zazie, Amir et U2.
0: Oui.
3: Mais c'est le quatrième, vous ne l'avez pas eu. Et en fait, vous avez répondu une question en retard parce que c'était bien Matt Houston pour Herbie.
0: On va réécouter l'extrait que vous n'avez pas trouvé parce que c'est rare hein, pour DJ Jack.
1: Mais j'ai eu des coupures, d'extrait. Je n'ai pas bien entendu. Donc,
0: aïe. C'est R&B 2.
1: Il avait soufflé Matt, donc c'est qu'il avait repéré la chanson.
0: Mais Jordan l'a bien dit. Vous étiez en décalage. C'est Matt Houston qui chante cette chanson.
1: Okay,
0: et du coup, après, on était avec Pascal Obispo, chante La Rue Chante. Ça, c'était Pascal Obispo. Et donc, c'est vrai, vous avez dit Matt quelque chose. Et,
1: c'était Pascal Obispo. C'était pour la précédente que je disais ça.
0: Aïe, aïe, aïe.
3: Mais vous le savez, hein, dans cette émission, la première chose que vous dites, c'est ce qu'on prend en compte. Donc, malheureusement.
0: 10 points, absolument. C'est déjà pas mal. Hein. 10 points, c'est pas
1: mal. Moi, tu joues dans un contexte différent, donc je dois l'assumer, il n'y a absolument aucun problème.
0: Peut-être, oui, peut-être, champion. Et de toute façon, vous avez bien l'air de vous amuser. Et j'espère que ça continue juste après les infos. Bon appétit, peut-être.
1: Oui,
0: et on joue les deux prochaines manches.
3: Et je vous confirme qu'on a regardé et écouté le VAR. Hein, et Grégoire, c'est bien après le gong.
0: Après. Donc voilà. On ne peut pas le comptabiliser.
1: Ça, je suis d'accord aussi.
0: Ok, si tout le monde est d'accord.
1: Autant la famille en or, j'étais certain avant, autant le truc. Après. Voilà.
0: Et ça fait donc 10 points, champion, ce qui est pas mal du tout, en fait, hein, honnêtement. Bon, on est un peu en dessous de votre niveau sur le blind test, mais c'est pas mal du tout les 10 points, surtout que vous aviez marqué 14 points pour la première manche. À tout à l'heure, champion, on se retrouve pour la troisième manche. À tout à l'heure.
3: Sarah, si j'ai deux secondes, on a reçu un petit WhatsApp de Marie. Mm-hmm. Et Marie, elle a fait un visuel, je sais pas si c'est avec l'intelligence artificielle, mais c'est un monsieur qui joue au golf. Ouais. Et il y a une photo de vous avec une petite bulle, genre une BD, et il est marqué Hey Jacques. Tu vas taper cette balle.
0: Excellent, c'est chouette.
3: Je l'adore, je vous l'envoie.
0: Ah bah oui, avec
3: merci
0: plaisir.
3: Merci Marie pour cette photo.
0: Et continue à réagir, on est là connecté. 0470 07 20 23, le numéro WhatsApp de Vivacité, 0470 07 20 23. Pour vous inscrire, c'est Challenger, suivi de votre prénom. A tout de suite.
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0: Et vous chantez avec nous sur Vivacité, j'en suis sûre. Et Wham, Wake Me Up Before You Go Go.
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0: Et peut-être que notre deuxième challenger est d'humeur chantante, lui aussi.
2: Bah, on va voir ça avec Marcel. Il vient de l'Aestre, il a 66 ans. Il est ingénieur civil et architecte. Il fait des expertises. Il est passionné d'art, du spectacle. Il est aussi animateur du club œnologique de Lumons. En bref, il n'a pas une soirée pour lui, quoi.
0: Bah, dis donc, bonjour Marcel.
3: Oui, bonjour.
0: Bienvenue. Vous êtes ultra occupé, si j'ai bien compris.
3: Tout à fait. Bienvenue à tous les auditeurs aussi de cette magnifique émission qui est la vôtre, puisque vous remplissez tout à fait les missions de divertissement et à la fois de culture pour le grand public, en tout cas. Je l'écoute tous les midis.
0: Bah, dites donc. Bah, merci beaucoup, Marcel. Vous avez expertisé l'émission.
3: on s'amuse et on apprend en s'amusant.
0: C'est notre principe, oui, effectivement, c'est notre credo, et ça nous tient à cœur aussi de s'amuser tout en apprenant. Vous voyez, je trouve que c'est la meilleure des formules pour retenir. On est bien d'accord, Marcel. Merci en tout cas pour votre message. Amateur de vin, si je comprends bien aussi.
3: Ben oui, j'anime un club œnologique donc pour Lumons, et d'ailleurs nous allons faire une vente aux enchères donc de vins que nous avons reçus de tous les cavistes de la région de Mons et même d'un de Tournai au profit d'un événement de soutien à l'Ukraine le dernier dimanche du mois de juin, donc le 28 juin à partir de 20h, et ça se fera à l'occasion des représentations théâtrales de mon cours de théâtre de l'Académie de la Bouverie, donc voilà, après à Frameries en fait.
0: Donc l'Académie de la Bouverie, si on veut plus d'infos, c'est ce qu'on tape votre club, Académie de la Bouverie, on a toutes les infos pour cette soirée du 28 juin alors.
3: Oui, non, là, il faudrait plutôt passer par l'Association des femmes ukrainiennes, mais il y aura des messages, et je sais qu'à Vivacité, vous êtes assez ouvert pour qu'on puisse vous envoyer. Il y a un petit communiqué de presse qui va partir chez vous. On est en train de finaliser l'affiche, d'ailleurs.
0: Avec plaisir, avec plaisir.
3: C'est pour le 28 juin, donc je rappelle, à partir de 20h, et les représentations théâtrales commencent à 16h.
0: Et je suis sûre que Karine Bresse va en parler à un moment donné, ça c'est clair.
3: Oh, c'est certain.
0: Qui anime Viva Matin pour le Hainaut. On va jouer avec la musique. La musique, ça tombe bien, vous aimez les spectacles, les arts en général, la musique aussi j'imagine.
3: Oui, la musique aussi, et en fait j'étais animateur de radio quand j'étais étudiant à la Polytech à Mons. On avait à l'époque une des premières radios libres qui s'appelait Radio Extra, dont la diffusion était de 1,5 km autour de la cité des étudiants.
2: Ah génial.
0: Mais donc tous les étudiants vous écoutaient quoi?
3: Oui, ben, y avait qu'eux évidemment.
0: Oui, il y avait qu'eux, oui, effectivement c'est bien rectifié. Ah ben excellent, dis donc, vous aussi vous avez plusieurs vies, parce qu'on parle beaucoup de notre champion qui a fait plein de rencontres, qui a une vie extraordinaire, mais vous aussi Marcel j'ai l'impression.
3: Oui, tout à fait, mais lui c'est un champion, hein, là. Ça va être difficile, mais bon. Et rien n'est impossible.
0: Exactement. Et pour un blind test, il n'a pas aussi bien performé que d'habitude. D'habitude, il nous a habitués à des 16 sur 16 et 15 et 14. Ici, il est à 10 points. Donc, sur un blind test, c'est prenable. Donc, Marcel, il faut y croire. Allez, on y va tout de suite. À vous, à chaque fois, de retrouver l'interprète. Le thème de ce blind test, ce sont les ponts. Bridge, en anglais. Oui. À chaque fois, il faut trouver qui chante. Les propositions là pour vous aider. Bonne chance, Marcel. Top chrono. Premier extrait.
3: Simon,
0: Paul Simon et Art Carpenter. Oui, j'accepte.
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3: billets. Adèle.
0: Bien.
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3: Georges Brassens.
0: Bien. Encore 4. Yes.
4: Vienne la nuit,
3: Marc Lavoine.
0: Oui, encore deux.

0: Vite.
1: Oh,
0: c'est bien joué. C'est vous qui avez fait un sans faute.
2: Bravo
0: Marcel. Félicitations. Dites donc, qui l'eût cru, notre champion, il était battu sur un blind test, Jordan.
2: Oui, bah écoutez, félicitations, bravo. Hein, vous êtes le meilleur challenger du jour. Donc ça, bah, vous pouvez déjà être très content pour vous. Ça, c'est la première chose. La deuxième chose, c'est que vous battez le champion sur cette manche. Il reste à 2 550 €. Et c'est la première fois que quelqu'un bat le champion sur un blind test.
0: Félicitations, parce qu'il a le maximum. Notre Marcel, il a 16 points, Jordan, on est bien d'accord.
2: Exactement, vous avez 16 sur 16, ce qui fait que vous avez bien augmenté le score des challengers qui s'élève à 17 points, tandis que le champion en a 24, donc vous avez bien réduit l'écart.
0: Quelle belle mission, Marcel. Honnêtement, belle performance, c'est très très bien joué. Il y a une petite voix qui vous a aidé derrière vous, c'est la voix de qui?
3: Oui, c'est ma compagne.
0: On l'embrasse, elle s'appelle comment?
3: Annick,
0: eh ben merci Annick. Ben Annick, c'est comme le nom de notre première challengeuse. Oui. C'est pas elle qui a joué en première manche.
3: Non, pas du tout. Non.
0: Ben c'est bien joué. En tout cas, à tous les deux, vous avez marqué 16 points. Et à mon avis, vous êtes meilleur challenger, hein, Marcel. Je vois pas. Enfin, c'est possible, mais c'est rare de faire 16 points.
3: J'ai peur parce que j'aurais préféré la culture. Mais bon, la musique, comme ce sont quand même des morceaux qui correspondent à la période où j'écoutais énormément, je dis pas que j'écoute pas aujourd'hui, mais il y a une telle offre. C'est pratiquement. Mais ici, bon, c'est quand même des morceaux fort connus qui sont passés. Enfin, je pense, en tout cas.
0: Oui, tout à fait. On avait du Georges Brassens, Kim Wilde, Marc Lavoine, Red Hot Chili Peppers. Moi, j'adore votre accent anglais. Et je vois que Annick rigole derrière moi, donc je pense qu'elle va être assez d'accord avec moi, avec votre accent anglais. Quoi qu'il en soit, c'est très très bien joué, 16 points, vous voilà meilleur challenger. Restez bien à l'écoute, on ne sait pas ce qui peut arriver, peut-être que notre champion va perdre la partie, peut-être qu'il va la gagner et qu'il va décider de repartir avec sa cagnotte, qui s'élève quand même à 2550, parce que Jordan, il en reste là pour la deuxième manche, on est bien d'accord, puisque c'est Marcel qui a remporté la deuxième manche.
2: Oui, tout à fait, 2550.
0: Voilà, et la deuxième manche.
3: C'est bien sympathique, hein, le gagnant, je pense que on l'a beaucoup entendu, c'est peut-être le moment que gagne et s'en aille.
0: On perd pas le nord, Marcel, on perd pas le nord. Je vois ça tout de suite. Bon, ben peut-être à tout à l'heure, Marcel. Bon amusement.
3: À tout à l'heure.
0: On vous embrasse et bisous à Annick et félicitations pour vos 16 points sur un blind test. Magnifique.
3: Je reste connecté ou pas?
0: Ah non, vous pouvez raccrocher si jamais on vous rappelle.
3: Je vous rappellerai.
0: Oui, sinon c'est un peu trop long pour vous. À tout à l'heure, Marcel, peut-être.
3: Merci, à tout à l'heure.
0: Et bien joué encore et bravo. Et
2: on a reçu un petit message qui va dans la foulée du message de Marcel. C'est Marc qui nous envoie bravo pour la rigueur. Ça doit toujours être la marque de fabrique de votre magnifique jeu entre deux animateurs hors pair. Et super sympa, longue vie à Seul contre vous.
0: Merci, voilà. Merci beaucoup et merci pour vos nombreux messages.
2: Vous êtes, on connecté. A les auditeurs qu'on mérite.
0: Merci à vous. 0470 07 20 23, numéro WhatsApp pour communiquer, pour partager. On est là tous ensemble, comme tous les midis de la semaine. À tout de suite.
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14: Bah,
9: Bonne journée à tous. Ça y est, hein, le soleil est au rendez-vous cette fois. Des conditions météo qui s'améliorent nettement et tout au plus dans le courant de la journée ici. Les nuages commencent à bourgeonner et on aura par moments ces nuages bourgeonnants et de belles éclaircies, de belles périodes ensoleillées. Le temps reste calme et sec, le vent est faible de secteur ouest et les températures peuvent enfin grimper. On attend 19 à 20 degrés en Ardennes, 20 degrés au littoral et une moyenne de 21 à 22 degrés dans le centre du pays. Ces conditions sont durables et demain, on alliera à la fois le soleil, toujours aussi généreux, et puis la chaleur qui commencera à se manifester.
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0: Vous écoutez RTBF, Vivacité, bon jeudi tout le monde. Il est midi, l'heure du journal, présenté par Maïté Warl. Nouveau scandale dans une société de logements sociaux, le foyer Anderlechtois à Bruxelles dans la tourmente après un reportage de l'émission Panneau de nos confrères de la VRT et la justice s'en mêle désormais. Quatrième jour de piquet pour les professeurs grévistes en Wallonie et à Bruxelles, nous irons à Loverval dans le Hainaut. Là-bas, comme dans d'autres écoles, les profs sont prêts à aller au finish. Et puis Ebola fait de nombreuses victimes en République démocratique du Congo, des infectiologues sont appelés en renfort. C'est le cas d'un spécialiste de l'Institut de médecine tropicale d'Anvers, il nous expliquera son état d'esprit avant son départ. Bonjour, c'est un reportage qui fait beaucoup de bruit. Hier soir, le magazine Panneau de la VRT s'intéressait au foyer Anderlechtois. L'enquête sur cette société de logements sociaux démontre du favoritisme et du clientélisme dans l'attribution des logements. Une personne est visée, le président du foyer, le socialiste Lofti Mostefa. Depuis la diffusion de ce reportage, les politiques réagissent. Et Philippe Carlo, l'affaire ne fait sans doute que commencer.
15: Le principal intéressé, Lotfi Mostefa, nous a fait savoir qu'il ne souhaitait pas réagir dans l'immédiat. L'opposition écolo, au conseil communal comme au parlement bruxellois, est vent debout contre le président du foyer Anderlechtois. La chef de groupe, Zakia Katabi, réclame la mise sur pied d'une commission d'enquête parlementaire. Dans la majorité, à Anderlecht, le MR est un peu assis entre deux chaises, tiraillé entre loyauté envers le partenaire socialiste et l'impératif de se distancer des dysfonctionnements révélés par l'émission Panneau. Gaëtan Van Gwatsenhoven est le chef de file du MR Anderlechtois.
16: Pour permettre à la justice de faire son travail, pour qu'on puisse faire la clarté dans la sérénité, il faut que M. Mostefa puisse faire un pas de côté, singulièrement sur ses attributions en lien avec le logement, à savoir sa présidence du foyer, ses fonctions au niveau donc, du logement communal. C'est un préalable pour pouvoir donner un signal positif de clarté, de cohérence et de volonté tout simplement d'assurer la bonne gouvernance.
15: Nous n'avons pas encore pu recueillir la réaction du bourgmestre d'Anderlecht.
0: Et le dossier prend une tournure judiciaire à présent, puisqu'on a appris ce matin que le parquet de Bruxelles avait ouvert une information judiciaire sur le foyer Anderlechtois. Non, Paolo Falzon n'a pas prémédité la mort du Gilles Frédéric d'Andrea. C'est en tout cas la position de son avocat. Aujourd'hui, Franck Discepoli a réagi à l'annonce faite hier soir par Maître Mayence, avocat de certaines parties civiles, qu'il allait poser la question de la circonstance aggravante de préméditation sur le meurtre du Gilles. Mais l'avocat de Paolo Falzon, lui, estime que la préméditation ne tient pas. Écoutez.
17: Vous savez, une préméditation, c'est un plan. Ça veut dire avoir réfléchi froidement à ce qu'on allait faire et qu'on le fait en conscience. Il ne faut surtout pas oublier qu'en ce qui concerne M. Falzon, il précise ne jamais avoir vu ce Gilles sur son capot. Donc à partir du moment où il n'a pas vu le Gilles, mais pour moi, il n'y a pas d'intention homicide. Et s'il n'y a pas d'intention homicide, il n'y a pas de meurtre. S'il n'y a pas de meurtre, il n'y a évidemment pas de préméditation. Donc c'est le point de vue des parties civiles. C'est leur ligne d'attaque. Moi, j'ai toujours ma ligne de défense qui reste la même.
0: Franck Discepoli au micro de Lisa Becken avec l'aide de Natacha Stragier. Quatre jours de piquet devant de nombreuses écoles en Wallonie et à Bruxelles. Les enseignants poursuivent leur action pour contester contre les mesures d'économie programmées par le gouvernement de la Fédération Wallonie-Bruxelles. À Loverval, près de Charleroi, des professeurs de l'Institut Notre-Dame ont dès 7h30 ce matin distribué des tracts sur la Nationale 5. Ils ont aussi demandé aux véhicules de klaxonner pour marquer leur soutien. Dans cette école, les enseignants feront des grèves tournantes sur les quatre prochains jours pour aller jusqu'au finish, jusqu'au 27 mai prochain. Philippe Ambercy a interrogé Gerdy Warichet, professeur de mathématiques en secondaire et délégué syndical.
18: Ça fait 18 mois qu'on se bat, ça fait 18 mois qu'on n'est pas entendu, ça fait 18 mois qu'on nous répète le même mantra, il faut faire des économies. On espère toujours comme je l'ai dit tout à l'heure, on n'a plus rien à perdre. Donc, quitte à aller jusqu'au bout, quitte après à ce qu'il y ait des suppressions d'examen, d'autres choses. Voilà, à un moment donné, on a tout donné, on a été très gentils. Comme il n'y a pas d'écoute, il n'y a pas de concertation plus haut, nos permanents, les personnes qui sont en contact direct avec la ministre, le disent. Chaque fois qu'ils demandent, qu'ils posent des questions, on renvoie plus tard. Et après, quand ils reviennent avec ces mêmes questions, on dit « de toute façon, vous n'aurez pas les réponses, c'est comme ça ».
19: Les citoyens et militants détenus en Israël après l'interception de la flottille pour Gaza, dont des Belges, seront peut-être rapatriés dès aujourd'hui en dehors d'Israël. La Turquie a en effet annoncé organiser dès ce jeudi des vols spéciaux pour rapatrier ses citoyens et ceux de pays tiers détenus depuis plusieurs jours en Israël. Une vidéo diffusée hier par le ministre d'extrême droite de la Sécurité nationale, Itamar Ben-Gvir, a fait beaucoup parler. On y voit les conditions de détention des militants pro-palestiniens, moqués, mis à genoux, bousculés même. Depuis quelques heures, les condamnations sont unanimes dans le monde. L'ambassadrice israélienne en Belgique a été convoquée par le cabinet du ministre des Affaires étrangères, Maxime Prévost. 10 citoyens belges figureraient parmi les personnes détenues. On ne sait pas encore s'ils font partie des personnes qui seront rapatriées dès aujourd'hui. L'épidémie d'Ebola en République démocratique du Congo, selon l'Organisation mondiale de la santé, elle a déjà fait près de 140 morts. Et cette épidémie va sans doute durer. Lawrence Liesenborgs est infectiologue à l'Institut de médecine tropicale d'Anvers. Dimanche, il s'envolera pour la RDC. Il n'a pas pris de billet retour. Il se prépare à un marathon et à un défi aussi, un défi physique et mental.
20: Au bout de 5 minutes seulement, dans la combinaison, vous êtes trempé de sueur. Alors vous pouvez imaginer qu'au bout d'une heure dans cette tenue, vous êtes complètement épuisé et déshydraté. Et donc c'est très difficile. Et évidemment, dans ces conditions, vous devez ensuite travailler avec des patients qui sont très malades ou très effrayés. Donc mentalement, c'est aussi un grand défi, oui. Et en plus de cela, un centre de traitement Ebola est un endroit très effrayant. Un endroit vraiment très très effrayant. Les gens s'approchent de vous avec des combinaisons intégrales, comme des scaphandres, ça a l'air vraiment terrifiant, et vous voyez ensuite des gens entrer dont plus de la moitié ne ressortent pas vivants. Cette flambée réunit tous les ingrédients pour être la tempête parfaite.
19: L'infectiologue estime que l'épidémie pourrait s'aggraver en RDC, mais il ne croit pas à un risque de pandémie mondiale ou de propagation en Europe. Retour chez nous, c'est un phénomène que l'on constate régulièrement. Des meubles sur le trottoir, accompagnés d'un petit mot « à donner » ou « servez-vous ». Aujourd'hui, plutôt que d'aller déposer les anciens meubles au parc à conteneurs, certains choisissent cette solution. Mais même si la pratique relève souvent d'une bonne intention, celle d'offrir une seconde vie à un canapé ou à une armoire, elle n'est pas sans conséquence pour les communes. Certains meubles restent longtemps sur les trottoirs, obligeant les communes à les enlever. À Elessine, les autorités communales demandent désormais aux habitants de ne plus laisser des objets à la rue plus d'une journée. Je vous propose de découvrir ce reportage de Hugo Dewa et de François Merci.
21: Une à deux fois par jour minimum.
22: Voilà la fréquence à laquelle Georges est envoyé minimum pour récupérer des meubles devant certaines habitations.
23: Il y a un petit temps qu'on a là. On l'a bien pris l'eau.
22: Le voilà face à une vieille commode qui encombre le trottoir.
23: Et on a un plan pour pas qu'il roule.
22: Et voilà. En une, deux, trois, le meuble est embarqué. Georges et ses collègues ramassent tout type d'objets.
24: Un petit peu de tout. Ça devient pire. Chaque année, c'est de pire en pire. Et si ça continue, comme j'ai dit tantôt, on peut former une équipe rien que pour ça.
22: Former une équipe rien que pour ça, c'est bien ce que Christophe Bresse, échevin à Elessine, souhaite éviter. Cette récolte quotidienne coûte déjà très cher à la commune.
25: Si nous allons au parc à conteneurs, comme tout citoyen, nous avons un nombre de points. 12 points par an maximum. Après, c'est 250 euros par passage. Ou alors, nous louerons des containers, mais que nous payons en moyenne 1200-1250 euros par container.
22: Depuis le début de l'année, ce ramassage de meubles a déjà coûté plus de 2000 euros à Elessine. Il faut alors sensibiliser.
25: La commune est très favorable à l'idée de partager, de donner une seconde vie à des objets. La commune a quand même en place ce qu'on appelle une gift box, où les gens peuvent faire des dépôts tout à fait gratuits. Donc il y a d'autres solutions pour donner une seconde vie aux objets qu'on n'utilise plus.
22: En dernier recours, la commune devra verbaliser. Le coût de l'amende débute à 150 euros.
23: Voilà.
19: Encore un petit mot de sport pour vous parler football. Le Malines et le club de Bruges s'affrontent ce soir pour le compte de la 9e journée des champions play-offs de Pro League. Avec 4 points d'avance sur l'Union Saint-Gilloise, les Blauen Zwart seront champions en cas de succès ce soir. Ils pourraient donc s'emparer d'un 20e titre de champion de Belgique. Voilà, c'est la fin de ces infos. Merci de nous suivre.
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0: Le point RTBF Mobile Info avec Jean-Marc Strehl, direction la E25, Jean-Marc.
1: avec avec des vitrages éclatés au sol, il y en a partout. Je sais pas, hein, c'est
0: pour
1: dangereux.
0: Les pneus, c'est pas dingue. Ouais.
1: Ah bah non, c'est cela. Et alors pour les ramasser, parce que ça passe partout ces petites choses. Hein. Imaginez dans votre salon déjà. Mais là, des vitrages éclatés au sol dans la bretelle venant de le 25 Maastricht-Liège et le 40 Liège-Bruxelles est à hauteur de Churat au niveau de l'échangeur pour être précis en direction de Bruxelles. Soyez particulièrement vigilants. Pour le reste, la situation est calme. Quelques retards toujours possibles et même des suppressions de trains entre Tournai et Mougron pour l'instant.
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0: Bonjour tout le monde et avec notre champion, 16e participation pour Jacques, 2550 euros dans sa cagnotte. Cela dit, la roue lui a proposé un blind test en deuxième manche, donc là juste avant les infos de 13h, il n'a pas remporté la manche. DJ Jack a perdu la manche et c'est notre Marcel de la Estre qui a marqué un 16 points, presque du jamais vu Jordan.
4: Ben oui, ben c'est du jamais vu en tout cas pour Jacques, hein, parce qu'il gagne tout le temps avec un très beau score sur les blind tests. C'est la première fois qu'il est battu sur une manche blind test. Et donc ça fait 17 points du côté des challengers, 24 points du côté du champion.
0: Et ça relance un peu la partie aussi, hein. Donc n'hésitez pas à vous inscrire, il y a encore une place à prendre. 04 70 07 20 23, le numéro WhatsApp de Vivacité. Vous êtes nombreux et nombreux à nous parler, nous communiquer, nous envoyer des photos. Et il est question d'un wrap avec du pesto, je pense, Jordan.
4: C'est Laurent qui dit, vous m'avez donné envie de manger un wrap. Et donc hier, mon wrap, c'était poulet pesto.
0: C'est une bonne idée, ça.
4: C'est
0: et
4: très
0: pourquoi pas un peu de cheddar râpé aussi.
4: Vous êtes toujours dans l'excès, vous?
0: Ouais, non, toujours un peu plus. C'est vrai, toujours un peu
4: dans
0: plus.
4: Dans la gourmandise.
0: Allez, on vous attend nombreux. 04 70 07 20 23 pour participer. Démarrer votre message par Challenger, suivi de votre prénom. Bonne chance. Je sais.

0: Hamilton, She Wants Me, sur Viva. 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
1: En direct, depuis la compétition internationale de golf, juste au nord d'Anvers, on retrouve notre champion Jacques, Jacques de Beauvillers. Comment ça se passe, Jacques?
2: Comment ça se passe, champion?
3: Ça va.
2: Et vous êtes toujours sur la terrasse, là, où vous regardez un peu les différents candidats?
3: On est toujours sur la terrasse, oui.
2: Ah bah dis donc, et vous avez mangé un petit bout?
3: Non, j'ai déjà mangé. On vient de manger pendant l'interruption.
2: Ouais. Et c'était bon.
3: C'est un petit plaisir qu'on se fait tous les ans. On vient une journée en mode VIP sur ce tournoi-ci. C'est la quatrième fois, donc voilà.
2: Vous vous faites plaisir avec.
3: On a bien mangé, on a bien bu. Maintenant, on va essayer de répondre aux questions.
2: Vous avez la peau du ventre bien tendue,
3: voilà,
2: champion.
3: Avec... J'ai bien mangé, j'ai bien bu.
2: J'ai la peau du ventre bien tendue.
3: Patrick Topalov.
2: Avec Jumpy. En parlant de musique, eh bien, Marcel, il a mis la barre très haute là, du côté des
3: Absolument.
2: Challengers. 16
3: oui, oui.
2: points.
3: Mm-hmm. J'aurais dû prendre les ponts.
2: Oui, effectivement. Mais on ne peut pas revenir en arrière.
3: Ouais, non, absolument pas. Mais j'assume, hein, on n'entend pas très bien. Il y a beaucoup de bruit ambiant, il y a beaucoup de bruit autour de nous. Donc, c'est pas évident de se concentrer.
2: Mais je le savais. Et du coup, maintenant, concentrez-vous, champion, parce que ce serait dommage de perdre la partie. Vous voyez, vous avez encore de l'avance. Vous avez encore de l'avance.
3: On va y aller.
2: Mais si tous les challengers font plus que vous, ça risque de se compliquer. Vous êtes à 2550 euros, champion. Voici la troisième manche avec la roue.
3: Stop.
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2: Extrait de la grande vadrouille.
5: Oui, on rigole, hein, mais vous l'entendez comme moi.
3: On va parler de thé.
5: Exactement, il parle de thé. Mmh. En fait, ce sera un questionnaire cuisine spécial thé, parce que c'est la journée internationale du thé aujourd'hui, donc le 21 mai.
3: C'est autour de la cuisine, en fait.
2: Alors, ici, c'est le deuxième sujet, champion. Et de quoi s'agit-il?
5: Alors, ici, c'est le deuxième sujet. C'est un questionnaire sur les meubles. Les meubles en général. Voilà.
3: Les meubles.
5: Les meubles.
2: Les meubles. Donc, soit c'est les meubles, soit c'est un questionnaire cuisine, mais spécial thé. Donc, on va vraiment parler que de thé, en fait, parce que c'est la journée internationale aujourd'hui.
3: Oui, mais dans le cadre de la cuisine, quoi.
2: Donc, dans le thème cuisine, c'est ça. Exactement.
3: On va essayer de sauver les meubles en espérant que...
2: et du coup, vous choisissez les meubles. Oui, la cuisine, vous fouillez comme de la peste. Ben à chaque fois, vous n'en voulez pas.
3: Ah oui.
2: Et du coup,
3: le thé, en plus, c'est très précis, donc je ne vois pas... c'est compliqué, quoi. Je n'ai aucune idée de ce qu'on peut demander, quoi. Oui,
2: donc je comprends. Vous le fouillez, et en plus, vous ne consommez peut-être pas de thé. Du coup, c'est encore plus difficile.
3: Non, un petit peu, mais...
2: En sachet, quoi, normal.
3: Oui,
2: de temps en temps, quoi. Ouais.
3: Voilà.
2: Donc, à mon avis, vous avez bien fait, champion. Vous voilà donc avec les meubles. On va un peu déménager en 60 secondes et 8 questions. Vous êtes bien isolé? Vous êtes bien? Vous nous entendez bien?
3: Oui.
2: Ok, on y va.
3: Avec Jumpy à côté de moi, oui, tout le monde.
2: Bonne chance, les garçons. Top chrono. Comment appelle-t-on une chaise sans dossier?
3: Un tabouret.
2: Oui. Sur quel type de meuble place-t-on un baldaquin? Quel célèbre architecte né en 1887 a créé un modèle de chaise longue basculante en cuir et en métal?
3: Le Corbusier.
2: Bien. Quand on parle d'une bergère, à quel type de meuble fait-on allusion?
3: Proposition.
2: Armoire, fauteuil, table. Une bergère.
3: Une armoire.
2: Dommage. Comment appelle-t-on la technique de décoration avec des plaçages de bois découpés selon un dessin? Des plaquages de bois. Mosaïque, marqueterie, menuiserie. Des plaquages.
3: Marqueterie.
2: Oui, bien joué. Quel type d'accessoire surplombe une coiffeuse?
3: Un miroir.
2: Bien. Comment appelle-t-on un canapé asymétrique pour pouvoir allonger ses jambes?
3: Ah oui. Proposition.
2: Sofa, clic-clac, méridienne.
3: Méridienne.
2: Oui. Comment appelle-t-on les meubles pas très hauts, à large tiroir, qui sont apparus à l'époque de... On n'a pas eu. Bah, c'est bien. C'est pas mal. Mais ça change comme questionnaire.
3: Je suis pas mécontent parce que je craignais le pire.
2: Ah ben franchement, ça va. Moi, je ne comptabilise la dernière question. On n'a pas eu le temps. Et une petite erreur.
3: Ça fait 10 points, non? Quelque chose comme ça.
2: Ça fait combien alors, Jordan?
5: Eh bien, ça fait un total de 10 points quand même. Bravo.
2: Ouais. Bah, c'est pas mal sur ce questionnaire meuble qu'on n'a pas souvent eu dans l'histoire du jeu. c'est sympa, ça
5: alors,
2: change.
5: Niveau insolite, moi, on reçoit souvent un WhatsApp d'un auditeur fidèle qui nous envoie tout le temps. Eh bien, oui, c'est peut-être un questionnaire un peu compliqué, mais rappelez-vous que moi, j'ai eu un questionnaire sur les gratte-ciel.
2: Oui,
5: ouais,
2: oui.
5: Pour la journée mondiale du gratte-ciel.
2: Oui, donc voilà,
5: vous en sortez bien.
2: Oui, c'est pas faux. Oui, 10 points sur les meubles, c'est bien joué, champion, parce qu'une chaise sans dossier, vous avez été un peu surpris. Ouais. C'est un tabouret, hein, tout simplement, oui.
5: Et je sais pas si vous le saviez, mais en fait, le mot vient de l'ancien français tabour, qui désignait aussi un petit tambour. Oh. Et comme ça ressemblait à un petit tambour, ben voilà, c'est comme ça qu'on a donné le mot tabouret.
2: Un baldaquin, on le place sur un lit. Oui, c'est le dessus du lit, en fait. C'est ça?
5: Oui, c'est ça. C'est un style de structure suspendue au-dessus du lit. Mm-hmm. Et souvent, on y place des rideaux ou bien des anti-moustiques.
2: Et puis le Corbusier, oui, on cherche un architecte né en 1887 qui a créé une chaise longue basculante en cuir et métal. Le Corbusier.
5: Oui, en fait, c'est un fauteuil qui est large et assez long aussi. Et alors, c'est avec un motif un peu peau de vache comme ça.
2: Mmh, c'est vous la peau de vache de temps en temps.
5: Je ne fais que mon travail.
2: Mais oui, bien sûr. Et une bergère, c'est quoi une bergère? Ce n'est pas une armoire, non, c'est un fauteuil,
3: c'est une table,
2: champion.
3: Alors.
2: Non, c'est un fauteuil. Donc, pas de regret.
5: Oui, en fait, c'est un fauteuil assez large, très confortable, qui est souvent entièrement rembourré, que ce soit dans le dos ou dans les accoudoirs. C'est très populaire du XVIIIe siècle en France. Hein. D'ailleurs, elle est associée au style Louis XV.
2: Ah oui, c'est ça. Voilà. Oui, tout à fait. Oui, rembourré, tout ça. Il pleut, bergère, rentre tes blancs.
3: Mais rentre.
5: Voilà. Et c'est vraiment le genre de siège où vous êtes bien mis.
2: Oui, ouais. On n'a pas envie de se relever, quoi.
5: Non.
2: On y reste.
5: C'est parfait pour le tea time.
2: Et puis les plaquages de bois découpés selon un dessin. Désolé pour le petit plaçage, là. Plaquages de bois. Marqueterie, vous l'aviez, champion, c'est bien. Et puis, c'est un miroir qui surplombe une coiffeuse, bien sûr. Et la méridienne, ça aussi, c'est confortable, la méridienne. C'est pas facile, ça prend beaucoup de place, je trouve, dans un salon, mais c'est confortable.
5: Ah oui, on est bien d'accord. Et alors, il faut assez de place, parce que des fois, il y a des toutes petites méridiennes, on ne sait pas être à deux. Du coup, il y en a toujours un qui est puni dans le couple, vous voyez.
2: Il y a une jambe qui pend.
5: Ouais. non, en fait, ça ne se fait pas.
2: Non, ça se fait pas.
5: Une fois, c'est toi qui as la place dans la méridienne, une fois, c'est l'autre.
2: Voilà. Oui, donc autant avoir des larges méridiennes, comme ça, on peut se mettre à deux.
5: Exactement.
2: Voilà. Yes, ça se voit beaucoup hein, maintenant dans les magasins d'ameublement et tout ça. On voit beaucoup de méridiennes. C'est vraiment entré dans notre culture.
5: Clairement.
2: Champion, 10 points, c'est pas mal du tout. Que va faire votre troisième challenger? On va le découvrir dans quelques minutes et puis on se retrouve pour la quatrième partie. Il y a l'air d'avoir de l'ambiance, j'ai cru entendre un petit micro là derrière vous et tout ça. Je pense que vous êtes bien placé.
3: Il y a des gens sur la terrasse, il y a des gens qui sont en train de manger dans la tente. Donc il y a beaucoup d'ambiance. C'est pas évident de se concentrer.
2: Mais 10 points, du coup, c'est pas mal. Dans ces conditions-là, c'est pas mal, champion. On se retrouve tout à l'heure pour la quatrième manche. À tout à l'heure, champion. Et puis il y a encore une place à prendre. Côté challenger, c'est peut-être le moment parce qu'il n'est pas dans son endroit naturel. Vous voyez, il n'est pas dans son biotope, notre champion. Il est à l'extérieur.
5: Il est en sous-performance.
2: Oui, enfin, c'est déjà très bon. Mais c'est vrai que c'est moins que d'habitude. 04 70 07 20 23 pour vous inscrire.
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0: Et c'est le titre de la chanson Cake by the Ocean, Dance.
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0: Notre champion est à l'extérieur. Il regarde un tournoi de golf qu'il adore. D'ailleurs, c'est le rendez-vous avec Jampi, son meilleur ami, ou un de ses bons amis. Et du coup, il est en extérieur. Il est un peu moins concentré, Jordan. Il a marqué 10 points pour ses troisième manches avec un questionnaire meuble. Enfin, en même temps, c'était pas...
2: Oui.
0: C'est pas facile.
2: Mais il a sauvé les meubles comme il pouvait. Hein.
0: Exactement. 10 points pour notre champion. Mais cela veut dire que c'est tout à fait prenable pour notre troisième challenger.
2: Et on va boire le thé hein, avec Benoît de Gauzet. Il a 29 ans. Il est kiné et ostéopathe. Il aime les jeux de culture général. D'ailleurs, il a découvert notre jeu chez une patiente et depuis, il nous écoute.
0: Ah bah c'est génial.
2: C'est génial. Hein,
0: bonjour Benoît.
3: Bonjour, bonjour.
0: Mais c'est marrant, le monde est petit. Et alors, vous avez été soigner une patiente, elle écoutait Vivacité, notre jeu, vous dites, ah oh, c'est sympa.
3: Oui, tout à fait. Elle nous écoute peut-être d'ailleurs en ce moment, donc je passe un bonjour à Chantal. C'est une patiente chez qui je vais à domicile deux fois par semaine dans ces heures-là et c'est comme ça que j'ai découvert votre émission. Et depuis, je l'écoute, j'essaye en tout cas tous les jours et je trouve ça super intéressant. Donc voilà.
0: Oh, merci beaucoup.
2: C'est très
0: Benoît.
2: Gentil.
0: Ah oui.
3: Mais je vous en prie, merci à vous.
0: Quel privilège de vous accompagner, Benoît. Merci beaucoup. Et en plus, vous aimez la culture générale. Du coup, c'est fait pour vous ce jeu.
3: Oui, j'aime bien. En fait, faisant du sport depuis que je suis tout petit, j'aime bien. J'ai un esprit assez compétiteur et donc j'aime bien la culture générale parce que ça nous challenge un petit peu et puis on en apprend. Donc c'est toujours intéressant. Maintenant, le domaine du thé, si j'ai bien compris, oui. C'est pas ma tasse de thé, si je peux me permettre.
0: Ah, joli.
3: Donc voilà.
0: Et c'est Laroux qui en a décidé et notre championne a choisi les meubles et vous le thé. Mais vous allez voir, je pense que vous en buvez quand même un petit peu ou pas du tout?
3: Ah, je suis plutôt café, moi, mais de temps en temps, aux occasions.
0: Et puis on en parle beaucoup quand même, hein, du thé, de ses bienfaits.
3: C'est vrai, de plus en plus.
0: Ouais,
3: oui, tout à fait.
0: Je n'en dis pas
3: plus.
0: Au
3: niveau de la santé, hein, c'est dans mon domaine aussi. Donc
0: justement.
3: C'est vrai que ça apporte pas mal de choses. Oui,
0: justement.
3: Tout à fait.
0: J'étais persuadée que vous en buviez un petit peu quand même. Et vous pratiquiez quoi comme sport?
3: En fait, moi j'ai fait du foot pendant 20 ans, mais ça fait quelques années que j'ai arrêté. Je joue beaucoup au paddle. Je fais de la course à pied, principalement des marathons. J'essaie de faire un marathon par an.
0: Ce sera tout.
3: Et alors, je joue comme notre champion. Je joue un petit peu au golf depuis quelques mois.
0: Ah, vous y êtes mis alors aussi. Il paraît que c'est très,
3: donc
0: très
3: voilà.
0: Bien.
3: Ouais, oui, c'est génial. Franchement, je recommande à tout le monde. C'est un sport qui a une connotation un peu spéciale parce qu'on pense toujours que c'est réservé à certaines personnes. Mais c'est très accessible, en tout cas dans certaines régions. Et alors, c'est un sport super ludique. Avec une très bonne ambiance, donc c'est vraiment très chouette à faire, je recommande.
0: Un amateur de golf, alors qu'il vient du foot quand même, pendant 20 ans.
3: Voilà.
0: Donc comme quoi.
3: Oui.

0: célèbre thé noir est aromatisé à la bergamote?
1: Proposition.
0: Oolong, chai, Earl Grey.
1: Oolong.
0: Non. Comment s'appelle la poudre verte de thé moulu originaire du Japon?
1: Le matcha.
0: Bien. Quelle boisson taïwanaise tendance à base de thé contient des billes de tapioca, du lait et des arômes?
1: Proposition.
0: Le chai tea, le bubble tea, le gunpowder.
1: Le bubble tea.
0: Bien. Comment s'appelle le thé noir chinois fumé?
1: Proposition.
0: Lapsang Souchong, Alain Souchong, Wulzi Souchong.
1: Le premier.
0: De quelle couleur est le thé qu'on utilise pour le thé à la menthe marocain traditionnel?
1: Le thé vert.
0: Bien, comment s'appelle la substance stimulante qui se trouve spécifiquement dans le thé?
1: Proposition.
0: La caféine, la théine, la taurine.
1: Théine.
0: Oui. Dans quel pays d'Afrique poussent majoritairement les rooibos?
1: Afrique du Sud.
0: Oui. Oh là.
2: Oh, bien joué.
0: C'est bien joué, oh. Ça. Sans froid jusqu'au bout. Il y a un excellent candidat, Benoît.
2: Il y a une petite goutte de sueur, là. Je la vois.
1: Oui. Je la ressens aussi, oui, tout à fait. C'est pas qu'une impression.
0: Et c'est très, très bien joué. Ça fait combien de points pour notre Benoît?
2: Eh bien, ça fait un total de 11 points.
0: Oh là ! Bravo. Il a remporté la manche. Félicitations.
2: Grâce à la dernière question, vous avez pu gagner 2 points supplémentaires et battre
1: le
2: champion.
1: C'est de la chance, hein. C'est entièrement de la chance, je dois le reconnaître.
0: Mais ouais. Pas que, parce que je trouve que vous avez très très bien joué.
2: Et vous avez gardé un sang-froid, donc c'est ça qui vous avait permis de garder le thé chaud, hein, parce que vous avez fait 11 points, un petit point de plus que le champion sur cette manche. Et donc, il n'empoche pas 50 euros en plus dans sa cagnotte. Il reste à 2550 euros. Mm-hmm. Et donc, vous avez aussi bien augmenté le score des challengers. Hein, donc ça fait 28 du côté des challengers, 34 du côté du champion.
0: 6 points d'écart seulement entre les deux. Oui. Ça, c'est grâce à vous, Benoît. Félicitations.
1: Ah, ben merci.
0: Excellent candidat et vous avez bloqué le champion surtout. Le Royaume-Uni, évidemment. On cherche un pays insulaire, il n'y en a pas 50. Le thé n'est pas à 16h, mais à 17h là-bas. Hein. C'est une tradition.
2: Oui, c'est une tradition qui date du 19e siècle. Hein. On y sert le thé avec des petits scones et des petits sandwichs.
0: Vous m'avez dit Angleterre, j'ai accepté Royaume-Uni, hein, parce que l'Angleterre fait partie du Royaume-Uni. Donc on l'a accepté. Earl Grey, c'était l'Earl Grey, le thé noir aromatisé à la bergamote. C'est un des thés noirs les plus courants.
2: Oui, parce que le Oolong, c'est entre le thé vert et le thé noir. Oui. Et concernant la bergamote, je ne sais pas si vous connaissez, mais c'est un petit agrume qui ressemble vachement à un petit citron vert.
0: Oui, c'est très bon.
1: Oui, j'en ai déjà entendu parler.
0: Oui. La matcha, ou le matcha, ça vous l'aviez, avec ce thé moulu originaire du Japon, avec la poudre verte. On en voit partout du matcha.
2: C'est très tendance. Hein, ouais. Sur les réseaux sociaux, on ne voit que ça. Mm-hmm. En fait, contrairement aux autres thés, on boit toute la feuille broyée, alors que sur d'autres types de thés, on retire d'office une partie de la feuille. Mm-hmm. Et en fait, ça donne une saveur plus végétale et plus forte en teneur en antioxydants.
0: Vous avez déjà goûté le matcha, Benoît ?
1: Non, jamais, mais j'en ai déjà beaucoup entendu parler. Mais bon, à l'occasion, pourquoi pas, ce sera à l'occasion, du coup, grâce à ce questionnaire.
0: Ben
1: je vais essayer.
0: Parce que moi, je trouve que ça donne pas fort envie, personnellement.
2: Non,
0: c'est très, très bien. On dirait des épinards condensés.
2: Ouais, ça fait chimique, quand même. Hein.
0: J'adore les épinards, mais ça me donne pas, je sais pas.
1: Oui, ben, c'est comme vous, tout à fait.
0: Et puis, il y a aussi tout ce qui est thé vert, comme ça, très puissant, mais c'est très amer, en fait. Hein. Mm-hmm. C'est, au goût, c'est quand même particulier. Le bubble tea, c'est, oui, il contient des billes de tapioca, du lait et des arômes.
2: On parlait du côté chimique. Bon, il y en a certains des bubble tea qui sont assez chimiques, parce qu'en fait, soit vous pouvez avoir des tapioca ou des billes remplies de gel ou de saveurs fruitées, glacées. Oui. Enfin, voilà, c'est assez étonnant.
0: Mm-hmm. Et puis, le thé noir chinois fumé avec le Alain Souchong ou Wulzi Souchong, le Lapsang Souchong.
1: Pas tromper sur celle-là.
0: J'adore l'humour de Camille là-dessus.
2: Et alors, pourquoi on dit que ça a un goût fumé? C'est parce que les feuilles sont séchées au-dessus d'un feu de bois, ce qui donne vraiment des arômes qui rappellent un peu le feu de cheminée.
0: Voilà pour le Lapsang Souchong. Et puis le thé vert, hein, bien sûr, pour la base de thé à la menthe marocain. Mmh. On rajoute les feuilles de menthe et beaucoup de sucre. Et puis la théine, oui, et c'est ça qui stimule, comme la caféine en fait. Sauf que c'est
1: je
0: la
1: m'en
0: théine.
1: Veux, j'aurais pu l'avoir celle-ci.
0: Il me semble. Mais c'était à la fin du questionnaire, peut-être c'était un peu plus de stress aussi.
1: Oui, je sentais le chrono qui
0: passait,
1: donc je...
0: Et vous avez joué la sécurité.
2: Oui, vous avez bien fait, vous avez quand même empoché un point. Donc, ce qui est la différence entre le thé et le café, c'est que si vous voulez, en fait, si vous voulez un coup de boost en vous levant le matin, il faut boire un café. Mais si vous voulez être en forme plus longtemps et sur toute la journée, il faut boire plutôt du thé, parce que le thé offre plutôt une stimulation assez stable dans le temps et sur une plus longue période.
0: Et le rooibos en Afrique du Sud, ça s'est très, très bien joué sur le fil. Mais c'est bien, vous avez marqué 2 points supplémentaires.
2: Et c'est un petit arbuste qui pousse dans les montagnes en Afrique du Sud.
0: Voilà 11 points bonus.

0: Moi, j'espère que ça vous a plu, que ça vous a amusé.
1: Eh ben, c'était une très chouette expérience. C'était vraiment très très chouette. Merci beaucoup à vous deux.
0: N'hésitez pas à la réitérer. Vous pouvez vous réinscrire parce que je vous annonce, et vous le savez peut-être, que Marcel, avec son blind test, il est à 16 points. Donc c'est lui le meilleur challenger.
1: Oui, tout à fait.
0: C'est
1: assez impressionnant. Blind test, franchement, bravo.
0: Mais vous aussi, les 11 points, c'est potentiellement meilleur challenger, mais pas pour cette fois-ci, Benoît. Donc n'hésitez pas à vous réinscrire. Et bisous à Chantal et à toutes vos
1: patientes. Avec grand plaisir. Autant de ta part, c'est gentil.
0: Bon boulot. Salut,
1: merci
0: Benoît.
1: Beaucoup.
0: À bientôt. On marque une pause. On a rendez-vous avec la bonne musique, comme toujours, sur Viva. Et puis on joue la quatrième manche.
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0: Il est sur la galaxie du golf, notre champion qu'on retrouve, Jacques. Jacques, 16e participation. Et alors, Jacques, qu'est-ce qui se passe? On n'a pas...
2: Non, 10 points sur les meubles, je suis très content.
0: Mais vous pouvez l'être, sauf que Benoît, il a fait plus.
2: Ben oui, j'ai pas mal joué pour le moment, 14, 10 et 10, c'est bien joué.
0: Bien joué. Et les challengers?
2: Voilà, et les challengers ont bien joué aussi, donc...
0: Et un chouïa mieux que vous, la preuve en est, c'est que sur 3 manches, vous en avez remporté qu'une, et vous êtes à 2 550 euros. Mais je rappelle aussi à votre décharge, c'est que vous n'êtes pas chez vous, vous êtes à l'extérieur, vous profitez votre journée avec votre super pote Jean-Pi, et du coup, vous êtes un peu perturbé, quoi.
2: Un peu distrait, on va dire.
0: Oui, c'est ça. Et dissipé, hein? Vous qui étiez prof, vous êtes un élève dissipé aujourd'hui, Jacques. Alors, on est ensemble pour la 4e manche qui démarre maintenant avec la roue.
2: Stop.
0: Moi, j'adore. Les mignons.
3: Oui, vous l'entendez, c'est Universal Cinéma, donc, mais là c'est chanté par les mignons. On va faire une petite séance de cinéma avant de se quitter à 14h.
2: Il n'y a pas de thème spécifique.
3: Non, c'est juste cinéma.
0: Et ça, c'est vos copines champions. Ne me dites pas que vous ne les connaissez pas.
3: Mais oui.
0: Véronique et Davina.
3: Oui, on reste sur le volet sport. Hein. On ne parle pas d'autre chose.
0: Ah non, on ne va pas prendre la douche après.
3: Non, on ne prend pas la douche tenue après.
0: Dommage, ça aurait plu à notre champion.
3: En tout cas, vous faites ce que vous voulez au golf. Mais en tout cas, ici à Vivacité, ce n'est pas le cas.
2: Ok. Bon, on fait sport, c'est ça.
0: Donc, c'est sport ou cinéma. Et les deux sont générales. Il n'y a pas de thème spécifique. Sport, je le savais, champion, je le savais. En parlant de sport, vous avez entendu Benoît qui a commencé le golf et qui adore?
2: Oui, tout à fait. Mais je ne sais pas où il joue, si d'après l'endroit où il habite, à mon avis, il doit jouer au golf de Rani.
0: On est dans le Hainaut.
2: Oui, Gauzé, il habite tout près de Rani. Oui. Il y a un golf à 7 km de là, à peu près.
0: Oui, un beau terrain d'ailleurs. C'est très joli aussi comme région.
2: On y joue dimanche en plus. Donc, avec Gempi, on fait une compétition à 2 dimanche à Rani.
0: Peut-être qu'il y sera, Benoît. En tout cas, le message est passé, qui sait. Vous avez choisi le sport, champion. En 8 questions, le sport en général. Top chrono.
2: Oui.
0: Quel club de foot a remporté la finale de la Coupe de Belgique?
2: L'Union Saint-Gilloise.
0: Oui, quel tennisman belge a reçu un bel hommage à Roland-Garros cette semaine?
2: David Goffin.
0: Qui est le détenteur du record du monde de saut en longueur?
2: Powell.
0: Oui, quelle équipe de foot a gagné l'Europa League lors de la finale mercredi soir?
2: Aston Villa.
0: Dans quel sport Arnold Schwarzenegger s'est-il fait connaître?
2: L'haltérophilie.
0: J'accepte. Quel célèbre footballeur a été sélectionné pour participer à la Coupe du Monde avec le Brésil?
2: Neymar.
0: Mm-hmm. Dans quel pays se situe le circuit automobile de Nürburgring?
2: En Allemagne.
0: Quel joueur de tennis était surnommé le Kit de Las Vegas?
2: André Agassi.
0: Quelle époque. André Agassi, c'est bien joué, champion. Et en plus, c'est resté 15 secondes au chronomètre. Faut pas le titiller, notre champion. Moi, je sens bien. Voilà, on l'a bloqué les deux, la manche 2, la manche 3. Et là, il s'est dit, attendez, je vais montrer ce que je sais faire. Là, maintenant, je vais montrer mes biscottos.
3: Je mets la deuxième. Bravo. Donc, vous avez fait un sans faute, 16 sur 16. Ce qui vous fait un score final de 50 points.
0: Bravo, voilà,
3: à savoir que votre meilleur score, c'était 55, il me semble.
0: Oui. Tout à fait, 50 points.
2: Je suis content, vu les circonstances, d'atteindre ce total-là.
0: Exactement.
2: Très bien.
0: Et vous avez encore montré tout votre talent, Jacques. C'est vraiment magnifique.
2: Merci, ça va.
0: La Coupe de Belgique.
2: On peut rougir.
0: Je suis contente. La Coupe de Belgique, la finale, remportée par l'Union Saint-Gilloise. Il y a la presse qui disait, et à la fin, c'est toujours l'Union qui gagne. Mais c'est vrai, encore cette année. Gagne,
3: Ben oui, parce que l'Union Saint-Gilloise a remporté la Coupe de Belgique face à Anderlecht, 3-1. Et donc les Mauves perdent une troisième finale en 5 ans.
0: Oui, et c'était très émouvant cet hommage à David Goffin. Il a été invité, parce qu'il a arrêté sa carrière, et puis il a été l'invité d'honneur pour les qualifs et tout ça. Il a remporté le premier match, et il s'est exprimé, il était en pleurs, vraiment en disant...
2: Absolument, j'ai écouté. Et c'était sur le Suzanne Lenglen, qui est quand même un des plus grands coups, et c'était blindé pour les qualifications. Je trouve je vais envoyer une petite pique aux organisateurs français. Vu sa carrière, ils auraient pu l'inviter dans le tableau final.
0: Oui, il me semble aussi, parce qu'en plus, il n'est pas passé.
2: Ça aurait été beaucoup plus sympa.
0: Mais oui, il a raté son deuxième tour. Du coup, excite Roland Garros pour lui. Et alors, c'est magnifique parce que je trouve que c'est un excellent joueur. Sauf que j'ai l'impression, j'ai presque envie de lui donner un autre mental. Vous voyez, parce que c'est ça le sport aussi. On peut être performant, avoir beaucoup de capacités, mais quand le mental ne suit pas. Et j'ai l'impression que chez David Goffin, son problème, c'est vraiment le mental, en fait. Il n'a jamais su.
2: Mais pour connaître un peu le sport, le tennis. Il avait un problème, il n'est pas très grand, il devait jouer physiquement, donc il devait être au top physiquement pour pouvoir résister que les grands joueurs qui mesurent 1m90, 1m95, ils peuvent se permettre de jouer un jeu sur deux parce qu'avec leur service...
0: Les services et puis le coup droit, quand il parle de plus haut, il est plus puissant.
2: Oui, c'est beaucoup plus puissant.
0: Donc, David Goffin qu'on embrasse bien fort. Et puis, saut en longueur, là c'est impressionnant, je ne sais pas si vous avez vu la vidéo, c'est combien de mètres qu'il saute Mike Powell?
2: 1m96, non?
3: Oui, presque, non, 5,
2: Ouais,
3: on n'est pas à 5 cm près. C'était en 1991, lors des championnats du monde à Tokyo.
0: Il vole, quoi, le mec. Le mec, il vole. On dirait qu'il a des ailes et... il est vraiment propulsé vers l'avant à 8m95. Ouais. Et puis, c'est Aston Villa qui a remporté, le club de Amadou Onana.
2: Avec un goal de Tielemans.
0: Les deux Belges, là, qui ont bien joué. C'était lors de l'Europa League. Ils sont champions, d'ailleurs. Le score
3: 3-0.
0: Oui, monsieur. Ouais. Et puis, Schwarzenegger, vous m'avez dit... un autre mot.
2: Altérophilie, culturisme. Hein.
0: Voilà, c'est culturisme. Je l'ai accepté, Jordan. J'ai bien fait ou pas?
3: Oui. Ah, oui, okay. Vous avez déjà regardé ce sketch sur le culturisme?
0: Non. De qui?
3: C'était de. Ah, je reviens plus sur le. Celui qui a
0: et
3: fait bien du chez Ch'ti.
0: Danny Boone.
3: Bah oui, oh, trop musclé, Jean-Pierre. Tu passes pas à la porte. T'es trop musclé, Jean-Pierre. Ah, voilà. Je vous invite à aller voir ce sketch. Il est hilarant.
0: Mais là, on parlait sport. Et vous savez, Schwarzenegger, il s'entraînait beaucoup plus que tous les autres. Il dormait très peu, il faisait 3 sessions d'entraînement et c'est comme ça qu'il y est arrivé en fait. Le mec, une détermination incroyable.
3: Mais ça c'était bien avant qu'il devienne une star hollywoodienne, mais en même temps on l'a pris aussi parce qu'il avait le physique pour.
0: Oui, tout à fait.
3: Vous voyez ce que je veux dire?
0: Oui, franchement, et puis chapeau à lui. Et puis après il a été gouverneur et tout. Enfin, quelle vie pour, un peu comme vous, champion. Quelle vie pour Schwarzenegger. Neymar, c'était la grande surprise, sélectionné avec le Brésil.
3: Oui, mais attendez, le problème c'est que deux jours après sa sélection, il s'est blessé.
0: Hein?
3: Ouais. Et donc
0: mais il
3: là...
0: a fait semblant ou pas?
3: Non, vraiment. Alors c'est une blessure assez mineure sur le papier, mais ça pourrait retarder sa préparation.
0: Aïe. Nürburgring, désolé pour mon allemand, mais c'était bel et bien en Allemagne pour le circuit automobile.
3: Et c'est l'un des plus difficiles au monde. Hein. D'ailleurs, il a une boucle qui historiquement s'appelle la Nordschleife et en gros ça veut dire l'enfer vert.
0: Ah ouais, comme
3: donc,
0: quoi.
3: Voilà.
0: Et puis André Agassi, le kid de Las Vegas, moi j'adore ce gars et puis il est toujours en couple avec Steffi Graf, ils sont adorables. On dirait qu'ils sont amoureux comme le premier jour.
3: Ah, c'est trop beau. En plus il s'assume quoi, il met des vêtements flashy, ses cheveux longs, il a une dégaine quoi.
0: Bah oui, il est heureux comme notre champion qui est heureux avec ses 50 points et je pense
2: très
0: que
2: heureux le champion.
0: Oui, il est heureux et je pense que c'est notre champion qui a remporté la partie déjà, Jordan.
3: Ah oui.
0: Pas fait.
3: Mais si, donc vous avez bien remporté la partie, vous avez 50 points et les challengers en ont 28.
0: Bravo, champion, réfléchissez bien, même si vous êtes bien entouré, tout ça, quant à la suite de votre aventure. À tout à l'heure, champion, et bravo encore, on se retrouve juste avant 14h. On marque une pause rapidement et puis on joue la quatrième manche pour le plaisir.
2: Oui, mais je vais à ma voiture mettre.
0: Ce sera
2: le sac.
3: On peut le couper, je veux dire.
2: Ah, pardon.
3: Non, mais
0: allez mettre le sac à la voiture seulement.
2: C'est pratique d'aller conduire.
3: Faites ça, vous inquiétez pas.
0: À tout à l'heure, Jacques. Tout à l'heure.
3: Vivacité, c'est votre radio, finalement. Oui. Faites comme chez vous.
0: Et c'est Marouane qui joue juste après la pause.
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0: On joue tout de suite, on est un peu pris par le temps. Les infos arrivent dans 10 minutes, Jordan.
3: C'est Marwan d'Anderlecht, il a 48 ans, il est chauffeur-livreur, il a un petit garçon de 3 mois qui s'appelle Samy.
0: Bonjour Marwan.
11: Bonjour Sarah, bonjour Jordan.
0: Jeune papa alors, Samy qui a 3 mois, tout se passe bien ?
11: Franchement, tout va bien.
0: Oh chouette, impeccable. Il fait déjà ses nuits ?
11: Il fait quand il veut.
0: Bienvenue au club. Mais ça passe, hein, ça passe.
11: Non, mais franchement, il fait des nuits de des fois peut-être 10h, 9h. Et hier, il a fait 3h. Puis je me suis réveillé avec lui à 2h et puis à 5h. Mais bon, oui. C'est la vie.
0: C'est la vie, c'est comme ça. Et puis il va que grandir. Donc c'est ça aussi, ça va se calmer. Il va dormir beaucoup plus. Et vous aussi, Marwan.
11: Oui.
0: Vous rêvez de combien d'enfants ?
11: Ben, un seul, c'est assez.
0: Ah oui, d'accord.
11: Ben oui, c'est pas moi, c'est madame qui décide.
0: Ah oui, d'accord. Mais c'est vrai que pour l'instant, c'est encore un peu tôt. Attendez un petit peu, peut-être il y aura une autre envie, peut-être à un moment donné. Mais même, un enfant, c'est déjà bien. Et surtout, quand il est en bonne santé, vous avez beaucoup de chance, Marwan. Profitez-en bien. De la chance, merci. On va voir si vous en avez avec notre questionnaire cinéma. Aïe, aïe, aïe. Ça vous plaît ?
11: Okay, on va essayer. Oui, j'aurais fait un 16 sur 16 aussi sur le sport, mais bon.
0: Ah oui, et c'est notre champion qui a pris le questionnaire sport et vous a laissé le cinéma. On y va tout de suite, Marwan, parce qu'on est un peu pris par le temps, donc on y va.
11: Pas de soucis.
0: 60 secondes, bonne chance, top chrono. Quelle actrice partage l'affiche avec Clint Eastwood dans le film Sur la route de Madison ?
11: Proposition.
0: Glenn Close, Jane Fonda, Meryl Streep.
11: Meryl Streep ?
0: Oui. Qui joue Jack Sparrow dans la saga Pirates des Caraïbes ?
11: Comment il s'appelle encore ?
0: Allez, vous l'avez.
11: Oui, je l'ai, mais proposition.
0: Oh, Orlando Bloom, Leonardo DiCaprio, Johnny Depp.
11: Johnny Depp.
0: Eh oui, quelle actrice française a été révélée par le film Meilleur espoir féminin ?
11: Proposition.
0: Bérénice Bejo, Élodie Boucher, Charlotte Gainsbourg.
11: Charlotte Gainsbourg.
0: Dommage. Qui est cette actrice française qui a embrassé Leonardo DiCaprio dans le film La plage ?
11: Proposition.
0: Marion Cotillard, Virginie Ledoyen, Romane Boringer.
11: Cotillard ?
0: Non, dommage. Qui est l'actrice principale de Jules et Jim, réalisée par François Truffaut ?
11: Proposition.
0: Romy Schneider, Catherine Deneuve, Jeanne Moreau.
11: Deneuve.
0: Quel est le nom du compositeur de musique des premiers films de Luc Besson ?
11: Ennio Morricone ?
0: Non, dommage, c'est tenté. Moi je dis c'est tenté, vous sentez le chrono qui défile. C'est super stressant, non, mais regardez.
11: C'était pas ma tasse de thé.
0: Non, mais le thé on a déjà joué, Marwan. Eric Serra, c'est Eric Serra avec notamment cette chanson, enfin cette chanson, cette musique, pour Le Grand Bleu. Et il a collaboré avec Nikita aussi, Léon. Vous voyez, c'était vraiment le compositeur de musique attitré de Luc Besson au début de sa carrière. Eric Serra.
11: Je connais pas du tout.
0: Ah bah c'est... Franchement, il a fait des belles choses. Mais les films, vous connaissez, hein, non ? Le Grand Bleu.
11: Oui, non, je connais. Les films, Le Grand Bleu, Sixième Sens et tout je connais.
0: Exactement. Ouais. Ça fait combien de points pour Marwan ?
3: Mais ça fait 2 points, donc ce qui fait un total de 2600 euros pour notre champion,
11: pour
3: Jacques, en fin d'émission.
0: Non, pas pour vous, Marwan, pas encore.
3: Non.
0: Il faut devenir champion, alors, pour gagner des sous. Mais qui sait, peut-être une prochaine fois.
11: J'espère vous... un jour parce que je serai un très mauvais champion.
0: Ah bon ? Pourquoi vous dites ça ?
11: Ben ouais, je voudrais que tout le monde perde. Je leur porterai la poisse pour gagner.
3: Marwan, bon joueur, je vois.
0: J'espère que ça vous a plu.
11: Oui. Non, franchement, oui.
0: Allez, chouette. N'hésitez pas à vous réinscrire. Vous aurez peut-être un peu plus de chance avec le questionnaire. Pourquoi pas un questionnaire sport la prochaine fois. Qui sait, c'est votre truc à vous. Marouane, embrassez bien Samy. Faites-lui plein de poutou, votre femme, tout le monde.
11: Merci
0: et profitez
11: beaucoup.
0: De votre belle famille, Marouane. On vous
11: Merci
0: embrasse.
11: Beaucoup.
0: Gros bisous. Et c'est donc notre champion qui a remporté la partie. Va-t-il rester ou pas? Il est à 2600 euros. S'il ne reste pas, c'est Marcel de la Estre, le challenger qui a marqué 16 points grâce au blind test. À tout de suite.
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0: Et bravo à notre champion. Ça va, champion? Vous avez bien mis le sac
2: Merci.
0: Dans la voiture? Ça va,
2: oui,
0: c'est fait?
2: Non, je suis en train d'aller le porter. ici, je suis dans une petite navette. Là. Vous voyez les,
0: ah oui.
2: les petites voiturettes électriques là, voilà.
0: Avec les petites roues et avec le petit toit. Ah
2: ben... Voilà,
0: ouais,
2: exactement.
0: Ouais.
3: Oh, génial.
0: Oui, faites-nous rêver. Oh là là là. Tut-tut, oui, évidemment. Et félicitations, vous avez remporté 100 euros aujourd'hui. Vous avez remporté Merci. Deux manches. Vous voilà, 2600 ouais. euros, c'est pas mal hein, comme somme, champion.
2: Oui,
0: c'est,
2: tout à fait.
0: C'est bien joué. Mais je me dois de vous poser la question, champion. Je vous la pose
2: oui,
0: à chaque
2: tout
0: fois.
2: À fait.
0: Parce que plus la somme c'est augmente, bon. Plus la perte est grande ouais. aussi.
2: Absolument.
0: Alors, que
2: Mais
0: faites-vous
2: bon, dommage, je vais retrouver mon environnement naturel chez moi, donc je vais continuer.
0: Et continue voilà. notre champion, sans trop, voilà. Sans trop hésiter, j'ai l'impression.
3: Zéro hésitation.
0: Non, zéro. Là, c'est zéro. On a essayé de jouer le suspense avec notre petite musique, là, mais ça ne marche pas.
3: Non.
0: Ça, notre champion, il a dit, c'est quoi
3: Straight to the point.
0: C'est quoi, Sarah, je reviens. Point.
2: Straight to the point.
0: Oui, c'est
2: bien,
0: ça.
2: 10 sur 10, Jordan.
3: Merci. Ah, je suis content que vous me donnez des points maintenant.
2: Voilà, absolument.
0: Bon, beau tournoi, que tout se passe bien.
2: Merci.
0: Soyez prudents, champion, et on se retrouve demain, oui. dès midi, pour une nouvelle partie. À tout à l'heure. Enfin, à demain, Jacques.
2: À demain. Bon après-midi à tous.
0: Bon après-midi à toutes et à tous. Bon après-midi, Jordan.
3: Mais bon après-midi à demain.
0: Et bon jeudi. Et on se retrouve demain, vendredi, pour la dernière de la semaine. Bon après-midi, tout le monde.
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10: Merci monsieur sur RTBF Vivacité, il est 14h, c'est donc le moment de s'informer, voici le journal.
16: Bonjour à toutes et tous. 7 Belges sont actuellement détenus en Israël après l'interception de la flottille pour Gaza. Chiffre confirmé il y a quelques minutes par les affaires étrangères. Et ces Belges, ainsi que d'autres membres de cette flottille, pourraient être rapatriés dès aujourd'hui vers la Turquie. Istanbul a en tout cas annoncé organiser des vols spéciaux pour rapatrier ses citoyens, ainsi que des habitants de pays tiers. Les affaires étrangères disent espérer que les 7 Belges détenus en Israël pourraient être rapatriés dès aujourd'hui vers la Turquie. Un rapatriement qui fait suite à cette vidéo diffusée hier par le ministre d'extrême droite de la Sécurité nationale israélien Itamar Ben-Gvir, où des militants pro-palestiniens sont moqués, mis à genoux et même bousculés. L'ambassadrice israélienne en Belgique a été convoquée par le ministre des Affaires étrangères Maxime Prévost. Chez nous, le nombre de Belges qui peinent à joindre les deux bouts serait en diminution. C'est en tout cas ce qu'annonce Stade Belge, l'agence belge de statistiques qui récoltent depuis 2022 l'opinion des Belges sur leurs conditions de vie. Et là où 43% des Belges disaient rencontrer des difficultés financières il y a 4 ans, il ne serait plus que 37% selon Stade Belge. Une diminution qui touche plus particulièrement la Flandre, où seuls 3 habitants sur 10 disent avoir du mal à joindre les deux bouts. En revanche, plus de 4 Wallons sur 10 et la moitié des Bruxellois continuent, quant à eux, à avoir du mal à boucler les fins de mois. Et puis, il n'y a pas que les Belges qui éprouvent des difficultés financières. L'État voit lui aussi son déficit budgétaire se creuser. La Commission européenne vient de rendre ses prévisions ce jeudi. Le déficit belge devrait se stabiliser à 5,2% du PIB en 2026, avant d'encore se creuser pour avoisiner les 5,4% du produit intérieur brut en 2027. Et puis elle était attendue depuis 1999 et ne reviendra qu'en 2142. Une éclipse presque totale du soleil se produira le 12 août prochain dans le ciel européen. C'est la première fois depuis l'éclipse du 11 août 1999 que l'ombre projetée par la Lune atteindra l'Europe continentale. Et celle-ci devrait bel et bien être visible en Belgique, puisque 90% du soleil devrait être occulté au-dessus de chez nous. Voilà qui marque la fin de ce flash. Très bel après-midi ensoleillé et sans éclipse à l'écoute de la RTBF.
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10: Merci beaucoup. Retour de l'information à 15h. Et avant ça, on va partir sur les routes. Voici l'infotrafic.
28: Avec une seule info à vous communiquer, c'est un accident sur le 19 Mons-Valenciennes, hauteur de Thieux, en direction de la France. La circulation s'effectue via la bande de gauche ou le parking de Thieux.
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10: Bonjour tout le monde, j'espère que vous allez bien. Je suis ravie de vous retrouver. Vous le savez, toute cette semaine, j'ai la chance, bah, évidemment, d'être avec Bruno Tumers, mais ça c'est chaque semaine, mais d'être avec Emmanuel Moire, notre invité. Emmanuel Moire qui reviendra sur scène à Forêt Nationale, non pas en solo, mais avec la troupe du Roi Soleil. Hein. On l'a connu avec cette comédie musicale en 2005. Et ben, ils reviennent fêter les 20 ans et des raouettes. hein, de cette comédie musicale. Le 20 mars 2027, il y aura deux représentations donc à Forêt Nationale. Les places partent vite, donc n'hésitez pas à aller les prendre si vous voulez voir Emmanuel Moire, évidemment, en Louis XIV, ce rôle incroyable. Et justement, aujourd'hui au micro de Bruno Tumers, on va parler de ce rôle et on va écouter une des chansons phares de cette comédie musicale, Je fais de toi mon essentiel. Je...

Emmanuel Moir, donc avec ce titre Je fais de toi mon essentiel, c'est ce qu'on va réécouter tout à l'heure. Et donc, je le disais, il va nous parler de cette comédie musicale et de ce retour en 2027. Et justement, de comment on vit ce rôle quand on a 20 ans en plus. Et vous allez voir qu'en fait, il joue plus intensément son rôle parce que c'est vrai qu'Emmanuel Moir est devenu acteur, hein, on le voit sur RTBF dans Demain nous appartient. Il nous raconte tout ça donc au micro de Bruno dans quelques instants. Et puis, l'histoire d'une chanson, les anecdotes de Bruno. Oh là là, on va tous chanter, on va tous danser, je le sais, au bureau, dans la voiture, à la maison. 1986, image avec Les démons de minuit.

6, un disque de platine. Bruno va nous raconter donc l'histoire de ce titre dans quelques minutes. Avant ça, on commence avec Santa et la différence, et ensuite Michael Jackson avec You Are Not Alone.

la pop, Michael Jackson avec You Are Not Alone. Dans quelques instants, Somber avec Homeworker. Et ensuite, Lisa Stanfield avec All the Wonder World.

0: Bieber donc, et ensuite Lisa Stanfield sur RTBF Vivacité, juste après une toute courte pause.
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Lisa Stanfield avec son titre All Around the World qui reste bien dans la tête en 1989 déjà. Dans quelques instants, on aura Mieta et Amedeo Minghi avec Vaten Amor. Oh là là là là, un petit Italian touch, ça me fait plaisir. Mais avant ça, la reine de Belgique, Elena, avec Capuche.

C'était Vaten Amor sur RTBF, Vivacité, Mieta et Amedeo Minghi. Dans quelques instants, on aura notre invité hein, au micro de Bruno, évidemment. Et aujourd'hui, bah, notre invité, c'est Emmanuel Moir. Comment parler d'Emmanuel Moir sans parler du Roi Soleil, la comédie musicale. Et on va écouter Je fais de toi mon essentiel.

0: le titre qu'on va réécouter aujourd'hui, hein, issu de la comédie musicale Le Roi Soleil, et on va parler avec Emmanuel Moir de son rôle justement de Louis XIV, et puis de ce retour hein, 20 ans plus tard sur scène, comment ça se passe, comment il a appréhendé ça, comment il joue actuellement, puisqu'il est devenu acteur dans Demain nous appartient, la fameuse série à succès. Il nous raconte tout ça donc au micro de Bruno, juste après une toute courte pause, ne bougez pas.
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0: Et vous le savez, toute cette semaine, on a la chance d'être avec Emmanuel Moir. Emmanuel Moir sera sur scène avec la comédie musicale Le Roi Soleil, de retour à Forêt Nationale le 20 mars 2027 pour deux représentations sur la même journée. Les places partent vite, donc n'hésitez pas à aller sur le site de Forêt Nationale pour prendre la vôtre, parce que franchement, le retour 20 ans plus tard du Roi Soleil, ça vaut le détour. Aujourd'hui, au micro de Bruno, justement, il nous parle de cette comédie musicale, et ensuite on écoutera Je fais de toi mon essentiel.
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10: Le retour du Roi Soleil à Forêt Nationale en 2027. Emmanuel Moir incarne Louis XIV, évidemment, vous reprenez votre rôle d'il y a 20 ans, Emmanuel. Est-ce que c'est un gros morceau pour vous, vocalement ?
11: Ah oui, non mais c'est un gros morceau vocalement, émotionnellement, physiquement. Déjà, parce que j'en ai parlé à

0: C'est un gros dossier. C'est quand je sors du spectacle, j'avais besoin que d'une chose, c'est de silence et d'être tout seul. C'est un engagement. J'aime travailler comme ça. Donc oui, c'est un gros dossier. Franchement, je m'étais pas préparé autant. Je me suis préparé maintenant, mais...
1: mais maintenant, vous le savez.
0: Oui, c'est ça.
1: Le public vous découvre depuis 4 ou 5 ans maintenant dans Demain nous appartient. Mm-hmm. Hein. En tant que comédien, vous avez d'ailleurs pris des cours, vous avez beaucoup travaillé. Et j'imagine que tout ce volet sert en fait ce retour du Roi Soleil. C'est ce que vous nous dites là
0: sûr.
1: À l'instant.
0: Bien sûr, en fait, c'est ça que j'aime en fait. C'est pour ça que quand je parle de carrière... Mais en fait, je m'en rends compte que j'ai des rendez-vous et je pense que comme je fonctionne à l'instinct et à l'intuition, je ne loupe pas ces rendez-vous qui me servent pour les rendez-vous d'après sans en avoir conscience. Moi, j'avais très envie de jouer depuis très longtemps. Je manquais de légitimité. J'ai été me refoutre à l'école et j'ai fait 2 ans de formation d'acteur ça a été réjouissant pour moi à 40 ans de retourner à l'école et d'apprendre un métier que je ne connais pas en connaissant une partie. C'est-à-dire, je connaissais mon rapport à l'espace, aux autres, l'écoute. J'avais quand même beaucoup d'outils, mais j'ai conscientisé tout ça.
1: Et vous entendiez dans l'entourage autour de vous, surtout ne fais pas ça ? Vous l'avez entendu ça ? Ah oui ?
0: Moi, ça, c'est éternel, ce truc. C'est fou, d'ailleurs. C'est les gens qui savent mieux que toi ce que tu dois faire. Je trouve ça assez fascinant. Bon, Dieu soit loué, en vieillissant, je m'écoute plus que je n'écoute les autres.
1: On apprend à faire le tri oui, dans les infos qui arrivent. Parmi les incontournables du Roi Soleil, Emmanuel, il y a évidemment « Je fais de toi mon essentiel » qui est le deuxième single qui arrive après « Être à la hauteur » qui est encore plus fort. Parce que le public a vraiment ressenti cette chanson, parce que c'est la force aussi de tous les morceaux de ce spectacle, c'est qu'évidemment les morceaux racontent et s'insèrent dans la trame de l'histoire de Louis XIV, mais il y a aussi une portée beaucoup plus globale. Ce qui était voulu d'ailleurs par Dove, qui était dans ce même studio il y a un an ou deux, et qui nous racontait ça, que c'était vraiment sa volonté.
0: Alors moi j'étais pas dans le processus créatif à l'époque, en tout cas effectivement je trouve qu'aujourd'hui... De ma lecture, je trouve ça, effectivement, c'est devenu une chanson. Bon, déjà, c'est une merveilleuse déclaration d'amour.
1: Dans le spectacle, c'est à Marie Mancini, qui est la nièce de Mazarin. Hein.
0: Exactement, qui est le premier amour du roi, qui lui décide d'épouser, sauf qu'après, il est confronté à la raison d'État et on connaît toute l'histoire. En fait, il n'est pas libre de ses choix, surtout en matière de conquête amoureuse. Elle est certes une déclaration, mais comme si c'était ne pas ignorer l'instant, le moment présent, et donc dire ce que tu as sur le cœur à quelqu'un que tu aimes. Et une urgence qui est pour moi sincère, quoi. C'est-à-dire, en fait, c'est vital que je te dise ce que j'ai sur le cœur. Et je trouve que c'est bien fait comme ça. Évidemment, c'est devenu un succès populaire, et les gens se la sont appropriés. C'est oui. Les chansons des mariages.
1: C'est ça, le public a dû vous raconter des tonnes d'histoires autour de cette chanson. Ouais.
0: Le nombre de messages que j'ai sur les réseaux pour les gens me demandent de venir la chanter à leur mariage. Oui, moi c'est sympa, mais
1: c'est génial d'avoir un titre qui fait autant partie de la vie du public.
0: Oui, c'est génial, moi je trouve ça génial. Parce que t'as beau marketer les trucs, t'as beau réfléchir, t'as beau aller dans ce sens-là, en fait, c'est la vie qui se charge de ça. Et il y a des choses comme ça qui s'alignent. Et pour moi, déjà, elle est toute simple, cette chanson, mais c'est une merveilleuse déclaration d'amour. Et du coup, moi, ça me fait j'ai un vrai plaisir à la redécouvrir et à dire les choses de ce texte. Sincèrement, c'est poétique, hein. C'est pas anodin, quoi. On dit jamais « je fais de toi mon essentiel » à quelqu'un. C'est très écrit, du coup. C'est de la poésie.

0: Gauthier et ensuite Miles Smith et Nia Loran sur RTBF Vivacité, juste après une toute courte pause.
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C'était Mike Smith et Niall Horan avec Drive Safe. Dans quelques instants, l'histoire et les anecdotes, qu'est-ce qu'on adore ça, de Bruno Tumers. Hein. Il va nous parler d'un tube de l'été 1986, le groupe Image avec Les Démons de Minuit.

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4: Et vous le savez, le week-end, il y a aussi nos chansons ont une histoire. C'est le samedi de 10 à 13h. Il y a Bruno Tumers, il y a Stéphane Piedboeuf. Et Bruno nous raconte les anecdotes et les petites histoires qu'on trouve dans les coulisses, qui se cachent derrière des tubes. Peu importe le style musical, peu importe les années, Bruno sait tout. C'est une encyclopédie de la musique. Aujourd'hui, on plonge dans les années 80, 1986, avec un titre incroyable, Les démons de minuit du groupe Image.
5: En boîte de nuit et en 1986 aussi, Bruno, avec le groupe Image, Les Démons de Minuit.
6: Image qui est un trio, il y a un batteur, Jean-Louis, il y a un bassiste, Christophe, qui sera remplacé ensuite par Frédéric, et puis il y a un chanteur, c'est Mario, et ce trio-là va classer plusieurs tubes dans le top 50 durant 3 ou 4 années, parce que ok, il y a Les Démons de Minuit, mais il y a aussi Maîtresse. Riche, et il y avait Corps à Corps.
5: Ça aussi, c'est une rime riche.
6: Oui, mais bon, c'est vrai qu'il y avait Maîtresse et Corps à Corps, ça a fonctionné dans les années 80, mais le gros hit qui a survécu au temps, ce sont Les Démons de Minuit, dont la mélodie est née à Toulouse, là d'où vient le groupe d'ailleurs, co-composé par Jean-Louis, qui est donc le batteur. Mais au départ, le texte est en anglais. Le groupe Image a une maquette, va faire le tour de toutes les maisons de disques. Aucune d'entre elles n'en veut, ils se font jeter de partout. Et finalement, il y a un producteur qui a travaillé par le passé avec Gérard Lenormand qui va sentir le potentiel du titre, mais pas de l'anglais. Il dit l'anglais, ça va pas, il faut en faire une version en français. Et à partir du moment où Image va écrire le texte en français, où la chanson existe en français, toutes les maisons de disques qui avaient dit non,
5: elles veulent dire oui.
6: Oui. Et il y a un contrat qui est signé avec l'une d'entre elles. Le 45 tours sort, il sera 13 semaines numéro 1 du top 50. Il y a eu un clip aussi à l'époque, parce que les années 80, ce sont les années de l'image.
5: C'est le début, quoi, hein.
6: Oui, c'est le... Oui, bon, là, c'était déjà bien lancé, ouais. Oui. Et dans le clip des Démons de Minuit, on voit un prêtre séduit par une jeune fille.
5: Ah, les oiseaux se cachent pour mourir.
6: Oui, mais ça n'a pas beaucoup plu aux catholiques, hein, qui trouvaient que le clip d'image des Démons de Minuit était un peu subversif à l'époque. Mais c'est vrai que c'est le fameux pitch de cette série avec Richard Chamberlain. Bah, est-ce voilà. Pour cette raison, à cause de ce clip, que les années 90 seront plus compliquées pour le groupe Image? Point d'interrogation. En tout cas, il y a l'un des musiciens qui jette l'éponge. Il y a eu 3 albums, mais finalement, le succès va s'éloigner. Mais il y a un adage dans le métier et dans le monde musical: ce qui a vendu, vendra. Alors à la fin de la décennie 90, le groupe Image va s'associer avec le chanteur d'un autre groupe toulousain, Émile, qui faisait partie de Gold. Ils vont créer un trio qui s'appelle Émile et Image, réenregistrer leur tube dans de nouvelles versions, avec 1 million d'exemplaires vendus de l'album de ces nouvelles versions.
5: Ça, c'est du bon recyclage.
6: Oui, et les Démons de Minuit reviennent sur le devant de la scène dans une version reliftée.
5: La différence, hein. La petite pointe de dance.
6: C'est plus marqué année 2000. C'est vrai que cet album d'Émile et Image a été un énorme succès. Ils étaient aussi poussés par une chaîne, hein, TF1, mais ça leur a permis de refaire ensemble l'Olympia et puis d'embarquer dans les tournées Star 80. Et la tournée Star 80 a duré une
5: vingtaine d'années. Ils sont toujours sur scène. Je pense que je les ai vus à Malmedy il y a quelques années.
6: Ah oui, mais bien sûr, ça continue à cartonner parce que tout le monde aime se souvenir de ces tubes des années 80, même les chanteurs actuels, puisqu'en 2025, Julien Doré, sur son album Imposteur, reprend quoi ça, Les Démons de Minuit. Il montre au bout de
5: la nuit qui sait. Ah oui, il l'a interprété à Cap 48 avec son panda.
6: Bah c'est vrai. Celui qui l'a prêté à Chantal Goya.
5: J'en sais rien, mais il y avait un panda sur le plateau, j'étais là.
6: Oui, il y a souvent un panda sur les scènes de Julien Doré. Je comprends pas toujours ce que le panda vient faire au milieu des Démons de Minuit. En tout cas, quand il chante ça, ce titre-là, il est passé plusieurs fois à Forêt Nationale et notamment au Francofolie de Spa. Je peux vous dire que c'est le karaoké dans la salle ou sur l'esplanade devant la scène.
5: Ou tout de suite.
6: Ou tout de suite, hein, vous pouvez y aller, vous montez le son. Voici la version d'origine, Image 1986.

0: Nos chansons d'une histoire, c'est terminé pour aujourd'hui. On se retrouve évidemment demain, toujours avec Emmanuel Moire, notre invité. Dans quelques instants, ce sont les ambassadeurs de Philippe Jauniaux. Autant vous dire que je vous laisse entre de bonnes mains. Puis il y aura aussi un petit point du temps qu'il va faire avec la météo. D'ici là, prenez soin de vous et bon après-midi sur RTBF Vivacité. Bisous tout le monde.
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3: Bonjour et bel après-midi. Cette fois, ça y est, le soleil est de retour, même s'il est un petit peu voilé. En effet, le ciel est un peu laiteux. Parfois, le voile nuageux est plus dense, notamment sur l'ouest du pays, mais l'impression reste belle, d'autant que les températures augmentent. On attend de 18 à 22 degrés aujourd'hui. Pour cette nuit, un temps calme avec un ciel qui sera souvent étoilé. Tout au plus, quelques petits cirrus qui vont circuler dans le ciel. Des minima de 8 à 12 degrés. Demain, vendredi, on retrouve à nouveau des voiles nuageux qui vont glisser vers l'est. L'après-midi, 2-3 petits cumulus de beau temps. Mais un temps qui semblera très lumineux et chaud puisqu'on attend des maxima de 22 à 26 degrés. Ensuite, pour le long week-end, des conditions estivales, du soleil, quelques nuages, notamment dimanche et peut-être une ondée sur le sud du pays. Et puis surtout de la chaleur, 25 à 28 degrés.
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5: Il est 15h, les ambassadeurs c'est parti, on s'informe avec Hugo de Waar.
6: Bonjour à toutes et tous. Sept Belges sont donc actuellement détenus en Israël après l'interception de la flottille pour Gaza. C'est un chiffre partagé par les affaires étrangères ce midi. Et l'information vient de tomber. L'État d'Israël vient d'annoncer avoir expulsé l'ensemble des militants étrangers de cette flottille. Ces militants devraient être en route vers la Turquie. Istanbul avait acheminé 3 vols pour organiser ce rapatriement. Un rapatriement qui fait suite à la publication d'une vidéo montrant des militants maltraités par les autorités israéliennes, agenouillés, les mains liées et le front contre le sol. L'actualité, c'est aussi ces nouvelles révélations dans l'affaire liée au pédocriminel américain décédé Jeffrey Epstein. Le gouvernement britannique vient de publier de nouveaux documents concernant la nomination du prince déchu Andrew en tant qu'envoyé spécial au commerce pour le Royaume-Uni. Des documents qui révèlent notamment que la reine Elisabeth II aurait insisté pour que son fils Andrew, frère actuel du souverain Charles III, obtienne ce poste. Aucun contrôle de sécurité ni vérification de ses antécédents n'aurait été effectuée. Ce rôle d'envoyé spécial au commerce a été occupé pendant 10 ans par Andrew. Il en aurait profité pour partager de nombreuses informations sensibles à Jeffrey Epstein. En France, c'est un revirement judiciaire important qui est tombé cet après-midi. La cour d'appel de Paris a déclaré Air France et Airbus coupables d'homicide involontaire dans le crash du vol Rio-Paris de 2009. Air France et Airbus sont seul et entièrement responsable de l'accident le plus meurtrier de l'aviation française selon la justice. Les deux sociétés qui avaient été relaxées en première instance et qui se défendaient de toute faute pénale ont été condamnés à la peine maximale de 225 000 euros d'amende pour ce crash qui a fait 228 morts. Enfin, un mot de sport, les joueurs et joueuses de tennis belges viennent d'apprendre le nom de leurs adversaires au premier tour de Roland-Garros. Zizou Bergs affrontera le tchèque Tomáš Macha, 40e mondial. Alexander Bloks affrontera un joueur issu des qualifications. Côté féminin, Elise Mertens affrontera l'allemande Maria Tatjana, 52e au classement féminin. Le premier tour de Roland-Garros débutera ce dimanche dès 11h. Voilà qui marque la fin de ces informations. Très bel après-midi à l'écoute de la RTBF.
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5: Il est nos yeux sur la route pour nous dire si c'est le moment de partir ou pas, Jean-Marc Stray.
8: Ou de rester.
5: Ou de rester, ou de rester à la maison, tranquillement, à écouter les ambassadeurs, pourquoi pas.
8: Sous le soleil.
5: Oui, sous le soleil. Ralentissement sur le 40 à Everlé.
8: Exactement, le 40 Bruxelles vers Liège, véhicule est en panne. Il y a 1 km de ralentissement donc en direction de Liège. Et puis, bonne nouvelle côté de l'E19, Mons-Valenciennes, autour de Thieu, il y avait un accident en direction de la France. Tout est rentré dans l'ordre, le véhicule est accidenté et dégagé. Et donc, tout se passe bien pour le moment sur le reste du réseau routier.
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5: Oui, mais pas seul. Sophie Buzinaro est en train de s'installer. Bonjour Sophie.
10: Bonjour Pascal, bonjour tout le monde.
5: En forme?
10: Toujours, et vous?
5: Oui, super. Vous avez un petit rituel pour juste avant l'émission? Vous faites quelque chose de spécial pour vous?
10: Pas du tout.
5: Non.
10: Et vous?
5: Ouais, moi, alors moi, je fais semblant d'échauffer ma voix avec des drôles de sons.
10: Ah d'accord.
5: Enfin, comme ça, voilà, ça échauffe ma voix.
10: C'est très particulier,
5: oui,
10: en effet.
5: Ça fait peur un peu. Bon, on a un programme bien complet aujourd'hui qui va partir dans toutes les directions. Alors, on ira à Charleroi, par exemple, pour un festival intense proposé par les jeunes artistes et le studio du Palais des Beaux-Arts de Charleroi. Il y a du chant, de la danse, du théâtre, des œuvres lyriques, de grands compositeurs tels que Schubert, par exemple, revisités par cette équipe de passionnés en version danse, slam et rap. Ça a l'air très intéressant, tout cela. On verra ça tout à l'heure. Notre rappeur du jeudi, il est là aussi. Il slam, il rappe tous les matins en province de Luxembourg et dans cette émission-ci, vous le retrouvez régulièrement et même qu'il sera là d'ailleurs demain avec vous pour présenter l'émission.
1: Exactement, il reprend les commandes de l'émission demain. Jean-Marc
4: Dessert.
1: Bonjour Jean-Marc.
4: Yo les amis. Bonjour
1: Pascal. C'est pas Pascal, chemin que vous devez faire aujourd'hui.
4: Oui, c'est ça. On fait ce qu'on peut, on fait ce qu'on peut, ce qu'on a sous la main.
5: Vous êtes à Libramont, c'est ça, pour l'événement Equiferia qui va faire vrombir le cœur des passionnés de cheval avec 3 jours de spectacle, des compètes, des animations équestres grandioses. Il y a des chevaux déjà autour de vous ou pas du tout?
4: Non.
5: Non, pas encore.
4: Non, je suis frustré. Pas encore de chevaux, mais des exposants qui sont en train de s'installer. Il y a les rings qui sont en train de prendre forme. C'est vrai qu'il va faire beau ce week-end. Il y aura des activités en extérieur, en intérieur. Tout cela est en train de se préparer tout doucement. Mais sûrement, c'est sur le site de la foire de Libramont. Hein. Vous connaissez bien l'endroit, les amis. Alors, il y a un peu moins de monde, un peu moins d'exposants que durant la foire. Mais il y a pas mal de choses qui vont se dérouler tout au long de ce week-end.
5: Refaites un petit peu le cheval pour voir.
1: Oui, vous faites ça bien, Jean-Marc.
4: Ouais. Je fais mieux le brame du cerf, en général. Mais bon,
1: ah bon, ouais. Allez-y. Ah oui, mais vous allez encore un peu vous entraîner d'ici septembre-octobre, ça va?
4: On va faire ça.
1: Bon, en tout cas, vous mouillez, donc c'est beau.
5: À tout à l'heure.
4: Voici quand je m'engage.
5: Mais vous le
1: faites formidable.
5: Bien. Voici la bande-son de cet après-midi. On n'a que des belles choses à vous proposer. Il y aura Bruno Mars, par exemple, Axel Bauer, Pierre Demar. Il y aura aussi Marine pour démarrer cette émission. Installez-vous, les ambassadeurs. Eh bien, c'est parti.

0: L'équipe est au complet, les ambassadeurs Lola pour la mise en onde, et Françoise pour la préparation, Sophie Buginaro, que vous venez d'entendre, un gros boom.
1: Mais on n'est pas obligé de tout dire, hein, de tout ce qui se passe en studio, ce n'était pas moi d'ailleurs.
0: Non, c'est vrai qu'il y a
1: quelque chose qui tombe, voilà, exactement.
0: Jean-Marc Bessert, qu'on va retrouver tout à l'heure évidemment avec ses invités d'Equiferia, c'est le salon événement consacré au monde équestre. Les ambassadeurs, ce sont des cadeaux, on vous détaille tout cela dans quelques petites secondes, hein, pas tout de suite, hein, on maintient le suspense encore un tout petit peu. Et puis la suite en musique avec l'excellent Pierre Demar qui sera là. Il sera en concert les 1er et 2 décembre à l'ancienne Belgique de Bruxelles. Et puis le son de l'été qui est déjà sur RTBF Vivacité, c'est ceci. Alors c'est Gordo et Régnier Zonneveld. Le titre est plus facile à dire que le nom de l'artiste quand même, hein. C'est Loco Loco. On va retenir juste Loco Loco, ça ira très très bien. Allez, je vous souhaite une très très bonne après-midi sur Vivacité avec les ambassadeurs.
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0: La besace est pleine de cadeaux à craquer en cette journée du 21 mai. Oui, on a des récepteurs DAB+.
1: 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Pour le coup.
0: Oui, mais cet objet qu'on déteste aussi quelque part à 6h30 le matin quand ça sonne.
1: Oui, c'est vrai.
0: Ah ouais. Est-ce que vous êtes...
1: Et vous avez de la chance, 6h30, c'est tard ça encore pour certains.
0: Oui. Pourquoi, c'est quelle heure vous maintenant?
1: 6h.
0: 6h, d'accord.
1: Parfois 5h30, ça dépend de bébé.
0: Oui, c'est ça, c'est lui qui décide. C'est lui votre réveil matin.
1: Voilà.
0: C'est ça. Moi je snooze hein, pas mal. C'est-à-dire j'appuie sur le bouton.
1: Vous reportez.
0: Je reporte à 6h30, à 7h, à 7h30. Puis je suis en retard au boulot.
1: Aïe, aïe, aïe.
0: C'est comme ça que ça se passe. Voici un melting pot des activités organisées autour de chez vous. Voici l'agenda.
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12: Bonjour à tous. Partez à la découverte du poumon vert de la cité ardente, les coteaux de la citadelle. Cette balade vous fera passer en quelques escaliers de la ville et son brouhaha, à la campagne et son calme. Vous redescendrez des coteaux pour terminer votre visite dans le quartier hors château. Au cours de cette visite, dimanche 24 mai, rendez-vous à 13h, place Saint-Lambert. Toutes les infos sur natureetrando.be. Les découvertes fexoises vous invitent à vivre une expérience unique au cœur de la créativité locale. Pendant deux jours, c'est 24 et 25 mai, Fex le Haut-Clocher devient un véritable parcours d'exploration où ateliers d'artistes, jardins, fermes et lieux insolites ouvrent leurs portes au public avec des artistes et artisans passionnés. Chaque lieu a son atmosphère, chaque étape raconte une histoire différente. C'est de 14 à 18 heures. L'atelier comédie musicale du Centre culturel de Rémicourt, animé par la compagnie Illuminaria, vous invite à découvrir sa comédie musicale L'éclat de la couronne. Dans un royaume où les révérences comptent plus que le talent, une jeune domestique ose rêver plus grand que la place qu'on lui assigne, tandis que la haute société parade derrière les éventails, polie, esprit brillant mais invisible, nourrie en secret des ambitions que nul n'imagine. Entre dentelles, manigances et coups d'éclat, cette comédie musicale pétillante célèbre celle qui ose briller là où on ne les attend pas. Ça se passe au Centre culturel de Rémicourt, c'est samedi 23 mai à 20h et dimanche 24 mai à 16h. Envie de découvrir l'histoire du château abritant l'actuelle administration communale de Flémal, Anne Lénart, guide passionnée, vous accueillera en tenue du 18e siècle pour raconter l'histoire du château de la Petite Flémal, un lieu plein de charme niché au cœur de Flémal. Elle vous guidera à travers les salles du château et les allées de son magnifique parc verdoyant. Ça se passe ce dimanche 24 mai à 14h. Réservation sur le site flemal.be.
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0: 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Bien, pour la suite, il y aura ceci. Axel Bauer et Zazie, c'est l'histoire de ces deux personnes qui s'aiment mais qui n'arrivent plus à se comprendre. Chacune se demandant ce qu'elle ferait à la place de l'autre. C'est bien trouvé, je trouve. Il y aura aussi Oria, tiens.
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0: Révélée sur les réseaux sociaux grâce à ses reprises revisitées de classiques de la chanson française. Et dans quelques secondes, on va parler d'un super festival, le festival studio PBA. PBA comme Palais des Beaux-Arts. Des jeunes chanteurs, des rappeurs, des slammeurs qui revisitent des œuvres de grands compositeurs. Ça vaut vraiment la peine en parler.
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0: 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Alors ça, c'est un exemple de ce que vous allez pouvoir vivre et entendre à Charleroi à partir de demain jusqu'à dimanche. C'est un des sons du spectacle. Une chouette initiative dont on va parler maintenant, qui met en lumière de jeunes artistes issus du chant, de la danse, du théâtre, le studio Palais des Beaux-Arts. Ces jeunes artistes se réunissent régulièrement pour travailler. Et le studio organise un festival pluridisciplinaire pour présenter tous les projets à partir de vendredi. On en parle avec Patrick Leterme. Bonjour Patrick.
7: Bonjour Patrick.
8: Bonjour.
0: Vous êtes le directeur artistique du studio PBA. Le studio, c'est un véritable incubateur en fait pour les talents de demain.
8: Oui, en fait, le Palais des Beaux-Arts de Charleroi, c'est une maison qui propose plein de choses très différentes. On peut y voir du théâtre, de la danse, de la musique, même du cirque parfois. Et en fait, nous, ce qu'on travaille en production, c'est vraiment la rencontre de ces disciplines. Donc, ce qu'on veut faire, c'est auditionner les jeunes artistes et leur permettre de monter des projets, de participer à des projets qui rassemblent vraiment plusieurs arts. Et donc, en l'occurrence, effectivement, par exemple, on peut avoir Luc Alaté, un rappeur de Charleroi, qui va travailler avec une dimension chorégraphique, avec une dimension musicale en création, ou des artistes d'opéra qui vont se frotter à la scène aussi. Ouais.
7: Justement, vous parlez des jeunes artistes. Tout d'abord, quel âge ont-ils? Et surtout, comment vous les sélectionnez, ces jeunes talents?
8: Alors, sur le volet urbain, donc où on travaille avec danse contemporaine, hip-hop et rap ou slam, on auditionne des artistes de 15 à 25 ans. Donc, on est ouvert aussi à des gens qui sont pas encore sortis de l'humanité, mais qui ont déjà un niveau très professionnel ou presque. Il y a un très solide niveau en danse dans la région de Charleroi, beaucoup d'écoles avec un très bon niveau en hip-hop. Et côté classique, sur les artistes plus lyriques, opéra, on va dire, là, on travaille sur la génération entre 20 et 30 ans. Et on a eu, l'année passée, comme pour cette saison-ci, une centaine de candidatures. On auditionne quelques jours, on a fait ça au mois de décembre. Et sur base de ça, on a sélectionné une petite dizaine d'artistes avec qui on monte 4 projets ce week-end.
7: Et en quoi c'est différent d'un projet classique, j'ai envie de dire?
8: Alors, nous, ce qu'on veut faire, d'une part, en termes de niveau, c'est se situer juste entre les écoles supérieures et le milieu professionnel. Donc, la plupart ont déjà une très solide formation. Et ce qu'on veut proposer, c'est pas seulement des projets d'un niveau professionnel, c'est aussi des projets qui pourraient pas se faire ailleurs. Et donc, par exemple, pour un rappeur qui a jusqu'ici seulement écrit dans sa chambre, lui proposer de travailler des chorégraphies d'excellent niveau, de travailler avec un beatmaker professionnel, de travailler l'écriture, les arrangements d'écriture.

0: base de ça, on leur donne des bases sur le reste pour pouvoir vraiment communiquer. Parce qu'aujourd'hui, en fait, dans les spectacles musicaux, de plus en plus, on a des rencontres de styles, d'arts différents, et c'est vraiment important de pouvoir dialoguer avec d'autres. Par exemple, pour un rappeur, de trouver ses comptes sur le rythme, de pouvoir trouver une note dans un chœur et tout, ça pourra lui être utile sur d'autres projets. Il travaille avec des instrumentistes. Et pour des artistes lyriques, de réussir à trouver un style qui puisse interagir avec des musiques électroniques, c'est quelque chose qu'on propose aussi et qui est assez réjouissant pour tout le monde, en fait. Parce que quand on sort de sa bulle, on a toujours le risque de la rencontre, mais à l'arrivée, on a aussi la récompense de ça.
1: C'est ça, on se nourrit d'autres choses. Tiens, Patrick, maintenant qu'on sait à quoi s'attendre, on va terminer par les modalités pratiques, du coup, pour ce week-end.
0: Ouais, alors demain, on a une table ronde à 17h avec des grandes personnalités d'institutions, maisons d'opéra et autres, pour parler justement des métiers de la scène aujourd'hui, comment, à quoi ça ressemble et comment ça va évoluer. Demain soir, les histoires naturelles, c'est du Ravel, notamment avec l'orchestre du Conservatoire de Mons. Samedi et dimanche, on propose deux spectacles, Dans le bruit du monde, ça c'est un spectacle rap, hip-hop, totalement en création, et La leçon de chant électromagnétique dont je parlais.
2: Bien.
0: C'est 18h, 20h, et l'après-midi dimanche, et un concert Mozart encore dimanche.
1: Et tout Super. Ça sur le site officiel. Hein.
2: www.pba.com. Voilà, tout
1: simplement. Parfait. Merci beaucoup.
2: Merci à vous, Patrick.
0: Alors, merci à vous.
1: À bientôt.
2: On part sur les routes. Il avait une carrière de rappeur toute tracée, connue sous le nom de DJ Strel. Aujourd'hui, il trace sa route, hein, j'ai envie de dire, Jean-Marc Strel.
3: Yo, et nous avons quelques timides ralentissements sur le ring. On a moins de 10 minutes si vous êtes ralenti sur l'ensemble du ring. Je ne suis pas très fort.
2: Oui,
3: hein.
2: Mais vous n'allez pas tenir jusqu'au bout. Hein,
3: non, je ne vais pas le faire, sinon je vais recevoir un coup de téléphone. Le Jean-Marc, hein, je vais me calmer un peu. Non, on a quelques timides ralentissements, donc effectivement, sur le ring de Bruxelles, moins de 10 minutes si vous êtes bloqué quelque part. Comme ça, on ne cite pas tout le ring dans son ensemble. Sur le 40 vers Liège à Everlay, un véhicule en panne avec quelques ralentissements toujours observés. Un chantier aussi sur le 411 entre Spontin et Hachène. Ne soyez pas surpris, même si vous perdez 10 minutes maximum pour le moment. Et puis une nouvelle positive concernant Tournai et Moucron, SNCB. Il n'y avait pas de train depuis très tôt ce matin. La situation est à présent normalisée.
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0: les Zazie, merci de nous rejoindre. Si vous le faites maintenant, vous avez bien raison, les ambassadeurs, on va retrouver l'homme qui murmure à l'oreille des chevaux. C'est Jean-Marc Dessert, qu'on va retrouver à Libramont avec en toile de fond. Et Kifferia, c'est le rendez-vous équestre qui mêle spectacle, compétition, démonstration, animation au cœur de Libramont. À partir de samedi, on en parle juste après ceci.
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0: 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La passion du cheval prend toute sa dimension à Libramont à partir de samedi avec un événement RTBF Vivacité incontournable pour tous les amoureux du monde équestre. On va y retrouver notre cavalier reporter qui est là sur place pour nous, c'est Jean-Marc Dessert. Vous êtes toujours là Jean-Marc?
9: Oui, je suis toujours là au Lake, ouais. En plein cœur, enfin c'est près de Libramont, c'est pas au centre de Libramont, c'est à côté du centre, là où se déroule la foire de Libramont chaque année. Je suis en compagnie d'Audrey Dessert, responsable des concours, responsable des animaux. Qu'est-ce qu'on va pouvoir voir, Audrey, durant ces 3 jours ici à Libramont?
10: Donc bonjour, donc ici à Libramont, pendant Equiferia, il y aura de nombreux spectacles, des animations dans les différentes pistes. Donc par exemple dans la piste du Grand Ring pendant la foire, mais donc pendant Equiferia aussi, c'est des spectacles diversifiés. Il y a plus ou moins une vingtaine de spectacles par jour avec des artistes français, par exemple comme Frédéric et Magali Pignon Delgado, des artistes belges comme Clément Ferron et Alicia de Sogne, donc, et d'autres artistes bien entendu comme Quentin Warman, Méline Schmallenberg et sa troupe, et des spectacles de autant du travail à pied, des carousels, de la voltige, de la voltige cosaque, de la voltige en groupe, et aussi tous les jours à partir de 17h30 il y a le défilé des races, mais qui sont aussi visibles dans la piste intérieure. Ça c'est une nouveauté cette année, on a une piste à l'intérieur. Là où il y a la présentation des races, c'est des plus petits spectacles parce que la piste est un peu plus petite. Donc voilà, il faut faire en fonction des dimensions disponibles. Mais aussi tout le long de la journée, il y a des initiations à l'attelage, enfin à certains moments dans la piste 2, en alternance avec l'équitation de travail, étape, qui fait des démonstrations. Mais il ne faut pas oublier la piste du jumping, où là, ben, on a du jumping, hein, donc des hauteurs entre 70 et 1 mètre, donc le samedi matin et le dimanche toute la journée. Et aussi le samedi après-midi, ça c'est les jeunes chevaux. C'est un concours organisé en collaboration avec l'ADEC Luxe. Et le lundi, on commence par le western le matin. Et l'après-midi, on a une compétition de Pony Games qui a d'ailleurs eu un franc succès auprès des jeunes. Donc on a un record de participation. Donc voilà, je pense que j'ai un peu fait le tour.
9: Ouais. Alors c'est ouvert à tout le monde, aux spécialistes, mais également à toute la famille.
10: Oui, tout à fait. Donc il y en a pour tous les goûts, il y en a pour le grand public comme pour les spécialistes, parce qu'il ne faut pas oublier qu'on a nos exposants dans le hall 1, où là, y a des selleries, y a des écoles de shiatsu, c'est vraiment pour tous les goûts, des conférences aussi, et la piste. Donc il y a aussi les fédérations des chevaux. C'est vraiment très varié. Et donc, on a aussi de la restauration à plusieurs endroits sur le site. Donc, c'est parfait pour une journée en famille, surtout avec le beau temps qui annonce. On a une partie à l'intérieur et une partie à l'extérieur. Donc, vraiment de quoi profiter pour toute une journée.
9: Ouais, pour les fans du monde équestre ou pour ceux qui voudraient le devenir?
10: Oui, tout à fait, pour découvrir. Il y a aussi, justement, vous m'enlevez les mots de la mouche, il y a l'initiation au poney. Donc, c'est des balades à poney qui sont organisées. Là aussi, il y a plusieurs moments, donc il ne faut pas hésiter à aller sur notre site ou sur notre page Facebook où il y a des informations et surtout les programmes avec les horaires détaillés. Parce que, par exemple, pour les artistes, ils passent 2 fois par jour à des moments clés bien entendu. Donc voilà, n'hésitez pas à venir et à surtout vous renseigner sur les sites.
9: Ouais, voilà, sur le site equiferia.be. C'est samedi, c'est dimanche, c'est lundi. Et Audrey le disait, il va faire beau ce week-end. Il va faire canon, exactement. et on doit aller en Ardennes ce week-end. C'est là qu'il faut aller et nulle part d'autre ailleurs.
11: L'Ardenne belge de Place to Be. Merci Jean-Marc.
0: Merci Jean-Marc, c'est bien noté.
9: À tout à l'heure.
0: On écoute Auréa dans Les Ambassadeurs. C'était vous ça Jean-Marc? Non, je ne pense pas. Non, pas si bien quand même.
9: Non. Je ne saurais pas.
0: Allez Auréa, c'est parti. On part à Namur ensuite pour une nuit blanche. 17 institutions culturelles ouvrent gratuitement leurs portes de 18h à minuit demain avec des concerts, des animations théâtrales. On en parle juste après ceci.

0: Merci d'être avec nous. Encore une grosse heure des ambassadeurs. Y aura Yves Barrault dans la deuxième heure, Coldplay, Christophe Willem et plein d'autres artistes. Et nous, on va parler des Nuits Blanches à Namur, 17 institutions culturelles qui ouvrent leurs portes gratuitement demain. On en parle juste après ceci.
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0: La culture s'invite à Namur et c'est demain que ça va se passer. Bonjour Auriane Marié.
6: Bonjour Auriane.
7: Bonjour.
0: Vous êtes coordinatrice de l'événement La Nuit Blanche du côté de Namur. Mmh. C'est donc demain 17 institutions culturelles namuroises qui vont ouvrir leurs portes hein, demain de 18h à minuit. Alors quand on parle de 17 institutions culturelles namuroises, on parle de quoi par exemple ?
7: Alors on parle de musées bien évidemment, mais pas que, il y aura aussi des bibliothèques, il y aura aussi l'université de Namur qui ouvre ses portes, il y a la maison de la poésie, il y a le Nid, donc ça c'est un espace qui est dédié à la durabilité, donc c'est vraiment des institutions assez variées.
6: Troisième édition hein, cette année, en quoi justement c'est intéressant de faire ça du côté de Namur ?
7: Mais parce qu'à Namur, on a une chance, c'est que dans un petit centre-ville, on a une concentration assez importante d'institutions, muséales et pas que, comme je le disais. Et donc, en peu de kilomètres, en peu d'espace, finalement, on peut découvrir énormément de choses. Et donc, sur une soirée, découvrir beaucoup d'institutions différentes.
6: Eh bien, vous venez de le dire, hein, sur une soirée. Et justement, Auriel, qu'est-ce que ça change de vivre ce genre d'événement avec des nocturnes plutôt que des diurnes ?
7: Mais en fait, on propose aux visiteurs de découvrir des institutions qu'ils connaissent peut-être déjà, mais à des horaires auxquels ils n'ont pas l'habitude, évidemment, de pousser les portes des musées.
6: C'est une autre ambiance, hein.
7: Voilà, exactement. Et puis le soir, tout a une saveur un peu différente.
6: Oui,
7: et donc ça permet aussi les activités qu'on ne saurait pas faire en plein jour. Et donc voilà, c'est une belle opportunité de découvrir ou de redécouvrir des choses qu'on connaît peut-être déjà.
0: Oui, c'est ça, parce qu'en fait, il y a des activités immersives, participatives. Mais quel genre d'activités, par exemple ?
7: Alors, il y aura du jeu, donc par exemple, il y aura des chasses au trésor, il y aura une chasse au graffiti, par exemple, dans les souterrains de la citadelle, il y aura une chasse à la lampe de poche qui aura lieu à la STAN, donc à la Société Archéologique de Namur, il y aura de la musique, notamment il y a un karaoké géant qui aura lieu dans la Nef, donc une église sacralisée, il y aura un karaoké grivois dans le musée Rops, donc plutôt inattendu, il y aura des activités plutôt de découverte d'expo, voilà, en fait, c'est assez varié comme programme, il y en a vraiment pour tous les goûts.
6: Et alors, assez exceptionnel hein, pour cette nocturne, il y a également l'Office du tourisme et le téléphérique hein, qui ouvriront leurs portes jusque tard dans la
7: nuit. Exactement, donc le téléphérique fonctionnera jusque minuit, ce qui permettra aux visiteurs de monter jusqu'à la citadelle et de rejoindre le centre-ville de manière très facile d'une part et puis de manière très chouette aussi, puisque ça permet de voir Namur sous un nom tout à fait différent. Et puis l'Office du tourisme, c'est essentiel parce qu'il nous aide vraiment à donner les informations, à dispatcher les visiteurs pour essayer qu'il n'y ait pas trop d'affluence à certains endroits et pas à d'autres. Donc c'est une aide vraiment très précieuse.
6: Et dernier point, forcément, ça creuse hein, tout ça. Et bien, nouveauté, 4 restaurants qui rejoignent l'aventure Nuit Blanche.
7: Exactement, donc jusqu'ici on proposait aux visiteurs de nourrir leurs esprits. On a vu vouloir plus grand cette année et donc il y a des restaurateurs qui ont accepté de proposer une formule Nuit Blanche. Donc c'est un plat ou un menu qui peut se manger soit rapidement, soit qui peut être emporté. Comme ça, on ne s'éternise pas à table et on peut évidemment profiter d'un maximum d'activités pendant la soirée.
6: Allez, génial.
0: Auriel, vous allez dormir vous, demain ou pas du tout alors ?
7: Alors, écoutez, jusqu'à minuit, je ne sais pas. Après, effectivement, on ira se reposer parce que c'était une belle préparation, mine de rien.
6: Oui, il faudra lâcher prise un petit peu.
0: Un petit peu, quand même. Accès entièrement gratuit, sans réservation obligatoire pour la plupart des activités, avec des animations pensées pour tous les publics, en famille ou entre amis. C'est demain. Merci beaucoup. Merci à vous.
6: Merci, Auriel.
7: Merci à vous.
6: À
7: très belle fin de journée. Au revoir.
0: Bon, encore de belles surprises dans la deuxième partie de cette émission. Mais là, on écoute tout de suite, eh bien, Ravine Lallée.

0: Bon, ça c'était uniquement pour vous mettre de bonne humeur pour tout le reste de la journée, je crois que c'est réussi. Et puis pour la deuxième partie de cette émission, il y aura Tiff Barrow, avant 17h Coldplay également, les frères de la Vega, Olivia Dean et plein d'autres artistes. On va parler aussi de pas mal de choses, comme par exemple la mobilité avec en toile de fond notre émission Parlons Solutions du 3 juin prochain, on vous en parlera là tout à l'heure, avec le porte-parole de la mobilité notamment. Et puis on va retrouver Jean-Marc Dessert avec cet événement RTBF Vivacité et qui fait Feria Sport et Loisirs à Libramont. Il y est pour nous. Tout de suite, la météo.
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3: Bonjour et bel après-midi, cette fois ça y est, le soleil est de retour, même s'il est un petit peu voilé en effet. Le ciel est un peu laiteux parfois, le voile nuageux est plus dense, notamment sur l'ouest du pays, mais l'impression reste belle, d'autant que les températures augmentent. On attend de 18 à 22 degrés aujourd'hui. Pour cette nuit, un temps calme avec un ciel qui sera souvent étoilé, tout au plus quelques petits cirrus qui vont circuler dans le ciel, des minima de 8 à 12 degrés. Demain vendredi, on retrouve à nouveau des voiles nuageux qui vont glisser vers l'est. L'après-midi, 2-3 petits cumulus de beau temps. Mais un temps qui semblera très lumineux et chaud puisqu'on attend des maxima de 22 à 26 degrés. Ensuite, pour le long week-end, des conditions estivales, du soleil, quelques nuages, notamment dimanche et peut-être une ondée sur le sud du pays. Et puis surtout de la chaleur, 25 à 28 degrés.
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3: RTBF Vivacité, il est 16h. On s'informe avec Hugo Dewa. Bonjour Hugo.
4: Bonjour à tous et tous. Les militants étrangers de la flottille pour Gaza capturés en mer par Israël ont tous été expulsés au lendemain du tollé international provoqué par une vidéo les montrant se faire humilier en détention. Plusieurs pays, dont la Belgique, ont convoqué leur ambassadeur israélien. 7 Belges font partie des militants de la flottille. Ils devraient décoller vers Istanbul aujourd'hui encore. Plusieurs pays de l'Union européenne demandent des sanctions européennes contre le ministre israélien de la Sécurité nationale. C'est l'accident le plus meurtrier de l'histoire de l'aviation civile française, le crash du vol Paris-Rio en 2009. La Cour d'appel de Paris a déclaré Air France et Airbus seuls et entièrement responsables de cet accident qui a fait 228 morts. Les pilotes n'étaient pas suffisamment formés. Les deux sociétés avaient été relaxées en première instance. Le parquet de Bruxelles ouvre une information judiciaire à la suite du reportage de la VRT dans l'émission Panneau sur l'attribution des logements sociaux à Anderlecht. D'après le reportage, le président de la Société de logements sociaux et des chemins du logement à Anderlecht, Lotfi Mostefa, exerçait une influence personnelle sur l'attribution des logements sociaux. Il s'agit là de la quatrième enquête impliquant le foyer anderlechtois. Des militaires seront déployés à compter de demain devant la synagogue de Charleroi pour en assurer la protection. C'est ce qu'annonce aujourd'hui le ministre de la Sécurité et de l'Intérieur, Bernard Quintin. Cette décision s'inscrit dans la foulée du déploiement de soldats déjà effectués à Bruxelles, Anvers et Liège pour renforcer la sécurité autour des intérêts liés à la communauté juive. Décision prise après l'attaque de la synagogue de Liège en mars. En tennis, le tournoi de Roland-Garros approche. Les premiers matchs sur la terre battue parisienne sont prévus dimanche. En attendant, le tirage au sort du tableau a été effectué ce midi. Nos 5 représentants belges connaissent donc leur adversaire. Dans le tournoi féminin, Elise Mertens, 23e mondiale, jouera son premier tour contre l'Allemande Tatiana Maria, 52e mondiale. L'autre belge, Anne van de Winkel, 102e, aura fort à faire contre la 19e mondiale, l'américaine Madison Keys. Dans le tableau masculin, Alexander Blocks, 36e, affrontera un joueur issu des qualifications. Zizou Bergs, 38e, a hérité d'un tirage compliqué face au 40e mondial Thomas Matschak de la République tchèque. Enfin, Raphaël Collignon, 64e, jouera le premier match de sa carrière à Roland-Garros contre l'Australien Alexander Vucic, 100e. Cet après-midi, Grete Minen et Sofia Kotsoulas ont été éliminées au troisième et dernier tour des qualifications. En football, le club de Bruges a la possibilité de valider son 20e titre de champion de Belgique ce soir. On dispute l'avant-dernière journée des play-offs 1. Les Brugeois se déplacent à 20h30 sur la pelouse de Malines. Voilà pour les infos. Merci d'être avec nous.
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3: Marie-Laure de Kerckhoff pour les infos. Et Jean-Marc Strel pour nous informer, mais cette fois sur les routes. Que se passe-t-il, Jean-Marc, pour le moment?
6: Quelques ralentissements sur le ring de Bruxelles. C'est normal à cette heure-ci, entre Krenem et Zaventem, 15 minutes. De Grimbergen à Grand-Bigard, vous perdez une dizaine de minutes. De Krenem à Terburen, une dizaine de minutes aussi. On va suivre ça attentivement, bien évidemment. Pour le reste, c'est un chantier sur le 411, entre Spontin et Aachen. Vous perdez là également quelques minutes. Il y a quelques ralentissements aussi sur le 40 à Herve vers Bâtisse, avec 10 minutes perdues actuellement. Un peu de patience là-bas.
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3: Installez-vous, faites comme chez vous, les ambassadeurs, c'est votre émission avec Sophie Buzinaro. Tout va bien Sophie, tout se passe
8: nous
3: bien.
8: Nous sommes toujours là et tout roule, hein. Plus qu'une heure d'émission déjà, ça passe super vite.
3: Mais oui, si on va retrouver Jean-Marc Dessert là tout à l'heure, on va d'abord le retrouver demain, enfin on va d'abord le retrouver à Libramont et ensuite il sera ici demain avec vous pour présenter
8: exactement,
3: les ambassadeurs.
8: Tout à fait.
3: Et le retour de Philippe Joniaux, ça sera lundi.
8: Mardi, parce que lundi c'est férié.
3: Ah oui c'est vrai, c'est férié lundi, on n'est pas là lundi.
8: Il a un long week-end comme ça.
3: Il en profite. Tant mieux, on a du pain sur la planche, Sophie, avec plusieurs rendez-vous. Et d'abord, un focus sur le tourisme, l'accessibilité, voilà.
8: L'accessibilité, oui, les sites touristiques en train. Hein.
3: Avec un point sur les forfaits et les offres qui encouragent les déplacements en transport en commun, en prélude d'une grande émission qui va se passer le 3 juin. Parlons solutions, hein, avec Sacha Daout et Nathalie Malleux. On va évoquer tout cela avec le porte-parole de la SNCB, Nicolas Évrard de Plus Magazine, sera là aussi avec nous pour nous parler tout à l'heure d'une chouette initiative qui nous permet de raconter notre histoire à nos enfants et nos petits-enfants. C'est sympa ça, vraiment, moi je trouve.
8: C'est une belle idée en tout cas, comme ça ils auront de doux souvenirs.
3: Voilà, et puis notre Lucky Luke de micro qui tire plus vite que son ombre, hein, notre spécialiste autoproclamé du hennissement, il l'a fait tout à l'heure, Jean-Marc de Serre. Oui. Toujours là Jean-Marc. Hein.
9: Toujours là,
3: Équiferia.
9: Je ne bouge pas. Exactement, et on va rencontrer deux voltigeurs qui viennent du sud de la France, ce sont les premiers à arriver ici, les deux premiers chevaux qui sont arrivés également dans les box où je me trouve actuellement pour cet événement, hein. Des démonstrations, des professionnels qui seront là, des commerçants également, il y aura plein de choses, de l'initiation, enfin bon voilà, si vous aimez les chevaux, si vous avez envie de les aimer, eh bien rendez-vous ce week-end, long week-end de la Pentecôte, donc samedi, dimanche, lundi, au Lec de Libramont, là où se déroule la foire de Libramont, et en plus on n'arrête pas de le répéter depuis quelques heures, il va faire beau ce week-end.
8: Et Jean-Marc, revenez en un morceau, hein. ne testez pas, hein. Ce sont des professionnels. Hein.
9: Bah oui, exactement, ne faites pas ça chez vous surtout,
8: oui,
9: donc
8: voilà.
9: Je ne vais pas le faire.
8: Reproduire.
9: Non, vous n'êtes pas
8: responsable.
9: Non, exactement. Je n'ai pas une bonne assurance pour ça. Je ne pense pas en tous les cas. Peut-être me renseigner, mais bon.
8: On a hâte en tout cas.
3: Ouais, on vous retrouve tout à l'heure. Avec des cadeaux aussi, Sophie, pour écouter Vivacité notamment. 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
3: Voilà, pour écouter par exemple Charlotte Cardin, les frérots de la Vega, Olivia Dean et beaucoup d'autres, et puis Tiff Barreau. Et Tiff Barreau, eh bien, c'est elle qui arrive maintenant sur Vivacité.
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0: 160 millions de disques vendus dans le monde, 45 milliards de streams sur les plateformes musicales. On ne les présente plus, mais je vais quand même le faire. C'était les Coldplay avec ces autres bonnes nouvelles musicales qui arrivent. Il y aura ceci par exemple. Oui, vous les avez reconnus, les frérots de la Vega. Et puis on écoutera aussi Olivia Dean. Toujours numéro 2 du Tip Top de Vivacité, l'émission que vous retrouvez chaque samedi. Et puis on va parler mobilité avec le porte-parole de la SNCB qui va nous donner plein de petites astuces sur l'accessibilité des sites touristiques en train, en prélude à notre émission Parlons Solutions sur la RTBF le 3 juin. On en parle juste après ceci, ne bougez pas.
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0: Il est 16h16, c'est le moment de parler mobilité, des transports en commun, notamment pour rejoindre les grands sites touristiques de notre beau pays. On en parle tout de suite avec Antoine Defond, notre émission, évidemment Sophie avec Sacha Daout, Nathalie Malleux sur la Une, ça sera le 3 juin à 20h15, Parlons Solutions. Focus donc sur la SNCB, Tom Guillaume, bonjour.
12: Bonjour Tom.
13: Bonjour.
0: Vous êtes le porte-parole de la SNCB. Alors, comment est-ce que la SNCB travaille avec les acteurs du tourisme pour améliorer justement l'accessibilité des destinations en transport en commun, pour rejoindre les sites touristiques par exemple?
13: Alors, il y a plusieurs choses qui sont mises en place. Donc, le train, c'est une solution durable et accessible pour les déplacements de loisirs, surtout dans le contexte actuel de hausse de la prix des carburants. Mmh. Alors, il y a eu une nouvelle offre tarifaire qui a été lancée à la SNCB et qui met en place toute une série de tarifs avantageux pour les voyageurs, surtout en offre de loisirs, notamment avec la carte Train Plus qui octroie, on va dire, une réduction de 40% en heure creuse, les week-ends et les jours fériés.
12: Et est-ce que vous observez justement une augmentation au niveau du nombre de navetteurs, surtout peut-être pendant les congés scolaires ou l'été? Est-ce que les Belges se tournent vers le train de plus en plus?
13: Alors oui, on le remarque, il y a une hausse du nombre de voyageurs ces dernières années, on va dire, surtout durant l'été, durant les périodes de vacances. La SNCB met en place une offre spéciale durant les vacances. Par exemple, il y a des trains supplémentaires à destination des grands festivals de l'été, mais aussi vers la côte, avec des trains supplémentaires pendant toutes les vacances et des trains en plus lorsque du beau temps est annoncé.
12: Et en quoi justement c'est important, non seulement de se tourner vers le train, la mobilité douce, mais également justement de profiter du tourisme local, j'ai envie de dire.
13: Oui, bah, le train, c'est la solution durable et accessible. Quand on prend le train, bah, quelque part, on pollue moins que quand on prend la voiture. C'est vrai pour les déplacements de loisirs. Et alors, il y a des trains qui circulent à travers toute la Belgique pour différentes destinations, par des grandes villes, hein, que ce soit en Flandre, en Wallonie, aussi à Bruxelles, mais aussi vers d'autres destinations. Si on veut aller visiter les forêts ardennaises ou faire du kayak, on peut prendre le train. Mais c'est vrai aussi pour les destinations internationales, peut-être plus frontalières, comme Ponson à Maastricht ou à des villes comme Aix-la-Chapelle, par exemple. Donc, il y a vraiment moyen de voyager à l'intérieur de la Belgique, mais aussi de sortir des frontières, toujours en bénéficiant de tarifs avantageux.
12: Oui, donc il y a quand même pas mal de forfaits et d'offres hein, du côté de la SNCB pour encourager, en tout cas, les citoyens à un peu laisser la voiture de côté. Hein.
13: Oui, tout à fait. Donc, par exemple, il y a 30% de réduction pour tout le monde, on va dire, le week-end et les jours fériés. Ouais. Rappelons aussi que le train est gratuit pour les enfants de moins de 12 ans.
12: C'est vrai.
13: Et qu'il y a des réductions pour les mini-groupes, donc c'est à partir de 4 personnes pendant les heures creuses et pendant le week-end.
12: Mais j'ai envie de dire, que demande le peuple, Pascal? Parce qu'avec autant d'avantages, il serait temps de se tourner un peu plus vers le train pour voyager et découvrir forcément la Fédération Wallonie-Bruxelles et la Flandre aussi, et puis pourquoi pas le nord de la France.
0: Hein. Vous allez prendre le train prochainement pour vous rendre sur un site touristique à titre personnel?
13: Oui, c'est prévu. Hein, je vais me rendre à Gand. Justement, justement, pour profiter des canaux. C'est une escapade rafraîchissante.
0: Très belle ville.
12: Eh bien, vous rigolez, Tom Guillaume. Mais justement, moi, quand je vais en Flandre ou à Bruxelles, eh ben, je prends le train aussi parce que les offres sont hyper avantageuses. Vous l'avez précisé, les enfants ne payent pas. Donc, ça, c'est génial. Je ne paye pas non plus, pour le coup. Et donc, avec la carte de presse, donc, j'avoue qu'il y a de quoi faire. Il y a plein d'offres. Même quand vous êtes dans le train, il y a relativement bien de publicité qui le précise, et donc c'est l'occasion en fait de découvrir les paysages aussi. Hein.
0: Et puis prendre le train, c'est déjà voyager.
12: C'est une aventure en soi. Voilà, hein.
0: C'est ça. On
12: surtout
0: est déjà
12: pour les enfants. Hein.
0: Voilà, tout à fait. Merci beaucoup Tom. Merci à vous.
12: Tom Guillaume.
13: Avec plaisir.
12: À bientôt.
0: Et on rappelle, mercredi 3 juin sur la Une à 20h15. Alors notez-le, comme ça vous ne l'oubliez pas. Parlons solutions avec ces plusieurs choix de société possibles, ces différentes solutions à mettre en place pour essayer de voyager autrement. Pour beaucoup de Belges, c'est vrai que la voiture n'est pas un choix. Hein. C'est une contrainte. Donc entre le prix de l'énergie, les transports qui n'arrivent pas jusqu'à chez vous et le télétravail réservé à certains métiers, c'est vrai que la liberté de bouger autrement reste pour beaucoup hors de portée. Mais on va essayer de trouver des solutions. Justement, dans cette émission, le rendez-vous est pris, c'est le mercredi 3 juin sur la Une à 20h15. Allez, voici tout de suite Charlotte Cardin. Dans quelques minutes, comme tous les jeudis, on va retrouver Nicolas Evrard, journaliste Plus Magazine. On va parler de la transmission de nos histoires vers nos enfants.

0: Les frérots de la Vega dans Les Ambassadeurs, évidemment, et la suite s'annonce encore très musicale, avec Christophe Willem, par exemple. Un petit morceau du ciel de Enghien-les-Bains, au nord de Paris, c'est là qu'il est né, Christophe Willem. Il y aura aussi Pia, avec cette chanson Mieux sans toi, et on va retrouver Nicolas Évrard, journaliste de Plus Magazine, avec une belle initiative. Et si vous vous racontiez pour vos enfants et petits-enfants afin qu'ils puissent connaître toute votre histoire? Restez avec nous, c'est tout de suite.
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4: 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On fait la route avec vous, juste à côté de vous, mais ce n'est pas nous assis à côté de vous, c'est Jean-Marc Strel.
5: Oui, je ne suis pas tout à fait à côté, mais je vois la route et je vous informe, effectivement, avec toujours quelques ralentissements dans les chantiers sur le 411 entre Spontin et HN, ainsi que sur le 40 à Herve en direction de Bâtisse, on est à 10-15 minutes, pas plus. Tout comme entre Crenem et Zaventem, c'est sur le ring de Bruxelles, 15 minutes. Et 10 minutes aussi dans l'autre sens, entre Crenem et Terveren. La situation est normalisée, je vous rappelle, côté SNCB, entre Tournai et Moucron, tout roule.
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4: Nicolas Évrard de Plus Magazine est avec nous. Bonjour Nicolas.
7: Bonjour Nico.
8: Eh bien le bonjour.
4: Bonjour, bonjour. Aujourd'hui, vous allez nous parler d'une histoire qu'on connaît bien, hein, puisque c'est la nôtre. Vous comme moi, nous avons tous une histoire, une vie à raconter. Et c'est justement ce que vous nous proposez comme activité aujourd'hui, c'est-à-dire se lancer notre récit de vie, c'est-à-dire de se raconter à nos enfants ou nos petits-enfants.
8: Oui, c'est bien ça. Donc aujourd'hui, je vais vous parler d'une activité qui a vraiment beaucoup de sens. Et je vais même vous demander de réfléchir un peu à une question assez profonde, un peu philosophique. Hein, on est sur le service public, après tout. Est-ce que vous pensez que vos proches, vos enfants, vos petits-enfants, si vous en avez, vous connaissent réellement?
7: Que ce qu'on veut montrer, j'ai envie de dire, hein, Pascal.
4: C'est ça, tout à fait. C'est un peu pataugé, là.
8: Tout à fait.

0: en réalité, il y a tout un pan de votre vie à vous qu'ils ne connaissent pas. C'est-à-dire que bien sûr, ils ont entendu quelques anecdotes, vous avez raconté des histoires marrantes à table, mais fondamentalement, ils connaissent pas le jeune adulte ou l'enfant que vous avez été. Ils n'ont jamais connu le monde dans lequel vous avez grandi, ils le connaîtront jamais. Et il y a toute une partie de votre vie qui passe en dessous de leur radar, qui passera en dessous de leur radar, avec parfois des histoires rocambolesques, parfois des drames, parfois des joies, et des événements dont vous n'avez jamais parlé. Bref, il y a tout un récit inconnu et qui disparaîtra avec vous si vous ne les racontez pas. Et justement, ce que je vous propose aujourd'hui, c'est de vous raconter, d'écrire votre vie, en fait, de la fixer sur le papier pour pouvoir la transmettre à ceux que vous aimez. Donc souvent, c'est un geste super émouvant. C'est vraiment un cadeau magnifique qu'on fait à ses descendants.
1: C'est ça qu'on appelle donc le récit de vie, mais ce n'est pas si facile que ça à faire, Nicolas.
0: Ouais, c'est vrai que la tâche, elle fait un peu peur, hein. Écrire sur sa vie, bah, on sait pas trop par où pour commencer. On a souvent l'impression, finalement, que notre vie, elle est pas super intéressante, qu'on a rien à dire, à raconter. Alors, c'est évidemment faux, hein, parce que chaque vie est intéressante, on a tous vécu des trucs. Mais voilà, c'est une impression qu'elle a, qu'on a tous un peu. Et donc, pour se lancer dans un récit de vie, parfois, c'est pas mal de chercher un peu d'aide à l'extérieur. Et à ce niveau-là, je sais pas si vous le saviez, mais il est tout à fait possible de faire appel à un biographe.
2: Un biographe, c'est un truc pour les stars ou les ministres, en fait. C'est pas pour nous, ça.
0: En fait, non. C'est-à-dire qu'il y en a qui existent pour les particuliers, figurez-vous. Alors, si vous tapez biographe ou récit de vie sur Google, vous en trouverez plein. Ce sont pas nécessairement des biographes à proprement parler, d'ailleurs. L'idée, c'est pas toujours d'écrire à votre place, mais parfois simplement de parler avec vous, d'écouter, surtout d'écouter, d'ailleurs, pour vous permettre de structurer un peu vos souvenirs, de vous relancer quand vous savez plus trop quoi écrire, pour obtenir au final un beau livre qui tient la route à la fin. Quand je dis livre, c'est même pas obligatoire, parce qu'il y en a même maintenant qui proposent ça sous forme de petits films ou carrément de podcasts.
1: Et financièrement, du coup, c'est pas hors de prix ?
0: Alors, faire un récit de vie, bon, évidemment, c'est un truc qui prend du temps. Donc, si vous voulez vraiment que quelqu'un vous suive de A jusqu'à Z, il va falloir pas mal de séances. Et donc là, c'est assez cher, effectivement. Mmh. Ça peut aller jusqu'à 2000 euros, voire plus.
1: Ah oui.
0: Mais il y a, Mais bon, il y a quand même beaucoup d'autres possibilités bien moins chères pour se lancer. Vous avez des ateliers d'écriture en groupe, par exemple. Ça, c'est sympa. Et c'est quelque chose comme 150, 200 euros pour 5 ou 6 séances. Vous avez aussi carrément des formations. Notamment, j'en ai vu passer à la Haute École Léonard de Vinci à Bruxelles. C'est un exemple. Donc, même sans rouler sur l'or, avec quelques dizaines, quelques centaines d'euros, on s'est trouvé de l'aide pour se lancer assez facilement.
2: Et si on a envie de se lancer tout seul ?
0: Évidemment, ça c'est tout à fait possible aussi. Ce qu'il y a de bien maintenant, ces dernières années, c'est que maintenant il y a plein de technologies qui peuvent vous faciliter la tâche. Il y a par exemple, en ligne, j'ai vu, il y a des IA qui sont spécialement programmées pour vous aider dans cette tâche. Vous pouvez y ajouter des photos, des sons. Si vous n'avez pas envie d'écrire, vous pouvez maintenant aussi dicter vos souvenirs au smartphone, hein, parce qu'il sait les retranscrire automatiquement. Bref, il y a plein de gadgets qui s'offrent à vous, donc ça peut être assez simple finalement. Sur la forme, en tout cas. Est-ce que sur le fond, ça fait un autre problème, peut-être ?
1: Exactement.
0: Mais voilà. Si vous avez envie d'écrire par vous-même, je vais peut-être juste vous donner quelques conseils, de fonctionner en fait en trois étapes. C'est-à-dire que la première étape qu'on conseille généralement, c'est d'écrire pour soi. Donc, on écrit vraiment ce qu'on a sur le cœur, un peu comme si on faisait un journal intime a posteriori.
1: Qu'on faisait beaucoup, d'ailleurs, quand on était plus jeune.
2: Oui, c'est vrai.
0: Oui, tout à fait. D'ailleurs, vous pouvez les retrouver.
1: Et là, on savait écrire sans petit IA.
0: Oui, voilà. Mais justement, c'est l'occasion de replonger dedans.
1: Voilà.
0: Et donc voilà, toute cette matière première, un peu ce machin un peu sentimental, etc., ça va constituer votre texte préparatoire. On conseille généralement de laisser un peu de temps après, avant de revenir dessus et de le relire. Et là, en fait, il va y avoir une deuxième phase qui va être de retravailler le texte, de l'adapter aux personnes pour lesquelles vous écrivez, parce que voilà, il y a des choses que vous voulez peut-être pas partager. Et enfin, il y a une troisième phase, c'est de faire relire le tout à une personne de confiance, plutôt bienveillante, simplement pour voir s'il y a des éléments aménagés ou des passages à adoucir un peu avant de le transmettre.
1: C'est chouette, ça donne envie en tout cas. Est-ce que vous avez commencé le vôtre, Nicolas ?
0: Non, mais moi j'avais fait le récit de vie de mon grand-père, je l'avais enregistré, j'ai tout gardé sur bande.
1: Oh, c'est génial ! Franchement, je trouve que c'est une excellente idée. D'ailleurs, on retrouvera les conseils de Nicolas Evrard pour Plus Magazine sur notre site RTBF Actu dans un article qui devrait sortir ce week-end.
2: Voilà, c'est bien cool en tout cas, Nicolas. Merci beaucoup, merci à vous.
1: Merci, Nico.
0: Bientôt. À jeudi prochain.
1: À la semaine prochaine. Salut.
2: Bien, Olivia Dean tout de suite, et puis Christophe Willem qui sera juste après, et on s'approche doucement, mais sûrement, du journal de 17h dans Les Ambassadeurs.

0: Notre coach de Voice Belgique, et c'est justement par cette émission qu'a été révélé l'artiste qu'on va retrouver en musique dans 5 minutes. Une chanteuse en 3 lettres, Pia, qu'on écoutera avant 17h, c'est promis. On va retourner faire un petit tour à Libramont pour les préparatifs de Equiferia. C'est le rendez-vous du monde du cheval en Belgique. On va y retrouver notre Jean-Marc de Serre National, notre renifleur de sabots, qui est en direct au cœur de l'action pour nous faire vivre cet événement de l'intérieur. Événement RTBF Vivacité qui va démarrer samedi. On va en parler tout de suite sur Vivacité. Cité.
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0: Oui, on parle d'Equiferia qui se déroule au Lec de Libramont à partir de samedi. C'est un événement RTBF Vivacité autour de tout ce qui se passe autour du cheval, bien sûr. Et Jean-Marc de Serre, vous êtes sur place pour en nous et vous n'êtes pas seul. Vous êtes avec un duo d'artistes, Marie Barcelo et Pierre-Antoine Chastan, et pas n'importe quels artistes, hein.
11: Ouais, exactement, de renommée européenne, voire même plus loin. Ils nous viennent du sud de la France. Bonjour à vous deux. Alors, pour ceux qui ne connaissent pas, donc vous faites de la voltige, des spectacles de voltige. C'est quoi exactement la voltige ?
12: Alors, la voltige à cheval, ce sont des acrobaties que nous faisons sur le dos de notre cheval et grâce à notre cheval, puisqu'on se sert de son galop, de son impulsion et de sa cadence pour pouvoir exécuter des figures acrobatiques sur lui, à côté de lui, etc.
11: Alors, comment est-ce qu'on devient voltigeur ?
13: Alors ben, tout dépend, moi je viens du cirque, donc j'avais l'acrobatie, c'était mon petit plus, mais voilà, c'est un travail acrobatique en partenariat avec le cheval, donc tout se passe ensemble, en cadence, et c'est une vraie complicité.
11: Ouais, il faut avoir une sacrée condition physique également pour faire de la voltige.
12: Tout à fait. Alors, on dit toujours que nos chevaux sont des sportifs de haut niveau parce qu'on les entraîne régulièrement, plusieurs fois par semaine. Mais du coup, on se doit, nous aussi, de notre côté, d'avoir un entraînement régulier pour pouvoir exécuter ces figures. Donc, ça passe par du cardio et du renforcement musculaire. Voilà.
11: Et c'est pas trop dangereux ?
12: Alors, il y a un côté dangereux, évidemment, parce que l'intérêt de la voltige cosaque, c'est que nos chevaux sont en général lancés au grand galop. Donc, il y a un petit côté adrénaline, mais c'est ce qui nous plaît, c'est ce qui plaît au public. Et puis, bien sûr, il y a des heures et des heures d'entraînement derrière. Donc, c'est en majorité maîtrisé.
11: Ouais, des heures d'entraînement pour vous, mais des heures d'entraînement également pour les chevaux.
13: Oui, comme disait ma femme, c'est des athlètes de haut niveau qu'on entraîne. On leur fait des séances de gymnastique, des séances de renforcement musculaire. Il y a tout un travail qui est fait, ce qu'on appelle nous, sur le plat, pour préparer les chevaux. On ne leur saute pas sur le dos comme ça. Et on a besoin aussi de trouver le bon partenaire qui a le mental et qui est d'accord de nous accompagner dans nos folies.
11: Oui, avoir une belle complicité.
13: C'est ça, c'est le plus important. Et c'est pour ça aussi qu'on fait ce métier, parce qu'on aime nos chevaux et qu'on aime, voilà, voyager avec eux et partager ces moments sur scène avec eux.
11: Alors justement, les spectateurs qui vont venir ce week-end ici à Libramont, qu'est-ce qu'ils vont voir en venant voir votre spectacle ?
12: Alors, nous, pour notre partie, on va faire un numéro de voltige cosaque. Et nous sommes venus donc avec la compagnie de Clément Ferrand et Alicia Dezogne, qui pratiquent aussi du dressage haute école, de la liberté, de la poste hongroise. Donc, c'est un spectacle très varié où vous allez retrouver plein de disciplines différentes. Donc, il y en a vraiment pour tous les goûts et tous les âges.
11: Oui, vous serez là donc les trois jours. Vous avez l'habitude de voyager aux quatre coins de l'Europe, hein, avec vos différents spectacles.
12: Oui, c'est ça. On a l'habitude, on a la chance de voyager avec eux. On a été donc au Danemark, en République tchèque, en Espagne, en Italie, en Allemagne. C'est des voyages qui s'organisent parce que le but, c'est qu'ils voyagent dans les meilleures conditions possibles. Par exemple, pour venir ici, nous, du sud de la France, on a fait une étape près de Dijon pour pas que les chevaux fassent trop de route d'un coup. Mais après, voilà, c'est des chevaux comme Zé-Pierre-Antoine qui ont un mental assez exceptionnel, qui sont calmes, qui savent où ils vont, qui aiment ça parce que pour nous, on peut pas continuer avec un cheval si on sent qu'il n'aime pas le spectacle. Et c'est ce qui nous permet de faire des kilomètres avec eux et de voir des scènes magnifiques, quoi.
11: Et puis vous vous occupez également des chevaux, hein. Vous n'êtes que vous deux ici, donc il y a l'entretien des chevaux, leur donner à manger, les soigner.
13: Oui, c'est ce qui aussi nous permet de créer cette complicité avec eux, que ce soit pas que des moments d'entraînement et des moments difficiles. Alors non, on passe du temps avec eux, on les bichonne, on en prend soin, comme on disait. On s'arrête, on fait des étapes sur la route pour que ce soit plus facile, qu'ils puissent aller gambader un petit peu. Là, on vient d'arriver, notre priorité, c'est d'abord de les installer, que ce soit bien, et après on s'occupera de nous et du matériel.
11: Voilà, encore pas mal de boulot donc avant ce week-end. Je vais vous laisser boulotter. Donc, vous aurez compris, il y a plein de choses à voir, hein, tout au long de ce week-end. Les démonstrations, les concours. Il y a les professionnels qui seront là également à votre écoute. Il y a eu plein de choses ici au niveau du LEC de Libramont, là où se déroule la foire de Libramont, hein, au mois de juillet.
8: Oui, tout à fait.
11: Ce sera la centième année de la foire, la centième foire fin du mois de juillet. Toutes les infos sur equiferia.com. Les tickets d'entrée également sont à se procurer sur le site d'Equiferia.
12: Bien, merci Jean-Marc.
8: Jean-Marc, une question. Vos invités ne cherchent pas un troisième acolyte éventuellement pour
11: Écoutez, je peux leur poser la question. C'est pour vous, Pascal.
8: Non, je parle de vous.
11: Je n'ai pas la forme physique pour pouvoir faire ce type d'activité, vous savez. J'ai surtout le vertige. Dès que je monte, enfin que je décolle du sol, je sais pas moi, 50 cm, ça devient compliqué. Alors que vous tenez debout sur les chevaux, j'imagine, par exemple.
8: Mais oui, moi je tiens debout sur les chevaux
13: galop,
8: et pas seulement.
13: Sous leur ventre au galop. Donc il y a plusieurs exercices comme ça qu'on peut vous faire travailler.
11: Ouais, ok. Ah oui, ok. Donc un peu d'entraînement, peut-être. Oui. Écoutez, pour dans un an ou deux.
8: Allez,
11: hein, pour
8: ça
11: une
8: marche.
11: Prochaine édition, on va faire ça.
8: Merci Jean-Marc.
12: Merci Jean-Marc.
8: On vous retrouve demain donc avec Sophie, évidemment, à la présentation des ambassadeurs. Merci à vous. Voici tout de suite. Bon, on va faire une petite pause qui s'impose et ensuite après on retrouve de la musique.
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8: 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Il est 16h50, l'équipe de C'est pas fini est en train de se préparer. On va refaire l'actualité avec Patrick Weber pendant 2 heures. Voici Pia sur RTBF Vivacité.

0: Mais qu'est-ce que ça fait du bien d'être avec vous sur RTBF Vivacité. On va bientôt s'informer avec le journal de 17h, évidemment. On avait des cadeaux à vous offrir tout à l'heure. Et ben justement, on a quelqu'un avec nous, ou pas du tout avec nous. Hein. C'est Dieu d'Épina qui remporte eh bien, ce cadeau. C'est un récepteur DAB+, pour écouter Vivacité dès le matin, parce qu'il y a un réveil qui est incorporé à tout ce qu'il faut, évidemment. Alors, je regarde, elle n'est pas avec nous, mais c'est pas grave. On la félicite, en tout cas, évidemment, cette auditrice. Et puis, on va retrouver toute l'équipe donc, de C'est pas fini avec Patrick Weber et ses chroniqueurs. On vous retrouve demain, Sophie, avec...
1: Avec Jean-Marc Dessert pour la dernière de la semaine.
0: Mais voilà, tout à fait, vendredi. Et puis alors, vendredi prochain, le vendredi suivant, on rappelle que vous serez à Mons. Hein. Vous allez
1: donc
0: être à Mons.
1: 15 jours pour le doudou, le 29 mai.
0: Voilà, le rendez-vous est pris. Merci Sophie, merci à Lola pour la mise en onde également. Et puis, Stoum Peke et des Raouettes, eh bien, c'est maintenant, c'est tout de suite, c'est presque parti, en tout cas, avec...
1: Livia Duschkoff.
0: Livia Duschkoff, évidemment. Et nous, on va se retrouver bientôt sur Vivacité. Je vous souhaite une excellente après-midi.
1: À demain, ciao, ciao.
2: Nichés au cœur de la vallée de la Meuse, les jardins d'Annevois, c'est bien plus qu'un simple domaine. Ce sont 250 ans d'histoire. Un patrimoine wallon unique où l'on flâne entre bassins, cascades, perspectives à la française, charme à l'anglaise et fantaisie à l'italienne. Aujourd'hui, je vous emmène dans ce joyau classé, véritable fierté de notre belle région wallonne. Pour nous en parler, Monica Gossens, guide touristique. Bonjour Monica.
3: Bonjour.
2: Monica, les jardins d'Annevois sont un mélange étonnant hein, de style et de technique hydraulique naturelle. Comment ce lieu unique a vu le jour et qu'est-ce qui en fait sa magie depuis plus de deux siècles?
3: Ce site extraordinaire a été créé par un homme extraordinaire. Il était de petite taille, très distingué, spirituel et avec un caractère vif, mais surtout une gaieté charmante. Et ça se retrouve dans ce jardin extraordinaire. Il fait ses études à Paris et alors, évidemment, il visite Versailles, Saint-Cloud. Ça reste dans sa tête quand il revient ici pour reprendre les travaux des forges et des fonderies de la famille. Eh bien, il aimerait bien créer son jardin au milieu de ce site de forgerons. Et il commence vers les années 1758. Et il va se adapter à la nature, à l'italienne.
2: D'accord. Le domaine, justement, il est profondément ancré dans le terroir wallon. Comment cette identité régionale se reflète-t-elle dans l'histoire ou même dans l'atmosphère des jardins?
3: Toute la région ici de Namur, vers Dinan, c'était des forges et des fonderies. Dans les jardins, il y a, par exemple, un énorme artichaut dans un bassin qui a été fait par les dinandiers de Dinan. Et on trouve évidemment aussi des statues dans les jardins qui sont en fonte. Donc il y a plein d'objets qui sont typiquement de la région.
2: Alors, il y a des événements particuliers qui ont lieu chaque année. Par exemple, le week-end de la Pentecôte, il y a les costumés de Venise.
3: Ça, nous faisons ça depuis plus ou moins 15 ans. Alors, il y a une centaine de costumés de Venise et ce sont des personnes de plusieurs nationalités qui se retrouvent chaque année à Venise avec des nouveaux costumes et qui se baladent et déambulent ici dans le jardin pendant les 3 jours de la Pentecôte.
2: Et donc, on retrouve un peu une note des jardins à l'italienne avec ce côté vénitien.
3: Absolument.
2: Entre patrimoine vivant, savoir-faire d'antan et fierté wallonne, les jardins d'Annevois nous rappellent que la beauté naît souvent de la simplicité et d'un sacré coup de génie local. Merci Monica pour cette balade pleine de charme, de terroir et d'un brin de wallon. Stoum Peke et Deraouet, c'est votre dose quotidienne de Wallonie et de Bruxelles en radio. 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Allez, c'est Stevoy.
4: C'est parti pour plusieurs jours de beau temps avec des températures qui vont continuer à grimper. Déjà aujourd'hui, on a dépassé la barre des 20 degrés. Pour ce soir et pour cette nuit, ce sera très calme, un ciel souvent étoilé. Quelques voiles de cirrus qui vont glisser dans le ciel et des minima de 8 à 12 degrés. Demain, vendredi, on retrouve ces cirrus qui vont glisser vers l'est. L'après-midi, 2-3 petits cumulus de beau temps pour décorer. Mais toujours un temps très lumineux, des maxima qui grimpent, 22 à 26 degrés. Et pour le long week-end, là, il va faire de plus en plus chaud. On attend de 25 à 28 degrés, un soleil encore très généreux. Dimanche, on pourrait avoir quelques nuages supplémentaires, notamment sur la partie sud du pays. Et une ondée n'est pas impossible. Ce temps beau et chaud va perdurer encore la semaine prochaine.
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16: 17h, RTB Vivacité, c'est Patrick Weber. Très content de vous retrouver dans C'est pas fini, après votre journal, avec Maïté Warland.
17: Les Belges détenus en Israël après avoir participé à la flottille de bateaux pro-Gaza seront de retour ce soir. Après le tollé suscité par une vidéo montrant les violences dont ces citoyens ont été victimes par les autorités israéliennes, Israël a annoncé les avoir expulsés. Certains affirment avoir été battus. Elon Musk, un peu plus près des étoiles, SpaceX, sa société, s'apprête à rentrer en bourse et ça annonce encore des records. Et puis nous irons dans les fagnes en fin d'édition rencontrer le tétralyre, un drôle d'oiseau relâché dans la nature pour sauver l'espèce. Bonjour. 3 jours après leur capture en mer, tous les militants étrangers de la flottille pour Gaza ont été expulsés d'Israël. Une annonce faite par le ministère israélien des Affaires étrangères cet après-midi. Des ressortissants italiens ont déjà atterri à l'aéroport de Rome et ils affirment avoir été battus, Mélanie Joris.
18: Le journaliste italien Alessandro Montovani tombe dans les bras de proches à son arrivée à l'aéroport de Rome. Il déclare avoir été passé à tabac à son arrivée au centre de détention israélien, qu'il décrit comme un lieu de terreur.
19: Dès que tu entrais dans le premier conteneur, il te tabassait vraiment. Te tabasser signifie qu'il me donnait des coups de pied dans les jambes et des coups de poing au visage. Et ce sont des gens qui savent ce qu'ils font, donc ce n'est pas comme si j'avais de grosses marques visibles, mais ça me fait mal ici.
18: Dario Caro Tenuto, député du mouvement 5 étoiles, affirme lui avoir reçu un coup de poing dans l'œil et des coups de pied pendant sa détention.
20: Il y avait 3 membres de la marine israélienne, des types très costauds qui nous ont tabassés de toutes les manières possibles. Ils en ont même aspergé certains d'eau avant d'utiliser leur taser.
18: Du côté belge, 7 ressortissants ont été arrêtés. Ils ont été mis dans un avion vers Istanbul. Le consul de Belgique se tient prêt à les accueillir.
17: Des militaires à la place de la police locale pour protéger la synagogue de Charleroi. Le ministre de l'Intérieur a fait cette annonce cet après-midi. Dès demain, des militaires seront donc déployés devant la synagogue Carolo pour en assurer la protection. Cette décision s'inscrit dans la droite lignée du déploiement de soldats déjà effectué à Bruxelles, à Anvers et à Liège pour renforcer la sécurité autour des intérêts liés à la communauté juive. La présence des militaires permettra aussi de libérer des agents de la police locale qui pourront repartir sur d'autres missions. Cette drôle d'histoire à poursuivre. En France, la mère de deux petits-enfants abandonnés sur une route au Portugal est activement recherchée. Deux petits garçons ont été retrouvés au bord de cette route 10 jours après leur disparition dans l'est de la France. Les explications de Françoise Walmack.
7: La mère, âgée de 41 ans, était partie en voiture avec son compagnon et ses deux enfants âgés de 3 et 5 ans. Les deux adultes les auraient abandonnés en leur laissant un sac avec de l'eau, des biscuits, des fruits et des vêtements de rechange. Ils ne sont jamais revenus. Les deux petits garçons ont été découverts en pleurs par un automobiliste portugais. Un des garçons m'a dit que lui et son frère avaient eu les yeux bandés, raconte Alexandre Quintas, et laissés au milieu de la forêt, soi-disant pour un jeu. Quand ils ont retiré le foulard, les parents avaient disparu. L'automobiliste les a conduits jusqu'à une boulangerie tenue par sa famille. Le père des enfants, qui vit en Alsace, avait signalé la disparition de ses fils à la police. Les deux petits sont en observation à l'hôpital avant d'être rapatriés en France, probablement auprès de la famille de leur père.
17: Et on a donc appris que la mère des deux enfants était désormais activement recherchée, et ce tant par la police portugaise que par la police française. La société aérospatiale privée SpaceX s'apprête à son introduction en bourse, et comme souvent avec les sociétés détenues par Elon Musk, l'événement devrait battre des records. Il s'annonce comme l'une des plus grosses introductions en bourse de l'histoire, la première à atteindre 1000 milliards de dollars. Et pourtant, Daniel Fontaine, aujourd'hui, SpaceX perd de l'argent.
21: Oui, et ça on le sait parce que avant cette introduction en bourse, Elon Musk a dû dévoiler les comptes de l'entreprise et on découvre que SpaceX a perdu 2,5 milliards de dollars l'année dernière. Alors on connaît SpaceX pour ses lancements spectaculaires de ses fusées récupérables, mais le groupe chapeaute aussi les activités du réseau Internet par satellite Starlink, le réseau social X et sa branche d'intelligence artificielle XAI et son agent conversationnel Grok. La principale source de revenus du groupe, eh bien, c'est en fait Starlink et son service de connexion à Internet. Elon Musk avait créé SpaceX en 2002 avec l'ambition d'envoyer des hommes sur Mars. Il compte toujours coloniser la planète rouge avec 1 million d'habitants. Le capital généré par cette entrée en bourse servira cette vision géniale ou délirante selon les avis. Elon Musk deviendra minoritaire dans le capital de SpaceX, mais il conservera la majorité des droits de vote et donc le contrôle total de l'entreprise.
17: Merci Daniel. Daniel Fontaine. Et puis SpaceX prévoit son entrée en bourse pour le 12 juin prochain. En football, Malines et le club de Bruges s'affrontent ce soir pour le compte de la 9e journée des champions play-offs de Pro League. Avec 4 points d'avance sur l'Union Saint-Gilloise, les Blauwenzwart seront champions en cas de succès ce soir. Ils pourraient donc s'emparer d'un 20e titre de champion de Belgique. La rencontre est à suivre en direct audio et commentée dès 20h30 sur les antennes de la RTBF. En golf, Nicolas Colsart participe à partir de ce jeudi au dernier tournoi de sa carrière en Belgique. Le Bruxellois de 43 ans, qui a disputé plus de 500 tournois, fait ses adieux à l'occasion de l'Open de Belgique à Anvers. C'est la dernière danse du Belgium Bomber. Le golfeur belge tire sa révérence. L'ancien vainqueur de la Ryder Cup en 2012 a été une source d'inspiration pour de nombreuses personnes par ses performances. Écoutez Nicolas Colsart, il est au micro de Charlie de Wassège.
22: Quand on vit une vie comme ça, 25 ans de circuit, 25 ans de tournoi, 25 ans d'hôtel, 25 ans d'avion, ça laisse quelques traces. Mais je ne regrette pas une seconde cette incroyable vie que ce sport m'a offert et d'avoir marqué les esprits tout au long de ce trajet-là. Maintenant, avec l'âge, avec le recul, justement, je me rends un petit peu compte de l'engouement que ça a créé au début des années 2000 vers cette Ryder Cup et tout ça. Encore maintenant, il y a des gens de mon âge qui me disent qu'ils ont commencé le golf parce qu'ils ont vu cette Ryder Cup ou qu'ils ont regardé cette Ryder Cup en 2012 à la télé. Donc voilà, ça fait longtemps que je sais que je fais partie du paysage golfique belge et francophone, même au-delà de la frontière. Voilà, quand je vais en France, j'ai toujours eu un accueil incroyable en France parce que j'ai toujours joué la carte de l'honnêteté et je pense que ça m'a servi tout au long de ma carrière.
17: Et puis on connaît le nom des adversaires de notre tenniswoman à Roland-Garros. Le tirage au sort du premier tour a eu lieu en début d'après-midi à Paris. Elise Mertens hérite de l'Allemande Tatiana Maria. Anne van de Winkel sera face à l'Américaine Madison Keys. Côté messieurs aussi, le tirage au sort a eu lieu. Zizou Berk s'affrontera le Tchèque Thomas Matchak et Raphaël Collignon aura comme adversaire l'Australien Alexander Vukic. Dernier belge en lice, Alexandre Bloks devra quant à lui attendre avant de connaître le nom de son challenger qui sera issu d'une prochaine qualification. Le tétralyre ou le coq de bruyère, c'est un des symboles des Hauts-de-Fagne. Pourtant, l'animal a failli disparaître. Il y reste toutefois présent grâce à un programme de renforcement de population qui semble porter ses fruits. Des nouveaux tétralyres viennent de trouver un nouvel habitat dans les Fagnes. Johan Delcourt, chargé de mission au service biologique du comportement animal à Lulièges.
0: L'habitat typique du Tétra, c'est les landes et les tourbières. Tout ça est un habitat qui a vraiment disparu à très large échelle. Ici, ça reste dans les Hautes-Fagnes, un des derniers lieux où il y a encore de vastes zones de ce type.
1: Pour renforcer ces Tétras chez nous, vous allez en Suède. Qu'est-ce que la Suède vous propose ?
0: Il n'y a qu'une seule espèce, évidemment, qui nous intéresse, c'est le Tétralion. Et nous avons pu, cette année, ramener 35 individus, dont 25 femelles. Nous avons équipé une bonne partie de ces oiseaux d'émetteurs. Ça permet de connaître comment ils s'habituent dans leur nouvel environnement. Ici, s'ils retrouvent correctement leurs bons habitats, est-ce qu'ils occupent les arènes de parade. Je peux même repérer des femelles qui sont en train de pondre ou si elles sont déjà en train d'incuber.
3: Une interview d'Audrey Degrange. Voilà, c'est ici que se referment ces infos. Merci de nous suivre.
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3: Pardon, c'est vous qui lancez ça, c'est pas moi.
16: C'est moi qui vous lance,
3: je vole votre travail.
16: Vous me volez mon lancement, Maïté. C'est incroyable. Alors que moi, je suis tellement impatient de vous entendre pour le QR du jour.
3: Et oui, avec une question de Daoud Elmouden de Molenbeek qui se demande ceci.
23: Bonjour. Donc la question, c'est est-ce que les opérateurs de télécommunications peuvent-ils utiliser nos façades pour faire passer leurs câbles ? Quelles sont les règles et les limites ? Et quelles sont leurs obligations vis-à-vis des propriétaires ?
3: Merci pour votre question et pour vous répondre, on accueille Jennifer Estas de la rédaction Société au sein de la RTBF. Bonjour Jennifer.
24: Bonjour.
3: Alors Jennifer, on répète la question de Daoud. Est-ce que les opérateurs de télécommunications peuvent utiliser nos façades pour faire passer leurs câbles ?
24: Eh bien oui, ils le peuvent. Une loi du 21 mars 1991 donne aux opérateurs de télécommunications un droit de déploiement en façade. En fait, ça signifie qu'ils peuvent fixer des câbles et des équipements sur les façades qui donnent sur la voie publique sans devoir obtenir l'accord explicite du propriétaire dans tous les cas. Mais à quelques exceptions près, par exemple si le bâtiment est classé. Par contre, ils doivent effectivement suivre quelques règles. D'abord, avant les travaux, l'opérateur doit informer le propriétaire du projet avec par exemple le tracé envisagé ou la méthode d'installation. Il peut le faire par mail, par courrier, par téléphone, voire même oralement en cas de modification urgente. L'opérateur est donc censé faire son possible pour parvenir à un accord avec le propriétaire sur la manière dont l'installation sera réalisée sur sa façade.
3: Et si le désaccord persiste, est-ce que le propriétaire peut faire quelque chose ?
24: Oui, en fait, ils ont le droit de signifier leur désaccord. Si vous n'avez pas reçu, par exemple, suffisamment d'informations, ou si vous n'êtes pas d'accord avec l'exécution proposée. Où faire ça ? Eh bien, auprès de l'Institut belge des services postaux et de télécommunications, l'IBPT. C'est lui qui assure l'arbitrage final, après avoir tenté de trouver un accord à l'amiable entre les parties. Et c'est très souvent le cas, puisqu'en 2025, l'IBPT a reçu 162 plaintes, mais toutes ont pu être traitées entre les deux parties et aucune n'a débouché sur une condamnation d'un des opérateurs.
3: Merci Jennifer Estas pour toutes ces précisions. Voilà, moi je vous laisse ici en compagnie, en très bonne compagnie. Je vous ai coupé la parole, en plus je dois m'en racheter. C'est pas fini, c'est vous qui le dites, c'est tout est mélangé.
16: Vous pouvez rester en même temps, hein. Vous êtes chez vous, vous le savez bien. Merci Maïté, prochain rendez-vous avec l'actu, ce sera à 18h sur votre radio, bien sûr. Mais Guillaume Kerreman, c'est là, il est là, fébrile, il attend parce qu'il y a des problèmes sur la E42 et ouais. Il va tout nous dire.
25: Il y avait un bouchon en place entre Manage et l'Heureux, les suites d'un accident, ça semble s'améliorer. Bande d'arrêt d'urgence toujours occupée apparemment par les services de secours, il ne reste qu'une dizaine de minutes de retard. Direction Mons, dans l'autre sens, l'entrée du chantier, 5 à 10 minutes pour accéder à Ville-sur-Aisne-Aubourg vers Bruxelles. En parlant de Bruxelles, nous avons un bouchon en place à Waterloo sur 6 km avec des temps de parcours situés entre 25 et 30 minutes. Les raisons, eh bien, c'est un accident qui s'est produit à Groenendaal, hein, sur une des voies de circulation vers le carrefour Léonard. Dans l'autre sens, nous avons un petit peu de fil de curiosité, hein, depuis Kreinem, 15 minutes estimées pour rejoindre l'autoroute 411. Accident dégagé à Grimbergen, donc le trafic peut reprendre dans ce secteur jusqu'à Zaventem.
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1: Très heureux, ben voilà, je le dis encore une fois, très heureux de vous retrouver aujourd'hui. On est ensemble jusqu'à 19h dans cette émission 100% belge qui, vous le savez, n'a pas sa langue en poche. J'espère que la journée a été belle, que vous avez profité de ce beau temps, peut-être de l'autre côté de la fenêtre hein, si vous étiez au boulot, ou alors comme moi dans votre voiture une bonne partie de la journée. En tout cas, c'était agréable, il y avait un petit air de vacances et ça fait du bien. C'est le retour de notre opération Allo Impôt. Alors ça sert à rien d'appeler aujourd'hui, il faudra appeler dès demain matin, je vous explique tout avec... comme tous les ans, des nouveautés. Et je sais, Marianne, que vous êtes la pro des impôts dans cette émission.
2: Mon Dieu. Mais
1: c'est
2: oui.
1: Vrai, vous savez
2: oui,
1: tout.
2: C'est vrai. Oui, bah c'est non, vrai. Je ne sais pas
1: tout. Non, à ce niveau-là, vous savez. Non, en tout cas, vous êtes plus doué que moi. Vous allez me dire, la barre
2: ça,
1: n'est
2: c'est
1: pas
2: compliqué.
1: Oui, d'accord. Ça va. On l'a dit, c'est fait. On n'ira pas vous chercher où, Marianne, aujourd'hui?
2: Dans les bois, près de Serra.
1: Dans les bois. Moi aussi, je suis allé dans les bois aujourd'hui, je ne vous ai pas trouvé d'ailleurs.
2: Non, on n'était pas dans le même, à mon avis.
1: On n'était pas derrière le même arbre, visiblement. Non. Le lion rugit à nouveau. On ira du côté du Brabant wallon et d'un lion historique. Il y a plein de choses à nous raconter, ce sera un peu plus loin dans l'émission. Il y aura deux impactus pour savoir si vous avez bien suivi l'actualité, comme tous les jours. Et puis, notre question qui fâche va concerner un métier qui a parfois d'ailleurs été méprisé à tort, et c'est bien idiot. Les aides ménagères, elles sont au bord de la crise de nerfs. Elles ont manifesté hier et elles veulent se faire entendre. Et que ferait-on sans elles et sans eux? On va vous poser cette question tout à l'heure. Avec vous, Demetrios Cagliola.
3: Bonjour, il fait beau.
1: Toujours journaliste?
3: Absolument.
1: Tout va bien?
3: Tout va bien.
1: Content d'être là?
3: Oui.
1: Non, je sais pas.
3: La route était
1: tellement... à côté. Parce que là, on parle d'un lion, mais vous avez un côté sphinx un peu. Je n'arrive pas à lire derrière votre regard.
3: Voilà. La route était agréable.
1: Ah, c'est rare, ça.
3: C'est rare, oui.
1: Donc, on peut le dire. Alors, comme tous les jours, un débatteur, un auditeur ou une auditrice et un invité. Notre auditrice, c'est la REM Débat. Merci d'être avec nous, la REM.
4: Bonjour, Patrick.
1: Un plaisir de vous accueillir, vous le savez.
4: Toujours un plaisir de venir.
1: Et notre invité, Thibaut Dantine, qui nous accompagne. Je vous le présente d'ici quelques secondes. Merci, Thibaut, aussi d'être là. C'est Carole qui vous attend au 3063, 50 centimes le message, 0470 07 20 23 pour WhatsApp. Je vais aussi vous donner le numéro de téléphone, le 0070 23 33 23, 30 centimes la minute. Quentin aux manettes de l'émission. Quentin est tout content d'être avec nous aujourd'hui, je le sais aussi, donc il va lancer le petit jingle pour le bonjour, bonsoir à nos invités.
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1: La REM, toujours pas de... Parce qu'on partage souvent nos avis concernant l'écriture. Toujours pas l'envie d'écrire un polar qui se passerait dans un studio radio avec un crime après deux heures.
2: Si on serait confiné dans un huis clos et vous serez enfermé dans les toilettes.
5: Ouais, et je connais celui qui jouera le mort.
2: Voilà.
1: Non, mais je connais
5: le mort.
1: Non, la mort. Et moi, j'adore cette idée de la chambre close, en fait. L'idée,
2: c'est le huis clos.
1: Le mystère de la chambre jaune, c'est vraiment un huis clos, comme le meurtre d'Orient Express.
5: Voilà. C'est à ce moment-là que les portes du studio se ferment.
1: Et puis, clac. Et puis, quelque chose se passe.
2: Ouais, c'est bien.
1: En tout cas, voilà.
2: C'est en cours.
1: Et si vous avez... Ah oui, carrément.
2: C'est en cours. Un petit huis clos, oui.
1: C'est vrai?
2: Un cosy mystery. Je sors de ma zone de confort.
1: Dans quoi?
2: Dans un manoir en Bretagne.
1: Ah, en Bretagne.
2: Avec des Anglaises de 80 ans dedans.
1: Mon Dieu, j'adore les Anglaises de 80 ans.
2: Ouais.
1: À côté, un petit peu Agatha Christie, alors.
2: Tout à fait. Avec un chat qui s'appelle Raoul.
1: Un chat, en plus.
2: Mon chat qui est dedans. Ouais.
1: Tout ça mis bout à bout, moi je suis lecteur.
2: Et pour Noël, voilà. Donc je dois me dépêcher.
5: Et il y a un Patrick dans l'histoire?
2: Non, il n'y a pas de Patrick, mais par contre je dois me dépêcher parce que c'est prévu pour le 28 septembre chez ma bêta lectrice. Donc je dois me dépêcher.
1: Ah, chez votre quoi?
2: Bêta lectrice. On en avait parlé la fois passée.
1: Oui, je sais, mais j'avais entendu bêta lectrice.
2: Oui, c'est ça.
1: Parce que c'est une bêta lectrice, je me disais, mon Dieu, de quoi parle-t-elle? Mais en tout cas, moi je veux le lire, hein, ça c'est clair.
2: Ah, c'est pour Noël, donc je dois m'y mettre.
1: Et vous savez déjà qui a tué, comment, pourquoi?
2: Non. Non, je suis un auteur jardinier. Jardinière.
1: Ah oui.
2: Je suis pas une architecte. Les architectes, c'est ceux qui tout est prévu. Et moi, non, moi, je pars en vrille tout le temps.
1: Bon, bah, écoutez, c'est ce qu'on aime aussi. Thibaut, il est directeur du domaine de la bataille de Waterloo. Donc, demain, c'est un grand jour. Thibaut, vous pouvez déjà nous le dire. On aura le temps d'en parler tout à l'heure. Mais qu'est-ce qui se passe demain?
6: Ah, c'est un grand jour, puisqu'on a eu un grand chantier pendant 5 mois de rénovation du Lion. Et donc, demain, c'est la cérémonie officielle de fin de chantier. Donc, avec toutes les personnalités qui vont venir, il y aura du monde, il fera beau. Et donc, le Lion est à nouveau splendide.
1: Il est sorti de sa cage.
6: Il est sorti de sa cage, ça a duré quand même 5 mois, c'était pas évident de cohabiter avec un chantier comme celui-là.
1: Ouais.
6: Mais là c'est bon, c'est fini et on est prêt à avoir une saison magnifique à Waterloo.
1: Moi je dois dire que tous les jours je passe devant, donc je le voyais en cage comme ça, je dis mais quand va-t-on le libérer? Et là apparemment il est en pleine forme.
6: Absolument.
1: On en parlera tout à l'heure, que vous nous suiviez en radio sur Ovio ou en télé, vous êtes au bon endroit. Allo Impôt revient sur Viva, on en parle d'ici quelques secondes, s'il vous plaît, ne bougez pas.
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1: Nous y sommes, les amis. On ne parle pas quand la lumière est rouge. Qui va être puni aujourd'hui?
2: C'est la reine. Elle est là.
1: Il y a des lumières partout dans le studio.
2: Justement, des vertes et des roses.
1: Allez, c'est le retour. On n'est pas non plus dans un établissement nocturne de dire c'est pas non plus la lumière rouge. Ça veut simplement dire qu'on est sur
2: antenne. Non, mais elle est en train de faire son scénario, là.
1: C'est le retour de l'opération Allo Impôts dès demain sur Vivacité. Vous le savez, un call center des experts du SPF Finance. 2 jours pour vous aider. Donc, vous avez compris, ce sera vendredi et samedi, et une question qui risque de revenir souvent. L'IA va-t-elle changer notre manière de remplir notre déclaration? Alors, pour ce qui est des infos pratiques, justement, sur ce service qu'on vous rend et qu'on adore partager avec vous chaque année, on aura Florence Angélici d'ici quelques minutes au téléphone. Mais, Marianne, je sais que vous êtes... Enfin, moi, honnêtement, j'ai pas envie de vous donner ma déclaration, parce que, voilà... parce que vous êtes vraiment très douée. Donc, est-ce que l'IA a changé quelque chose? Est-ce que vous avez fait appel à ChatGPT cette année-ci pour remplir votre déclaration?
5: Sûrement pas.
1: En posant la question, je connaissais la réponse. Mais en même temps,
5: Je n'ai pas confiance du tout. Mais alors là, pas du tout. Je n'ai confiance qu'en moi pour ce genre de choses. Mais sûrement pas en une machine, l'intelligence artificielle. Non, c'est moi. Je me suis fait guider par un comptable, par un inspecteur des impôts qui m'a expliqué correctement, j'ai tout compris.
1: Elle a toute une task force derrière elle pour remplir sa déclaration d'impôts.
5: Et donc je fais moi-même, mais penser à demander à ChatGPT ou à l'intelligence artificielle de vous faire un petit... Non, Non, pourquoi faire? Vous allez croire ce qu'il va.
2: Mais je savais même pas que ça. Quand je l'ai lu, je me suis dit, tiens, on demande à ChatGPT.
5: Et vous allez lui faire confiance?
2: Non, moi non, mais j'étais déjà étonnée que les gens le fassent. En fin de compte, non, maintenant je me rends compte que je ne suis pas du tout étonnée. En fait, on leur demande tellement tout.
1: Mais Demetrio, ça fonctionne dans les deux sens. C'est-à-dire qu'il y a le contribuable, voilà, qui peut utiliser ChatGPT pour remplir sa déclaration. Et de l'autre côté, le SP Finance peut faire appel aussi à ChatGPT pour probablement dégrossir une partie du travail.
3: Tout à fait. Donc, je pense qu'il y a plein de gens maintenant qui utilisent l'IA pour faire des choses assez simples. Ils font ça très bien, mieux que nous, parfois pour répondre à des mails. Donc, je pense que la question de la confiance, ça dépend jusqu'où on demande à l'intelligence artificielle. Il y a plein de tâches répétitives, faciles. Vous lui donnez un tas de chiffres, un tas de cases à remplir. Il va faire ça très très bien. Après, évidemment, comme toujours, il y a une vérification. Ça, c'est pour nous, les contribuables. Mais c'est vrai que je pense que dans la balance, on est perdant. Parce que je pense que...
1: Pourquoi ?
3: Bah, je pense que...
1: Certains disent que l'IA va aller jusqu'à décupler le pouvoir du fisc.
3: Exactement. Donc, de l'autre côté du miroir, ils sont très organisés. Et il y a toute une série de choses que l'IA va détecter sur les gens qui sont un peu à la limite, je veux dire, hein, qui utilisent parfois des choses qui ne sont pas de la fraude, mais qui, à force d'être répétées, pourraient tomber du mauvais côté de la pièce. Donc, je pense que... Enfin, ce n'est pas que je pense. J'en ai discuté avec des gens qui me disent effectivement que l'IA, maintenant... a été intégré dans toute une série de modèles de contrôle pour détecter des choses, des situations qui semblent... Vous voyez, par exemple, les gens qui sont des indépendants, qui sont en société, qui, à un moment donné, remettent... Enfin, on connaît les trucs qu'on a déjà vus partout, les restaurants, ce genre de choses. Et donc, à un moment donné, il y a des modèles qui permettent de détecter plus rapidement les anomalies. Donc voilà, il faut le savoir. Et donc, en ce qui me concerne, vous ne m'avez pas posé la question, mais je ne...
1: Non, mais je vous la pose. Quelle question je vais vous poser, en fait?
3: Je ne fais pas ma question, ma déclaration moi-même. Parce que voilà, il y a des professionnels qui font ça très très bien. Parce que c'est vrai que, contrairement à Marianne, moi j'ai confiance dans les outils et dans les autres.
5: Moi pas.
3: Non, mais puis il faut savoir, il y a quand même quelque chose qui est très différent, c'est que la personne qui va vous aider, elle est au courant des toutes dernières évolutions de la législation.
5: On peut se renseigner aussi, hein.
3: Oui, mais enfin, à moins d'avoir le temps.
5: On prend le temps.
1: Il faut aussi pouvoir s'y retrouver, je suis désolé. Je veux dire, moi je sais que je fais d'excellents cakes au citron, mais je fais une très mauvaise déclaration. Donc mon comptable, je le paye pour ça.
3: Chacun a ses talents. Moi je trouve que
1: ses compétences.
3: Les évolutions de la législation, de la fiscalité, je veux dire, moi j'ai pas le temps, et donc je pense qu'il y a des gens qui font ça très très bien, et j'en suis très content.
1: La REM?
2: Je pense que j'en ai même jamais vu. Je sais, honte à moi, mais c'est mon mari qui s'en occupe, donc il m'est touché le comptable.
1: Vous déléguez aussi?
2: Ah, on délègue tout, ouais. Mais il est indépendant, donc forcément c'est un peu plus compliqué. Non, on délègue tout, nous avons un pouvoir de délégation extraordinaire, hein, aussi bien à moi que lui, donc...
1: Oh, mais c'est bien, délégué.
2: On délègue,
1: Thibaut, il est...
6: Oui, non, moi je délègue totalement, je suis en société, je délègue totalement
2: mon comptable.
6: En qui j'ai une confiance, mais totale depuis des années, c'est même mon psy, mon épouse me dit que mon comptable, c'est mon psy, donc quand je vais mal, quand j'ai une question, j'appelle mon comptable, donc c'est vraiment une collaboration de confiance et qui me fait beaucoup de bien dans mon business de tous les jours.
1: Ouais.
6: Maintenant, je rebondis sur le côté de décupler le pouvoir du fisc. Ça va peut-être décupler, enfin, je ne sais pas si le terme est bon, le pouvoir du fisc, mais ça va aussi décupler la façon de remplir de façon optimale pour toute personne qui est soumise à l'impôt. Donc, je pense que ça peut aussi aider le contribuable et décupler le pouvoir du contribuable pour remplir sa déclaration de façon optimale. Peut-être qu'il y a des gens qui font des erreurs et qui payent peut-être trop. Donc, je pense que le côté aide, c'est...
1: Ça peut fonctionner dans les deux sens.
6: Évidemment, évidemment.
1: Et c'est vrai qu'il y aura plein de questions qui vont se poser, hein, les avantages fiscaux, ceux qui sont en baisse, ou pas d'ailleurs, l'habitation propre en Wallonie avec la disparition du chèque Habitat aussi. On pense aussi, par exemple, à la deuxième habitation avec l'avantage fiscal tout ça évolue et fait que d'année en année, il faut vraiment up to date, comme ne dirait pas Marianne, se tenir au courant. Demetrio.
3: Oui, absolument. Et puis, puisqu'on parle d'automatisation, il faut aussi faire attention dans les déclarations qui sont pré-remplies, parce que
5: il y a eu quand même
3: beaucoup de...
5: Il faut toujours vérifier.
3: Là, moi, je fais plutôt confiance à l'IA, je fais plutôt totalement confiance à mon comptable aussi. Mais par exemple, je fais aussi confiance au fisc, mais je pense qu'une petite vigilance dans les déclarations pré-remplies est nécessaire, et je ne le dis pas sur base de mon expérience, mais sur mon expérience journalistique, où il y a eu pas mal de cas qui sont remontés à la surface, où les déclarations pré-remplies n'étaient pas en faveur du contribuable.
1: Et là, on accueille Florence Angélici, qui est porte-parole du SPF Finance. Bonsoir Florence.
7: Bonsoir.
5: Bonsoir, Florence.
1: Merci d'être avec nous, Florence. Comme tous les ans, vous êtes sur le pont avec cette opération demain, vendredi et samedi également. Alors, Florence, on est bien d'accord, on donne pas encore le numéro de téléphone. Hein. Ce sera dès demain à 9h. Est-ce qu'il y a des nouveautés à signaler cette année-ci pour cette opération qui est bien rodée, Florence ?
7: Que je peux quand même rajouter quelque chose par rapport à l'IA.
1: Bien sûr.
7: On n'utilise pas d'IA. Donc, ça, on utilise depuis longtemps ce qui s'appelle de l'analyse de rythme, donc c'est des statistiques.
1: Ouais.
7: Mais de l'intelligence artificielle, ça, on n'utilise pas pour le contrôle. Donc, là, je préfère évacuer cette légende urbaine.
1: Ah, d'accord.
7: Urbaine.
1: Ah, c'est que pourtant, si c'est une légende urbaine, elle est bien présente. Et vous faites bien le dire, parce que, justement, dans petite revue de presse, là, en préparant l'émission, je me rendais compte que beaucoup en parlaient. Et pas seulement chez nous, d'ailleurs, hein, Florence. En France aussi, par exemple, c'est un sujet, je voyais, qui revenait souvent sur le tapis. Donc, vous n'avez pas recours à l'IA, vous nous dites. Mais ce qui veut dire aussi qu'il y a aussi des grands classiques. La déclaration papier, elle existe toujours aussi et il y a des dates
7: elle
1: qui sont différentes.
7: Encore.
1: Ouais.
7: Tout à fait, elle existe encore. Il n'y a plus que 4% des déclarations qui sont rentrées en papier, mais elle existe encore. Et c'est le 30 juin pour la rentrée, le 15 juillet pour le Tax on Web, MyInfin, et pour les revenus spécifiques, donc indépendants, mais également, par exemple, des revenus professionnels qui viennent de l'étranger, c'est le 16 octobre.
1: 16 octobre. Par rapport à l'opération, Florence, donc je reviens à ma question, est-ce qu'il y a des choses nouvelles à signaler ? On sait que tous les ans, c'est une opération qui remporte un grand succès, avec des questions qui sont à la fois individuelles, mais qui parfois peuvent devenir des réponses collectives.
7: Oui, tout à fait. Alors, dans les nouveautés, par exemple, on a des réductions d'impôts pour les dons, qui sont moins importantes qu'avant. Avant, c'était 45%, maintenant c'est 30%.
1: Ouais.
7: On a également des changements au niveau des prises, des charges, enfin, la façon dont on va avoir des personnes à charge. Ça, c'est également un changement. On va aussi avoir un changement dans la fiscalité immobilière. On ne peut plus déduire les intérêts de l'emprunt immobilier d'une seconde résidence.
1: D'accord. Oui, au niveau immobilier, ça, je crois, c'est vrai, on en a parlé à plusieurs reprises, ça touche pas mal de gens. Au niveau des flexi-jobs aussi.
7: Oui, tout à fait. Donc là, c'est pour les travailleurs qui ont des flexi-jobs, le montant maximum est passé de 12 000 à 18 000 euros. Donc on peut avoir un flexi-job plus important sans être taxé.
1: Ok, et pour ce qui est de l'habitation propre en Wallonie, je voyais disparition du chèque habitat pour les nouveaux prêts.
7: Tout à fait, donc le chèque habitat pour les prêts qui ont été faits à partir du 1er janvier 2025, il n'y a plus de chèque habitat, mais il ne faut pas oublier que la fiscalité wallonne maintenant est différente puisqu'il n'y a plus que 3% de droits d'enregistrement sur ces achats.
1: Ok. Bon, écoutez, ça va faire pas mal de sujets à aborder donc dès demain et samedi. J'espère que vos équipes sont, comme toujours, sur le pont, prêtes à répondre à toutes les questions. Oui, Florence ?
7: Je peux rajouter
1: les
7: propositions de déclaration simplifiées. Donc, les propositions de déclaration simplifiées, il faut toujours vérifier les données qui se trouvent dessus. Et nous, on essaie vraiment de coller un maximum sur la réalité que nous avons. Mais par exemple, ce qu'il faut bien vérifier, c'est justement quand on a fait des dons à des associations, que tout a été pré-rempli. Les frais de garde pour enfants aussi, il faut bien vérifier que tout a été repris, parce que l'information n'est pas encore complètement automatisée. On doit aussi vérifier qu'on a bien déclaré tous les revenus à l'étranger, parce que si ce sont des revenus récents, par exemple, on a ouvert un compte à l'étranger récemment, ça, on n'a pas l'information. Donc, il faut modifier la proposition de déclaration simplifiée.
1: Eh bien, ok, voilà déjà quelques conseils très pratiques qui concernent, j'en suis sûr, pas mal d'auditeurs. On va vous laisser passer une bonne soirée, Florence, parce que il y aura beaucoup, beaucoup de boulot sur Viva, notre opération Allo Impôt. Et je vous le répète, le numéro de téléphone, on ne vous le donne pas encore, parce que maintenant, le téléphone sonnerait dans le vide. C'est dès demain à 9h que vous pourrez commencer à nous appeler. Allez, courte pause. Et puis, on va aller voir comment ça se passe sur les routes. Et on ira vous retrouver du côté de Serein. Il y a deux écoles, hein, Serein, Serein, vous choisissez et vous allez vous balader dans les bois tant que le loup n'y est pas. Merci les amis d'être avec nous sur Viva.
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2: Et on va vous retrouver, Guillaume Kermans, pour une info qui va intéresser notre invité Thibault. Apparemment, un accident dégagé à Waterloo.
3: Ouais, le trafic peut enfin reprendre, hein, direction le carrefour Léonard. Nous avions un bouchon de 6 km avec une trentaine de minutes de patience. C'est terminé, même s'il reste un embouteillage résiduel et un trafic assez dense dans les deux sens de circulation là-bas. Nous avons toujours quelques fils aussi observés entre Woluwe-Saint-Etienne et les 4 bras de Tervuren. Rien de bien conséquent, hein, 5 à 10 minutes tout au plus. Si vous quittez via le 40, nous avons un véhicule en panne qui gêne les voies de circulation près du parking d'Everberg, donc faux départ, hein, depuis Sterbeek, parce que vous allez tomber dans un ralentissement. En tout cas, un trafic un petit peu difficile sur toutes les bandes de circulation direction Liège, avec 5 minutes de retard estimé. Partout ailleurs en Wallonie, on peut pointer ce ralentissement sur l'autoroute 411, dans le chantier de Spontin, jusqu'à l'échangeur d'Achène, hein, vous perdez 5 à 10 minutes, et puis aussi du monde dans le chantier de l'autoroute 40 à Herve, jusqu'à l'échangeur de Baptiste, sur 4 km, ça ralentit.
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2: Mais vous nous posez déjà plusieurs questions, hein, concernant Allo Impôt, donc je le dis, je le répète, à partir de demain, on vous donnera le numéro de téléphone, soyez fidèles, hein, toute la journée sur Viva, et vous aurez les réponses. Là, je serais bien incapable, moi, personnellement, de vous répondre, Marianne peut-être, mais ces tarifs sont beaucoup, beaucoup trop élevés.
4: Et surtout que j'ai un comptable qui s'appelle Patrick Weber, qui prend un grand pourcentage, donc ça va me coûter très cher.
2: Si j'étais votre comptable, ma chère amie, il y a longtemps, cette belle amitié.
5: Bon, ça, est-ce que vous avez déclaré vos lunettes au fisc?
2: Ah, mais c'est dingue. Vous avez vu le nombre de paires de lunettes qu'elle a, c'est invraisemblable, et elle les voit toujours pas plus clair.
4: Non, bon, on va du côté, c'est pour ça que mes textes sont
2: on va du côté de Serein. Qu'est-ce qui
4: se
2: passe?
4: On va du côté de Serein, dans le bois de la Véquée à Serein, avec une piste de VTT. Alors la province de Liège dit que les gens utilisent de plus en plus le bois et s'inventent des chemins, et donc il faut les encadrer, et on parle de la création d'un trail center VTT au cœur du bois de la Véquée, histoire d'encadrer la pratique de VTT. Toujours est-il qu'il y a une enquête publique qui est ouverte jusqu'au 1er juin. Quand on parle de création d'un trail center, c'est quoi? Eh bien, c'est réaliser une piste VTT qui va relier plusieurs communes et traverser une partie du site classé du bois de la Véquée. On rappelle quand même que le site est protégé depuis 1975. On l'appelle le poumon vert, le site qui est bien connu des promeneurs, des amateurs de nature.
2: Et de Démétrio, apparemment.
4: Et de Démétrio, notamment pour les chemins forestiers, les points de vue et la visite régulière
2: très, très
4: de Démétrio.
6: Amateurs de cycles de VTT, de joggeurs, de randonneurs, de trailers, parce que le trail c'est aussi un sport.
4: Ben oui,
6: mais alors, courir dans les bois.
4: Mais alors il passe par n'importe quel
2: c'est
4: chemin.
2: C'est votre faute, Démétrio.
4: Et donc à ce moment-là, la ville de Serein insiste sur le fait qu'il ne s'agit pas de créer de nouvelles pistes en forêt, mais plutôt d'encadrer ce qui existe déjà, soit les parcours qui emprunteraient principalement des chemins déjà existants. On prévoit quoi? Du balisage avec des panneaux installés aux entrées des pistes et sur les parkings voisins, et des itinéraires qui seraient classés par niveau de difficulté, un petit peu comme les pistes de ski. Vous savez, vous allez mettre les roues de votre vélo. Alors il faudra construire des pontons, deux pontons en bois qui devront être construits pour franchir certains ruisseaux, sécuriser le passage des cyclistes, mais on prévient, pas de coupe de bois, si ce n'est ceux qui sont déjà malades. Et donc, il y a des craintes, notamment la SBL, le Bois du Val. Le projet inquiète. Ils appellent les habitants à participer à l'enquête publique parce qu'ils trouvent que le site a déjà été dénaturé par des travaux qui ont duré longtemps. Et donc, ils sont un petit peu inquiets. Puis des usagers aussi, pas des Démétrio apparemment, qui sont un petit peu tristes et qui disent, quand on parle d'usagers de la forêt, on parle surtout de la vitesse. Certains vététistes vont trop vite, quitte à renverser des promeneurs. Le problème, c'est l'usage qui est encouragé sur des chemins partagés avec d'autres usagers plus vulnérables et une détérioration du sol.
2: D'accord.
4: Parler de cohabitation suppose que chacun puisse circuler en sécurité, disent-ils. Aujourd'hui, beaucoup de riverains et de promeneurs ont surtout le sentiment que certains sentiers deviennent des couloirs de descente où la priorité implicite est donnée à la performance de la vitesse, mon bon monsieur. N'est-ce pas, Démétrio? Et donc, la forêt n'est pas un bec, n'est pas un bike park, c'est un espace naturel.
2: Pas un bike. Vous entendez, la forêt n'est pas un bike. Non, bike park, ok, d'accord, ça va.
4: Mais vous savez, c'est un espace naturel où la prudence devrait toujours primer sur les sensations fortes, et malheureusement,
2: ne riez
4: y a des
2: pas,
4: endroits...
2: j'ai fait beaucoup de VTT avant d'avoir des problèmes de dos.
4: Vous.
2: C'est peut-être d'ailleurs à cause de ça que j'en ai eu. Et en forêt de soigne, on faisait n'importe quoi. Et c'est vrai que j'étais très content de le faire.

0: Parce qu'il n'y avait pas de réglementation à l'époque. On roulait dans tous les petits sentiers. Certains connaissent le sentier du Boc et compagnie. Aujourd'hui, ça ne se fait plus du tout. Ben, le problème, c'est que ça a vraiment causé de gros dommages, en fait, à la forêt. Notamment, justement, pour les jeunes pousses, en fait, les arbres qui étaient...
1: Pour ceux qui connaissaient la citadelle de Namur, il y avait le motocross à une époque.
0: Elle n'est plus là,
1: Et ils allaient en descente, franchement, en ligne droite. C'était super dangereux. Et bien maintenant, on a mis des barrières pour essayer d'empêcher, justement, tous ceux qui veulent faire tout le temps de passer par là. Mais alors Démétrio,
0: dites à quel point elle se trompe ou pas.
2: Oui, moi je pense qu'on se trompe, alors qu'il y ait des craintes, des comités de riverains.
1: C'est légitime.
2: Et blablabla, bla bla, oui bien sûr.
0: Quand tu dis blablabla,
1: bla bla,
2: pour la liberté d'expression, mais je connais le lieu. Déjà, moi je pense que toute initiative visant à promouvoir la pratique du sport dans la nature... C'est positif. Parce qu'il y a tellement de gens aujourd'hui qui n'en font pas, qui sont
1: devant. Pas au détriment des promeneurs.
2: Attendez, laissez-moi finir. Qui sont devant leur téléphone, Dimitri. Les consoles. Je veux dire, quand on voit aujourd'hui, ça existe, hein. Donc, déjà, c'est très bien. Deux, si j'ai bien compris, il est ici question, justement, d'organiser une sorte de balisage qui sépare les sports et les pratiques.
0: Ça, c'est plutôt malin.
2: Et donc, ça, c'est plutôt intelligent. Je pense que plutôt que de laisser une sorte d'anarchie totale où tout le monde va n'importe où, je pense que dire, là, il y a des sentiers de randonnée ou de trail avec des
0: difficultés. Il y a des espaces pour les vélos, des espaces pour les chevaux, des espaces pour les piétons.
2: Qui font de la descente VTT, vous prenez cette piste-là et uniquement cette piste-là. Et donc, je pense que ça, c'est plutôt positif.
1: Oui, balisé. Et en se disant qu'effectivement, une maman qui se promène avec son enfant en bas âge, qu'elle ne risque pas de croiser quelqu'un
2: qui fait... Ça arrive partout, Marianne, malheureusement. Des inconscients, il y en a partout. Vous savez, sur des chemins de remembrement, sur du Ravel. Il y a des gens qui roulent à toute allure.
1: Sur le Ravel, par exemple, vous êtes avec un enfant qui apprend à faire du vélo, et puis vous en arrivez avec les vélos électriques, par exemple, et qui vont à une certaine vitesse, et vous avez le petit qui essaye d'aller à vélo.
2: C'est ce que je dis. Donc l'irresponsabilité, malheureusement, il y en a partout. Et donc je pense que face à cela, tout en faisant de la promotion de la pratique sportive, avoir une initiative comme celle-là qui balise, qui enquête, qui dirige, dans un espace qui est quand même assez vaste, hein, on n'est pas sur quelque chose de tout petit, c'est plutôt positif.
0: Je dois quand même référer l'inquiétude d'un auditeur, c'est Philippe, hein. Dois-je régler les couleurs de ma télé ou s'agit-il des lunettes de Marianne? Ça inquiète beaucoup les auditeurs.
1: Ils ça remplace la mire.
2: Qui est déjà dessus.
0: Et alors, Dimitri nous dit, Marianne semble heureuse quand on envisage des interdictions pour ceux qui s'amusent. Ça, c'est une bonne question. Et quand les gens sont heureux, vous devenez malheureuse.
1: Mais pas voilà. Au détriment des autres. La liberté des uns s'arrête.
0: Et on peut venir dans votre jardin avec notre vélo?
1: Certainement pas.
3: Si c'est balisé.
0: Si c'est balisé.
2: Croiser aussi des sangliers dans le bois de la maison.
1: J'envoie mes pitbulls et c'est fini.
0: Oh, DJ, encore vu un sanglier. J'arrête pas de dire ça depuis le début de la semaine.
1: Mais il était mort, le sanglier.
0: Nous, j'ai de nouveau vu un marcassin maintenant.
1: Il était mort.
0: Il était très mort au bord de la route. Voilà.
2: Et vous?
0: Non, pas chez moi. Donc,
4: oui, mais c'est peut-être parce qu'il y a des gens qui viennent perturber la nature en allant dans des chemins qui ne sont pas balisés et ça perturbe aussi le biotope, les animaux, etc. Il faut aussi se poser des questions.
0: Vous êtes dans c'est la team Marianne, si mais je oui. comprends bien.
4: Non, moi je suis un Condrusien de nature, donc même si tout le monde me voit bruxellois, je suis un Condrusien, un rural, et donc tous ces thèmes me parlent beaucoup, et donc respectons la nature.
1: Et il a tout à fait raison, et c'est comme ça qu'ils sont perturbés, ils vont traverser la route et se faire écraser. Et Patrick Weber va passer par là, va dire, oh, encore un sanglier écrasé au bord de la route. Ben oui, encore un sanglier écrasé au bord de la route.
0: Ben oui. Mais bon, moi je compatis quand je vois un petit marcassin.
1: Et vous le ramassez?
0: Mais non, sinon il m'a ramené le marcassin dans mon coffre.
1: Ah oui, le manche. Oui, un bon pâté.
0: C'est ça. Merci les amis d'être avec nous. Moi, je suis pas sûr de rester jusqu'au bout de l'émission.
1: Mais ça lui a dit, ça.
0: Vous savez ce qu'il vous dit, Obélix? Bonne mine, tais-toi.
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0: Réaction de Régine qui nous dit en Belgique on interdit tout résultat, tout devient de la pratique sauvage, les chemins ne sont plus accessibles au sport moteur, mais on ne fait rien pour qu'ils puissent être pratiqués ailleurs, chercher l'erreur. Et pour Laurent, les soucis avec nos forêts, hein, c'est qu'elles sont morcelées et fragiles. Les VTT, les motos de cross abîment le sol, mais aussi les racines des arbres. C'était ça que je voulais dire aussi, Laurent, c'est vrai que c'était au niveau des racines que les problèmes arrivaient. On va parler de ce lion à propos qui rugit à nouveau, journée historique demain dans le Béoué, la butte du Lion qui rouvre au public après d'importants travaux de restauration pour son bicentenaire. On revient sur l'histoire, aussi sur l'avenir de ce symbole et puis alors de ce lion, où se trouve-t-il? On va aussi poser cette question. Un petit mot quand même, Thibaut Dantine, parce que ça fait longtemps que je fais des émissions et ça fait longtemps qu'on est en contact. Je me rappelle que la première fois, c'était à propos des calèches au cœur de Bruxelles. Et puis maintenant, ce sont des calèches électriques. On en a débattu à plusieurs reprises dans les émissions. Comment ça se passe aujourd'hui? J'avais envie de vous poser la question. Est-ce que les gens sont facilement passé du cheval à l'électrique?
4: Alors ça fait deux ans, on est passé à 3 calèches à Bruxelles, il y a aussi 2 calèches à Anvers, donc ça se porte bien, c'est très chouette. L'accueil du public a été magnifique. Alors évidemment, il y a toujours des personnes qui vont dire c'était mieux avant, c'était mieux avec
1: oui,
4: un
1: c'est
4: cheval.
1: C'est vrai, je connais.
4: Mais ils sont en grande minorité et je dois vous avouer, moi à titre personnel, je suis satisfait parce que j'ai une logistique beaucoup plus simple, les personnes découvrent la ville.
0: Autant
4: aussi.
0: Vous êtes un amoureux des chevaux.
4: Je suis un passionné des chevaux et je reste passionné de chevaux, d'attelage, donc je ne suis pas l'ambassadeur qui veut interdire les calèches dans les villes. Je ne l'ai pas fait dans cette démarche-là, mais aujourd'hui, c'est une autre façon de découvrir la ville. C'est plus facile. Regardez, la semaine prochaine, on annonce des journées à 30 degrés. J'aurai les chevaux. Je n'aurais pas mis les chevaux parce que je me limitais à 28 degrés, ouais. Exactement. Donc, c'est plus facile pour moi dans ma logistique et les gens sont très heureux. Donc, je suis très heureux.
0: Eh bien, si vous êtes heureux, on est heureux. Et même Marianne est heureuse, non?
1: Moi, je trouve que les calèches, elles sont moches, mais bon...
4: Mes calèches, maintenant?
1: Oui.
4: Et c'est maintenant que vous me le dites.
1: Mais parce que je trouve qu'il manque quelque chose. D'abord, le mot calèche ne convient pas. Et je trouve qu'à l'avant, elles sont un peu cassées, un peu droites, comme ça. Il manque quelque chose. Moi, j'aurais mis, comme il n'y a pas un cheval, mais j'aurais mis
0: un faux cheval devant, vous auriez mis.
1: Non, pas un faux cheval, mais quelque chose devant. Je trouve que c'est un peu trop...
4: Mais non, c'est pas droit comme vous montrez, parce que les calèches avec des chevaux, c'est tout aussi droit. Il y a juste pas de cheval devant.
1: Mais
4: avant,
1: voilà,
4: c'est exactement la même chose.
1: Mais il manque quelque chose.
4: Alors pourquoi ça s'appelle calèche? On a refait le lien. C'était les premières voitures automobiles étaient des calèches électrifiées. Oui. Donc on est sur cette base-là. Donc on réécrit l'histoire. Il n'y a rien de moderne. Les premières, c'était dans les années 1830. Donc on réécrit cette tradition. Alors oui, aujourd'hui, c'est atypique, c'est étonnant, mais il y a de plus en plus de villes qui le font. Et très sincèrement, parce que quand on regarde le look.
0: Moi, je vais à Bruxelles, je peux vous dire, je les vois et je les vois souvent passer au Sablon, en fait, rue Le Beau, là. Et clairement, les gens ont l'air super contents. Hein. Mais moi, j'ai une idée pour mettre quelque chose devant la calèche. Mettez-la devant, il n'y aura aucun problème.
4: J'aurai d'autres problèmes, je pense.
0: Va falloir gérer ça. Allez, on revient sur ce lion. D'abord, Thibaut, voilà, parce que les gens vont arriver avec la question. On est à Braine-l'Alleud et pas à Waterloo.
4: Non, alors donc moi je dirige le domaine de la bataille de Waterloo, c'est le nom officiel du site qui était à visiter bien entendu, et c'est vrai que c'est très complexe. Donc le mémorial construit en 2015, hein, ce grand musée souterrain est à Braine-l'Alleud, le panorama est à Braine-l'Alleud, la butte du Lion est à Braine-l'Alleud, mais les autres pôles, notamment notre pôle Horeca, est à Waterloo.
0: Ah
4: mais
0: oui.
4: On parle de 10 mètres de différence. Donc c'est vrai que la butte du Lion, d'ailleurs moi je ne dis jamais le Lion de Waterloo comme beaucoup de gens le disent, la butte du Lion est à Braine-l'Alleud.
0: Voilà, on est en Belgique en même temps. Hein. C'est
4: oui,
0: toujours...
4: et il faut savoir aussi que là, parce que rien n'est simple, donc de fait, il y a 2 communes, il y a aussi une intercommunale, la propriété est à la région wallonne, par contre, la butte du Lion appartient à l'État fédéral. Donc vous voyez, toute cette lasagne qui m'entoure au quotidien, c'est passionnant.
0: On en parle souvent dans l'émission. Le Lion, pourquoi vous l'avez mis en cage comme ça? Il avait besoin d'un coup de neuf, un coup de frais?
4: Oui, alors moi je travaille pour une société qui a comme slogan la passion du patrimoine. Et il y a 3 ans, en vue de ce bicentenaire, bicentenaire, puisque la butte a été construite en 1826, le Lyon était dans un mauvais état. Il est fréquenté par 180 000 visiteurs par an, donc tout ça use, abîme, et puis il est sur cette morne plaine avec les vents et les pluies, etc. Donc il était dans un mauvais état, c'était un fait. Donc il y a 3 ans, j'ai été sensibilisé le ministre de l'époque, en charge de la régie des bâtiments, en disant, pour ce bicentenaire, il faudrait vraiment faire quelque chose, parce que il devient peu présentable, et je suis ravi d'avoir eu une écoute positive. Mmh. Et donc on a fait ce chantier, enfin la régie des bâtiments, avec la Loterie Nationale, puisque c'est une collaboration entre deux, a entrepris ce chantier au mois de décembre, l'a mis en cage. Mmh. C'est un gros défi technique, hein, de monter un échafaudage, la butte du Lyon. Je vous avoue que pour l'entreprise qui a travaillé, c'était vraiment quelque chose d'atypique. Et donc il a été en cage 5 mois.
0: Ouais.
4: Ce qui est long ou court, mais il se dit qu'à Bruxelles, il y a des échafaudages qui restent plus longtemps sur certains bâtiments.
0: Ce sont des mauvaises langues.
4: Voilà, je ne sais pas.
0: C'était un tunnel aussi.
4: Il a été libéré officiellement début mai, et donc nous l'inaugurons demain en bonne et due forme.
0: Donc demain, la crème de la crème sera là pour le Lyon, en fait. Ça va être un grand... En plus, il va faire beau.
4: Il va faire magnifique, et de fait, évidemment, tous les responsables, je vous expliquais de mon contexte et de mon écosystème politique, donc tout ces gens seront représentés, et tout le monde sera là.
0: Thibault, on peut être fier de ce Lyon aussi. Alors, on peut d'ailleurs demander aux auditeurs s'ils savent quel Lyon c'est, d'ailleurs, d'où il vient. Est-ce que c'est un Lyon belge ou un Lyon français ou ailleurs, d'ailleurs, ou d'où
1: il n'y en avait origine. Pas en Belgique, des Lyons.
0: Écoutez, il y en a sur tous nos blasons, hein. Ma petite dame, jetez un petit coup d'œil, quand même.
1: Vous l'avez dit, ce sont des sangliers.
0: En héraldique. Est-ce qu'il y a plein de visiteurs étrangers qui viennent...
4: Oui, on a augmenté ces dernières années fortement le nombre de Belges, et je suis ravi parce que de fait, beaucoup de gens pensent nous connaître. La butte du Lyon, vous demandez à tout le monde.
0: Tout le monde l'a visité, la butte du Lyon.
4: La butte du Lyon aussi, au moins quand vous étiez jeune.
1: Non, mais je la vois de loin. Non, mais je la visualise super bien. Elle est comme ça, il y a un petit lion.
0: Voilà. Un petit lion.
1: On en a discuté hors antenne, j'ai promis d'y aller cet été.
4: Non, mais donc, ce qui est intéressant, c'est de fait, tout le monde pense nous connaître. La butte du Lyon, c'est connu. Il y en a qui l'ont visité il y a 10 ans, 15 ans, 20 ans, quand ils étaient jeunes, des voyages scolaires et autres. Mais depuis 2015, tout le site a été rénové par la région Wallonne avec des investissements lourds. Et donc, on a maintenant un mémorial enterré. Donc, c'est un bâtiment de 6 000 m².
0: C'est passionnant, franchement.
4: Qui est passionnant, avec une façon vraiment très moderne et aussi ludique d'apprendre l'histoire. Ouais. Il y a un cinéma 4D. On va avoir ici, à partir du 18 juin, un nouveau mapping interactif qui serait une première mondiale. Donc on veut aussi apprendre et accueillir les familles pour ne pas que ce soit un site uniquement pour les férus d'histoire ou d'époque napoléonienne. Moi, j'ai envie que ce site soit dynamique.
0: Ouvert à tous.
4: Voilà. Donc aujourd'hui,
0: on demande si le panorama, il a été rénové lui
4: aussi. Le panorama a été rénové l'année dernière, effectivement. Donc je vous dis, le patrimoine est quelque chose qui nous tient à cœur. Donc on ne fait pas juste d'exploiter le site, mais ensemble, avec l'intercommunal et autres, on mène des gros chantiers de rénovation du patrimoine.
0: Bon, Démétrio, quelle nationalité il a, ce Lyon ?
2: Qu'entendez-vous par nationalité ?
0: Oh, écoutez, ma question est
2: claire. Je dirais anglais.
0: Il est quoi ?
2: Je dirais anglais.
0: La Rémi, quelle nationalité ? Il a été fait par qui, ce Lyon ?
1: Je suis chauvin, je suis belge.
0: Voilà. Marianne, il a été fait par qui, ce Lyon ?
1: Je
4: ne
1: sais pas.
4: C'est dingue. On va rester entre nous. On va discuter, nous deux, Patrick.
0: On était quoi en 1826, les amis ?
2: En 1826, nous étions...
0: Oh, le silence ! Mais le silence ! Marianne, tu sais tout.
2: Pays-Bas.
0: On était hollandais, donc le Lyon, il est...
1: Hollandais. Mais j'attendais que vous le disiez, voilà.
0: C'est dingue, hein.
4: Non, mais l'histoire est passionnante. Donc c'est en fait le roi des Pays-Bas, Guillaume Ier, qui a voulu ériger un monument en l'honneur de son fils qui était blessé pendant la bataille à cet endroit-là. Et donc c'est effectivement le roi qui a commandé il voulait un monument important. Et on est arrivé sur une butte pour différentes raisons, notamment ça ne coûtait pas cher et c'était mis... Bah, c'est un Hollandais, hein, donc à un moment donné, c'était mis dans le cahier des charges que ça ne devait pas coûter cher.
0: Vous avez fait des copains hollandais,
4: et donc,
0: vous.
4: Et donc, on a pris beaucoup de terre. Donc, c'est une longue tour en briques qui a été construite à 40 mètres de haut et sur laquelle on est venu mettre 300 000 tonnes de terre et qui fait aujourd'hui cette butte. Et le lion hollandais tourné vers la France qui rugit et qui met fin à des années de bataille.
1: Qu'est-ce qu'on a fait pour le restaurer, Lyon ? On l'a fait blinquer, on a dû réparer des pièces qui étaient cassées.
4: Oui, donc il y a le Lion qui a été absolument rénové, nettoyé, réparé, repeint, comme on peut le voir sur les images. Il y a tout l'escalier aussi, c'est un escalier qui est venu plus tard, mais il était en mauvais état. Donc toutes les rampes, les voies d'eau, tout le socle, les pierres ont été réparées. Donc c'était un chantier quand même important et pas évident, encore une fois.
0: Une bonne idée d'excursion et de balade, en plus il va faire très beau.
4: 226.
0: Et Quentin nous a dit qu'il a retrouvé du poil de la bête, ce qui est une façon de le dire aussi. Alors quand je vois que vous avez été brillant pour la première question que j'ai posée, je crains la suite car c'est le Zapactu qui arrive. Allez, vous avez un petit 2 minutes pour vous refaire.
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0: Vous débarquez dans l'émission, je vous explique tous les jours 2 Zapactus pour savoir si vous avez suivi justement les dernières infos, surtout des infos qui nous concernent tous et toutes. Et puis alors, on n'a rien à vous donner sinon notre considération, une jolie couronne et puis surtout les auditeurs se mesurent à vous. Et c'est Carole qui va prendre note des bonnes réponses qui, je n'en doute pas, vont arriver dans les 3 secondes qui suivent parce que les auditeurs sont toujours plus rapides que vous. Piquer risque de coûter plus cher. Pourquoi ? Piquer risque de coûter plus cher. Pourquoi ?
1: Vaccin ? Médical ?
0: Ce n'est pas vaccin, mais c'est médical. Bravo la REM, ça.
1: Ah, c'est
0: j'aime
1: pas,
0: bien,
1: parce... c'est pas les IRM ?
0: Non, ce sont pas des IRM.
1: Piquer. Le produit de contrat, c'est combien ? Non, c'est pas, parce que je sais qu'il y avait un changement, ok.
0: Piquer.
2: Ça a à voir avec la politique belge ?
0: Ça a à voir avec la politique belge.
1: Et médical ?
0: Je vais vous poser de bonnes
2: questions. C'est la réforme de l'augmentation des médicaments.
0: Je voudrais qu'on soit plus précis. C'est pas ça. C'est pas ça.
1: C'est un type de médicament ?
0: C'est pas vraiment un médicament.
2: C'est le coup de celui
0: vous parlez pendant la minute ou vous devez vous taire vous.
1: C'est le coup. Ça dépend. Je vous me faites taire un jour où je peux parler. Alors.
0: Mais quoi,
2: ça a voir avec celui qui pique.
1: Le pharmacien.
0: Ça a voir avec celui qui pique.
1: Le médecin, le pharmacien. Le pharmacien
4: vont pouvoir faire quelque chose qu'il ne pouvait pas faire.
2: Modérateur.
0: C'est quelque chose qui existe et qui est très suivi.
1: Quelqu'un.
0: Et il y a plein de gens qui le font.
1: Le diabétique.
0: Même quelqu'un, un membre de notre équipe, qui l'a fait récemment. D'ailleurs, je dois dire.
2: Tatouage.
0: Pas là aujourd'hui.
2: Hein?
0: Non. Oui, c'est un tatouage. C'est donc
1: une piqûre.
22: Alex a trouvé.
1: C'est politique.
0: Ah, qui a trouvé, quand
1: Alex.
0: Eh bien, on félicite Alex. C'est vrai qu'on en a quand même beaucoup parlé. Il y a différents secteurs qui sont envisagés. Bravo Laurence également. Et puis, bon, voilà. Votre minute est passée, Marianne. Vous avez fait languir tout le monde. Si vous donnez la mauvaise réponse, tout le monde va être très, très déçu. Allez-y.
1: Quelqu'un qui pique, qui ne sera pas remboursé.
0: Voilà, c'est bien ça. Donc
1: l'acupuncteur.
0: Mais allez, couronnez-la. Ah, voilà, c'est très bien. Du coup, elle l'applaudit en régie toute seule. Acupuncture, homéopathie, sophrologie. Notre ministre de la Santé veut que les mutualités cessent de rembourser toute une série de soins. C'est Frank Vandenbroek qui veut, vous le savez, resserrer la vis autour des mutualités. On en parlera d'ailleurs dès demain. On n'a pas fini d'en parler. Le ministre a présenté un projet de pacte de réforme, mais forcément, ça grince un petit peu du côté de ces médecines qu'on qualifie parfois de parallèles, mais médecines auxquelles beaucoup de Belges sont très attachés.
4: Médecine douce aussi.
1: Ouais, j'adhère. Voilà. Chose, ouais. Médecine chinoise, acupuncture, j'adhère.
0: Donc, vous êtes fâché?
1: Oui.
0: Mais ça se voit pas comme ça directement.
1: Ça se voit jamais quand je suis fâché. Si ça se voit, c'est que ça va mal.
0: Votre capacité
1: de rébellion
0: est un peu. Ouais, Dimitri, il a raison, il a tort, le ministre.
2: Oh, écoutez, je ne vais pas me prononcer là-dessus, mais donc effectivement, on était quand même dans le champ de la réforme de réduction du coût de la santé. Je pense qu'il y a des économies à faire. Il a choisi cela. Alors, les arguments développés par la majorité, c'est de dire que pour sauvegarder notre système de soins de santé qui est performant, eh bien, il faut faire des coupes à droite à gauche. Je pense que dans le viseur du ministre et de la majorité, ce sont certainement les mutualités et eux donc pensent que en coupant certaines branches, notamment celle-là, de ces médecines alternatives, ce que je trouve dommage parce que moi, j'y ai recours.
0: Quoi, style l'homéopathie
2: peut-être, par exemple, oui, l'homéopathie, j'ai déjà. Oui, l'homéopathie.
1: Ouais, acupuncteur, j'y vais demain matin.
0: Ah oui, vous y allez demain.
1: Ah ouais, non.
2: C'est... Moi, l'homéopathie m'a.
0: C'est remboursé à quelques euros. Moi, je ne suis jamais allé. Moi, dès que ça pique, j'ai peur. Hein. Donc,
1: En fait, on n'est pas remboursé. Attends, 15 euros, et si on a mis 10 plus, 25 euros en plus. Mais il faut. Mais 10 plus, c'est une assurance complémentaire auprès de la mutualité chrétienne.
0: D'accord.
2: Il y a plein de choses. Hein, même les pédicures sont remboursées pour le moment. Les soins pédicures. Donc, je crois qu'ils veulent mettre un peu d'ordre là-dedans.
0: Et quoi, on a été trop loin et il est normal de dérembourser des choses qui étaient remboursées?
2: Non, je ne dirais pas qu'on est allé trop loin. On a toujours fait en sorte d'offrir aux gens la possibilité de bénéficier de soins, de médicaments pour des tarifs ridicules. Donc ça, c'est vraiment le système de soins de santé belge. Aujourd'hui, les caisses sont vides, à peu près. Et si on veut maintenir, c'est idem pour les pensions, la réforme des pensions, ça fera l'objet d'un autre débat. Donc, ils cherchent de l'argent, les gens de l'Arizona, et donc ils pensent couper là où c'est le plus spécifique, le moins important à leurs yeux.
1: Ça touchera les gens qui ont plus d'argent.
2: Et c'est une manière aussi, je le dis, de taper sur les mutualités.
0: On pourra poursuivre le débat, mais maintenant, place au journal, il est presque 18h.
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0: 18h RTB Vivacité, c'est pas fini, revient, mais ce sera après votre journal, présenté par Marie-Laure de Kerckhove.
23: Tous les passagers étrangers de la flottille pour Gaza ont été expulsés d'Israël. Les 7 Belges qui participaient à la flottille ont été embarqués dans un avion vers la Turquie aujourd'hui. Air France et Airbus, seuls et entièrement responsables du crash Rio-Paris qui a fait 228 morts. La Cour d'appel de Paris a rendu son verdict, c'était une page qui se tournait. C'est ce soir que la Chambre devrait enfin adopter la loi programme. Elle contient un élément qui a déjà fait couler beaucoup d'encre, l'indexation partielle des salaires. Et puis Lucas Donne ce soir sur la Croisette. Le Belge présente son nouveau film Coward au Festival de Cannes. Bonsoir à tous. Les premiers militants expulsés d'Israël sont arrivés à Istanbul. Plus tôt dans la journée, le ministère israélien des Affaires étrangères avait annoncé l'expulsion de tous les militants étrangers arrêtés lors de l'interception de la flottille pour Gaza. Parmi eux, 7 ressortissants belges. Ils ont, eux aussi, été mis dans un avion direction Istanbul. Le consul de Belgique se tient prêt à les accueillir. Le ministre des Affaires étrangères, Maxime Prévost, dénonce par ailleurs une attitude inacceptable du ministre israélien de la Sécurité nationale qui part à devant les militants arrêtés, agenouillés et mains liées.
24: J'ai convoqué hier soir l'ambassadrice d'Israël pour lui faire part de l'indignation de la Belgique. Il est quand même positif de souligner que même le Premier ministre Netanyahou lui-même et mon homologue des affaires étrangères ont réagi en se désolidarisant totalement de leurs collègues. Ces images de personnes retenues, captives, ligotées, forcées de se mettre face contre terre et subir l'humiliation sur les réseaux sociaux par ce ministre israélien est totalement inacceptable. Ça viole les normes les plus élémentaires de la dignité humaine.
23: À cette heure-ci, les 7 ressortissants belges arrêtés sont bien arrivés à Istanbul. C'est très tard aujourd'hui que la Chambre devrait enfin adopter, sauf surprise, la loi programme, autrement dit le texte qui reprend une série de réformes et de mesures budgétaires du gouvernement fédéral, notamment la hausse des accises sur le gaz et le mazout et surtout le plafonnement à 2 reprises d'ici 2029 de l'indexation de nos salaires. Le gouvernement entend limiter le système d'indexation automatique des salaires qui fait que chez nous, en période de forte inflation, si le coût de la vie augmente, les salaires bénéficient d'un rattrapage. Mais qu'est-ce que cela va impliquer pour notre portefeuille, Fabien Van Eekhout ?
6: Oui, ce double plafonnement partiel de l'indexation des salaires serait limité aux 4000 premiers euros bruts d'un salaire et aux 2000 premiers euros bruts d'une allocation sociale. En dessous, vous êtes indexé, au-dessus, non. Exemple, si vous gagnez 6000 euros et qu'il y a 2% d'inflation, aujourd'hui tout le brut est indexé de 2%, soit 6120 euros. Avec la réforme, seuls les 4000 premiers euros seront indexés, pas les 2000 euros restants, ça donne plutôt 6080 euros. Et plus vous gagnez, plus la différence sera grande. Par contre, si vous gagnez moins que le fameux plafond de 4000 euros, rien ne change pour vous, vous êtes indexé comme d'habitude, c'est le même principe pour les allocataires sociaux, mais à partir de 2000 euros.
23: Si l'inflation est plus haute que 2%.
6: C'est là que ça se complique un peu. Au-delà de 2% d'inflation, vous retrouvez une indexation complète sur le surplus. Reprenons en exemple un salaire de 6000 euros, 3% d'inflation. Il y a d'abord une indexation de 2% sur les premiers 4000 euros, soit 80 euros. Et ensuite, on a une indexation de 1% supplémentaire sur l'ensemble du salaire de 6000 euros, comme le veut l'indexation classique, soit 60 euros de plus. Première application prévue en juin ou juillet, lorsque l'indice pivot inflation pourrait être dépassé.
23: Et rappelons que sur ce plafonnement de l'indexation, patrons et syndicats s'étaient mis d'accord sur une contre-proposition, mais le gouvernement a choisi de ne pas en tenir compte. La majorité elle-même s'était divisée sur le sujet. CDNV et Voreut demandaient des modifications avant visiblement de rentrer dans le rang, dans la perspective du vote à la Chambre aujourd'hui. Sauf surprise, la mesure devrait donc être adoptée dans la soirée. Majorité ressoudée contre opposition. Des militaires seront déployés à compter de demain devant la synagogue de Charleroi pour en assurer la protection. C'est ce qu'annonce le ministre de la Sécurité et de l'Intérieur, Bernard Quintin. Cette décision s'inscrit dans la foulée du déploiement de soldats déjà effectués à Bruxelles, Anvers et Liège pour renforcer la sécurité autour des intérêts liés à la communauté juive. Un revirement judiciaire important cet après-midi en France dans l'affaire du crash de l'Airbus AF-447 Rio-Paris de 2009. Pour rappel, cet Airbus reliant la capitale brésilienne à la capitale française s'était écrasé en plein océan Atlantique et avait coûté la vie à 216 passagers, dont 2 Belges et aux 12 membres de l'équipage. Personne n'avait survécu. Relaxé lors d'un premier procès, le constructeur de l'avion, Airbus, ainsi que la compagnie aérienne Air France, viennent d'être finalement condamnés pénalement lors du procès en appel pour homicide involontaire. Les deux entreprises devront débourser la somme de 225 000 euros. Hugo Doha, au cœur de ce procès, ce sont les sondes qui étaient défaillantes lors du crash.
8: Oui, des sondes de vitesse pitot installées à l'extérieur de l'avion et censées capter toute une série d'informations nécessaires au bon pilotage, comme la vitesse ou encore l'altitude. Lors de ce vol, ces sondes ont givré et n'étaient donc plus en état de marche. La justice reproche tout d'abord au constructeur Airbus d'avoir sous-estimer la gravité des défaillances de ces sondes et de ne pas avoir pris les dispositions nécessaires pour en informer les compagnies aériennes comme Air France. La compagnie Air France, elle aussi condamnée par la justice, elle n'aurait pas mis en œuvre des formations adaptées à des situations comme celles vécues par les pilotes du vol Rio-Paris. Les deux entreprises s'étaient toujours défendues en pointant les mauvais choix des pilotes. Argument indécent pour la défense qui a finalement obtenu gain de cause devant la justice, ce qui réjouit les familles comme cette mère de victime et présidente de l'association Entraide et Solidarité du vol Air France 447.
9: La justice prend enfin en compte la douleur des familles. C'est aussi un jugement qui, pour la première fois, condamne des multinationales aéronautiques et place la sécurité au-dessus de toute autre considération économique. La justice veillera. Une page s'est tournée.
23: La page judiciaire n'est pas encore tout à fait tournée. Airbus annonce ce pourvoir en cassation, l'ultime voie de recours permettant de contester une décision de justice. Le troisième film du réalisateur belge Lucas Donne sera montré ce soir à Cannes. Premier film historique pour ce réalisateur qui, jusqu'ici, avait plutôt exploré l'intime contemporain. Lucas Donne avait marqué les esprits avec son premier film Girl, pour lequel il avait obtenu la caméra d'or en 2018, et avec le second, Close, qui a remporté le Grand Prix en 2022. Ici, avec Coward, Lâche, en français, il change complètement de style, Martin Bilterès.
3: Oui, pour son troisième film, le cinéaste gantois nous plonge dans la Première Guerre mondiale. Mais comme Lucas Dante ne sait rien faire comme tout le monde, c'est à une page méconnue de l'histoire qu'il s'attaque. Coward, Lâche en français donc, raconte la rencontre entre Pierre, un jeune soldat, et Francis, un autre soldat chargé de divertir les troupes de l'armée belge en organisant des spectacles derrière la ligne de front. Alors malgré ce thème très lourd, le cinéaste ne se départit pas de ce qu'il sait faire de mieux, représenter la tendresse, le désir qui naît, tout en interrogeant cette fois au passage ce que veut dire être un homme dans l'horreur de la guerre. Pour incarner le soldat Pierre, Lucas Dont accueillit à la sortie de son école de Jean Blou un jeune Carolo, un acteur non professionnel, Emmanuel Macchia. Retenez bien ce nom, sa prestation est saisissante. Ce sera sa première montée des marches ici à Cannes dans quelques heures.
23: Merci Martin. Martin Bilterès, notre envoyé spécial à Cannes. Le film sera projeté à 22h ce soir. En sport, ça n'arrive pas tous les jours. Une victoire belge sur les routes du Tour d'Italie cycliste. Alex Segart a remporté la 12e étape du Giro. Alors qu'on se dirigeait vers un sprint, le coureur de l'équipe Bahreïn a piégé le peloton des favoris en attaquant à 3 km de l'arrivée. Il s'impose en solitaire avec quelques mètres d'avance sur le peloton et signe la première victoire belge sur ce Tour d'Italie. Le maillot rose reste sur les épaules du Portugais Alfonso Eulalio. Et puis en football, le club de Bruges a la possibilité de valider son 20e titre de champion de Belgique ce soir. On dispute l'avant-dernière journée des play-offs 1. Les Brugeois se déplacent à 20h30 sur la pelouse de Malines. Et cette soirée foot, vous pourrez la suivre en direct sur Vivacité. Voilà pour les infos. Merci d'être avec nous.
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0: Allez, on retourne sur le ring avec vous, Guillaume Kéroman. Que se passe-t-il
11: Dans le secteur de Zaventem, nous avons un gros blocage quand même en place. Un bouchon sur plusieurs kilomètres en raison d'un accident vers le carrefour Léonard et Waterloo. Donc tout le tronçon entre Strandbeek ou Hamel même est bien encombré. Une heure estimée, donc trafic vraiment presque à l'arrêt sur ces 10 kilomètres du tronçon nord Strandbeek-Zaventem. Éviter secteur si c'est possible pour vous pour l'instant. Nous avons également des files dans l'autre sens. Si vous passez Krenem jusqu'à Zaventem sur 4 km, il y a quand même une vingtaine de minutes. On parle aussi d'un obstacle sur l'autoroute 42, sur le tronçon Saint-Vite-Verviers. Lorsque vous passez Poller, direction Bâtisse sur voie de droite, vous restez bien vigilant. Il y a un pneu qui gêne votre passage. Puis quelques ralentissements dans les chantiers pour l'instant sur le viaduc de Herve. Il y a un chantier 10 minutes supplémentaires sur 3 km direction Bâtisse. Spontin, HN, là aussi ça ralentit encore un petit peu à cette heure-ci, 10 minutes supplémentaires vers le Luxembourg. Et puis pour quitter Mons, il y a entre 5 et 10 minutes de patience.
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0: Alors, il y a des jours où on est particulièrement content d'accueillir Caroline Dawson. Quand elle parle de météo, il va faire de plus en plus chaud, Caroline.
26: Oui, c'est vrai. Aujourd'hui déjà, les températures ont dépassé la barre des 20 degrés et elles vont continuer à augmenter pour les prochains jours, en particulier pour le week-end. Alors, en ce qui concerne la couleur du ciel, on a du soleil, on a des voiles nuageux parfois assez épais, puis dans le courant de la nuit, ça va se dégager. La nuit sera souvent étoilée avec juste quelques petits cirrus, des minima de 8 à 12 degrés. Demain, vendredi, on retrouve en matinée ces cirrus qui vont glisser vers l'est du pays. L'après-midi, de trois petits cumulus, mais toujours un temps très lumineux. Des maxima qui grimpent, donc 22 à 26 degrés. Et pour le long week-end, les températures devraient s'établir entre 25 et 28 degrés. Il va donc faire chaud. L'ambiance sera estivale, un soleil généreux. Quelques petits nuages, notamment pour la journée de dimanche, en particulier sur le sud du pays où une ondée n'est pas impossible. De la chaleur encore pour mardi. Et puis, les températures seront probablement plus respirables pour mercredi et jeudi. Tout cela toujours avec un grand soleil.

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1: Votre émission 100% belge qui revient tous les jours sur l'actu du monde, de la Belgique et de votre région aussi, avec aujourd'hui un débatteur, c'est Demetrios Cagliola, journaliste. Merci d'être là, Demetrio. Bonsoir. Notre auditrice est Larem Débat. Merci d'être là, Larem aussi. Thibaut Dantine, notre invité, qui nous parle notamment de cette renaissance du Lyon. Bon, en tout cas, il est accessible.
2: Absolument.
1: Donc, et pour tout l'été, avec plein de projets aussi, on pourra y revenir. Et Marie qui est en train de veiller jalousement sur sa couronne, qui va la remettre en jeu d'ici. Bon, quelques minutes, on a le temps. Hein. Ce sera en fin d'émission.
3: On peut encore la contempler.
1: Non, il faut partager. Dans la vie, il faut apprendre à partager. Carole, oui, c'est un mot qui est un peu compliqué pour vous, mais Carole, 30, 63, 50 centimes le message. 04 70 07 20 23, c'est pour WhatsApp. Et Quentin est aux manettes de l'émission. On y va pour la question qui fâche, mais aussi d'ailleurs une petite question à notre invité Thibaut d'abord. Il va se passer des choses cet été, justement. Si, qu'est-ce que je fais si j'arrive là à la butte du Lion? Donc, forcément, on peut visiter le Lion. Il y a le mémorial également. On peut aller manger aussi.
2: Absolument. Et c'est vrai que cette année du bicentenaire, on va vivre véritablement au rythme du Lion. Alors, on est déjà ouvert 365 jours par an, toute l'année. Ça, c'est quelque chose d'important. Mais cette année, on a une programmation culturelle et événementielle particulièrement dense, avec une exposition photo iconique Lion qui commence également demain, ouais, qui sera accessible gratuitement, mais aussi sur le champ de bataille. On a mis plusieurs très jolies photos de professionnels, de photographes professionnels et d'amateurs. On aura les reconstitutions de fin juin. C'est toujours un moment très important et très attendu par beaucoup de monde.
1: Énormément de succès. Hein.
2: Énormément de succès. Donc ça, c'est fin juin. Et puis tout l'été, des animations, des démonstrations au pied de la butte du Lion, des démonstrations de tir au canon. Il y a une navette qui vous amène sur le champ de bataille.
1: Tir au canon ?
2: Oui, tir au canon.
1: Des vrais obus ?
2: Alors, c'est pas des vrais obus, mais c'est très impressionnant. Le bruit est très impressionnant et c'est un moment très apprécié par les visiteurs. Alors, le week-end du 15-16 août, grand week-end familial festif, où on va cette année, pour la première fois, mettre une tyrolienne en haut du Lion et donc découvrir le champ de bataille comme vous ne l'avez jamais vu.
1: Et vous allez la relier à quoi, la tyrolienne de l'eau?
2: À quelque chose au sol, bien sûr.
1: Bien sûr. C'est long, ça s'appelle sauter.
3: Non,
2: Patrick Weber, il est sans rappel. Et donc, 15-16 août, avec un grand concert de Mister Cover au pied de la butte, le 15 août. Et enfin, le spectacle, le momentum, on va dire, sur ce bicentenaire, ce sera le 12 septembre, dans le cadre du week-end des Journées du Patrimoine, avec un spectacle unique, les 200 ans de la butte, racontés par une personne très sympathique,
1: on verra plus tard.
2: Où on abordera les 200 ans, avec toutes les anecdotes, les histoires, et donc c'est un spectacle. Tout ça est en ligne, waterloo1815.com, toutes les infos.
1: La tyrolienne, je suis curieux quand même, parce que c'est quand même une sérieuse tyrolienne, parce que ça part de haut. Rappelle la hauteur de la butte.
2: Alors, la hauteur de la butte, c'est 41 mètres, mais ça va vous amener sur tout le champ de bataille. Oui, ça va, très familial.
3: Allez tester, vous?
1: Bien sûr, je vais tester. Je teste tout. Ça fait des années que je vous teste, d'ailleurs. J'aime bien Jean-Michel qui nous dit, ne dites pas trop fort qu'il va faire beau, le gouvernement va finir par indexer le soleil. Mais non, les amis, ni de taxes supplémentaires. En revanche, on va pouvoir aller toujours, et d'ailleurs, pour manifester quand il fait beau, est-ce qu'il y aura plus de monde ou moins de monde? Hier, les aides ménagères étaient dans la rue. C'est un lendemain de manif avec des aides ménagères au bord de la crise de nerfs. Et c'est notre question qui fâche aujourd'hui. Une profession qui exerce et qui exprime aussi son mal-être et la crainte de perdre son travail. Une inquiétude, il faut le dire, qui est autant présente en Wallonie qu'à Bruxelles. On va poser la question, pas simple d'ailleurs, du futur d'une profession qui a longtemps été sous-estimée, mais qui est très importante. Comprenez-vous le ras-le-bol des aides ménagères? On vous a posé la question aujourd'hui sur la page Facebook de Viva. Vous êtes près de 60% à comprendre ce ras-le-bol, une vingtaine de pourcents à ne pas le comprendre. Et puis alors, forcément, vous nuancez également. Claire nous dit, alors je peux vous dire, il y a quand même des... J'y vais, hein, parce que vous savez qu'il n'y a pas de langue de bois dans l'émission. Certains/certaines sont au top. Par contre, d'autres ne connaissent pas la signification d'une serpillière. Des cours ne seraient pas inutiles. Ça commence très très fort. Eric nous dit, je travaille dans ce domaine et c'est pas toujours facile malgré quelques clients qui sont adorables. Dans certains cas, c'est pas évident de trouver des clients pour avoir des horaires complets. On fait pour certains cas particuliers plus que du ménage ou des courses alimentaires. Ça va de réparer le moindre détail pour des personnes à mobilité réduite, par exemple pour leur faciliter la vie, par exemple dans leur habitation, style des bricolages. nettoyage, des réparations, de, le jardin. Tiens, est-ce que vous ne feriez pas ça en plus? Alors qu'à la base, c'est pas du tout prévu, nous dit-on. Alors, Michael, pas content, parce qu'il y a aussi des aides ménagères, n'en parlez pas. Il dit, voilà, bref, il y a un petit DJ qui suit, mais bon, il trouve que c'est un métier qui est forcément aussi masculin que féminin. On nous dit, il y a encore quelqu'un qui ne râle pas aujourd'hui, nous dit Huguette. C'est un ras-le-bol global, certes, mais ce n'est pas un métier facile pour Cécile. Elle en fait partie. Elle dit, c'est un métier qui est peu ou mal considéré. C'est un réel problème pour Étienne. Nous avons des aides ménagères qui font un travail plus que fabuleux. Elles méritent vraiment mieux et elles méritent surtout plus que ce qu'on leur donne. Est-ce que certains d'entre vous font appel à des aides ménagères ou ménagères?
4: Oui.
1: Démétrio.
4: Oui, moi. Et je trouve que c'est un métier extrêmement important et que c'est un secteur qui mérite d'être soutenu.
1: Alors, donc ils avaient raison d'être dans la rue hier.
4: Il y a deux problèmes différents en fait. Il y a le problème à Bruxelles qui est, on ne va pas entrer dans la technicité, mais c'est le ministre n'a pas visiblement inséré les titres services dans la série des secteurs qui doivent être soutenus. C'est réparable. En Wallonie, le problème est plus profond parce que le ministre Géolet a annoncé aujourd'hui que le secteur allait devoir se réformer. Pourquoi? En fait, pour faire très très bref,
1: ouais.
4: Parce que ça coûte beaucoup d'argent, près de 600 millions à
1: mais
4: la région.
1: Il ne faut pas être bref, hein, vous pouvez expliquer.
4: Mais en fait, oui, je vais expliquer, c'est parce que y a le coût que paye, par exemple, que je paye ou que vous payez si vous habitez en Wallonie, qui est de 11 et quelques, ce n'est qu'une petite partie du coût du titre service. C'est un tiers. Il faut savoir que les deux autres tiers sont payés par la région. Donc c'est une sorte de financement public. Alors, je vais rassurer tous les Wallons qui nous écoutent et qui font appel à des aides ménagères. Ça ne va pas disparaître. Ça ne va pas disparaître parce que, en fait, économiquement, ça a du sens de soutenir ce secteur. Pourquoi? Parce que.
1: On a un peu l'impression, José André, une seconde, que les titres-services ont été victimes de leur succès. Ça a tellement bien marché, pour le coup, là, pour moi, ça marche bien. Et puis, ça marche trop bien.
4: Oui. C'est en légère baisse, si on prend les derniers chiffres, mais c'est vrai que si on voit sur une tendance.
1: Les prix ont augmenté aussi.
4: De 10 ans, on est quand même dans une forte hausse. Alors, pourquoi je dis qu'il y a un enjeu économique? Parce que, on fait sortir du noir. Mmh. Faut pas se voiler la face. Avant qu'existe ce système, la plupart des gens qui venaient faire ce genre de boulot travaillaient au noir, avec ce qui voulait dire un manque de protection, manque de sécurité, manque de tout. Manque de cadre, manque d'encadrement, manque de défense, s'il y avait un problème. La deuxième chose, c'est que en Wallonie, et c'est aussi le cas à Bruxelles, on a tellement de mal à faire entrer dans le marché du travail des gens qui sont sous-qualifiés, on va dire, que ici, c'est pour ça qu'on a subventionné, à la fois pour faire rentrer, pour blanchir de l'argent, mais aussi pour faire rentrer dans le circuit du travail des gens dont c'était la première porte d'entrée dans le circuit et qui, on a vu plein de cas comme ceux-là, une fois qu'ils avaient un employeur, qu'ils avaient un emploi stable, eh bien, ça leur permettait d'évoluer et de trouver autre chose. Donc c'est une manière à la fois de sortir du noir et de sortir des gens de l'assistanat. Et donc c'est pour ça qu'économiquement, c'est quelque chose d'important. Mmh. Donc deux pistes pour les Wallons qui font appel au titre service, deux pistes sur la table du gouvernement pour diminuer la facture de 600 millions, parce qu'il faut trouver de l'argent, c'est toujours la même chose. La première, c'est d'enlever la déductibilité, mmh. ce qui est déjà le cas en Flandre et à Bruxelles, je pense. Donc ils veulent faire ça en Wallonie, et ça a du sens, augmenter la part payée par ceux qui bénéficient des titres services, c'est-à-dire vous et moi.
1: Ça n'a pas fait plaisir, hein, ça.
4: C'est une possibilité. On parle d'un euro.
1: Thibault, vous faites aussi appel à des aides ménagères?
2: Oui, et je le fais avec grand plaisir. J'ai un profond respect pour toutes ces personnes qui font ces boulots. Et je suis étonné, de fait, moi je comprends évidemment qu'il y a des économies à faire, il faut en faire, il y a des subsides à aller un peu revoir, c'est une évidence. Mais comme vous venez de le dire, ce système a permis quand même à structurer toute une activité, à valoriser des gens, à aussi les sécuriser. Moi, je trouve c'est donc tous ces points-là, j'ai un peu peur que ça puisse être remis à mal. Donc moi, j'ai pas la clé de ce qu'il faut faire ou de ce qu'il faut pas faire. Je m'interroge sur le fait que si ça devient trop cher, qui va payer sa femme de ménage ou son homme de ménage 20 ou 30 euros? Je pense personne et j'ai peur que les gens reviennent à payer 10 euros en noir et qu'on reparte sur ce qui avait été le problème auparavant. Et de fait, vous parlez de victime de son succès. Je pense que c'est un beau succès. Mmh. Il y a des choses au niveau des subsides et je suis encore une fois, je comprend qu'on revoit beaucoup de choses. Ouais. Est-ce que ce secteur-là est à revoir en tant que tel? Je dis attention.
1: Métier sous-considéré, Marianne?
5: Probablement.
1: Mal considéré,
5: sous-considéré. Maintenant, dans les restrictions à faire, si on demande à l'utilisateur 1 euro en plus, ça peut quand même aider parce que ça rend quand même.
4: C'est la piste, hein, c'est la piste.
5: Ben c'est ça, c'est une bonne piste parce que finalement, ça coûterait moins cher que d'engager quand même quelqu'un et de payer sur la sociale, etc. C'est un service qui est rendu. Et donc, c'est peut-être le moindre mal que l'utilisateur paye un tout petit peu plus et que le reste, on ne touche pas.
1: Alain nous dit métier très pénible, pas valorisé. Mal payé de tout cœur avec elle, dit-il, et Cécile, elles ont besoin de travailler et on a besoin d'elles. Et peut-être aussi parfois que les entreprises de titre-service ont oublié le mot service dans la dénomination. Elles sont exploitées pour Jacqueline et surtout mal rémunérées.
2: Thibault, je dis simplement, on peut aller augmenter d'un euro, deux euros, trois euros. La voie officielle et légale doit rester plus intéressante, voire équivalente à la piste au noir. Et si on fait ça, il y aura toujours du succès et de fait, on arrivera peut-être à solutionner certains aspects budgétaires.
1: Il ne faut pas oublier qu'il y a aussi tout l'aspect assurance aussi, parce qu'il y a des accidents de travail qui sont...
5: C'est vrai qu'il est hors de question de faire marche arrière.
1: Clairement. Franchement.
6: La REM. J'ai eu des titres de service pendant une vingtaine d'années, puis j'ai arrêté. Mais moi, j'ai commencé, ils étaient à 6,70 €. Donc c'était il y a une vingtaine d'années. Mais vous avez tout, c'est comme dans tous les métiers, vous avez des bons médecins, vous avez des bonnes aides ménagères, Moi, j'ai eu de tout, mais les très très bonnes, généralement, s'en allaient. Elle trouvait un meilleur job. Et je sais que c'est un métier pénible. Là. Je ne vais pas me faire des copains. Mais pour trouver la bonne personne...
1: Ça a été compliqué. Oh, on peut le dire aussi. On posera la question à notre pro, il nous écoute.
2: Mais ce n'est pas uniquement dans ce secteur. Je veux dire, trouver des bons collaborateurs en règle générale, c'est toujours...
6: J'ai point de vue médical.
4: Demandez aux gens de l'Oreca.
2: Oui,
1: Laurent nous dit, j'en ai eu deux des aides ménagères. Aucun reproche. La deuxième était carrément maniaque. Mais il les remercie, parce que visiblement, c'était nécessaire chez lui. C'est moi qui interprète. Joël dit, les prix ont augmenté. Ce n'est plus déductible fiscalement. Du coup, beaucoup de personnes ont arrêté leur contrat, et bon, Jean-Michel, il trouve que cet euro, il compte aussi, on vous bloque l'index de l'autre, donc il trouve ça. Voilà, il n'a pas envie de mettre la main en portefeuille. Pour ça, on accueille François Ledec, qui est administrateur de la coopérative Acelia. Bonsoir François.
7: Bonsoir tout le monde.
5: Bonsoir.
1: Merci d'être avec nous. Un petit mot sur votre coopérative Acelia pour la présenter. Vous êtes présent à Bruxelles, François?
7: Oui, en fait, la coopérative Acelia, on l'a fondée il y a 19 ans maintenant, et nous, notre objet, c'est effectivement de créer de l'emploi pour des personnes en très grande difficulté sur le marché du travail, et pour cela, on utilise le titre service comme une activité qui permet d'assurer le paiement des salaires. Mais effectivement, notre spécificité, c'est ce public qui est le cœur, je dirais, de la problématique de l'inactivité à Bruxelles. Mmh. Et c'est ce public que nous avons, pendant des années, nous avons été soutenus par la région bruxelloise. Et c'est pour ça qu'effectivement, vous avez parlé en début d'émission, il y a eu cette manifestation, cet événement devant le cabinet de Yvan Verhoefstraat aux engagés.
1: On peut y revenir justement, François, cette manifestation, cette protestation. D'abord, comment ça s'est passé? Un mot sur la fréquentation et est-ce qu'il y avait beaucoup de gens et puis les revendications qui étaient exprimées?
7: Donc en fait, la menace, c'est une menace sur 735 emplois.
1: Ouais.
7: Les revendications, elles sont relativement simples. Elles demandent au ministre de revoir sa copie. C'est un peu technique, de nouveau. Désolé pour le dispositif titre-service est compliqué et le dispositif d'insertion l'est encore plus. En fait, nous avons un métier à côté de titre-service qui est l'insertion. Et pour cela, nous avons des aides à l'emploi spécifiques. Et dans le cadre du précédent gouvernement, Monsieur Claire Failly a porté une réforme globale sur les titres-services et le respect de certaines normes d'encadrement dans les titres-services. Mais il a aussi commis une erreur, un défaut d'écriture dans un arrêté. Il le reconnaît lui-même. Et le problème, c'est que Monsieur Hublé, le nouveau ministre, veut appliquer strictement la loi et nous répond que nous n'avons pas le droit d'avoir à la fois cette aide à l'emploi pour faire de l'insertion et d'autre part faire des services. Donc il prend la clé et il la jette au fond d'un lac. Et nous n'avons pas de concertation avec lui depuis le début sur ce point, parce qu'il est complètement inflexible sur cet aspect. Donc en fait, il nous condamne à devoir fermer les portes d'ici le 31 décembre de cette année.
1: Oui, carrément. François, il y a un message ici que j'aimerais le lire, même s'il est un tout petit peu plus long, mais c'est celui d'Aline qui dit « Ces aides ménagères sont bien courageuses, mal payées, non soutenues, bien souvent par leurs responsables. Des clients souvent ingrats n'hésitent pas à demander des tâches que les aides ménagères ne sont pas amenées à faire. Ramasser des vêtements sales par terre, ranger les jouets des enfants, trier les armoires. Elles doivent faire en 3-4 heures ce que nous mettons une journée à faire chez nous. » Et elle ajoute « J'ai travaillé en usine de nuit, j'ai skaté des palettes, comme on dit. Pour une question pratique, j'ai postulé comme aide ménagère. J'étais encore plus HS qu'après ma nuit d'usine. » Donc elle dit, voilà, c'était encore plus pénible d'être. Je suppose que ça dépend aussi des patrons qu'on peut avoir, François, mais ça revient assez souvent dans les réactions qu'on a eues aujourd'hui. Parfois, il y a un manque de considération, un manque de respect aussi de la part des employeurs.
7: Je n'irai pas jusqu'au manque de respect, mais... Franchement, enfin, c'est pas à moi de dire quel est le respect que les entreprises classiques peuvent donner. Mais c'est un métier effectivement qui est très dur et qui est très physique. Il faut porter des charges toute la journée, tout le temps. Je change de position psychologiquement et aussi c'est compliqué de devoir changer chaque fois de client. C'est des nouveaux contextes de travail.
1: C'est ça, parce qu'un patron, voilà, on aime ou on n'aime pas son patron, mais à force, on finit par le connaître un petit peu et savoir son caractère, savoir ce qu'il veut. Ouais, là, on change de patron souvent, et les exigences sont différentes selon les maisons dans lesquelles on travaille.
7: Exactement. Et en plus de ça, il faut rajouter, c'est encore plus fort en région wallonne, mais en région bruxelloise aussi. Et entre chaque client, il y a un temps qui est parfois très important et qui, en fait, bouffe la capacité à avoir de nouveaux clients et donc bouffe aussi une partie du salaire. Donc moi, ce que je constate, c'est qu'on a un secteur privé qui se plaint en fait d'avoir des difficultés de recrutement, mais le rapport qui est sorti il y a deux jours stipule que le contrat en moyenne en région bruxelloise est de 22 heures. Vous imaginez, c'est une moyenne. On a 22 heures, donc ça veut dire que près d'une ménagère sur deux n'est même pas à mi-temps. Et donc, ça veut dire que, ipse facto, quelque part, dans la suite des choses, ben, les droits à la pension, c'est à l'avenant. Les congés sont moindres. En cas de maladie, c'est aussi un problème. Et en fait, nous, on estime qu'il y a un souci, c'est que la responsabilité dans le système actuel, la responsabilité d'une absence client ou d'un empêchement pour une prestation qui aurait lieu sur le chemin du travail X ou Y, en fait, c'est chaque fois le risque qu'il est porté par le travailleur. Et donc, là, effectivement, c'est ça qui rend les choses très difficiles pour ces femmes de ménage, et du coup, difficile de les maintenir aussi en poste.
1: Et Marie nous dit courage à toutes ces femmes. C'est vrai que c'est pas cher payé pour le travail apporté. Et vous êtes plusieurs auditeurs, je vais quand même le dire, parce que c'est le reflet de ce que vous nous dites. Vous avez tendance à confronter la grogne d'un côté des professeurs et des ménagères de l'autre. C'était une simple similitude de calendrier. Ça n'a pas grand chose à voir, hein, Démétrio. Il trouve justement que, au niveau de la pénibilité.
4: Alors, je compte en parler
1: dans votre
4: ramassé.
1: D'accord,
4: ok. Ouais. Mais je peux
1: dire. Quel sens du teasing, allez-y.
4: Qu'il y a quand même deux ou trois similarités. Ce sont des métiers compliqués,
1: métiers
4: d'enseignants aussi. Il ne faut pas sous-estimer ça. Et
1: personne ne le sous-estime.
4: Et tout part, en fait, de l'endettement de nos entités publiques, donc l'État fédéral, les régions, les communautés. Et donc, on est dans une dynamique où il faut trouver de l'argent. Donc, c'est vrai pour les professeurs, c'est vrai pour les titres de service. Donc voilà.
1: C'est vrai pour tout et tout le monde, apparemment.
4: Tout le monde,
1: enfin, on aimerait bien que.
5: La grogne, c'est un peu pour
4: ces
5: tout
4: deux
5: le monde,
4: secteurs,
5: hein.
4: Ces deux secteurs qui sont à la fois du public et, on va dire, du non-marchand, même si c'est du privé, même si c'est du privé pour les titres de service, sont confrontés à la baisse des moyens, des subsides, en fait.
1: François, j'ai encore une question. Comme on le disait tout à l'heure en studio avec nos amis, est-ce que vous avez peur qu'on revienne en arrière et que, quelque part, les vieilles recettes, c'est-à-dire travailler au noir, par exemple, pour ce genre de métier, qu'on en revienne à ces solutions qu'on avait réussi à dépasser ?
7: Bah, alors nous, c'est très particulier parce qu'effectivement, on a un public qui, pour la plupart, n'avait jamais travaillé. C'est un public d'origine étrangère. Il y a beaucoup de femmes voilées d'origine subsaharienne. C'est des personnes que personne ne voulait engager avant et qui, effectivement, travaillaient dans le marché traditionnel. Là, le ministre nous retire les vivres. C'est 735 personnes. Elles vont se retrouver sans rien. Et derrière, il y a avec les personnes à charge, c'est beaucoup de familles monoparentales. C'est 1600 personnes à peu près qui sont menacées de précarité quoi dans l'ensemble, hein, en comptant les familles et les personnes à charge. Donc franchement, là, le risque, oui, c'est pas un risque évident, c'est un risque imminent. Quoi. Et donc, nous, on comprend pas cette attitude du ministre qui dit qu'il veut juste être le notaire du ministre précédent et faire respecter la loi, alors que la loi... tout le monde concède qu'elle n'a pas été concertée et que c'est une erreur factuelle quoi.
1: Merci
7: donc,
1: François.
7: Vraiment,
1: ouais,
7: on comprend
1: allez-y.
7: Pas ça.
1: D'accord.
5: Et le danger, et on a bien compris que le danger était là.
7: Et c'est un danger immédiat et on comprend pas non plus. Ça correspond pas du tout aux valeurs des engagés qui soutiennent la société civile. Normalement, ils prônent l'interculturalité, la cohésion sociale. Franchement, je comprends pas comment les députés engagés ils acceptent un truc pareil quoi.
1: Et là, il y a en plus différents de problématiques qui se mêlent.

0: le dossier dans cette émission. Vous êtes plusieurs aussi à revenir sur les sur la durée de travail, hein, et sur la difficulté aussi d'avoir un horaire complet et sur la pénibilité de ce métier. Alors on n'est pas là pour comparer les métiers. Parfois le débat prend un tour inattendu, mais c'est une fois de plus pour des similitudes de calendrier, je dirais. On va faire une courte pause, aller voir comment ça se passe sur les routes. Et puis alors, on avait réussi à faire une émission sans parler de Donald Trump. Eh bien, c'est fichu, on va en parler. Restez avec nous.
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0: On vous retrouve encore une fois, Guillaume Kerobans, pour faire un petit point mobile info. Il est 18h35 si vous nous suivez en direct sur Viva.
10: Oui, on soutient les auditeurs qui nous écoutent sur le tronçon du ring entre Strombeek et Zaventem, hein, parce que ça roule toujours très très lentement par là-bas sur une dizaine de kilomètres. Vous restez bien patients. Et il y a une intervention en cours qui gêne pas mal les voies de circulation au niveau de l'échangeur de l'aéroport de Zaventem un petit peu après, et donc c'est difficile de faire passer tout le trafic sur ces voies réduites, hein, presque une heure estimée, si ça ne s'améliore pas dans les minutes qui viennent. Nous avons aussi des ralentissements dans l'autre sens, forcément, hein, de la curiosité aussi. Wezembeek, Zaventem avec 20 minutes estimées sur 4 km. Partout ailleurs en Wallonie, amélioration dans les différents chantiers que vous traversez à Erve. Il ne reste que 4 minutes sur le 40 vers l'Allemagne, sur le route 411. Ralentissement vraiment léger entre Spontin et l'échangeur d'Achen. Hein, 5 minutes estimées à peine sur 2 km. Et puis ça s'améliore bien aussi en quittant Mons via l'autoroute E19. Vous respectez juste les limitations en place, 40 km/h en moyenne pour approcher le chantier de ville. Sur N.
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11: Vous êtes fou, vous êtes malade ou quoi?
0: Et nous y sommes, David Barbet. Moi, j'étais pas là hier dans l'émission, c'est Marianne qui était là. Et je dois dire, vous m'avez terriblement manqué. Vous me croyez?
12: Non, pas du tout.
0: Eh bien, vous avez raison.
12: Allez, je prends comme un compliment quand même.
0: Mais prenez-le comme un compliment. Je disais, on avait réussi à faire une émission sans parler de Donald Trump. Et là, visiblement, on va en parler. Alors, je ne sais pas, Laurent pense que vous voulez parler de Cuba. Parce qu'il est maintenant, Trump, il a raté l'Iran, il veut Cuba. Vous allez parler de ça? Parce que je ne savais pas que vous étiez un spécialiste en politique internationale.
12: Oui, c'est vrai que j'ai plusieurs casquettes. Hein. Vous faites bien de le dire. Mais non. Je vais plutôt m'intéresser au mobile Trump. Le Trump mobile, c'était son idée. Il a voulu sortir un téléphone et un abonnement il y a quelques mois de ça. Et maintenant, aujourd'hui, on a un peu les résultats et c'est un véritable carnage. Rien ne va. C'est vrai que certains l'attendaient avec une grande impatience depuis des mois. Ils avaient même payé un acompte pour être certains d'être les premiers à l'avoir entre les mains, ce téléphone. Mais il a fallu beaucoup de temps pour enfin voir le bout du tunnel de ce projet. Ça a été annoncé en août 2025 et là en mai 2026, enfin les premiers clients sont livrés. Ils ont pu avoir entre leurs mains le T1, donc
0: ils ont été patients.
12: Ah, il faut être patient. C'est-à-dire que vous commandez au mois d'août de l'année dernière et vous le recevez qu'au mois de mai, sachant que dans le monde de la nouvelle technologie, etc., ça va assez vite. Donc, le téléphone, à mon avis, est déjà périmé une fois que vous l'avez reçu. En plus, c'est pas donné. Hein.

0: c'est quand même $499 et un abonnement. C'est là la subtilité, c'est qu'il y a un abonnement de $47 par mois pour une couverture nationale du réseau, une assistance routière, l'accès à la télémédecine, les appels SMS, données illimitées, etc. Une carte SIM offerte avec ça et avec le réseau également de Donald Trump. Donc tout ça est livré dans une sorte de pack avec, donc je l'ai dit, beaucoup de retard et même beaucoup de mensonges. Si certains évoquaient des précommandes gigantesques, hein, Donald Trump disait « oui, j'en ai déjà vendu 600 000 des téléphones », bon, la réalité elle est un peu différente. Apparemment, il n'y a que 10 000 clients et maximum 30 000 commandes de smartphones. Alors, c'est un téléphone qui est doré avec un drapeau américain au dos. Il faut savoir que d'ailleurs, le drapeau américain qu'ils ont, on va dire, floqué et mis sur le derrière du téléphone, ben, elle était mal imprimée. En fait, ce n'est même pas le drapeau américain. Il manque une bande sur le du vrai drapeau américain. Enfin. Ils se sont même trompés là-dessus. C'est dire l'amateurisme de ce lancement. Le téléphone, c'est vrai qu'il devait être en plus la fierté nationale. Donald Trump, il avait dit « Oui, ça va être le premier téléphone américain produit aux États-Unis. » Même sur le site,
1: je me rappelle de
0: c'était
1: ça.
0: Marqué fabriqué aux États-Unis et en réalité, il serait fabriqué en Asie comme tous les autres quasiment téléphones. Et donc, sur le site, avant,
1: à Taïwan. Ouais.
0: Oui, à Taïwan ou en Chine, il y a plusieurs sources qui disent Taïwan, d'autres Chine. Et sur le site internet, il y a un an, il y avait marqué « fabriqué aux États-Unis » et maintenant, il y a marqué « fabriqué avec les valeurs des États-Unis ». Donc, ça a un peu changé la donne.
1: C'est comme une autre marque à la pomme où il est écrit « conçu aux États-Unis, en Californie ». Mais bon, clairement, ils ne sont pas faits là non plus. Donc, ils sont construits en Chine. Donc, c'est quand même prendre un peu les gens pour des cons. Enfin bon, ça, c'est un autre problème.
0: C'est vrai. Il y a d'autres problèmes avec ce téléphone, c'est qu'apparemment, il y a une fuite des données. C'est-à-dire que tous ceux qui ont rentré leurs données pour soit commander, soit ceux qui ont reçu et qui vont faire des commandes, par exemple, sur Internet avec ce téléphone, eh bien, toutes les données sont disponibles. Nom, prénom, adresse, le mail, tout ça est maintenant disponible puisqu'ils se sont, en quelque sorte, fait hacker. Il n'y avait même pas de sécurité concernant la base de données de clients qu'ils pouvaient avoir. Il y en a certains qui sont assez furieux sur les réseaux sociaux de voir qu'on a leur adresse, leur numéro de téléphone, le mail qui apparaît. Donc il n'y a rien, absolument rien qui va dans ce lancement. Il y a même un sénateur démocrate, Mark Warner, qui a dit le téléphone T1 à $499 présenté comme étant fabriqué en Amérique semble désormais être un appareil fabriqué en Chine, disponible en plus chez des revendeurs en ligne pour $175. Il y en a beaucoup aussi qui accusent ce téléphone d'être surévalué, que c'est un téléphone qui existait déjà il y a 3 ans, qu'ils ont juste, on va dire, repimpé un tout petit peu, qu'ils ont remis au goût du jour. Mais apparemment, la base de ce téléphone, c'est un téléphone d'il y a 3 ans, qui n'est même plus, on va dire, dans les technologies d'aujourd'hui. Donc absolument, rien ne va dans ce lancement. Ça a mis beaucoup de retard, et en plus du retard, il y a beaucoup d'erreurs. Je pense que c'est un fiasco, mais alors monumental pour Donald Trump.
2: Mais on peut toujours le commander. Si on essaie de le commander, on est sur une liste d'attente.
1: Ah! Je sens que vous avez en train de préparer vos cadeaux de Noël, vous. Parce que
2: votre cadeau de Noël.
3: C'est déjà trop tard, vu les délais.
1: Ah ouais, c'est tout à fait. On a dit, c'est marrant, il y a Jean-Michel qui nous dit, c'est pour ça que Trump est allé en Chine. Il est tout simplement allé chercher son téléphone, puisque comme ça, c'était plus rapide. Thibault.
4: Moi, j'ai juste envie de dire next. Next président avec next sujet, etc. J'en peux plus, en fait.
1: C'est dingue.
4: J'en peux plus.
1: En tant
4: tous
1: que
4: les
1: consommateur
4: jours.
1: D'infos, c'est trop.
4: Voilà. Mais c'est trop. Et or, j'aime l'info, j'aime la politique, etc. Mais là, j'en peux plus. Donc là maintenant, je trouve ça pathétique, débile, stupide. J'ai pas de mots. Donc next. Et je sais plus combien de temps il reste avant d'avoir le prochain ou la prochaine.
2: Il fait tout pour qu'on te parle de lui tous les jours.
4: On y arrive. On vient de parler 2 minutes sur
2: bien
4: son
2: sûr.
4: Stupide téléphone.
1: Non,
4: il y arrive.
1: Ce qui est important, Dimitrio, dans l'histoire, je trouve, c'est le storytelling, comme on disait, raconter des histoires. Trump, il peut très bien vous montrer une boîte, je sais pas, un ballon de football et vous expliquer qu'il est carré.
2: Attendez, la dernière nouvelle de Trump. Une petite vidéo de Trump où il raconte que on peut donner un médicament à des morts et qu'après ils vont beaucoup mieux.
1: Ah. vous allez me filer ce médicament, donc j'ignore.
2: Et donc il est tourné en dérision en disant mais il raconte vraiment des bêtises là.
3: Oh,
2: des
3: c'est la post-vérité. C'est la post-vérité, c'est une stratégie de communication
5: que d'autres
3: avant lui ont essayé. C'est-à-dire qu'il raconte n'importe quoi avec conviction.
6: Et donc, news.
1: C'est David Barbet, il y a une auditrice, c'est Marie, qui nous envoie une photo assez compromettante de vous avec Anne Gruet dans un espace, je dirais, nocturne. Alors, en tout bien, tout honneur, vous buvez un verre, mais je suppose que, enfin, j'espère que l'IA s'en est mêlée.
0: Ah oui, je pense que l'IA s'en est mêlée. Si vous me voyez un jour dans un bar, c'est qu'il y a un problème déjà. Donc,
2: c'est pas surtout moi. Vous regardez d'une manière un peu langoureuse.
1: Oui, il y a quand même quelque chose de langoureux dans le regard qui nous inquiète.
0: Ça, c'est vrai.
1: On embrasse Axe et il nous écoute, mais pour ça, il faudrait d'abord qu'il ait compris comment allumer sa radio, donc ça, c'est pas gagné. On va pas y aller tout de suite non plus. On y va doucement, les amis, notamment pour les impacts. Merci, David. On vous retrouve forcément dès lundi dans l'émission Courte Pause. Et puis le deuxième Zapactu qui pourrait déboucher sur un débat. On a encore plein de choses à se dire. Ne bougez pas.
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1: Et parce que rien n'est simple dans la vie, je ne vais pas vous prémâcher tous les sujets. Vous allez les trouver aussi si vous avez été un fidèle auditeur, par exemple, de la RTBF ou téléspectateur, que sais-je. Ou si vous avez lu une bonne vieille gazette, comme on disait dans le temps. Ça existe encore, du papier
2: écrit ? Ça existe encore.
1: D'accord. Ils sont 1,33 million en 2025 et c'est un record chez nous. De qui parle je ?
3: 1 million 33.
4: En Belgique.
1: En Belgique.
3: Une communauté ?
1: On peut appeler ça une communauté. Très disparate. Hein. Très disparate.
4: Tant au nord qu'au sud ?
1: Ouais, c'est la Belgique. Hein. Ça existe encore, donc...
3: C'est par rapport à un métier ?
1: Ouais. Ou des.
3: Bon, il y a toujours un ou des.
1: Mais non, mais si vous posez de bonnes questions...
3: Joe a trouvé la bonne réponse.
1: Il faudrait aller un tout petit peu plus loin et vous seriez couronné. Et moi, j'en serais très heureux.
3: Je suis jardinière, je vous l'ai dit, je suis pas architecte.
1: Ouais, non, non. Et que nous dit Carole là dans le lointain ?
3: Que Joe...
1: Chaque fois, on a l'impression de refaire un remake de Dalida avec Gigi, toi dans le noir.
3: Ah,
1: là-bas.
3: C'est ce que je lui ai dit hier.
1: Ah, mais c'est
3: toi là-bas que je vois dans le noir.
1: Ah oui, c'est vraiment ça, quoi. Je vous distingue.
3: Arriva Gigi l'amour.
1: Oui, en même temps, je l'ai cherché. Hein, donc voilà. On a...
3: Joe a trouvé.
1: Joe a trouvé. Eh bien, on félicite Joe et je félicite presque la reine.
3: Elle
1: va un peu plus loin. Bravo Fred aussi.
5: Ce sont des gens qui font un métier particulier.
3: Oh oui.
4: Des hommes et des femmes.
1: Des hommes, des femmes, des métiers.
3: Ah, des métiers, pas un métier, des métiers.
1: C'est ce que j'essaie de vous faire comprendre.
3: C'est un univers.
1: Enfin, un univers, vous êtes comme ça. Et puis voilà, et demain, probablement, qu'ils vont appeler en masse Allo Impo.
5: Les indépendants.
1: Mais voilà. Alors, qui on couronne ?
3: Je n'ai pas eu le temps de dire quelque chose, puisque la
6: musique... Ceux qui ont un comptable, en fait.
1: Alors, c'est ça.
5: Je pensais qu'il y en avait plus.
4: Oui, c'est pas moi aussi.
1: C'est bien ça, Carole.
3: C'est bien ça, effectivement, le nombre d'indépendants en Belgique a atteint un record de 1,33 million en 2025, en hausse grâce notamment aux professions libérales et aux travailleurs étrangers. Et cette croissance, elle s'inscrit dans une tendance de long terme soutenue par des mesures favorisant l'entrepreneuriat. Malgré une progression, les femmes restent minoritaires parmi les indépendants.
1: Et merci Carole, donc progression de 2,2%. Vous croyez qu'il y en avait plus, vous ?
5: Oui, je pensais que par rapport à, on va dire quoi, 11 millions.
6: Bah, oui. Des activités complémentaires aussi ? Activités complémentaires aussi ? On pourra inclure, sans doute.
1: Je suis pas sûr que les complémentaires soient...
6: C'est peut-être ça qui fait que le nombre a augmenté, non ?
1: Globalement, on dit que c'est surtout les professions libérales et les starters non belges, en fait, qui s'installent chez nous.
4: Il y en a beaucoup, mais 1 million 33 000, si je me permets, 1 million 33 000 fois, bravo à tous ces gens, parce que je suis...
1: 330 000.
4: Parce que je suis admiratif de tous les indépendants et qui osent et qui se lancent et qui prennent des risques. Et voilà, souvent, on dit c'est facile, on parlait des avantages qu'on peut avoir, etc. Il y a beaucoup, il y a aussi une face cachée que beaucoup de gens ne connaissent pas. Et donc, bravo à tous les indépendants, quels qu'ils soient, quel que soit le secteur qu'ils représentent.
1: Et cassons aussi un petit peu le schéma. C'est pour ça que la REM, je me suis permis d'insister quand vous disiez un métier. Parce que indépendant, ça peut être, oui, ça peut être un médecin, un avocat, que sais-je. Ça peut être des infirmiers à domicile. Ça peut être un pâtissier. Ça peut être des journalistes. Ça peut être n'importe qui. Non, j'ai à plein de métiers.
3: Aussi,
1: en fait. C'est le reflet quand même très, très large de toute la société.
6: Mais je suis étonnée du nombre. Rien que le nombre. Mon mari qui est agriculteur, je suis étonnée du nombre. Il y a déjà tellement d'agriculteurs. Je suis vraiment étonnée du nombre.
1: Oui. Dites à propos d'agriculteurs. Un message d'un auditeur fidèle, c'est Alain qui nous dit « Bonjour l'équipe, la fauche des foins, c'est presque une contrepétrie, la fauche des foins a commencé avec la surveillance de Sauvons Bambi », nous dit-il.
6: On en a parlé hier.
1: Message qui nous vient donc de Sprimo. Alors Alain, bon boulot et merci de nous envoyer aussi des photos de vous. Vous nous écoutez sur votre tracteur et c'est très sympa. de vous avoir. Allez, courte pause et c'est le carnet de notes qui arrive. Et je vous souhaite aussi un bon début de soirée. Peut-être que vous êtes en train de prendre l'apéro au jardin. Je vous le souhaite.
3: Déjà
1: en nous écoutant, dites, les gens font ce qu'ils veulent. Vous allez contrôler maintenant les apéros dans les jardins en plus du reste.
6: Attendez, on travaille encore. C'est pas
1: vous, oui, mais pas tout le monde.
3: Il y a
1: des gens qui se sont levés plus tôt que vous. Vous, à 10h, je sais que...
6: Je commence déjà l'apéro 10h du matin.
1: Non, c'est vrai.
6: Que vous alliez dire.
1: Vous réveillez, c'est à ce moment-là que je vous appelle en disant, Marianne, réveille-toi, tu sais, la journée va être belle, on va se voir tout à l'heure.
6: Si seulement
1: restez avec
6: vous
1: nous.
6: Me téléphoniez.
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1: On a un peu le temps aujourd'hui, alors j'ai envie de poser une question à Marianne. Et ce sera votre Zap Actu à vous. Qu'est-ce que vous faites le 29 mai ?
6: Le 29 mai, ben je viens vous chercher.
1: Qu'est-ce que vous faites le 29 mai ? Je veux... Non. On vient de le dire, là. Si vous écoutiez les écrans publicitaires, je suis certain que la question ne se poserait même
4: oui,
1: pas.
4: Oui, j'ai entendu. Il a fait des voisins, c'est
1: voilà,
4: ça ?
1: Voilà ! Merci, ah, Thibault.
6: Ben c'est ce que je disais, je viens vous chercher.
1: Oui, oui.
6: Et vous venez fêter la fête des voisins chez moi.
1: Je suis quand même curieux de savoir comment se passe
6: mais
1: la fête
6: voyez,
1: des voisins
6: vous voyez,
1: dans
6: je,
1: votre cru.
6: Non, mais vous voyez, je vous invite jamais. Vous dites que je ne vous invite jamais.
1: Mais je ne suis pas
6: pour
1: votre voisin.
6: Une fois que je vous invite...
1: J'habite même pas dans votre région.
6: Mais non, mais les voisins, c'est très large, là. Vous êtes mon voisin, tout le monde est mon voisin. Mais je vous invite, vous me dites non. Ben voilà, je ne vous inviterai plus.
1: Alors là, c'est facile.
6: L'invitation était passée. Hein.
1: La REM, vous participez à la fête des voisins ?
16: Non, je suis invitée à la fête des voisins.
6: Chez moi.
16: Non, mais je participe à une fête des voisins. Non, c'est si. Mais le 29, je fais autre chose. Mais le 29, je fais tout à fait autre chose.
1: Ah bon ?
16: Ben, oui, non, mais je peux en parler.
1: Donc, faites une fête des voisins, mais pas le jour de la fête des voisins.
16: Non, je suis invitée par la Ligue de la sclérose en plaques qui organise un récital littéraire, voilà.
1: D'accord.
16: Voilà, c'était une grosse parenthèse, voilà.
1: Oui, c'est ça.
16: Une grosse parenthèse.
1: Et vous, Dimitrio ?
17: Moi, c'est la fête des voisins toute l'année chez nous. Donc, on s'entend.
6: Ah, c'est un peu comme moi.
1: Oh, quelle menteuse.
17: Mais quand il y avait la fête des voisins dans le quartier, on la faisait, c'était très chouette.
6: Pourquoi faire la fête le jour où on dit qu'il faut faire la fête ?
4: J'ai pas beaucoup, beaucoup de voisins, mais on se voit régulièrement et on s'apprécie. Donc, on n'attend pas ce moment-là pour avoir un moment de convivialité.
6: Voilà une bonne réponse.
1: Moi,
6: on n'attend pas ce moment-là.
1: Je vais garder ce sujet pour la semaine prochaine parce que je suis certain qu'il y a des trucs à dire. Quand des conflits de voisinage arrivent, il y a toujours des choses à raconter.
17: Je peux rajouter quelque chose pour faire votre transition.
1: Oui, oui.
17: c'est que j'ai vu des chiffres qui sont sortis cette semaine. Il n'y a jamais eu autant de signalements et de dénonciations des gens.
3: Délation.
1: Vous savez qu'on en a fait tout un sujet l'autre jour dans l'émission. Et si vous écoutiez l'émission parfois, tous les jours, ça n'arriverait pas.
17: Et parfois, ce sont les voisins.
1: Et c'est souvent
3: ce
1: les
3: sont souvent
1: voisins.
3: Les voisins.
1: Très, très souvent les voisins.
17: Donc, il y a des
1: Thibaut
17: Nantine, voisins.
1: Notre invité aujourd'hui, vous avez une gommette ou une ramassette, dites-nous tout.
4: Ah oui, alors moi j'ai une gommette et je suis venu dans l'actualité de mon Lyon, on en a parlé tout à l'heure. Et bien moi j'ai envie de faire un clin d'œil, un gros big up à toutes les Lyonnes, toutes ces femmes qui se battent contre le cancer du sein. Alors j'ai été très sensibilisé à la cause puisque ma chère épouse est passée par là et tout va bien pour le moment. Mais voilà, c'est quelque chose qui me touche beaucoup et je pense à toutes ces femmes et je pense aussi à ma femme qui vient de lancer une activité nouvelle comme indépendante pour les aider. Elle crée des turbans et des foulards pour que les femmes restent belles, restent joyeuses pendant ces périodes difficiles. Et donc voilà, elle a créé sa propre marque, je peux le dire, je ne sais pas au micro, Iconique Bella.
1: Vous pouvez tout à fait dire.
4: IconiqueBella.com.
1: Lui transmettre l'invitation. Voilà. Elle est la bienvenue dans l'émission.
4: Et donc elle a profité, entre guillemets, en tout cas, ça l'a sensibilisée pour que les foulards et les turbans ne soient pas uniquement signe de maladie, de tristesse, de moments difficiles, mais on peut être belle avec un turban et elle propose toute une jolie gamme. Donc voilà, je suis très fier d'elle.
1: L'invitation est annoncée.
3: Vous avez raison, c'est bien.
1: On rappelle
3: bravo
1: le nom.
3: Bravo à elle.
4: IconiqueBella.com et c'est Stéphanie qui a lancé ça et je l'aime très fort.
1: IconiqueBella.com et on embrasse Stéphanie. Larem, c'est à vous.
16: Eh ben moi, je voulais mettre en avant Valérie Stellina, c'est un binôme, en fait, c'est un book club, c'est le book club dans lequel je participe, qui s'appelle L'encre des collines, qui permet de rassembler une même passion autour des bouquins. On ne parle pas que des bouquins, ça dérive souvent, hein, une dizaine de femmes qui parlent, je ne vous dis pas, ça dérive quand même pas mal. Mais ça
1: on
16: me
1: parle de la vie en général.
16: De la vie en général.
1: C'est déjà pas mal.
16: Et disons que moi, ça m'a permis de sortir de ma zone de confort lecture, on en a parlé tantôt, hein, donc c'était la dark roman, je n'avais jamais lu, ben là je l'ai lu, j'en relirai plus, mais je l'ai lu, du feel good. Donc, je trouve que c'est vraiment très bien. Et quand on voit actuellement, vous rentrez dans une salle d'attente, personne ne lit. Je suis toujours la seule à avoir un livre en main. Je suis un extraterrestre parce que tout le monde scrolle. Et là, j'en ai ras le bol aussi, c'est un gros coup de gueule. Donc, j'ai envie de leur dire d'ailleurs.
1: Ça devient même parfois difficile de lire un chapitre entier parce qu'on n'arrive pas à fixer son attention.
16: Non, parce
1: tellement
16: que
1: l'habitude de scroller. Voilà, franchement, c'est un peu dommage. C'est à vous, mon cher Démétrium.
17: Eh bien, je poursuis le teasing de tout à l'heure. Je voulais parler de la grève des profs avec une ramassette nuancée, parce que j'ai beaucoup de respect pour le métier de prof. C'est un métier qui a beaucoup évolué, qui est de plus en plus difficile, parce qu'ils doivent faire 36 choses dans un environnement où on alourdit les tâches administratives, où il faut gérer les parents, c'est pas toujours évident. Donc, moi, je vais parfois donner des explications sur notre métier de journaliste, Patrick, dans les écoles. C'est pas évident, donc beaucoup de respect. Mais, parce qu'il y a un mais, je trouve que la manière dont se déroule la grève actuellement pose des problèmes, cette sorte de grève au finish, parce qu'en province de Liège, c'est ce qui se passe pour le moment, ça se passe aussi ailleurs, ça peut poser des problèmes. On est à l'approche des examens, on est dans l'antichambre de la période de la révision, de la remédiation, et pas mal de gens me disent, des profs me disent, ce serait pas mal qu'on fasse passer le message que cette grève qui est tellement intransigeante, donc contre les réformes de Valérie Glatini, c'est un projet qui doit être voté la semaine prochaine, le 27 au Parlement. Aujourd'hui, ceux qui payent, ce sont ceux qui ont le plus de difficultés à l'école et qui vont peut-être rater leurs examens à cause de cela.
1: Merci Démétrio. Il y a Joe qui dit si on est tous les voisins de Marianne, je viens puisqu'elle invite tout le monde. Vous allez voir du monde dans votre fenêtre des voisins. Je suis certain que c'était pas le but, mais c'est comme ça. Il y a un auditeur aussi qui nous annonce un spectacle aussi en soutien au peuple ukrainien qui se bat sans relâche contre l'envahisseur russe. On pourra y revenir. Chers auditeurs, n'hésitez pas à nous envoyer toutes les infos. Mais je vois que c'est fait. Passez une excellente soirée. C'est l'heure du journal et on se retrouve demain. On n'a pas fini d'en parler.
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0: Il est 19h. David Riffon, bonsoir à tous. Victoire belge sur le Giro. Alex Segaert a fait du Alex Segaert son exercice favori sur les fins de course. Le rouleur de l'équipe Bahrain Victorious a pris le peloton par surprise à 3 km de l'arrivée. Comme sur le Grand Prix de Denain il y a quelques semaines, il a accéléré et tenu jusque sur la ligne. Victoire de Segaert, deuxième place pour un autre Belge, Tone Arts, qui a réglé le sprint du peloton réduit. Le coéquipier d'Alex Segaert chez Bahrain, Afonso Eulalio, conserve le maillot rose à l'issue de cette 12e étape. Bonne nouvelle si vous prenez le train entre Tournai et Moucron en Hainaut. La circulation a repris en milieu d'après-midi. Même si des retards restent possibles, les voies entre Froyenne, près de Tournai, et Moucron étaient bloquées depuis tôt ce matin suite à un accident mortel sur un passage à niveau à hauteur d'Étimpouy. Vers 7h, un train qui circulait sur la ligne Hatte-Courtrai a percuté une voiture et le conducteur est décédé. Il y a du retard, pas mal de retard, et le vote pourrait intervenir en soirée, voire la semaine prochaine. Dans le pire des cas, la loi programme doit être votée à la Chambre. Elle contient plusieurs réformes, notamment le fameux plafonnement de l'indexation des salaires et des allocations sociales par deux fois prévu d'ici la fin de la législature. Les salaires au-delà de 4000 euros bruts ne seront plus indexés. Les pensions au-delà de 2000 euros bruts ne seront plus indexées non plus à deux reprises. Sur demande de l'opposition d'Anders, l'opposition a obtenu le renvoi du texte pour une deuxième lecture en commission des affaires sociales. Cette séance de commission supplémentaire se tiendra dans la soirée après la séance plénière. L'épidémie d'Ebola dans l'est de la République démocratique du Congo, avec un premier cas de transmission du virus signalé dans la province du Sud Kivu. La riposte sanitaire peine par ailleurs à s'organiser dans une autre province, en Ituri, foyer de l'épidémie. L'Organisation mondiale de la santé a déclenché dimanche dernier une alerte sanitaire internationale pour faire face à une 17e flambée d'Ebola dans l'est de la RDC. Le virus est suspecté d'avoir fait au moins 160 morts désormais sur près de 700 cas probables. Lorenz Liesenborgs, lui, est infectiologue à l'Institut de médecine tropicale d'Anvers. Ce dimanche, il s'envolera pour la RDC. Il n'a pas pris de billet retour car il se prépare à un marathon et un défi aussi physique que mental.
1: Au bout de 5 minutes seulement dans la combinaison, vous êtes trempé de sueur. Alors vous pouvez imaginer qu'au bout d'une heure dans cette tenue, vous êtes complètement épuisé et déshydraté. Et donc c'est très difficile. Et évidemment, dans ces conditions, vous devez ensuite travailler avec des patients qui sont très malades ou très effrayés. Donc mentalement, c'est aussi un grand défi, oui. Et en plus de cela, un centre de traitement Ebola est un endroit très effrayant. Un endroit vraiment très très effrayant. Les gens s'approchent de vous avec des combinaisons intégrales comme des scaphandres, ça a l'air vraiment terrifiant, et vous voyez ensuite des gens entrer dont plus de la moitié ne ressortent pas vivants. Cette flambée réunit tous les ingrédients pour être la tempête parfaite.
0: L'infectiologue estime toutefois que l'épidémie pourrait s'aggraver en RDC, mais il ne croit pas à un risque de pandémie mondiale ou de propagation en Europe. Le Pont Neuf à Paris, il a complètement changé de visage la nuit dernière. L'artiste français JR y a installé une œuvre éphémère en forme de caverne monumentale qui recouvre tout le pont. Un hommage spectaculaire à Christo et Jeanne-Claude, le couple d'artistes qui avait emballé le pont en 1985. Reportage Marie Lambert.
2: Au-dessus de la Seine, le pont Neuf semble avoir disparu sous une immense falaise de pierre. Une gigantesque grotte aux couleurs grises roche et longue de 120 mètres est gonflée au-dessus du plus vieux pont de Paris. Pour réinterpréter ce lieu emblématique, l'artiste JR a été contacté par la Fondation Christo et l'Amicale des Ponts de Paris.
3: J'avoue que j'aurais jamais même osé penser faire quelque chose sur le Pont Neuf. Ça appartient à l'histoire, en tout cas artistique, de Christo et Jeanne-Claude. Mais invité par eux et ayant été proche de Christo de son vivant, je me suis lancé dans le challenge et j'ai commencé à dessiner.
2: Cette immense caverne attire les regards et ne laisse visiblement personne indifférent.
4: C'est spectaculaire. Vraiment.
5: Bah c'est bien, ça change le décor.
2: Derrière cette forme inattendue, l'artiste JR voit un symbole universel lié aux origines de l'humanité.
3: C'est aussi les premières traces humaines jamais retrouvées. Il y a une fascination, une peur, une partie d'inconnu dans les cavernes qui est quelque chose qui nous relie tous.
2: C'est une expérience immersive accompagnée d'un univers sonore signé Thomas Bangalter, ex-membre du duo Daft Punk.
0: La 9e et l'avant-dernière journée des Champions Playoffs ce soir en football. La soirée peut être décisive pour le titre. L'enjeu est simple. Si le club de Bruges fait au moins aussi bien à Malines que l'Union Saint-Gilloise dans le même temps à la Gantoise, les Brugeois seront champions pour la 20e fois. Coup d'envoi des matchs à 20h30 à suivre en direct dans Viva Sport. Merci de nous accompagner. Passez une belle soirée.
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0: Guillaume Kerremans, on va voir comment ça se passe sur les routes. Il y a de bonnes nouvelles sur le ring de Bruxelles.
7: Oui, le trafic est en train de se rétablir lorsque vous passez Diegem. Reprise du trafic sur toutes les voies de circulation depuis Strandbuck. Il reste un ralentissement résiduel. Si vous circulez par là-bas, et donc trafic qui n'est pas encore complètement fluide, il faudra encore un petit peu de temps avant que tout ça se rétablisse. Direction Zaventem et le carrefour Léonard. Un bel embouteillage résiduel, par contre, encore visible sur le 19. Hein, ce sont les suites des répercussions de cet accident qui s'était produit. De l'échangeur de Diegem, encore 10-15 minutes pour accéder au ring de Bruxelles si vous arrivez depuis Malines.
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0: Très bon début de soirée à notre écoute. Adrien de Viveur pour On en rit encore.
9: Merci beaucoup David. Le prochain rendez-vous de l'information, c'est donc à 20h sur Vivacité.
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9: Ça y est, c'est jeudi, ça veut dire que le week-end approche à grands pas, le beau temps est revenu, ça fait du bien, on se sent de nouveau au printemps. Et c'est vrai qu'on a eu un peu peur là avec le week-end dernier, les 2-3 jours qui ont suivi le week-end là, il a fait vraiment moche, froid, on n'avait pas très envie de sortir. Et bien maintenant on va pouvoir recommencer à aller dehors, à prendre le soleil, à voir le ciel bleu. Et en plus on annonce un long week-end ensoleillé, ça va faire du bien à tout le monde. Bah, j'espère que vous avez passé un bon jeudi, j'espère que tout le monde est en forme à la maison, au boulot, hein. Vous êtes peut-être au boulot, on pense à vous d'ailleurs, j'espère que... vous n'êtes pas coincé dans les embouteillages. En tout cas, je suis là pour vous accompagner pendant 60 minutes et vous proposer mes coups de cœur liés à la musique, mais aussi mes coups de cœur liés à l'humour, bien sûr. En parlant d'humour, je vous rappelle d'ailleurs que ce soir, ce sera la dernière du Grand Cactus sur Tipeee en télévision à 20h30. Ne loupez pas ça, évidemment, toute la bande qui vous propose sa dernière émission de la saison avant cette tournée en juin à Lille et à Bruxelles. Alors, au programme ce soir, Denis Richir, qui sera notre invité. Enfin, c'était l'invité de Fanny Gendrin dans l'émission On en rit encore du week-end. On aura l'occasion de discuter avec lui de sa carrière. On vous proposera aussi une carte blanche, celle de Moumou et Tokar, qui nous parle des grands titres de Jacques Brel revisités de manière actuelle. Et puis, bien sûr, on se replongera dans ce qui s'est passé ce matin dans le 8-9 sur Vivacité. C'est Gaëtan Delferrière qui était aux commandes de la chronique humoristique. On vous replongera, bien sûr, dans cette très bonne ambiance du matin sur Vivacité et sur la Une. Voilà donc pour le programme de cette émission. J'espère que vous êtes bien installés. J'espère que vous êtes prêts à écouter On en rit encore jusqu'à 20h de la meilleure manière qui soit. On commence avec Somber. Il y aura aussi Amy Winehouse sur Vivacité.
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3: Merci d'être fidèle à On en rit encore. On va maintenant se plonger dans ce qui s'est passé ce matin dans le 8-9 sur Vivacité, l'émission présentée par Cyril avec Livia Dushkov. C'est aussi une émission qui est diffusée en télévision sur la Une. Chaque matin, un humoriste nous donne sa version décalée, disruptive de l'actualité. Le jeudi, c'est Gaëtan Delferrière qui s'y colle. Je vous propose de découvrir ou de redécouvrir ce qu'il nous a proposé ce matin.
4: Gaëtan, il y a une affaire qui fait beaucoup de bruit en ce moment. On en a encore parlé dans le journal de Christophe Grandjean. Elle concerne Patrick Bruel.
5: En effet, mon cher Cyril, difficile de passer à côté de l'affaire Patrick Bruel. Ce dernier est accusé par des dizaines de femmes d'agression sexuelle. Des dizaines, c'est beaucoup. Et comme disait ma grand-mère pyromane, pas de feu sans feu. Cependant, pour l'instant, ce ne sont que des accusations. Et donc, la présomption d'innocence existe. Mais cette affaire révèle quelque chose d'assez fou. C'est les discours de certains médias dans cette affaire sur les femmes. Les femmes sont largement déconsidérées dans ces débats. Pas vrai, Alessia ?
6: N'est-ce pas ?
5: Oh là, la ferme ! Arrêtez de tirer la couverture, ma vieille. Déjà que vous êtes en majorité sur ce plateau, vous êtes une femme et on est... Voilà. De toute façon, on croit les commentaires Facebook. Moi, ça fait deux femmes sur le plateau et avec David, ça fait 16. Donc, pour une fois, je vous en prie, Alessia, laissez un homme prendre la parole sur ce sujet. Merci. Alors, qu'est-ce que je disais ? Ah oui, les femmes sont déconsidérées. Et leurs paroles avec. Écoutons plutôt. Mais non, pas plutôt le chien de Mickey. Écoutons plutôt le sens, dans le sens, écoutons ce qui suit. Je vais lancer un audio, j'ai toujours rêvé de faire ça, Cyril, c'est trop stylé, c'est parti.
7: Le petit bonheur.
5: Non, c'est pas ça, c'est la playlist secrète de Bruno Tumers. Non, non. Ici, c'est Annie Dupéret qui défend Patrick Bruel, écoutons.
8: J'ai vu des films de certaines sorties de concerts de Bruel, où je pense que c'est lui qui aurait pu porter plainte contre agression sexuelle.
5: Oui, c'est bien ça comme défense, ça. C'est lui la victime, en fait. Quel twist. Ok, Agatha Christie. Je crois que Annie, elle confond juste un procès avec une partie de cartes. Il m'a agressé, et puis... Ouais, contre Uno. Oh, bien joué. Et Annie, ensuite, elle a défendu Patrick, ensuite avec ça.
8: Les filles, quand elles ont envie de quelque chose, quand elles veulent un mec ou qu'elles sont hystériques comme ça, elles n'ont aucune pudeur. Mais aucune. Je suis profondément féministe.
5: Ah, tant mieux, hein, parce que si vous l'aviez pas dit, il y avait un petit doute, quoi. Aucune pudeur, hystérique. Ça fait pas Simone de Beauvoir, quoi. C'est comme dire, moi, je trouve que les étrangers sentent pas bon. Mais je suis pas raciste. Ah bah oui, t'es juste bête, alors. Mais à la limite, ça va. C'est un soutien d'une actrice du showbiz qui s'exprime dans le feu de l'action. Heureusement que Patrick a un avocat. Et lorsque lui doit répondre sur interview avec une journaliste et qu'il parle de l'accusation de viol de Flavie Flamand, qui avait 16 ans au moment des faits présumés, lui, au moins, il sait quoi répondre.
9: J'ai pas sur moi de photo de Patrick Bruel à 32 ans, qui faisait beaucoup moins de 32 ans.
10: Bah, vous pas dire ça. Qu'est-ce que vous êtes en train de dire là ?
9: Il avait l'air d'avoir 25 ans.
5: Ah mais il faisait jeune au moment des faits, mais ça va alors. Il avait 32 ans, mais il en faisait 25. Non, parce que c'est vraiment ça le problème pour les victimes présumées, c'est qu'il avait 32 ans et qu'il en faisait 32. Donc si ça va. Franchement, moi par exemple, je fais quoi ? 10 ans ? En âge mental, hein. 10 ans. Donc ça m'autorise à rentrer dans un château gonflable. C'est ça la logique, non ? Ou alors le problème, c'est juste que, bah, au minimum, Patrick l'aurait avoué, voilà, il aurait une relation sexuelle avec une mineure. Et c'est ça le problème dans l'espace médiatique, c'est qu'on va trouver plus de raisons pour charger la victime présumée que l'accusé présumé. Ici, avec Flavie Flamand, beaucoup ont critiqué le fait qu'elle porte plainte des années après les faits ou qu'elle ait fait du bruit dans cette affaire pour lancer juste sa carrière. Et c'est vrai, c'est toujours le moins risqué que de mentir sous serment sur un crime qui n'a jamais eu lieu. Voilà, moi c'est comme ça que je suis rentré à la radio, hein. J'ai accusé Sarah de Padua d'une main aux fesses, résultat des courses, je suis à l'antenne et elle, voilà. Parce que si on nous rappelle...
4: C'est pas vrai, hein.
5: Ben non, hein.
4: Non, c'est faux. Tout à l'heure sur Viva, ben à midi. Oui,
5: dis pas ça.
11: Parce que c'est pour la part de Sarah. Voilà.
5: Mais j'adore ça. Parce que si on nous rappelle sans cesse que rien ne vaut la présomption d'innocence, qui est essentielle dans notre système juridique, bien sûr, un autre concept tout aussi important, c'est le principe de précaution. Car si on ne peut pas considérer un accusé comme coupable, on ne peut pas le considérer comme innocent non plus. Et les victimes présumées restent, jusqu'à preuve du contraire, des victimes. Mais c'est pas ce qu'on ressent encore une fois quand on écoute les médias.
6: Il faut faire attention. D'ailleurs, il ne faut pas avoir lu plus loin que Martine à la plage. Dans toute la littérature, on voit des personnages de femmes qui peuvent être parfois manipulatrices. Donc...
5: Ma Martine ! Martine, c'est une manipulatrice pour toi. Mais quelle horrible grille lecture pour ce livre pour enfants. Martine à la plage, ouais, c'est ce qu'elle dit. Moi, je suis sûr qu'elle était à la montagne, cette saleté. Mais donc, respectons la présomption d'innocence, parce que jusqu'à preuve du contraire, mais essayons d'en faire de même pour les femmes et leurs paroles. Car si on nous répète sans cesse que si ça se trouve, tout est faux, certes, mais respectons également le courage de ces femmes qui osent parler avec un simple exercice qui vous fait déjà pour défendre l'accusé. Imaginez un peu si ça se trouve, tout est vrai.
4: Bravo Gaëtan, merci pour ce cactus à retrouver sur RTBF Ovio et sur la page Facebook de Vivacité.

0: dis franchement, les Belges, des fois, on est des génies, hein, mais en vrai. Et même dans le domaine artistique, hein, on a choqué l'humanité, quoi, littéralement. 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Genre la peinture à l'huile, c'est nous, ça, les gars, aussi, je vous jure, ça. 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Hein.
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0: C'est Jean-Jacques Goldman avec On ira sur Vivacité. Restez bien avec nous parce que dans quelques instants, Denis Richir vient s'inviter dans On en rit encore.
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0: Il s'appelle Denis Richir, c'est un artiste très modeste qui joue avec les mots de manière amusante et pertinente. Il est actuellement en pleine tournée avec son premier one-man show qui s'appelle Trop Bien. Denis Richir, eh bien, c'était l'invité de Fanny Gendrin dans l'émission On en rit encore du week-end. Ils ont discuté ensemble sur les styles d'humour que Denis Richir apprécie particulièrement. Ils ont parlé aussi de l'amour inconditionnel que Denis Richir voue à la langue française. Bref, un échange très enrichissant sur la manière dont il mène sa carrière, sur la manière dont il a écrit son one-man show Trop Bien. Je vous propose de vous replonger dans ce moment très très chouette.
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7: Denis, on a vu qu'il vous faisait rire, on sait qu'il y a l'absurde évidemment qui vous fait rêver, en tout cas quand vous le voyez sur scène. Aujourd'hui, quels sont les humoristes que vous regardez? Vous vous dites, ah ça j'aimerais tester, mais je n'y arriverai pas, ou ça c'est ce que j'aimerais faire, mais non, peut-être pas pour moi.
8: Ah, c'est difficile comme question. En fait, moi, comme je le disais avant, j'aime plein de styles d'humour très différents, même que ce soit l'humour francophone, de l'humour britannique, américain, etc. Parfois, je vois des humoristes et je me dis, j'aurais aimé écrire ça parce que ça va tout à fait dans mon style. Et parfois, je suis justement attiré parce que c'est complètement l'opposé et que j'aimerais me tester. On parlait justement de l'absurde. J'aimerais bien, pourquoi pas, tester un truc qui va dans ce sens-là. Dans les humoristes... Alors, que ce soit des humoristes qui ont des specials sur Netflix ou bien des humoristes parmi mes collègues que je vois sur des plateaux, il y en a beaucoup qui m'inspirent. J'aime bien faire des plateaux parce que ça me permet aussi parfois de découvrir ou redécouvrir des nouvelles choses que font mes collègues et amis, comme Sacha Ferra, cité Florent Leçon, que j'aime beaucoup. Il y en a d'autres plus dans l'impro, comme Simon Lepers. Vous avez accueilli dimanche passé Ahmed Boudreau, qui a une énergie débordante. Parfois, c'est ça aussi.
7: Ce qui est beau aussi à voir, hein. Alors moi je le vois tous les dimanches quand je reçois des humoristes, c'est cette solidarité qu'il y a autour des humoristes belges. Je trouve qu'il y a vraiment un côté, on est une équipe, on s'entraide, on serre les coudes, on y va.
8: Et c'est quelque chose qui m'a étonné aussi quand je suis entré dans ce milieu. Alors tout n'est pas rose non plus, il y a bien sûr
7: des
8: rivalités, mais globalement je trouve qu'il y a une bienveillance et il y a un échange qui sont plutôt sains.
7: Alors on parle beaucoup de langue française dans votre spectacle, vous aimez décortiquer. Vous avez une formation à la base de prof de français où vous avez fait les romanes?
8: Alors moi j'ai fait un métier vraiment d'avenir puisque j'ai fait la traduction et donc on sait qu'aujourd'hui avec l'intelligence artificielle c'est un métier qui est complètement mort.
7: Malheureusement. Et vous aviez quoi comme choix de langue?
8: J'avais fait anglais-espagnol.
7: Ah oui, donc vraiment
8: Le classique. Le classique, mais voilà.
7: Oui, mais donc ça vient de là aussi, votre volonté d'analyser aussi les mots, de les traduire et d'échanger.
8: Oui, c'est vrai. Et j'ai travaillé très très peu en traduction, mais un tout petit peu quand même, et c'est pas quelque chose qui me déplaisait. Effectivement, d'aller chercher la phrase qui allait le mieux refléter l'idée de l'auteur d'origine.
7: Donc tout de suite, on analysait quand même les choses. Vous m'auriez dit, Fanny, j'ai fait les maths. Je me suis dit, tiens, c'est assez particulier.
8: Non, pas du tout. Moi, je suis resté dans les langues. Et d'ailleurs, ce qui est marrant aussi, c'est que dans l'écriture de mes spectacles et de mes sketchs, j'entendais ce que disait Ahmed Boudrouz dimanche dernier. Oui. Lui, il va en impro, oui. Il a rien, il monte sur scène, il improvise. Moi, c'est totalement l'opposé. Moi, j'ai un texte.
7: C'est hyper écrit.
8: C'est hyper écrit. J'ai des paragraphes avec des couleurs, avec des mots en gras, avec des liens logiques. Et c'est à la virgule près.
7: Donc, en fait, ce qui serait génial, c'est de mélanger les deux. Genre, Ahmed Boudrouz vous écrit un spectacle.
8: Ah, mais ça, et c'est même très étonnant que je sois issu de l'impro, parce que dans ce que je fais, il y a quasiment pas d'impro. Et ça, c'est une des choses que je voudrais mettre un peu plus en avant dans mon deuxième spectacle, me mettre un peu plus

0: C'était Avner sur Vivacité, Castle in the Snow. Dans quelques instants, des bonnes dates à noter dans vos agendas pour vous proposer une excellente soirée placée sous le signe de l'humour. C'était dans quelques secondes. À tout de suite.
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0: Je vous l'avais promis, quelques bonnes dates à noter dans vos agendas, avec notamment le spectacle de Denis Richir que vous avez entendu il y a quelques minutes dans notre émission. C'était l'invité de Fanny Gendrin. Il a parlé de son amour pour la langue française. Il joue avec les mots de manière très subtile, très intelligente aussi. Et bien, il sera le vendredi 5 juin à 20h au Centre Jolibois. Un soir avec Denis Richir, donc, pour son nouveau spectacle que vous avez l'occasion de découvrir. N'hésitez pas à trouver toutes les informations sur le site wolue1150.be pour le spectacle de Denis Richir, donc, que vous avez entendu durant cette émission. On en rit encore. D'autres dates à noter dans vos agendas, bien, c'est notamment le 11 juin prochain, l'équipe du Grand Cactus qui sera donc au Zénith à Lille pour un spectacle exceptionnel. Elle remettra le couvert le 20 juin à l'ING Arena à Bruxelles. Spectacle exclusif, exceptionnel à noter dans vos agendas. Toute la bande du Grand Cactus qui vous propose donc un spectacle exceptionnel. Sophia Aram qui sera aussi en spectacle au Centre Culturel Duc. Ce sera le 11 juin à 20h30. Si vous avez envie d'aller voir ce cinquième spectacle exceptionnel qui s'appelle Le Monde d'Après, n'hésitez pas. Et puis vous avez aussi l'occasion d'aller voir éventuellement Philippine Deler, Fille à Papa. Elle sera le 1er septembre au Lac de Genneval avec ce spectacle Fille à Papa. Elle remonte donc sur scène avec des personnages haut en couleur qui ont fait son succès sur les réseaux sociaux. N'hésitez pas à aller y jeter un petit coup d'œil. C'est un super spectacle qu'on vous propose donc là avec Philippine Deler. On va continuer cette émission, on en rit encore, en musique avec Mado et Pixels. Il y aura aussi Adele avec Set Fire to the Rain. J'espère que tout va bien pour vous. On se retrouve juste après pour encore des moments d'humour, bien sûr. Ce sera d'ici quelques minutes. À tout de suite.

0: C'était Adèle sur Vivacité avec Set Fire to the Rain. D'ici quelques instants, les enfants de cœur débarquent dans On en rit encore.
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3: 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Ça va, ça On en rit encore jusqu'à 20h sur Vivacité.
0: Je vous propose maintenant une carte blanche, celle de Moumou et Tocard. Ils parlent des grands titres de Jacques Brel revisités de manière actuelle. Bah oui, ça c'est un peu leur marque de fabrique. Ils étaient dans l'émission des Enfants de cœur, présentée par Michael Pachen le dimanche à 10h sur Vivacité. Et donc ils ont eu envie de revenir un peu sur cette carrière exceptionnelle du grand Jacques. Voici ce que ça donne.
4: Bon matin
5: à l'heure.
4: Comment ça va depuis la semaine dernière?
5: Alors, on ne sait pas dans quel sens ça va être enregistré, par contre.
4: Comment ça ira la semaine prochaine?
6: Ça, c'est compliqué, leur truc.
5: Ouais, je sais pas. Bah, attends, on est dans le grand cactus, là?
6: Comment ça, on est dans le grand cactus? Pas du tout.
5: Mais si, regarde, il y a Aubaine, il y a l'autre chauve, il y a le public de vieux. Ouais, bah si, c'est vrai.
4: Mais ça, c'est très très bien, parce que nous, depuis le temps qu'on essaie de passer dans le Grand Cactus, eh ben, c'est l'occasion. Alors, bonsoir le public du Grand Cactus. Ouais. Alors, nous, comme l'a si bien dit Adrien, on s'appelle Moumou et Tocard. Et alors, vous nous avez pas vus dans le Grand Cactus, par contre, vous nous avez peut-être déjà entendus dans Les Enfants de Cœur. Alors, Les Enfants de Cœur, c'est un humour qui est pas... enfin, on peut se permettre de faire un petit peu de la merde, en fait.
5: Voilà, mais comment c'est que vous aimez un humour subtil,
4: fin,
5: raffiné,
4: délicat?
5: Ben, on vous a préparé vraiment la crème de la crème, et là, on a préparé, on va parler d'un auteur, le plus grand auteur belge.
4: Le grand Jojo.
5: Non, Jacques Brel. Mais en le retravaillant un petit peu, parce qu'on a beau parler du talent de l'animal, ça casse pas trois pattes à un canard.
4: Oui, alors par exemple, si on prend cette chanson, qui est une chanson qui s'appelle « Comment tuer l'amant de sa femme quand on a été comme moi, élevé dans la tradition ».
5: Un bon titre de merde déjà, ça.
4: Non, c'est un vrai titre. Et donc l'original, ça va comme ceci. « Comment tuer l'amant de sa femme quand on a été comme moi, élevé dans les traditions ». On vous l'avait dit, il n'y a pas de quoi se la prendre et se la mordre, hein, vraiment.
5: Alors que si on prend des vraies questions que les vrais gens se posent, bah ça donne comment récurer ses toilettes et repasser ses pantalons quand on n'a pas de femme à la maison.
4: Comment dire un nom

0: Comment ne pas se prendre une amende tout en disant à un flic qu'il aurait mieux fait de faire des études?
1: Comment expliquer à ta fille qui est née sans ses deux bras qu'elle peut pas être sur la photo? C'est des questions qui restent encore d'actualité.
0: Contrairement à Brel, hein, parce que toi, un peu vieilli. Si on prenait un petit peu une... Bah, la valse à mille temps, par exemple.
1: Déjà, c'est complètement daté. Plus personne ne danse à valse aujourd'hui. Ah,
0: le gaz.
1: Non, plus personne ne chauffe au gaz. On a l'électricité.
0: Ah, l'ivrogne. Bah,
1: Ah, vous avez compris l'idée, oui, quoi. Ouais.
0: Alors que ce serait tellement plus facile de réinterpréter, de réactualiser les chansons pour que les jeunes...
1: Les Jones, comme ils s'appellent entre eux.
0: Pour que les Jones puissent les comprendre.
1: Est-ce qu'il y a des Jones dans la salle?
2: Non,
1: pas semblant.
3: Les mythos.

0: Ouais, bon. Alors, on n'avait pas trouvé de fin parce que.
1: De toute façon, laisse tomber, ils n'ont rien compris. Vous n'avez rien compris.
2: Non.
1: Rien compris.
0: Bon, on va faire plus simple. Est-ce qu'il y a des Liégeois dans la salle?
3: Ouais.
0: Ah, super.
1: À l'aéroport de Bierzet, il y a des Chinois qui installent leur multinationale pour nous vendre leur camelote.
0: À la gare des Guillemins, il y a des clochards bourrés et tu peux te faire sucer si t'apportes tes capotes.
1: C'est ce que vous nous aviez dit, Michael, c'est ça?
2: Poésie.
1: J'ai compris la serein, il n'y a plus personne au fourneau depuis que les Indiens ont arrosé Mato.
0: On l'a bien attendu, notre tram est impec, mais on l'a tous dans le cul à cause des grèves du tech.
2: Ouais.
1: Ah oui.

0: Il est bientôt 20h sur Vivacité, ce qui veut dire qu'il est temps pour moi de vous dire au revoir et de vous remercier surtout d'avoir été fidèles à On en rit encore. J'espère que cette émission vous a plu, qu'on a pu vous proposer des chouettes moments d'humour, des chouettes moments de musique aussi. Et puis je vous rappelle qu'on est jeudi, et le jeudi, eh bien, c'est le Grand Cactus qui débarque en télévision pour la dernière de la saison, 20h30 sur Tipeee. L'invité, c'est Amel Bent. Vous aurez l'occasion de découvrir une émission, comme d'habitude, exceptionnelle, inédite, bien sûr, 20h30 sur Tipeee. N'hésitez pas à noter ce rendez-vous dans votre téléphone, hein. Mettez une alarme pour que vous puissiez être devant la télé à 20h30. Et puis le Grand Cactus sera en spectacle le 11 juin au Zénith à Lille, le 20 juin à l'ING Arena à Bruxelles. Vous retrouverez toutes les informations, bien sûr, dans notre émission de ce soir, mais sur la plateforme rtbf.be/legrandcactus, sur Ovio aussi. Vous allez retrouver tous les contenus de l'émission, tout ce qui vous plaît, bien sûr. Voilà donc pour cette fin d'émission On en rit encore. On va se retrouver demain pour la dernière de la semaine, ensoleillée en plus, et qui va présager d'un excellent week-end, bien sûr. Je vous souhaite à tous, à toutes, une excellente soirée. On se retrouve donc demain, 19h, sur Vivacité.
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3: Bonsoir tout le monde, ça y est, nous sommes passés sous l'influence anticyclonique. Le temps est calme avec cette nuit un ciel étoilé, quelques voiles de cirrus qui vont glisser sur l'ouest et des minima de 8 à 12 degrés. Demain, vendredi, on retrouve en matinée encore quelques nuages d'altitude. L'après-midi, 2-3 petits cumulus de beau temps, mais la pression sera belle, un soleil généreux. Des maxima compris entre 22 et 26 degrés. Pour le long week-end, la chaleur va s'intensifier. On attend de 25 à 28 degrés, une ambiance donc très estivale.
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4: Il est 20h. David Riffon, bonsoir à tous. Les militants pro-palestiniens de la flottille pour Gaza expulsés d'Israël sont arrivés en fin d'après-midi à l'aéroport d'Istanbul. Une cinquantaine de bateaux partis de Turquie la semaine dernière faisaient route vers Gaza à travers les eaux internationales. Leur but était d'acheminer de l'aide humanitaire aux Gazaouis. La flottille avec près de 430 activistes au total, dont 7 Belges, a toutefois été interceptée par l'armée israélienne en cours de route, surtout après leur arrestation et pendant leur détention. Des activistes ont déclaré avoir été victimes de violences physiques et parfois sexuelles généralisées. Une personne a déclaré qu'elle avait été forcée à se déshabiller entièrement, puis contrainte de courir nue devant des gardes qui rigolaient. Les représentants de la flottille se disent également choqués par la manière dont les ministres israéliens ont eux-mêmes partagé les images de leur détention. L'opposition a retardé le vote de la loi programme au Parlement fédéral. La loi programme contient plusieurs grandes réformes du gouvernement fédéral, notamment le plafonnement par deux fois de l'indexation des salaires et des allocations sociales. Les libéraux d'Anders ont obtenu que le texte soit renvoyé en commission des affaires sociales. Du coup, ça prend du temps et le texte ne reviendra qu'en soirée au minimum en séance plénière, mais il se dit que ce serait même peut-être la semaine prochaine seulement. La loi programme a déjà été reportée plusieurs fois. Cela fait deux mois qu'elle aurait dû être votée. Les négociations toujours dans l'impasse au Moyen-Orient. Le Pakistan, pays médiateur, essaie de relancer les pourparlers entre États-Unis et Iran. Donald Trump a de nouveau menacé de lancer de nouvelles attaques contre la République islamique si Téhéran ne convenait pas d'un accord de paix. Selon deux sources iraniennes, ce soir, le guide suprême Mojtaba Khamenei considère que le stock d'uranium hautement enrichi de la République islamique doit rester en Iran, ce qui marque un durcissement de la position de Téhéran face à l'une des principales exigences de Washington. Les États-Unis réclament en effet que ce stock de 440 kg d'uranium à 60% soit transféré hors du pays. Il s'agit là d'une ligne rouge des Américains. La soirée décisive peut-être en football, c'est en tout cas la 9e journée des Champions Playoffs. Ce soir, les 3 matchs se disputent en même temps, coup d'envoi dans une demi-heure. Le club de Bruges est à Malines, l'Union Saint-Gilloise est à La Gantoise. Si Bruges fait au moins aussi bien que l'Union, eh bien les Brugeois seront champions pour la 20e fois de leur histoire. Anderlecht, lui, va tenter de valider sa 4e place contre Saint-Tron. Anderlecht, d'ailleurs, où 3 départs ont été confirmés ou annoncés aujourd'hui. Thorkan Hazard, Yari Verskaren et Mats Ritz vont quitter le club. Merci de nous suivre, passez une excellente soirée.
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6: Bonsoir tout le monde et dans un instant, émission spéciale Viva Sport, bien sûr, pour ces Champions Playoffs. Mais tout d'abord, un point sur vos conditions de circulation. RTBF Mobile Info avec Guillaume Kerremans. Bonsoir Guillaume.
7: Bonsoir.
6: Comment ça se passe?
7: Alors, on a quelques événements quand même à communiquer. Tout d'abord, ce véhicule en panne sur le 19, tout au bout de l'autoroute 19, avant de rejoindre le ring à Vilvoorde. Il se trouve sur voie de gauche, vous serrez un maximum sur la droite pour éviter tout autre problème sur cette autoroute. Et puis, nous avons aussi un accident sur la 54. Lorsque vous passez Petit-Reux, 3 véhicules impliqués, 3 véhicules donc à dégager, passage un petit peu compliqué si vous devez passer par là-bas direction Charleroi en quittant Nivelles. Et puis dans vos trains, il y a des retards entre Otigny et Jambou, les trains circulent à vitesse réduite.
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0: Très heureux de vous retrouver, j'espère que vous allez bien. Donc avant, dernier rendez-vous officiellement avec ces Champions Playoffs, puisque c'est la 9e journée avec évidemment, oui en effet, 3 matchs en direct à 20h30. Les 3 en même temps, un multiplex donc à l'ancienne ce soir sur RTBF Vivacité. Vous savez que ce sont les moments que je préfère, je suis sûr que ce sont les moments que vous préférez. Peut-être déjà donc en effet fin du suspense ce soir pour ce titre de champion de Belgique. En effet, si le club de Bruges réalise le même résultat que l'Union Saint-Gilloise, ce sera une deuxième étoile, ce sera surtout le 20e titre de champion de Belgique pour les Blancs et Zwarts. Voilà pour la courte présentation puisqu'on va entrer tout de suite dans le vif du sujet. Alors bien sûr, on suivra l'Union Saint-Gilloise en déplacement à la Gantoise. On vous en parle dans un instant avec Eric Libois. Bien sûr, en effet, on va reparler du Sporting d'Anderlecht qui joue ce soir contre Saint-Trond. Ce sera avec Manu Ejus, mais tout de suite, présentation donc, puisqu'ils ont les cartes en main, du Club de Bruges en déplacement à Malines avec Vincent Lingendries et Ebi Brouzakis. Bonsoir messieurs.
1: Bonsoir, bonsoir.
2: Bonsoir.
1: Vous nous entendez bien?
0: Très bien, et vous-même?
1: Ah oui, ben alors Vincent, comment ça s'est passé ce petit direct dans le JT? Il vient d'arriver, je peux vous dire, il est essoufflé là. Il vient juste de terminer le direct chez madame. Ça a été, elle a été...
2: Non, c'était pas madame.
1: Ah, c'était pas madame aujourd'hui?
2: Madame ne peut pas tout faire.
1: Ah oui, non, c'est
2: à, moins, à moins que Nathalie Malleux ne soit madame, mais on salue Nathalie, bien sûr. Non, ça s'est très bien passé. Voilà, okay. On a planté le décor, car c'est évidemment, mon cher Ebi, le match... peut-être décisif. Enfin, ouais. Certains disent certainement décisif.
1: Oui, bah, j'ai croisé Davy Rigaud dans l'ascenseur qui n'est autre que Monsieur Football du côté du Club de Bruges. Il est en partance pour Feyenoord et il devrait être remplacé dans cette fonction-là par le fils de Michel Preud'homme, Gillian Preud'homme. Et il me disait en fait que bah, voilà, cette soirée était la leur aux joueurs du Club de Bruges. Il avait vraiment ce sentiment que ça allait se passer aujourd'hui. Et c'est vrai, Vincent, quand on regarde le classement, mais surtout la forme du moment, il y a 4 points d'écart entre ces deux équipes. On a rappelé le contexte, le Club de Bruges doit faire le même résultat que l'Union Saint-Gilloise pour être sacré champion de Belgique dès ce soir. Mais il y a aussi la forme du moment qui joue en faveur des joueurs du Club de Bruges. Je vous dis tout ça, mais Vincent est occupé à retirer son oreillette post-JT. Donc c'est vraiment l'homme à tout faire. Un sentiment sur ce que je viens de vous dire, mon cher Vincent?
2: Non, c'est clair que la spirale est extrêmement positive. Le fait d'avoir battu l'Union Saint-Gilloise dans le contexte qu'on connaît, le week-end dernier, 5-0. Ils sont en feu, les Brugeois, et ils n'ont pas envie de terminer le travail avec le stress inhérent à cela dimanche, même si ce sera à la maison avec un public chaud bouillant face à la Gantoise. Tout est programmé en quelque sorte pour que Bruges soit champion dès ce soir et fasse la grande fiesta dimanche dans son stade, et puis le lundi défiler sur le Grote Markt de Bruges. Bon, mais ne vendons pas la peau de l'ours avant, enfin vous connaissez la suite.
1: Oui, la suite, oui.
2: L'Union Saint-Gilloise, moi c'est plutôt ça ma question, dans quel état les Saint-Gillois vont disputer leur rencontre à la Gantoise? On verra ça évidemment en simultané pendant notre direct.
1: Alors les résultats du Club de Bruges, ils vont dans le sens de ce que vous venez de dire, Vincent. Dans ces playoffs, ils sont absolument exceptionnels. Une victoire 4-2 contre Anderlecht, un Club de Bruges sur le courant alternatif ce soir-là. Une victoire 1-2 du côté de Saint-Tron, une défaite contre l'Union. À ce moment-là, l'Union avait 4 points d'avance sur le Club de Bruges. On pensait que l'Union était partie pour le titre. Puis il y a eu cette victoire 6-1 contre Malines, victoire 0-2 à Gand, victoire 1-3 à Anderlecht, victoire 2-0 contre Saint-Tron et victoire 5-0 contre l'Union Saint-Gilloise. C'est quasiment la grande distinction.
2: Oui, c'est clair que les Brugeois ont marqué le coup, mais j'ai envie de dire que ce sont les unionistes qui ont mis sur un plateau Bruges, qui ont remis Bruges sur les rails. Souvenez-vous de ce momentum, on en parlait dans la tribune avec Philippe Albert, on était tous d'accord pour dire que après la victoire contre le Club de Bruges de l'Union Saint-Gilloise, ils ont enchaîné un match nul 0-0 à domicile contre la Gantoise qui leur a fait très très mal, et puis dans la foulée il y a eu la défaite à Saint-Tron, et là le Club de Bruges a vu la porte ouverte et s'y est engouffré. Il ne faut pas laisser deux occasions comme celle-là à un club comme Bruges, dont l'expérience, dont l'effectif est bourré non seulement de talent, mais sans doute aussi d'expérience, à l'image d'un,

0: champion et Bruges en a profité pour faire le trou avec, avec ses adversaires.
1: Oui, participation aussi à la Ligue des Champions. Quand on sait ce qu'elle peut rapporter, cette Ligue des Champions, je l'ai noté ici, l'an dernier, Bruges est allé en huitième de finale et a reçu 60 millions d'euros. Et la simple participation à la Ligue des Champions, la saison prochaine, c'est 18 millions d'euros. C'est quand même absolument énorme. Le club de Bruges qui a le plus gros budget aussi de 177 millions de budget pour le club de Bruges et des joueurs dont la valeur aussi autour de 232 millions d'euros. 122 seulement pour l'Union Saint-Gilloise pour donner un ordre de grandeur. Mais donc voilà, on va peut-être donner la composition des équipes. Vincent, qui est occupé à parler à son caméraman, Vincent Vanhove, que l'on salue. On est un peu homme à tout fait aujourd'hui. Alors la composition, oui, du côté du club de Bruges, ça va, il va bien Vincent?
0: Vincent c'est mon caméraman.
1: Ah, mais c'est aussi vous, hein, je vous le rappelle. Donc du côté du club de Bruges, 22-9 le but, et puis Siké, Ordoniez, Mekele et Seys derrière, Stankovic, Van Aken et Vetlesen dans l'entrejeu, Forbes, Tsolis et Trezoldi devant. Sur le banc, Jakers et non pas Mignolet, Sandra, Meyer, Onyedika, Vermant, Nilsson, Spillers, Sab et Diakon. En fait, ils sont tous là du côté du club de Bruges. Tous les joueurs sont disponibles, sont présents.
0: Oui, et on verra si Mignolet aura droit à ses adieux dimanche prochain.
1: On peut l'imaginer quand même.
0: Plus que probablement. Hein, il est. Alors qu'on nous montre aussi Yelle Vossen qui est l'invité d'honneur de ce match.
1: Encore, il était déjà là la semaine dernière.
0: Oui, mais c'est l'ancien brugeois et voilà, c'est un gars incroyable, hein, qui a une carrière phénoménale, Yelle Vossen. Vous voulez la compo de Malines,
1: peut-être? Oui, c'est bien aussi.
0: Oui, c'est bien aussi. Il y a un gros absent du côté malinois, c'est le gardien Miras qui s'est blessé le week-end dernier et dont la saison est terminée. Miras qui était l'un des meilleurs gardiens certainement en termes de nombre d'arrêts effectués tout au long de la saison. C'est donc Ortwin De Wolf qui sera dans le but avec une défense autour de Halal, Marsa et De Koen. De Koen qui est un entrant là dans l'équipe de Fred Van Der Biste aujourd'hui. Koudou, Servet, Salifou, Amar, Mrapti, Van Brederode, sans doute le meilleur malinois de la saison, et l'attaquant néerlandais Boursma pour tenter de venir chatouiller ce club de Bruges.
1: Voilà donc David ce que l'on peut dire pour planter le décor. Je vous invite à aller directement quelque part ailleurs, genre chez Manu par exemple, parce qu'il est en train de m'envoyer des WhatsApp pour me perturber pendant mon avant-match.
2: Je vais pas lui répondre. Avec Eric Libois, si vous me permettez, mon cher Ebenezer, vous embrassez Manu, donc qui arrive juste après pour vous parler en effet de Sporting d'Anderlecht Saint-Trond. Vincent Lingenries et Bi Brouzakis ont co-commentaire de ce Manin Club de Bruges. Vous l'avez compris, on va suivre les trois matchs en direct, en intégralité, multiplex, je vous le disais, ce soir sur RTBF Vivacité. Coup d'envoi maintenant dans un peu plus d'un quart d'heure. A tout de suite donc pour la présentation de la rencontre, le déplacement de l'Union à Gand. A tout de suite.
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2: La suite de cette émission spéciale, 9e journée en Champions Playoff, évidemment en Pro League, issue cette saison 2025-2026. Les trois rencontres au programme, comme promis, présentation, la gantoise Union Saint-Gilloise. Ça rime avec Eric Libois, qui vous commentera ce match, évidemment, en direct tout à l'heure, qui est déjà là aussi pour vous donner les dernières infos et les 11 de base. Bonsoir Eric.
10: Bonsoir. Gilloise rime avec Libois. Ok.
2: Non, gantoise rime avec Gilloise.
10: Ah, d'accord.
2: Okay. Dans cet ordre-là.
10: Sinon, vous êtes pas bon plus, Alexandre, à un voix.
2: Vous pouvez rajouter un E à Libois et ça peut fonctionner, mais je ne suis pas allé jusque-là, mon cher Eric.
10: Oui, bah, comme vous voulez, il n'y a pas de problème. Allez, un petit chiffre pour commencer. 3,6%. À votre avis, c'est quoi? Allô.
2: Aucune idée.
10: Il est déjà parti chercher sa pizza. 3,6%. Je répète, bah oui, il y a des pizzas blanches là et aussi, hein, ça existe. Et donc je répète pour la troisième fois, 3,6% de chance. Ça, c'est le nombre de chances que disent les statistiques.

0: statisticien par rapport effectivement aux espoirs qui restent aux unionistes d'aller coiffer ce deuxième titre d'affilée pour eux. Effectivement, ben, on rappelle là une énième fois les conditions, bien sûr. La première condition, c'est que l'Union fasse 6 sur 6 sur les deux derniers matchs, ce soir à Gand, Gantoise donc, comme vous disiez, et puis Anderlecht qui viendra au Parc du Den dimanche, et que dans le même temps Bruges prennent maximum 2 points sur 6, donc pas de victoire pour Bruges, au maximum 2 matchs nuls. Et donc à ce moment-là, il y aura égalité. Et donc, de ce point de vue-là, par rapport à l'arrondi, ce serait favorable à l'Union Saint-Gilloise. Donc très très peu de chance. David Hubert l'a dit en conférence de presse hier, bah, on n'y croit plus de toute façon. Ce qu'on veut, c'est terminer sur un bon sentiment. Il ne faut pas non plus tout jeter à la poubelle. Effectivement, on a loupé le match au club de Bruges, 5-0. Mais avant cela, il y avait évidemment cette victoire en Coupe de Belgique. Donc bah, voilà, on va jouer à fond évidemment, comme d'habitude à l'Union, mais on est assez réaliste aussi par rapport aux chances, bien sûr, dont je viens de vous parler. Trois changements dans l'équipe de David Hubert ce soir, puisque ben, d'abord Skov s'est blessé, il n'a pas réussi à enchaîner deux matchs de suite, c'est compliqué à son âge. Sykes est suspendu. Et des joueurs comme Guillermé et comme Bjondic se retrouvent sur le petit banc, rentrent dans l'équipe Leysen, donc pour suppléer Ross Sachs côté gauche. Et puis Niang qui va prendre le flanc gauche offensif à la place de Guillermé. Haït Elhadj qui revient dans l'équipe. Et puis, bah oui, Zenelli qui est là comme titulaire. Une seule pointe, Rodriguez, avec donc Zenelli dans son dos. On va voir un petit peu ce qui va se passer. Donc sur papier, évidemment, un dispositif un petit peu prudent, mais à voir évidemment tout cela, comment ce sera bien sûr animé avec ben oui, cette équipe de l'Union Saint-Gilloise qui a un œuf appelé évidemment avec ses Gantois. Ça s'est bien passé en phase régulière avec un déplacement ici, une victoire, un but à 3, avec ces fameux 3 buts marqués sur quasiment 3 phases arrêtées identiques des corners. Et puis ben oui, il y a eu le match retour, un but partout au Parc du Den. Cette équipe de la Gantoise qui était la seule équipe à avoir à ce moment-là marqué au Parc du Den du côté de l'Union Saint-Gilloise, le seul adversaire visiteur. Donc un but partout, les seuls points perdus également à domicile pour l'Union. Ça a bien changé évidemment, mais notamment puisque eh bien, ça a été réédité par ces mêmes Gantois lors de ce match au Parc du Den en play-off, ce fameux 0-0 qui donc suivait la victoire contre le club de Bruges. Et puis en quelques jours évidemment tout a basculé, un point sur 6 seulement contre la Gantoise, et puis la défaite du côté de Saint-Tron. Et vous connaissez bien sûr la suite, mais sachez que du point de vue des victoires de la Gantoise, il faut remonter à 1985 pour retrouver une victoire de l'Union Saint-Gilloise contre l'Union de la Gantoise contre l'Union Saint-Gilloise en Coupe de Belgique, 41 ans donc, puisqu'effectivement depuis le retour de l'Union en première division A, eh bien, il y a eu 15 duels, 8 victoires de l'Union, 7 matchs nuls. Dans un premier temps, il n'y avait quasiment que des victoires. La Gantoise était un petit peu comme Charleroi, la victime préférée de ses unionistes. Et puis, ça s'est un petit peu, pas inversé, mais équilibré, puisqu'effectivement, il y a eu des points qui ont été perdus. Et notamment, donc, ce point lors du match aller, ces deux points lors du match aller perdus par les unionistes contre ces Gantois dirigés par Rick Demille. Hein, les Gantois qui auront un rôle important, évidemment, puisque ben, ce soir, ils jouent forcément contre l'Union. Et dimanche, ils vont où ? Tiens, ils vont au club de Bruges. Si tout n'est pas joué d'ici là, là aussi, eh bien, Rick Demille aura un rôle important d'arbitre à jouer. Mais il faut aussi savoir que Eric Demille, on le sait évidemment, un énorme passé du côté du club de Bruges, mais qu'inversement, les Gantois ont gardé un très mauvais souvenir, je parle des joueurs du vestiaire, d'Ivan Leko, vu ben, la trahison du mois de décembre. Donc on verra évidemment tout cela dimanche, si ce Bruges-Gand a encore en tout cas un enjeu du côté de l'équipe alignée donc par David Hubert, Skerpen au but, le 3 arrière McAllister, Burgess, Leysen, les flancs avec Kalali à droite, à gauche, Niang, au milieu on va retrouver Van de Perre, Zorgan, Anouar. Était là, j'ai donc devant Rodriguez soutenu par le Suédois Zenelli qui fera partie, bah, comme Rodriguez d'ailleurs, de la sélection de son équipe nationale lors de la Coupe du Monde du côté de la Gantoise. Il y a les retours de Van der Heijden de suspension, de Gore qui était blessé, Kanga est là, même s'il se fait régulièrement chahuter par les supporters de la Gantoise, il sera titulaire. Et donc l'équipe alignée, Davy Rouf, le gardien, le 3 arrière avec Ashoka, avec comment s'appelle-t-il, Van der Heijden évidemment, l'ancien unioniste, avec également Thibaut de Vlieger. Sur les flancs, on va retrouver Duverne à droite, Aroro à gauche. Au niveau de la récupération, on va retrouver Lopez, on va retrouver Michael Skoras sur le flanc avec Ilya Rongor, avec également Mathias Delorge qui revient, et bien sûr devant Wilfried Kanga, l'arbitre, et monsieur Jasper Vurko. Donc on rappelle évidemment les quatre figures. Victoire obligée pour l'Union pour maintenir un sort dans le suspense, à condition évidemment que Bruges ne gagne pas du côté de Malines. Donc toutes les cartes sont du côté de Malines et puis après ici du côté de l'Union.
1: C'est ce que l'on répète évidemment depuis le début de cette émission spéciale Viva Sport depuis 20h. Le même résultat à Bruges pour l'Union Saint-Gilloise, et les Brugeois auront ce 20e titre. On va suivre ces trois matchs en direct et en simultané, et on continue à vous les présenter dans un instant. Mais oui, un autre enjeu évidemment, en effet, cette quatrième place pour le Sporting d'Anderlecht. On défend ce que l'on peut évidemment dans ces deux dernières rencontres du côté des Mauves, et ce soir c'est contre Saint-Tron. Ce sera dans un instant la présentation de ce match avec Manuel Jousse. À tout de suite.
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1: La suite de cette émission spéciale, c'est pratiquement le plus long avant-match de toute l'histoire de Vivacité, de ce Viva Sport. Mais évidemment, il y a trois rencontres. C'est le plaisir de ces trois matchs qui commencent en même temps, donc à 20h30. Et on en vient à ce Sporting d'Anderlecht-Saint-Tron avec Manuel Jousse qui va vous commenter ce match, qui est déjà là pour les dernières petites infos et les compos. Bonsoir mon cher Manu.
7: Exact. Bonsoir mon cher David, comment allez-vous?
1: Très très bien, et vous-même?
7: Très bien aussi pour ce dernier match à domicile ou pas de la saison. Pour le Sporting d'Anderlecht, tout dépendra évidemment du classement final. Le but ici forcément est de préserver la quatrième place, qui préserve justement elle-même du barrage contre les vainqueurs des play-offs 2. Tout cela, ce sont les conséquences du résultat de la finale de la Coupe de Belgique avec la victoire de l'Union. Ça veut dire que Saint-Tron, troisième au classement, récupère le meilleur ticket européen, jadis dévolu aux finalistes malheureux de la Coupe. Ce n'est plus le cas aujourd'hui. Et donc le quatrième pour l'instant, Anderlecht, eh bien, peut entrer au deuxième tour préliminaire de l'Europa League. Alors que vous le savez, si le Sporting termine cinquième, il devra d'abord disputer un barrage contre le vainqueur de Playoff 2 pour éventuellement entrer au deuxième tour préliminaire de la Conference League, ce qui n'est pas tout à fait la même chose. Alors on a un petit peu le sentiment ici, certainement pas que tout est fait, hein, parce qu'à Anderlecht on a appris à se méfier déjà depuis pas mal d'années, mais le sentiment que le but égal dans les derniers instants du match du week-end dernier contre Malines va peut-être faire la différence, parce que sans ce but un petit peu tombé de nulle part de Camara, eh bien à l'heure où je vous parle, Anderlecht serait cinquième, dépassé par Malines. Or aujourd'hui le Sporting joue à domicile contre une équipe de Saint-Tron, certainement pas démobilisée, mais qui est assurée quoi qu'il arrive de rester troisième, alors que les deux concurrents d'Anderlecht, Malines et Gand, ont les missions compliquées que mes éminents collègues ont détaillé juste avant. Donc, a priori, les paramètres sont réunis pour Anderlecht, pour s'accrocher à cette quatrième place, éventuellement la consolider, l'officialiser en fin de soirée, ce qui permettrait de se déplacer un petit peu plus décontracté dimanche à l'Union Saint-Gilloise, où généralement, depuis quelques années, depuis la remontée des unionistes, ça ne se passe pas trop bien pour Anderlecht. Donc, l'idée est de vraiment faire le job ce soir face à cette équipe de Saint-Tron qui avait gagné hein, au match aller, on s'en souvient, quatrième journée des playoffs, 2-0 au Steyen, avec évidemment ce but de l'Anderlechtois prêté, le japonais Keisuke Goto, et qui avait été un petit peu critiqué parce qu'il avait eu l'audace de célébrer son but inscrit, ce qui est quand même parfaitement son droit. Donc on se demandait un peu comment il allait être accueilli ici, quel accueil allait lui être réservé par le public Anderlechtois. Eh bien, d'accueil il n'y aura pas, du moins dans un premier temps, puisque Goto commence sur le banc. Il n'est pas tout à fait interdit de penser qu'il y a eu des petits coups de fil là, entre les deux clubs pour gérer ça à l'amiable, d'autant plus que Goto, à l'instar de Taniguchi, le défenseur qui est sur le banc aussi, figure dans la liste des 26 japonais retenus pour la prochaine Coupe du Monde. Il y a un troisième belgicain d'ailleurs, en la personne de Ito, mais pas celui de Saint-Tron, celui de Genk, puisque vous savez qu'il y en a 4 au total dans notre championnat. Donc l'équipe d'Anderlecht d'abord, puisqu'il y a des changements, 3 par rapport au week-end dernier. Kana Mamar, Everskaren rentrent dans le 11 à la place de Diarra qui est blessé, de Augustinsson et de Jansana. Ça va nous donner l'équipe suivante: Kozmans au but, Kamara, Hey, Kana et Mamar en défense, Saliba de 4, Verskaren dans l'entrejeu, De Greef et Huerta sur les flancs, Sikan devant, sur le banc le gardien Ekeren, Angeli, Augustinsson, Hazard, Ritz, Jansana, Sardella, Bertaccini et Kanate. Alors qu'à Saint-Tron, équipe un petit peu différente de l'habitude, le jeune gardien Lendfers au but, 20 ans. La ligne arrière avec Poupe, le capitaine Mousliou, Mbesso et Van Wezemal. Dans l'entrejeu, un triangle Merlen, Sissako, Yamamoto, parce que Ito n'est pas là du tout, lui. Il n'est même pas sur le banc, il est absent. Donc quand même, hein, Taniguchi, Goto et Ito en moins. À Saint-Tron, ce n'est pas rien. Sebaoui sur le côté gauche de l'attaque, Mouya à droite. Et donc l'attaquant sera un autre japonais, puisque le vivier est quasiment inépuisable. Shion Shinkawa pour emmener donc l'attaque Trudonnet. L'arbitre ce soir n'est autre que monsieur Laforge, et le coup d'envoi comme partout ailleurs, enfin dans les deux autres stades en tout cas, à 20h30.
1: Ces trois matchs donc, vous l'avez compris, je pense, à 20h30, ce sera en direct dans un instant en multiplex, en simultané sur RTBF Vivacité pour cette 9e journée de Champions Playoff. À tout de suite.
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1: Émission spéciale donc en ce jeudi soir, 9e rendez-vous avec ces Champions Playoff. Club malinois, club de Bruges avec Vincent Lingenries et Bi Brouzakis.
8: Oui, le coup d'envoi va être donné dans quelques secondes. On est dans les préparatifs de fin de saison et d'avant-match là, Vincent. J'ai l'impression que ça va traîner encore quelques plus. On peut déjà dire que Malines va jouer dans ses couleurs habituelles, le rouge, le jaune et le noir. Le club de Bruges, tout de blanc vêtu. Et le club de Bruges va attaquer direction ses casernes, on avait dit tout à l'heure, là-bas sur notre gauche.
9: Ouais,
8: comme pour ceux qui connaissent
9: pas vers le cimetière.
8: Non, et voilà, comme ça on connaît. C'est pas côté Terry, côté Meuse ici. Mais on rappelle la compo peut-être, Vincent. Des deux équipes, honneur aux futurs champions sans doute avec le club de Bruges.
9: Oh là, vous y allez déjà.
8: Oui,
9: vite,
8: je
9: comme
8: prends
9: ça,
8: mes responsabilités aujourd'hui.
9: Du côté de Bruges, il n'y a pas beaucoup de surprises. Hein. Simon Mignolet est maintenu au frais, si je pouvais dire, pour le match de la semaine prochaine. C'est toujours Danny Van de Neuvel qui a très très bien supplé, d'ailleurs, et Jakers et Mignolet. Avec la défense habituelle du côté de Bruges, c'est la même équipe qui a écrabouillé l'Union Saint-Gilloise dimanche. Mekel Ordóñez dans l'axe de la défense, Seiss à gauche, Sike à droite, Stankovic, Van Aken, Vetlesen dans le cœur du jeu, Tsolis et Forbes sur les ailes et Tressoldi devant. Tsolis et Tressoldi qui se partagent le titre de meilleur buteur du championnat avec 15 buts chacun.
8: Oui, 15 buts chacun, c'est énorme, les statistiques de Tsolis notamment. Alors que du côté de Malines, on va jouer comme suit avec De Wolf au but et puis De Koun, Halal et Marsa derrière, Salif Fou à droite, Koudou à gauche dans l'entrejeu, Servet aux côtés de Hamar et puis Van Brederode qui est un beau joueur, Emrapti et Boursma tout devant. temps et on voit au dispositif des Brugeois qu'ils vont attaquer. Il y a juste un joueur en retrait, c'est Ordoñez. Ils sont tous collés à la ligne médiane et le coup d'envoi va être donné dans les prochaines secondes.
9: Oui, alors que le gardien, l'un des grands absents du côté malinois, hein, le gardien Miras vient de recevoir avant le coup d'envoi le titre de joueur de la saison à Malines. Ouais, j'y aurais mis aussi Van Brederode, moi, pour la forme. Très très beau joueur néerlandais qui est donc là ce soir au coup d'envoi de ce match. Énorme ambiance hein, ici à Malines, le stade est comble, les supporters brugeois au nombre de plus, je crois qu'ils sont 1100 à avoir fait le déplacement. Ils sont très très nombreux aussi sur le parking nord du stade Jan Breydel à suivre ce match sur écran géant. Notez que si Bruges est champion, le coup d'envoi vient d'être donné par Vetlesen, si Bruges est champion, les joueurs ne se rendront pas ce soir au stade Jan Breydel, ils préfèrent se réserver la fête pour dimanche face à la Gantoise.
8: Et un écran géant quand même était mis sur la pelouse du.
9: C'est pas sur la pelouse, hein, c'est sur le parking.
8: Ah, pardon,
9: sur le
8: parking nord. J'avais lu Jan Breydel, donc j'avais pensé que c'était sur la pelouse, mais c'est vrai qu'on va pas l'abîmer forcément. Le score 0-0, 25 secondes de jeu. Ordoñez qui part chercher Hugo Sique à droite. Sique qui a été très très bon contre l'Union Saint-Gilloise, mais tous les Brugeois ont brillé lors de cette rencontre au sommet. Et c'est Malines qui repart déjà avec Van Brederode qui se heurte à Hugo Sique.
9: Oui, Hugo Sique qui a véritablement fait une première mi-temps contre l'Union Saint-Gilloise en mode de diable rouge. Hein.
8: Oui,
9: il a été époustouflant, il n'a pas réussi à tenir. Alors, c'est un peu le problème de Sique depuis pas mal de temps. On n'a pas réussi à tenir les 90 minutes avec quelques crampes là aux alentours de la 70e. Bruges qui a récupéré ce ballon, mais pas pour longtemps, avec Malines dans le cœur du jeu. On a la partie malinoise du terrain, le pressing de Van Aken qui n'a pas empêché les Malinois de conserver le ballon avec Koudou à droite. Pour son défenseur et pour le gardien Ortwin De Wolf.
8: De Wolf, long dégagement de De Wolf. Il voulait trouver Boursma, il n'est pas parvenu. Et la balle qui arrive gentiment là-bas dans les bras du gardien Ortwin De Wolf, qui va donc pouvoir se dégager. Il a une solution sur sa gauche avec Marsa. Il y a Khalal qui est pas loin aussi. Il préfère aller chercher Khalal. Redouane Khalal, le ballon dans la profondeur, là-bas où se trouve côté droit. Eh bien, c'était Salifou. Et il y a la récupération maintenant de Mathis Servet. On repart à droite avec ce bon duel et l'excellente intervention de Joaquin Seyss.
9: Un bon petit tacle à la Seyss, hein, notre diable rouge. On va surveiller évidemment les trois diables rouges sélectionnés par Rudy Garcia, Mekele, Seyss et Van Aken dans ce match qui pourrait les sacrer tous les trois champions de Belgique avant de partir aux États-Unis. Van Aken, la petite talonnade génial. Solis, ballon compliqué en retrait pour Ordoñez, mais qui s'en est très bien sorti. On sent que les Brugeois sont en confiance, ça circule bien, on ne perd pas le ballon inutilement et on va surtout être patient. Et à l'image sans doute, mon cher Abby, de la saison de Bruges qui a su être patient dans la foulée d'Union Saint-Gilloise qui, je le disais tout à l'heure dans mon intervention, vous n'avez pas entendu dans le journal télévisé de Nathalie Malheur.
8: Ah oui, ouais. Ouais, c'est juste.
9: L'Union qui a été en tête du championnat de la fin du mois d'août au début du mois de mai. C'est quasiment 29 journées consécutives en tête du championnat pour les Bruxellois. Et les Brugeois ont sagement attendu le faux pas et tout s'est renversé, donc on l'a dit, au milieu de cette Champions Playoff, parfaitement géré par le club de Bruges. Mais donc Bruges a été en chasse toute la saison, il est désormais en tête et est tout au proche de son 20e titre.
8: Oui, il fallait s'accrocher à cette équipe de l'Union Saint-Gilloise qui a quand même signé une saison absolument fantastique. Il n'y avait que le club de Bruges capable de rivaliser. Attention à cette sortie de défense, Tsolis encore à la lutte. Et puis finalement il y a ce dégagement à venir du côté de la défense malinoise avec ce long ballon. On va tenter d'aller chercher Boursma et il y a une faute commise par Brandon Mekele. Ça c'est le genre de faute que l'on siffle à hauteur du milieu de terrain mais pas dans le rectangle, un petit contact, ouais, à 40 mètres du but adverse. 0-0 toujours.
9: Exactement. Notez aussi que les Malinois ont peut-être un œuf à peler avec les Brugeois, hein. Non seulement il y a encore un petit espoir d'une place potentiellement européenne pour Malines, on reviendra sur le classement tout à l'heure, mais sur les deux derniers affrontements avec Bruges, Malines a encaissé 10 buts. Hein.
8: Ah oui.
9: Il y a eu un 4-1 et un 6-1 là. s'il y a de quoi quand même se dire, eh bien, on va pas se laisser faire cette fois-ci. Ce sera pas aussi simple pour Bruges qu'il n'y paraît.
8: Avec ce long ballon maintenant dans le box, attention, Boursma peut-être de la tête et ça passe au-dessus du but. Défendu par le gardien Danny Van de Neuvel. C'est la première incursion dans cette rencontre. Elle est malinoise, 0-0, toujours 4 minutes de jeu. Et on repart à gauche avec Joachim Seys. Seys qui vient trouver Brandon Mekele. Mekele avec Joël Ordoniez. Ordoniez encore. Et on rappelle qu'à ce stade-ci de la rencontre, le club de Bruges est champion virtuellement, puisqu'il est occupé à signer le même résultat que l'Union Saint-Gilloise dans son déplacement à Gand.
9: Oui, au coup de sifflet de M. Bourdaudouy, quand les matchs se sont entamés, tout le monde avait le même nombre de points. Et donc, de fait, Bruges est pour l'instant en position de champion. Avec Tsolis dans le rectangle, Van Aken pour Forbes, la frappe est contrée, c'est goal. Ouais, et le drapeau se lève, oui, effectivement. Vous l'avez bien vu, mais on a laissé logiquement la phase aller à son terme. Il y aura quand même un petit check du VAR, certainement. C'est Forbes qui a mis ça au fond du but.
8: Oui, effectivement, avec la première action, le décalage sur la droite. Et puis, il y a l'intervention de. Oui, il est en situation de hors-jeu, c'est clair. Hans Van Aken, au moment où il dévie cette balle à l'attention.
9: Pas grand-chose, quand même. Hein.
8: Et le petit ballon qui, via le pied d'un défenseur malinois, va se loger au fond. Défilé 0-0, 5 minutes de jeu dans cette rencontre, David, ici entre le club malinois et le club de Bruges. Un premier fait saillant. Bon, il y a un check du VAR, on peut l'attendre pour la forme, mais j'ai la quasi-certitude que Van Aken était en situation de hors-jeu. Mais ça prend quand même du temps. La perception qui est la nôtre, c'est clairement une situation de hors-jeu.
9: Mais c'est logique que l'on vérifie, hein, parce que c'est tellement important. Et ça se joue à quelques dizaines, je vais dire 10-20 centimètres. C'est une question de pied, là.
8: Voilà, tout à fait.
9: But annulé.
8: But annulé, 6 minutes de jeu, 0-0.
1: On va à Gand, Union Saint-Gilloise, Eric Libois.
10: Où le match est interrompu. 5 minutes de jeu ici, 0-0. Est-ce qu'il montre le point de pénalty? Oui, c'est un pénalty, s'il vous plaît, pour la Gantoise, parce qu'il y a eu au départ une rentrée de touche ici, côté gauche, côté gantois, une prolongation de la tête, on va dire, de la part de Kanga en deuxième zone, et puis Niang a voulu dégager. Skora s'est allé avec sa tête sur le ballon, il a un petit peu penché la tête, et on a décidé, c'était pas très très clair évidemment, les Gantois réclamaient, de passer par le VAR, et le VAR a décidé qu'il y avait donc pénalty avec Wilfried Kanga seul face à Kiel Skerpen. Va-t-il se réconcilier avec les supporters gantois puisqu'il se fait régulièrement chahuter, l'attaquant ex-standard de cette équipe de la Gantoise. 0-0, 6 minutes de jeu et le pénalty est stoppé par Skerpen. Le pénalty qui n'était vraiment pas médonné, à mi-hauteur, côté droit, pas très puissant. Et le grand Skerpen, évidemment, s'est détendu. Il n'a même pas dû aller jusqu'au fond de son poteau, on va dire, pour chasser ce ballon. Ballon dégagé, pénalty donné à la Gantoise. Pénalty gâché par Wilfried Kanga qui, j'imagine, va se faire à nouveau chahuter par ses amis supporters. Une composition finalement très offensive dans l'animation des unionistes, puisque s'il n'y a qu'une seule pointe, Rodriguez, eh bien il est directement derrière lui, a été là de côté gauche, il y a Zenelli côté droit qui s'infiltre, et puis quand on va chercher des flancs très très hauts, Niang côté gauche, Kalali côté droit, ça veut dire que le 3 arrière est très écarté, avec McAllister qui en possession va chercher à droite, et les Zen, même chose côté gauche. 6 minutes de jeu ici, 0-0, mais pénalty raté par la Gantoise. Première incursion des unionistes avec Rodriguez dans le rectangle de la Gantoise, ballon dégagé, 6 minutes 40 de jeu, 0-0.
1: On va Anderlecht-Saint-Trond dans un instant, désolé Manuel Jousse, mais coup franc en direct dans le rectangle des Brugeois au profit de Malines, Vincent Lagendry, Sébi Brousakis.
9: Oui, pour une passe en retrait de Van Aken vers son gardien qui a sifflé M. Bourdaudouy. Alors on est vraiment là maintenant à 12 mètres du but de Van de Neuvel. Le mur brugeois est loin dans son petit rectangle. Il y a beaucoup de tension évidemment car c'est une phase qui peut amener un but, une phase comme celle-là. Il y a Van Brederode derrière le ballon. Servet, Mrapti sont là aussi. Grosse occasion pour Malines à venir. C'est un coup franc indirect, hein.
8: Ouais, mais
9: expliquez-nous, Ebi, parce que ça prend du temps.
8: Ça prend du temps parce qu'il y a des joueurs qui sortent trop tôt du mur. Du coup, M. Bourdaudouy est allé avec sa petite bombe lacrymogène marquer la zone à ne pas dépasser. Le prochain qui dépasse cette zone prendra la carte jaune. C'est assez clair. On a Mathis Servet, Mrapti et Van Brederode. Servet, c'est le gauche. Et on est à droite dans le sens de l'attaque. C'est Mrapti dans le mur. C'est contré. Et la deuxième frappe des 20 mètres dans les bras de Van de Neuvel. On peut enfin filer du côté de Manu Jousse qui pour l'instant cela coule douce. 0-0 ici.
1: 0-0 à Malines Bruges, 0-0 à Gand Union Saint-Gilloise. Anderlecht Saint-Trond, Manuel Jousse.
7: Ouais, disons qu'ils sont interminables plutôt, mais ça se comprend bien entendu. Ici, on a commencé un petit peu plus tôt, j'ai l'impression, parce qu'on joue depuis 10 minutes déjà. Le score toujours 0-0. À noter qu'avant le coup d'envoi, eh bien, on a mis à l'honneur des champions de Belgique ici. Ben oui, les garçons chez les U13, les filles chez les U16. Félicitations à eux et à elles. On a mis à l'honneur aussi Ludwig Augustinsson qui a reçu un beau cadre avec un maillot floqué du nombre 100 comme son nombre de matchs pour le Sporting d'Anderlecht. Pas de chance, il commence sur le banc, donc ça le fait quand même un petit peu moins quand on met un joueur à l'honneur qui ne figure pas, lui, au contraire de Zenelli dans la sélection de la Suède pour la Coupe du Monde. Zenelli et un brugeois aussi, hein, Gustav Nilsson, qui a beau n'avoir quasiment pas joué cette saison, il sera quand même à la World Cup. Et puis on a félicité aussi celui qui a été élu joueur de la saison, qui n'est autre que Nathan De Cat, et qui lui, en guise de félicitations et de présent, eh bien, a reçu une belle assiette en argent, enfin argentée en tout cas, de la part de Kenneth Borneau, et qui a surtout reçu le pied dans le tibia de Arnor Mouya, le flanc droit albanais de Saint-Rond. Il a reçu la jaune, c'était pour moi une jaune très très orangée, quasiment virant sur la rouge. Il y avait déjà de quoi à redire après quelques minutes sur cette phase-là. On n'a pas encore assisté à grand-chose depuis lors. On peut constater encore une fois que dans le bloc des supporters des ultras anderlectois, pas la Moos Army, mais de l'autre côté chez les South Leaders, le bloc est vide avec juste la banderole vous ne nous méritez pas. Ben, on verra si jamais le Sporting termine quatrième, peut-être certains penseront-ils autre chose. En attendant, s'il y a une équipe qui pour l'instant se distingue un petit peu plus que l'autre, c'est Saint-Tron, qui a déjà mis deux ou trois fois le nez à la fenêtre, s'est créé un premier corner qui n'a rien donné, et là encore il y a une tentative de loin avec un centre au deuxième poteau, une reprise de la tête qui passe assez loin à côté du but de Kozmans. Encore un petit mot pour signaler aussi, on n'a pas eu l'occasion de le faire tout à l'heure, que le Sporting aujourd'hui déjà, drôle de timing, hein, a annoncé que trois joueurs allaient quitter le club. Alors Thorgan Hazard, évidemment c'était un secret de polichinelle puisque le contrat n'était pas prolongé très vraisemblablement pour Lens. Également Jari Verskaren, qui est quand même ici depuis 2010, hein, il est arrivé chez les jeunes là quand il avait 9 ans. Et bien c'est la fin de l'aventure pour cet éternel espoir anderlectois. Et puis lui, il a apparemment quelques touches en Eredivisie chez nos voisins hollandais. Puis fin de parcours aussi pour Mats Ritz, dont le futur est un petit peu plus incertain. Voilà ce qu'on peut dire. Donc après 13 minutes ici, le score toujours 0-0.
1: La suite de ce Vivasport, le direct, émission spéciale, 9e rencontre, 9e journée de ces Champions Playoffs. Il s'est déjà passé pas mal de choses et le premier quart d'heure n'est pas encore terminé. Un but annulé, un pénalty arrêté, mais c'est le statu quo. Donc pour l'instant, le club de Bruges qui mène donc la danse et qui est toujours en tête et qui sera pour l'instant champion, virtuellement évidemment. Donc 0-0 dans ces trois matchs que vous suivez ce soir sur Vivacité.
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1: Maline, club de Bruges, Ebi et Vincent.
8: 0-0, et Vincent, on a revu le but annulé pour une situation de hors-jeu de Forbes sur assist de Van Aken. Je pensais que Van Aken était nettement en situation de hors-jeu, il est hors-jeu d'un talon. Finalement, ça s'est vraiment joué à pas grand-chose.
9: À pas grand-chose, et après cela, le club de Bruges s'est octroyé sa plus belle occasion, hein, il y a quelques instants de cela, avec une frappe de Vettlesen sur un très joli service de Forbes. Vettlesen dans le rectangle qui frappe au ras du sol, mais Ortwin de Hall s'est très très bien détendu et de la main droite est allé sortir ce ballon qui prenait la direction de son but. Donc première occasion pour Bruges, il y en a eu une tout à l'heure pour Malines avec un coup franc indirect dans le rectangle de Van den Neuvel qui n'a rien donné. Et donc vous entendez, hein, vous percevez sans doute un petit peu l'ambiance, hein, ce sont les supporters brugeois et malinois qui se répondent dans une ambiance plutôt sympa.
8: Oui, c'est vrai que c'est un match de fin de saison, et enfin le retour du bon temps aussi, ça aide quand même, parce que la semaine dernière je commentais avec Manu et vraiment on a eu très très froid dans le stade. Là, je pense que c'était à Bruges, et ici on a enfin des températures de saison, ça fait plaisir. Vettlesen, le centre en retrait, ça va être le but, ah, oh, l'arrêt sur cette frappe de Stankovic. La balle revient chez Forbes avec Sike, la frappe de Sike. Bruges a décidé, Vincent, d'enclencher la surmultipliée depuis quelques secondes.
9: Ouais, deux occasions donc en quelques minutes pour Bruges, celle-ci elle était très belle, hein. Stankovic qui est extérieur rectangle plein axe, qui frappe très fort mais sur Ortwin de Wolf. Oui, ce ballon est vraiment frappé plein axe par Stankovic. S'il est légèrement décalé, ça fait mouche. Hein. Et ce n'est pas le cas. 14 minutes de jeu, on se tient la tête entre les mains sur le banc de Bruges, car c'était une énorme opportunité de but là pour Stankovic, l'une des grandes stars hein, de cette équipe qui ne devrait sans doute pas faire de vieux os au club de Bruges. Pas sûr qu'on le reverra hein, au coup d'envoi de la saison prochaine.
8: Il est beaucoup trop fort pour notre championnat. Il y a une option que l'Inter Milan peut déclencher quand elle le souhaite, mais a priori il ne restera pas, même s'il a émis ces derniers temps la possibilité peut-être de rester une saison de plus, mais à vrai dire j'y crois absolument pas. Et sa valeur marchande elle aussi au moment où on se parle à 32-33 millions d'euros, j'ai l'impression qu'il vaudra dans un an ou deux s'il continue comme ça 10 ou 15 de plus. 0-0 dans cette rencontre, 15 minutes de jeu et le club de Bruges occupé à accélérer, il ne veut pas tarder avant d'aller chercher le titre qu'il mérite.
9: Oui exactement, les Brugeois qui sont dans le bon mood, on ne sent pas une pression particulière sur le club de Bruges. Ivan Lecco l'avait dit d'ailleurs, la consigne c'est de tout faire comme d'habitude, de ne rien changer à nos habitudes dans la préparation d'un match de foot. Je pense que c'est évidemment la bonne attitude à adopter, mais encore faut-il gérer cette pression là. Mais des garçons comme Van Aken, comme Mekele, comme Stankovic ont l'habitude de cette pression là et Bruges a déjà enclenché le match par le bon bout en quelque sorte, un quart d'heure de jeu 0-0, mais les Malinois qui n'existent guerre hein, pour l'instant dans ce premier quart d'heure.
8: Non, c'est vrai, alors que vous avez judicieusement rappelé tout à l'heure que le club malinois a encore un enjeu à aller chercher dans cette fin de parcours des playoffs 1 avec 28 points, c'est autant que la Gantoise, c'est 2 de moins que le Sporting d'Anderlecht, donc virtuellement ils peuvent aller chercher encore la 4e ou la 5e place. La balle qui arrive dans les bras du gardien Van de Neuvel, qui a quand même commis une grosse erreur de débutant en prenant ce ballon de Van Aken dans les bras tout à l'heure sur cette passe en retrait. Il avait toute la latitude de dégager le cuir le plus loin possible.
9: Ouais, il a sans doute pas voulu prendre ce risque là car il y avait beaucoup de monde autour de lui. Ça a octroyé l'unique opportunité de Malines. Un bon ballon là dans les pieds de Vetlesen qui est au four et au moulin hein, depuis le début du match et qui fait des Champions Playoffs vraiment remarquables. Le Norvégien avec Tsolis qui rentre dans le jeu, retrouve Vetlesen, Van Aken, on est à 25 mètres du but de Malines. Vetlesen qui cherche une solution, il ne trouve pas, alors il tourne sur lui-même, il faut peut-être aller chercher à droite où se trouve Forbes, Sique très axial qui parvient à joindre Tresoldi, la frappe, le gars, c'est le but. Cette Solis, frappe du grec magnifique, et voilà le club de Bruges qui mène 0-1 après 16 minutes par son génial joueur grec au stade complètement folle.
8: Oui c'est vrai, mais quelle frappe de Christos Tsolis, c'est parti de très très loin. Dans un premier temps, Vincent, j'avais l'impression que le gardien pouvait être sur cette trajectoire, c'est un ballon qui part de 25 mètres au ras du sol, un envoi du pied gauche de Tsolis. Il y a d'abord tout le travail préparatoire de Vetlesen et puis Sique, le ballon transite ensuite par les pieds, il y a ce relais avec Tresoldi et la frappe du pied droit de Tsolis. Une phase travaillée à l'entraînement avec Tresoldi dans un rôle de pivot, de remiseur
9: complètement, ouais. Il est sur la ligne du grand rectangle, Tresoldi, il est dos au but, il a son défenseur dans le dos, il ne fait que remettre une petite passe à 1m50 de Tsolis qui frappe instantanément, assiste de Tresoldi, but de Tsolis, son 16e de la saison, son 16e en championnat, son 21e cette saison pour Tsolis. C'est l'homme clé du club de Bruges cette saison et c'est lui qui met le club sur la voie du titre.
8: Voilà David, 0-1 ici, 17 minutes de jeu, le club de Bruges se dirige vers un 20e titre.
11: La Gantoise, Union Saint-Gilloise, Eric Clibois.
10: Oui, ben on peut partir en vacances. Hein. 16 minutes de jeu, toujours 0-0. Première frappe ici pour les unionistes avec Zorgan du gauche, s'il vous plaît. Ballon puissant qui tournait mais qui est passé du mauvais côté du poteau. Pour les unionistes, en tout cas, du côté gauche par rapport au but de Davirouf, un ballon des 20 mètres. Mais auparavant, c'était plutôt les Gantois qui étaient actifs offensivement avec deux possibilités pour le Brésilien Lopez da Silva. D'abord de la tête sur un corner, le seul pour l'instant, un ballon au-dessus, mais sans grand danger. Puis surtout un effort ici il y a quelques instants avec une frappe de 20 mètres qui a fusé ce ballon à ras de terre mais à côté de la cage de Skerpen. On rappelle le fait saillant après 6 minutes de jeu, le pénalty raté par Kanga parce qu'effectivement Skerpen n'a pas dû trop s'employer pour aller chercher ce ballon donc avec les scores actuels évidemment Bruges fait son job et donc le sort en est joué évidemment
0: tout est scellé pour l'instant, mais on continue bien sûr. 18 minutes de jeu ici, 0-0 pour l'Union qui subit la rencontre, qui commence enfin à sortir de sa cage avec une frappe à l'instant même puissante de Zenelli des 30 mètres, ce ballon qui a vraiment fusé. Il y avait du monde devant Rouf dans son champ de vision. Il s'est finalement détendu. Eric. En toute dernière instance, ballon sorti en corner. 18 minutes de jeu, 0-0.
11: But à Anderlecht, Manuel Jousse.
7: 1-0 pour le Sporting avec le premier but de l'attaquant Danilo Sikan. C'était d'abord une reprise à l'entrée de la surface de Verscharen. Ça a été contré par le dos de Mbesso et le ballon est revenu dans les pieds de Sikan qui a frappé dans le coin droit du but. L'arbitre a directement tourné son regard vers son assistant pour voir s'il y avait une position de hors-jeu. Il a d'abord validé le but, mais ce n'est pas encore tout à fait certain. Omar Kouar, le 1-0 est de mise, mais on check le possible offside parce que de nouveau, hein, il y avait un joueur en position de hors-jeu, me semble-t-il, il va falloir revoir cela, mais qui ne participait pas à l'action. C'est un petit peu à la mode ces derniers temps dans les matchs que l'on suit, et donc on voit tout le corps arbitral en communication là, avec la main poussée contre l'oreillette dans l'oreille, donc pour bien entendre les instructions. Alors le premier but de Sikan sera-t-il validé ou pas? Lui qui a délivré son premier assist dimanche dernier sur le but de Saliba et qui avait fait plutôt bonne impression d'ailleurs dans ce match-là, l'Ukrainien qui est arrivé un petit peu blessé ici lors du mercato hivernal et qui n'a pas encore vraiment eu l'occasion de s'illustrer. Va-t-on lui valider donc ce premier but après la frappe contrée donc de Yari Verscharen? Voilà, ben vous comprenez, hein, ça prend de nouveau un petit peu de temps, non pas parce qu'on n'est pas certain qu'il est hors jeu, mais parce qu'il y a de l'interprétation, savoir si le joueur concerné, on n'a toujours pas revu le ralenti, était impliqué dans la phase ou non. Donc tout le monde retient un petit peu son souffle parce que ce serait évidemment un moment important pour le Sporting dans un match où il ne montrait pas encore grand chose, mais venait tout de même de se créer un premier corner suite à une balle de De Greef contrée par Mbesso. De Greef bien lancé par Saliba. Saliba qui est d'ailleurs en discussion là maintenant avec l'arbitre, monsieur Laforge, qui explique ce qui se passe, de même qu'à Mousseliou, le capitaine et défenseur central de cette équipe de Saint-Tron. Oui, ça c'est une constante évidemment cette saison quand même, c'est le temps qu'on aura pu perdre sur ce genre d'intervention. Le but est validé, voilà, pour le Sporting d'Anderlecht. Donc le hors-jeu en question, eh bien, on a considéré qu'il ne portait pas effet par rapport à l'exécution du but, et je crois que c'est une décision tout à fait juste. 1-0 pour Anderlecht qui, cela dit, a déjà dû procéder à un changement à la 13e minute. Ilaï Camara est sorti pour la énième fois de la saison, là aussi blessé, il a dû se faire remplacer par Kylian Sardella. Attention, hein, Camara qui figure dans la sélection du Sénégal pour la Coupe du Monde, mais Pape Thiaw a rentré une liste de 28 et donc il retirera deux noms juste avant le coup près du 1er juin. Oui, c'est un jeu de concurrence qui peut parfois être un petit peu délicat à gérer, mais donc voilà, un timing qui n'est pas idéal bien entendu pour Camara qui a inscrit le week-end dernier quand même, rappelons-le, un but essentiel permettant à Anderlecht d'entamer le match de ce soir à la 4e place.
11: Milieu de première mi-temps dans ces trois matchs, Anderlecht qui mène 1-0 contre Saint-Tron. On rappelle pour l'instant, l'Union ne fait pas mieux que 0-0 à Gand, mais de toute façon le club de Bruges a ouvert la marque à Malines. Vincent Lagendris et Bi Brouzakis.
8: Oui, 0-1 avec le but marqué par Tsolis à l'issue d'une très très belle séquence des Brugeois avec Tressoldi pour remiser ce ballon et la frappe de Tsolis des 20 mètres et la balle qui va se loger au fond des filets du pauvre gardien malinois qui ne pouvait rien faire. Ben, Bruges est en mode champion, il déroule ici avec notamment quelques occasions juste avant aussi, avant l'ouverture du score par Tsolis. On a l'impression que rien ne peut inquiéter cette équipe du club de Bruges aujourd'hui.
9: Non, effectivement, ils sont véritablement en mode champion, en mode fiesta les Brugeois dans ce début de match avec Solis, encore un petit solo pour Vetlesen dont le contrôle était un peu long à l'entrée du grand rectangle de Malines qui ne fait que dégager ses ballons au loin là. Et oui, ils sont en train de s'engueuler un petit peu là du côté malinois en disant mais qu'est-ce que vous balancez ces ballons, jouons au foot. Oui, Malines, vous l'avez précisé tout à l'heure, a encore un petit coup à jouer quand même, hein. Même si en l'état, si tous les scores restent comme ça à la fin du match, eh bien Anderlecht sera assuré d'être quatrième. Il n'y aura plus de suspense pour la quatrième place la semaine prochaine. dimanche prochain, lorsque tous les matchs se joueront simultanément à 18h30. Mais l'essentiel ce soir, c'est que le club de Bruges est sur les bons rails avec ce but splendide hein, de Tsolis, une frappe au ras du sol, mais alors là, un vrai pétard là, qui a rasé le poteau gauche d'Ortwin de Wolf, qui ne pouvait pas faire grand chose là-dessus, mais c'est la vitesse d'enclenchement du tir de Tsolis qui était impressionnante. C'est l'un des hommes, si pas l'homme de la saison du côté du club de Bruges, avec une bonne ouverture du côté de Forbes.
8: Et Forbes qui est parti côté droit dans ses dribbles habituels, il décale Siké, le centre de Siké directement dans les bras du gardien. 24 minutes de jeu, toujours ce score de 0-1 ici, et le dégagement à venir pour Ortwin de Wolf. Malin avec un peu l'énergie du désespoir, puisque de l'autre côté il y a ce résultat qui lui est défavorable, signé par les Anderlechtois. Le long ballon, il y a l'intervention maintenant de Boursma qui est perdu là-bas tout derrière entre Brandon Mekele et Joël Ordoniez. 25 minutes de jeu, la balle passe maintenant par les pieds de Van Aken encore, Van Aken toujours, et Van Aken qui va décaler Hugo Siké avec de nouveau Vetlesen, et là il y a l'intervention maintenant d'Emrapti qui touche très peu de ballons depuis le début.
9: Oui, avec Bruges qui le récupère et qui le perd d'emblée là avec ce mauvais contrôle de Carlos Forbes, le portugais. Oui, Van Aken, brassard autour du bras, qui a retrouvé de sa superbe. Hein, on sait qu'il a joué avec de très nombreux matchs avec infiltration, tracassé par une cheville endolorie, mais on sait qu'il sait mordre sur sa chic, et quand c'est l'intérêt du club de Bruges qui est en jeu, Van Aken qui dispute sa 11e saison avec le club de Bruges et qui va très certainement aller décrocher un 7e titre depuis qu'il est à Bruges, c'est un des grands bonhommes aussi de la saison, même si ses stats de la saison ne sont pas à la hauteur des saisons précédentes. On avait fait le calcul dans la tribune lundi dernier, sur les 11 saisons passées à Bruges, c'est l'avant-dernière saison avec le meilleur taux de stats, si vous me comprenez bien.
8: Donc, oui, très bien.
9: C'est donc un Van Aken dans un autre format qu'on a connu, mais tellement précieux dans ce milieu de terrain, et on en aura sans doute bien besoin aussi à la Coupe du Monde avec les Diables Rouges. Le ballon qui passe dans les pieds d'Ordoniez.
8: Ordoniez toujours ce score de 0-1. La petite musique annonciatrice du journal retentit. 0-1 ici. Le club de Bruges en mode champion.
11: Avec dans un instant en effet les infos, on passe sur l'actualité à 21h sur RTB Vivacité. Donc pour l'instant en effet en l'état, le club de Bruges champion puisqu'il mène 0-1 à Malines, 0-0 pour l'Union à la Gantoise, le Sporting d'Anderlecht 4e en menant 1-0 contre Saint-Tron. La suite de ces différentes rencontres de cette spéciale dans un instant après les infos, à tout de suite.
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0: 21h. David Riffon, bonsoir à tous. En football, la journée, la soirée peut être décisive. Le club de Bruges est à Malines, l'Union Saint-Gilloise à la Gantoise. C'est la 9e journée des Champions Playoffs. Pas besoin de calculs savants. Le club de Bruges épinglera une 2e étoile, synonyme de 20e titre, s'il fait au moins aussi bien que l'Union ce soir. Alors on joue depuis une demi-heure entre Malines et Bruges. Ça m'a l'air pas trop mal parti pour les Brugeois et Bibrousakis.
1: Exactement, David. 0-1 en faveur du club avec un but marqué par Tsolis à la 16e à l'issue d'une superbe phase avec en transition l'attaquant Trezoldi qui remise ce ballon. La frappe des 25 mètres de Tsolis qui va se loger au fond des filets du pauvre Ortuin de Wolf qui ne pouvait absolument rien faire. Avant cela, il y avait déjà eu un but invalidé pour Carlos Forbes pour une situation de hors-jeu de Van Aken de quelques centimètres. Donc le club de Bruges déroule ici derrière les ex-casernes et se dirige vers un 20e titre.
0: Merci Ebi. Dans l'autre match pour le titre, la Gantoise et l'Union Saint-Gilloise en sont toujours à 0-0. Troisième rencontre en cours en même temps. Anderlecht mène 1-0 face à Saint-Trond, un but de Sicane. Deux jeunes majeurs et deux mineurs ont été placés en garde à vue aujourd'hui dans le cadre de l'enquête sur l'incendie criminel dans un immeuble en banlieue de Lyon il y a 10 jours. L'incendie avait fait 3 morts. Les 4 jeunes âgés de 16 à 18 ans, soupçonnés à des degrés divers, ont été interpellés dans l'agglomération lyonnaise. La piste d'un règlement de compte sur fond de trafic de drogue est privilégié par les enquêteurs. L'opposition à la Chambre a obtenu un énième report du vote de la loi programme. Les libéraux flamands, Anders, souhaitent remplacer l'indexation limitée des salaires au-delà de 4 000 € bruts et des pensions et des allocations au-delà de 2 000 € bruts pour cette année par un mécanisme alternatif, c'est-à-dire celui proposé il y a quelques semaines par les partenaires sociaux. Patrons et syndicats suggèrent notamment de répercuter plus graduellement dans l'index l'évolution des prix du gaz et de l'électricité en annualisant, c'est-à-dire en faisant une moyenne sur 12 mois, les fluctuations des prix énergétiques contre actuellement une fluctuation qui a lieu chaque mois. Le texte a été renvoyé en commission des affaires sociales et le vote en plénière est retardé. Il pourrait se faire seulement la semaine prochaine. Merci pour votre attention. Passez une très belle soirée.
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0: La suite de cette émission spéciale Viva Sport, 9e journée, avant-dernier rendez-vous donc avec cette campagne de Champions Playoff dans cette saison 2025-2026. Vous l'avez entendu pour l'instant, en effet, le club de Bruges fait le job 0-1 à Malines. On y revient dans un moment, mais nouveau point, la Gantoise Union Saint-Gilloise, tout d'abord avec Eric Libois.
1: Ouais, où c'est toujours 0-0, mais le combat a changé d'âme, on va dire, parce que le premier quart d'heure avait été dominé par la Gantoise avec des unionistes particulièrement timorés. Et puis exactement au moment où Tsolis a marqué le but de Bruges, il y a eu la première possibilité avec une frappe de Zorgan à côté. Et depuis, il y a eu ce deuxième quart d'heure largement dominé par les unionistes qui enfin endossent la taille patron, même s'ils ne marquent pas, avec ben notamment une frappe de Zenili, on l'a vécu ensemble, qui avait généré un coup de coin. Il y a eu deux coup de coin pour les unionistes qui sont toujours aussi efficaces, en tout cas dangereux là-dessus, et les Gantois le savent évidemment puisqu'ils avaient encaissé trois buts comme ça en phase régulière lors du premier match. Et bien justement, premier coup de coin, une tête de Burgess dans la zone habituelle de Sykes, le fameux deuxième ou même plutôt la troisième zone, mais Sykes n'est pas là aujourd'hui, on le sait, pour raison de suspension. Tête de Burgess, sauvetage du pied de Roof, ballon qui va en coup de coin, et sous le coup de coin, et bien c'est Lezen cette fois-ci qui met sa tête, mais pas suffisamment puissante. Roof capte ce ballon juste après un débordement de Niang qui a enrhumé complètement Duverne, le ballon qui est passé au-dessus de la lucarne gauche du but de Roof. Et puis à l'instant même, une belle action en transition, comme on dit maintenant, avec McAllister et avec Rodriguez en double 1-2. Et Rodriguez finalement trop faiblement du gauche, directement sur David Roof. Donc les occasions arrivent, les unionistes se sont réveillés tout doucement, juste au moment où Tsolis marquait donc le but de Bruges. Mais donc on rappelle évidemment que c'est Bruges plus que jamais qui tient la main. Et pas de but pour l'instant pour l'Union. 0-0, 31 minutes de jeu.
0: On revient à la lutte pour le titre dans un instant. Donc évidemment, nouveau point aussi à Sporting d'Anderlecht. Saint-Tron, Manuel Jousse.
2: Oui, 1-0 toujours pour Anderlecht après 34 minutes. Le but de Danilo Sikan. On rappelle que Zvetkovic purge la deuxième de ses trois journées de suspension. Il n'est pas disponible aujourd'hui, pas plus que le week-end dernier. Là, il y a un corner pour Saint-Tron tiré de la gauche par Yamamoto et consécutif justement à une prise du milieu japonais, un petit peu en drop et contré là dans la défense d'Anderlecht en corner. Saint-Tron ne met pas spécialement beaucoup le nez à la fenêtre. On a déjà vu les Canaries un petit peu plus inspirés. On rappelle que le maître à jouer Ito n'est pas là, que deux autres japonais très importants, le défenseur Taniguchi et l'attaquant Goto surtout, sont laissés sur le banc. Et on rappelle que Saint-Tron est déjà sûr de son sort évidemment, mais il était déjà le week-end dernier aussi, ce qui ne l'avait pas empêché de très très bien jouer lors de son match de championnat contre la Gantoise. Mais donc voilà, Saint-Tron restera troisième quoi qu'il arrive avec le meilleur ticket européen. Et pour l'instant, effectivement, avec ce qui se passe dans les autres stades, eh bien le but de Sikan actuellement, si on gèle les scores, eh bien permet à Anderlecht dès ce soir d'officialiser cette quatrième place sans devoir tabler sur un résultat favorable à l'Union Saint-Gilloise dimanche. Mais on sait que ça peut tourner assez vite et qu'un score de 1-0 est rarement suffisant. Donc il y a quand même cette nécessité d'aller se mettre à l'abri dès que possible. C'est une rencontre assez pauvre d'ailleurs en occasion de part et d'autre, parce qu'à part le but de Sikan, on n'a pas vu grand chose devant la cage de Lendvers. Et de l'autre côté, comme je vous l'ai dit, à part ce tir là de Yamamoto il y a quelques instants, c'est quasiment le désert aussi. 10 minutes encore, 1-0 pour Anderlecht.
0: Oui, on est entré évidemment dans les derniers quart d'heure de ces différents matchs en première mi-temps, en première partie de ces rencontres. Malines, Club de Bruges et Bibrozakis, Vincent Lengendries.
3: 0-1, c'est la balade des gens heureux hein, ici pour le club de Bruges qui est en domination totale. Le score n'est que de 0-1, mais il y a eu ce but invalidé pour une situation d'hors-jeu, une occasion aussi pour Vetlesen, la frappe aussi de Stankovic. Pour l'instant, cette équipe de Malines n'existe pas vraiment dans cette rencontre, même s'il y a eu une petite suspicion de pénalty, mais qui n'en était pas un vraiment. Oui. L'intervention de Van Aken n'était pas complètement nette, mais n'était pas suffisante pour que Malines reçoive un pénalty.
4: Van Aken qui a passé le bras pour protéger son ballon dans son propre rectangle par rapport à Servet qui tentait de le déborder. Servet qui a pris un petit coup au visage, mais non, c'était pas suffisant. Monsieur Bourdaudouy était sur la balle, il était très près de la phase, il a tout de suite signalé qu'il n'y avait rien. Il n'y a pas eu de check du VAR non plus pour cette phase de jeu dans le rectangle de Van de Neuvel, qui passe une soirée plutôt tranquille. Van Aken, le revoici côté droit avec Forbes le long de sa ligne, qui va venir provoquer, qui rentre dans le jeu sur son pied gauche, qui trouve Vetlesen. On est dans le rectangle de Malines. Vetlesen, qui telle une tête chercheuse, essaye de joindre un partenaire. En voici un avec Tsolis. C'est toujours un bon placement. Et ce ballon qui traîne dans le petit rectangle où se trouvait Tresoldi. Mais De Wolf se couche finalement sur ce ballon. Encore une situation compliquée là pour la défense de Malines. Il n'y a pas énormément d'occasions dans ce match. Ebi, vous avez précisé celle de Bruges. Il y en a eu quelques-unes. Plus ce fameux but de Tsolis. Mais c'est clair que Bruges est en mode gestion.
3: Oui, c'est clair. On sent que cette équipe est en pleine confiance. Vous imaginez 10 matchs joués dans les playoffs, une seule défaite, 9 victoires. C'est incroyable le parcours des Brugeois dans cette phase décisive. Et puis alors, d'aucuns avaient souvent critiqué Ivan Leko en disant que c'était un entraîneur attentiste, mais finalement, il termine avec la meilleure attaque du championnat. Mais c'est vrai qu'il a aussi les joueurs pour. Oui. Des Tresoldi, des Romeo Overmant sur le banc, Solis, Forbes, Stankovic. Avec cette équipe-là, c'est quand même compliqué de ne pas faire le jeu, je dirais.
4: Oui, 85 buts inscrits en 39 matchs de championnat. C'est une fameuse moyenne pour le club de Bruges. Vous en mettez 16 à Solis, 15 à Tresoldi. Ça en fait 30. Et c'est 40% des buts inscrits par ces deux-là. Parce que Solis, on connaissait de la saison dernière. Tresoldi, on connaissait moins, mais il a su se fondre très rapidement dans le collectif de Bruges, ce jeune joueur allemand qui a quand même un total, je regardais le total toutes compétitions confondues. Tresoldi, c'est 19 buts, 7 assists, et Tsolis, c'est donc depuis ce soir, 21 buts, 27 assists. Calculer le total de tout ça, c'est énorme pour ce duo-là.
3: Oui, c'est vrai, c'est un duo exceptionnel, et encore Tresoldi n'a pas tout joué. Vous imaginez, il a parfois été suppléé par Vermaet alors que Forbes est parti côté droit, le centre de Forbes. Et là, il y a la bonne intervention défensive. Mrabti qui tente de se dégager, de trouver Boursma. Il n'y parvient pas. Van Aken met le pied sur cette balle et il y a une faute commise là par Brandon Mekele sur Boursma. Ça va donner un coup franc pour le club malinois à hauteur de la ligne médiane. Toujours ce score de 0-1 donc, avec le but marqué par Tsolis.
4: Voilà, et pour, non loin de moi l'idée de vous contredire, mais sur Tresoldi, j'ai lu une info là dans la presse néerlandophone qui était assez intéressante. Bon, Tresoldi n'a pas toujours été titulaire, vous l'avez dit. Vraiment, tu as souvent eu la préséance pendant une partie de la saison. Mais Tresoldi est le seul joueur du noyau du club de Bruges à avoir participé à tous les matchs, toutes compétitions confondues, Coupe d'Europe, Coupe de Belgique ou championnat. Le seul joueur.
3: Ouais, c'est pas mal. Belle info, Vincent. Merci beaucoup. C'est vrai que ça traduit la confiance que la direction, l'entraîneur, le staff place en lui. Vraiment 0-1 donc, le dégagement, l'intervention de Sike. Il y a Sikan d'un côté, il y a Sike de l'autre, et la rentrée en touche maintenant côté gauche qui va être effectuée par Marsa. J'ai l'impression de vous remercier à chaque fois quand je dis Marsa. 38 minutes de jeu.
4: Marsa,
3: elle a rentré en touche avec un peu plus haut là-bas, mais c'était Boursma qu'on a tenté de trouver. Servet, le cuir arrive de nouveau chez Sike. Sike qui le perd. Attention, il perd son duel. On est dans le rectangle et là, il fallait la bonne intervention de Brandon Mekele. Et on est de nouveau côté gauche avec Van Brederode.
4: Position
3: mais situation de hors-jeu. À la 39e, 0-1, Vincent.
4: Oui, 0-1 donc en faveur du club de Bruges qui ne doit subir que quelques soubresauts malinois jusqu'ici dans cette rencontre où Bruges, on l'a dit il y a quelques minutes, est en mode patron, en mode gestion et surtout en mode champion.
3: Exactement, David, voilà ce que l'on peut dire à la 39e et 30 secondes, 0-1 toujours en faveur du club.
5: Gand Union, Eric Libois. Toujours pas de but ici, 38 minutes de jeu et pourtant l'Union pousse, mais ça traduit effectivement les problèmes offensifs de l'Union depuis des semaines, depuis des mois quasiment, promise David, à l'époque où il jouait était fort critiqué.

0: depuis qu'il est absent, ce problème à la hanche qui va peut-être aussi le priver de Coupe du Monde avec le Canada, et bien qu'on souligne surtout son absence. Rodriguez est là, très travailleur évidemment, mais Rodriguez reste Rodriguez avec ses maladresses, avec justement une action tout à l'heure avec McAllister, on l'avait vécu ensemble, et puis juste après un ballon qui est revenu chez lui un petit peu par chance avec un rebond sous le pied de Lopez da Silva dans le rectangle de la Gantoise, et il était quasiment seul devant Roux au petit rectangle, il a raté, ce ballon est allé dans les bras de l'ex-gardien d'Anderlecht, passé à l'époque là-bas, et puis des frappes à distance également avec Kalaili, ballon dévié en coup de coin, et une frappe également de Aitelaj au-dessus de la cage, plus que pour l'Union Saint-Gilloise, mais encore une fois on n'arrive pas à trouver le cadre, on manque vraiment de percussion offensive, en tout cas de concrétisation offensive, mais comme on dit dans ces cas-là, les occasions sont là, donc ça va finir par tomber avec 39 minutes de jeu, le ballon de Aitelaj dans le rectangle, il va centrer ici à nouveau une tête gantoise avec Delorge dans un rôle très défensif aujourd'hui, ballon finalement dégagé, 40 minutes de jeu, 0-0 toujours ici à Gand Uni.
1: Sporting Anderlecht Saint-Trond, Manuel Jousse.
2: 3 minutes encore ici, le score toujours de 1-0. Depuis ma dernière intervention, on a assisté à un tir de loin mais qui n'était pas cadré de la part de Nathan Decat, et à une autre tentative un peu plus dangereuse de la part de Rito Yamamoto avec une frappe à distance qui elle était cadrée, a été captée par Kosmans. Yamamoto qui en l'absence d'Ito prend un rôle un petit peu plus offensif et est le joueur le plus dangereux d'ailleurs de Saint-Trond depuis le début de ce match. Il avait eu une autre occasion tout à l'heure avec une frappe contrée, mais ce n'est certainement pas la rencontre la plus exaltante de la saison, avec, je le répète, hein, Anderlecht qui avec ce score-là reste quand même toujours potentiellement sous la menace d'un retour de Saint-Trond, mais n'arrive pas à dessiner énormément d'actions jusqu'au grand rectangle de Lentfers, même s'il y a eu à peu près le double d'occasion pour Anderlecht par rapport à Saint-Trond, 6-3 au total des statistiques de cette première mi-temps, mais un but donc pour faire la différence, celui de Sikan. C'est vrai qu'il y a Sikan ici, Sike à Bruges. Seek and Destroy aussi sur le premier album de Metallica sorti en 1983, Kill Them All, que je vous recommande si vous ne le connaissez pas encore. C'est un classique. 2 minutes encore dans cette première mi-temps, rien ne change, 1-0.
1: Oui, en effet, évidemment, la suite et la fin de ces premières mi-temps dans les trois matchs en direct ce soir sur RTB Vivacité. Maline Bruges, Ebi et Vincent.
3: Oui, 42e, 0-1 avec un corner maintenant pour le club malinois qui va être donné là-bas de mon angle mort.
4: Mathis Servet,
3: donc ce sera un ballon rentrant. On va déjà séparer Boursma et je crois Ordoniez. Alors Servet, pied gauche, rentrant. Il y a Van Brederode à ses côtés. On est obligé de se pencher un peu parce qu'on voit rien sinon. La balle revient derrière chez Koudou. Le centre de Koudou, deuxième poteau. Et il y a évidemment Brandon McCullough pour gagner son duel.
4: Oui, et juste avant cela, il y avait eu le premier coup de coin malinois qui avait été très dangereux avec au premier poteau une talonnade de Salifou qui avait obligé, une talonnade de Salifou ponctuée par une déviation de Boursma qui avait obligé de près Van de Neuvel à sa première intervention véritable là dans ce match. Après 43 minutes de jeu, Van de Neuvel est bien dans le but de Bruges et il nous l'a prouvé sur une très belle petite claquette de la main gauche au ras du sol. C'était pas ultra dangereux mais il devait être absolument attentif là-dessus. Première occasion de Malines après 43 minutes à peine, et Bruges qui a récupéré ce ballon avec Van de Neuvel.
3: Van de Neuvel encore, le long dégagement de Van de Neuvel avec Trezoldi, et l'intervention maintenant de Seys. On est avec Tsolis, il est passé, il tient sur ses jambes. Tsolis, il a Seys à côté, préfère aller chercher Vetlesen qui a certainement vu que Forbes était tout seul à droite, mais ça n'était pas la meilleure des options ni la meilleure des passes. 0-1 toujours.
4: Il avait vu, mais c'était pas bien vu hein, comme ballon, et le ballon qui est récupéré précisément par Malines. Encore deux grosses minutes à jouer ici et toujours 0-1.
1: Gand Union, Eric Libois.
0: Combien de temps? 2 minutes aussi et toujours pas de but. 0-0 avec l'Union qui force, enfonce un petit peu la pédale d'accélérateur, mais ça ne passe pas avec forcément le bloc gantois qui devient de plus en plus bas. On subit avec ce ballon maintenant chez Zenelli. Zenelli pour Rodriguez qui prend tous les écrans. Bien sûr, Rodriguez avec Zorgan de plus en plus présent. Un ballon dévié ici dans l'axe. Personne pour frapper. Aitelaj qui revient. Le ballon récupéré ici par les gantois qui ne jouent plus trop au football. En tout cas, ils sont empêchés. Ils sont privés de ballon. Mais par contre, ils se battent comme des beaux diables. Bah oui, on rappelle que la Gantoise est la seule équipe de ces playoffs à ne pas encore avoir gagné. Il faut même remonter la 3e journée des playoffs 1 de l'année passée. 15 matchs sans victoire.

0: victoire pour les Gantois. Ben oui, ils avaient enchaîné 7 défaites d'affilée sous Milicevic l'année passée. Et puis effectivement, ici, on est à la 9e journée. Toujours pas de victoire pour ces Gantois qui tiennent toujours à cette 5e place en espérant bien sûr la 4e avec maintenant Rodriguez qui perd ce ballon. Ballon dégagé ici par Lopez da Silva. 44 minutes de jeu, 0-0.
1: Anderlecht Saint-Tron, Manuel Jousse.
2: Ouais, un corner et peut-être le but. Le voici, le but d'Anderlecht. Vous tombez bien, le 2-0 pour le Sporting. But inscrit par Danilo Sikan. Deviendra-t-il le nouvel Oleg Yarchouk? Eh bien, tout Anderlecht l'espère, bien entendu. Buteur ukrainien. Petite ressemblance physique d'ailleurs avec l'ami Oleg. Et un doublé ici pour ce match qui fait la différence contre Saint-Tron. C'était sur phase arrêtée, hein, puisqu'Anderlecht venait de se créer un corner. Au départ, c'était un centre de Mamar contré par la tête de Mbesso. Et alors là, on n'a pas réussi sur ce corner à se dégager dans la défense de Saint-Tron avec un ballon qui traînait au petit rectangle. Et là, Sikan en voleur de but, vraiment sur la ligne du petit rectangle qui se joue de Yamamoto et de Mousseliou qui l'encerclait pour placer dans le but de Lenfers et le tromper pour la deuxième fois de la soirée. Et ici, on n'aura pas besoin du VAR pour valider ce but. L'examen du but de tout à l'heure a été tellement long d'ailleurs qu'on a ajouté 5 minutes de temps additionnel à cette première mi-temps. 2 sont déjà écoulés et je vous parlais de la nécessité d'aller quand même inscrire le but du 2-0 et de faire le trou par rapport à l'équipe face à laquelle on mène. Et bien c'est ce qu'Anderlecht vient de faire et à un moment toujours qualifié d'important bien sûr juste avant le retour au vestiaire. 2-0, doublé de Sikan.
1: Doublé sur l'avantage du côté Anderlechtois et la mi-temps à Malines Club de Bruges, Vincent Eby.
3: Oui, 0-1 avec ce but de Tselis à la 16e et on ponctue avec la conclusion de mon aîné.
4: Non, mais pas grand-chose d'autre à dire si ce n'est que Bruges a géré parfaitement cette rencontre jusqu'ici et en inscrivant ce but à la 17e, ça simplifie évidemment tout le reste pour des Brugeois qui sont bien en place, sérieux, appliqués et qui ne sont plus donc qu'à 45 minutes d'un 20e titre.
3: À tout à l'heure.
1: À tout à l'heure. Les derniers instants à Gand-Union Saint-Gilloise. Eric.
0: Ouais, ici, on joue la deuxième minute d'arrêt de jeu, la deuxième et la dernière, donc la seconde, avec un ballon centré ici vers Skoras. C'est un ancien Brugeois, tiens. Sa première saison était très bonne et puis il a complètement disparu de la circulation. Ballon dévié derrière le but de Skierpen. C'était la première sortie offensive quasiment des Gantois depuis pas mal de temps, avec pas mal de coups de coin donc, pour les Unionistes, des frappes à distance, des possibilités notamment. Les deux plus nettes loupées par Rodriguez, toujours 0-0. Skierpen qui indique à tous ses partenaires de monter parce qu'il reste maintenant 20 secondes dans cette partie 0-0 donc ici et c'est vrai que eh bien oui l'Union doit absolument aller gagner mais même dans ce cas de figure si Bruges évidemment garde les commandes on le rappelle eh bien le sort en est jeté et les décisions tomberont donc ce soir avec Ashoka maintenant le ballon redégagé on va donner ce ballon finalement à l'arbitre parce que c'est la mi-temps ici 0-0 l'Union pousse mais l'Union ne marque pas une vieille rengaine depuis mal de semaines.
1: Merci beaucoup Eric à tout à l'heure la suite de ce Viva Sport le direct dans un instant mais avec Eric Libois justement face à lui Anthony Maurice l'ancien gardien unioniste qui a été mis sur le grill tout au long de cette semaine on entendra un extrait de cette interview dans un instant on va profiter de la mi-temps mais donc, et oui, je vous rappelle les résultats. Malines Club de Bruges 0-1, La Gantoise Union Saint-Gilloise 0-0, Anderlecht Saint-Tron 2-0. Donc pour la lutte pour le titre, c'est clair, on l'avait dit, une victoire des Brugeois. Et quoi qu'il arrive, ce sera le titre. Et on joue encore Anderlecht Saint-Tron. Pardon, Manuel Jousse. C'était réglé à 2-0, Manu. Hein.
2: Mais enfin, vous m'avez déjà renvoyé aux oubliettes. Non, il y a 5 minutes de temps additionnel. Hein,
1: exact.
2: Donc, je vais profiter des 30 secondes qui me restent. Je n'aurai jamais autant parlé ce soir. Ah ben non, pas de chance, parce que Monsieur Laforge met un terme à ce temps additionnel. Ce sera retenu contre vous. Je plaisante, bien évidemment. David, vous êtes mon ami. Alors, 2-0 le score à la pause, le doublé de Sikan. 1-0 à la 20e après un examen assez long du VAR. 2-0 dans le temps additionnel, sans examen du tout. Doublé de l'attaquant ukrainien, et c'est très bien pour lui, parce que qu'on rappelle que Zvetkovic, qui a quand même de bonnes stats à son actif cette saison avec 9 buts et 2 assists, est suspendu. Et là, il y a Sikan qui montre peut-être eh bien, qu'en vue de la saison prochaine, il pourra être une option intéressante. Anderlecht avait quand même déboursé une certaine somme pour s'attirer ses services lors du dernier mercato en provenance de Trabzonspor. Il est arrivé légèrement blessé aux adducteurs. Il a joué 2 ou 3 matchs avant d'être écarté des terrains. Et puis, en cette fin de play-off, franchement, il revient bien. L'assist pour Saliba le week-end dernier et un doublé ce soir pour mettre un petit peu Anderlecht à l'abri face à cette équipe de Saint-Trond que l'on a déjà connue beaucoup plus menaçante que ce soir. Voilà pour mon petit laïus pré-mi-temps. C'est à vous, David.
1: Merci beaucoup, Manu. À tout à l'heure. Je disais donc, autant pour moi, évidemment, effectivement, doublé sur l'avantage Anderlecht, mais la mi-temps n'avait pas été sifflée. Donc 2-0 pour les Anderlechtois contre Saint-Trond. Mais puisqu'on vous en parle, ben oui, Manu vous l'a rappelé, évidemment, pour l'instant, c'est bel et bien la 4e place qui serait acquise pour les Mauves. Alors que dans cette lutte, ce duel pour le titre, mais le club de Bruges est en train de confirmer sa 20e couronne en faisant le job, en menant à Malines donc 0-1 avec ce but de Tsolis. Quoi qu'il arrive, s'il y a une victoire pour les Bleus Enzoarti, il y aura le titre au bout de ces 90 minutes de jeu. On verra ça donc pour la suite de cette rencontre. Et puis en plus, de toute façon, la Gantoise ne fait pas mieux que 0-0, l'Union Saint-Gilloise ne fait pas mieux que 0-0 pardon, à la Gantoise. Voilà, tout est dit. Dans un instant, la suite de ce Vivasport, le direct. Et comme promis, je vous le disais, c'est l'invité d'Éric Libois tout au long de cette semaine. Il est mis sur le grill. Anthony Maurice, à tout de suite.
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1: Et vous écoutez donc cette émission spéciale 9e journée de FC Champions Playoff suite et fin de cette saison 2025-2026. Peut-être fin du suspense donc ce soir. Pour l'instant, c'est le cas. Le club de Bruges est virtuellement champion en menant 0-1 à la mi-temps à Malines, 0-0 pour l'Union Saint-Gilloise à La Gantoise, 2-0 pour Anderlecht contre Saint-Tron. Là, les Anderlechtois sont en train de confirmer leur 4e place, ce qui laisserait La Gantoise à la 5e, en tout cas ce soir, avant évidemment la dernière rencontre de ce week-end. Évidemment, le 5e jouera le match de barrage contre le vainqueur des Europe Playoffs. Hein. On se retrouvera samedi soir pour connaître le nom de celui-ci. Pour l'instant, c'est bel et bien le Standard qui est en tête. Et il y a un duel wallon qui vous attend donc samedi soir. On sera là à nouveau dès 20h, 20h45, Standard Charleroi. On suivra aussi évidemment le déplacement du Racing Genk au OHL. Et puis il y aura Antwerp-Westerlo. Voilà pour la suite du programme. Et je vous le disais, évidemment, le moment était opportun à la fin de cette saison de faire un nouveau point sur l'Union Saint-Gilloise et surtout avec l'ancien capitaine de l'USG, Anthony Maurice. Il est mis sur le grill par Eric Libra.
2: Anthony Maurice, comment ça va? Bonjour.
3: Bonjour, ça va. Très chaudement, mais ça va.
2: Chaudement, c'est-à-dire?
3: Ouais, quand on regarde dehors, c'est 37, 38. Donc voilà, on sera content de revenir dans la fraîcheur belge.
2: C'est vivable pour un petit belge?
3: On s'adapte très vite. Le début a été un petit peu compliqué, mais à la fin, là, j'arrive à un âge où je vais commencer à faire de l'arthrose. Donc la chaleur fait du bien.
2: Justement, la saison, si vous devez la coter, vous donneriez combien sur 10?
3: On est quand même sur 8 sur 10. Dans le sens où ils ont fait bonne figure en Champions League, qui était une découverte. Ça a permis à de nouveaux joueurs qu'on ne connaissait pas de se révéler aussi. Donc, ils vont encore faire des belles ventes de joueurs. Ils prennent un trophée. C'est quand même le 4e trophée en 3 ans, en incluant la Super Coupe. Donc, on est sur une moyenne d'un trophée par saison. C'est quand même incroyable pour un club comme Union. Ils sont vice-champions. Ils accèdent au barrage de la Ligue des Champions. Mais je pense que c'est tout le football belge qui doit remercier l'Union aujourd'hui parce que c'est ce qui fait que Bruges n'arrive pas tellement à creuser l'écart avec les autres du pays, parce que si l'Union n'existerait pas, le championnat serait vraiment ennuyeux en Belgique.
2: Vous pensez que le football belge remercie l'Union ou bien il y a quand même pas mal de jalousie et c'est un club qui a changé de statut, le club sympa des débuts,
3: non,
2: c'est vraiment la même chose. Hein.
3: C'est sûr et certain, et c'est bien. Je vois ça comme une marque de respect, justement, d'attirer un petit peu de jalousie, un petit peu d'animosité. Ça fait partie du jeu, c'est comme ça, il faut savoir l'accepter. Mais ça montre que tu travailles bien, ça montre que tu es là, ça montre que tu ennuies, que tu embêtes. Et donc, en tant qu'ancien joueur, c'est quelque chose avec lequel il fallait jouer aussi. Pour moi, ce sont des compliments, au final. Il faut remettre dans le contexte que l'Union n'a vraiment pas été épargnée par les blessures. J'ai le sentiment que si on compare avec l'équipe de l'année passée qui a été championne, peut-être qu'il y avait un grain de caractère en plus de la part des joueurs qui étaient peut-être aussi instauré par le coach en place.
2: De caractère en plus, un petit peu de qualité en moins par rapport aux générations d'avant ou pas?
3: C'est difficile à dire parce que je ne suis pas en entraînement. C'est facile de critiquer ou de faire une analyse sur les 90 minutes, mais il faut voir aussi ce qui est fait au quotidien et la façon dont ils travaillent. Mais la qualité, je pense qu'ils ont prouvé qu'ils en avaient parce qu'au final, en 3 matchs de la fin, ils luttaient toujours pour le titre en Belgique. Ils ont gagné la coupe encore une fois. Donc tu n'arrives pas à faire une saison pareille si tu n'as pas de qualité.
2: Vous suivez plus le football belge finalement que le football saoudien, vous?
3: Je suis obligé de suivre le football saoudien. D'ailleurs, je vous invite à le faire parce que jeudi soir, il y a aussi un match pour les titres où Al Nasser pourrait décrocher le titre, mais ils sont égalité de points avec... Enfin, il y a Al Hilal qui est juste derrière et qui attend un faux pas pour être champion. Donc, c'est attrayant aussi. Je suis le football saoudien. Je m'y intéresse, bien sûr.
2: Si votre club joue contre l'Union, qui gagne et quel est le score?
3: L'Union, parce que en termes d'intensité, on n'arriverait pas à réaliser, tout simplement, parce que, et ça c'est un gros, gros facteur, il y a la chaleur ici, tout simplement. J'aimerais que le match se fasse ici, en Arabie Saoudite, plutôt qu'en Belgique, donc là on aurait peut-être une chance.
2: Avec la chaleur, vous avez perdu des kilos par rapport à votre poids à l'Union?
3: Non, rien du tout, on est resté stable. Donc voilà, il faut bien s'hydrater, bien entendu. Même moi, en tant que gardien, il y a certains matchs où j'ai souffert, alors je n'ose pas imaginer les milieux de terrain qui parcourent 10-12 km sous ces températures.
2: Sur l'échelle du bonheur, vous êtes à combien pour l'instant en termes
3: 10.
2: De bonheur par rapport à la Belgique?
3: 10. C'est vrai? 10 sans hésiter.
2: J'ai plus heureux qu'en Belgique?
3: Non, même en Belgique, j'étais à 10. Partout où je vais, j'essaie de recréer mon bonheur aussi avec ma famille. Il y a des choses que j'ai aujourd'hui que je n'avais pas en Belgique et inversement. Mais il faut savoir ne pas regretter ses choix. Et depuis que je suis arrivé ici, il n'y a pas une seule seconde où j'ai pu regretter. Parce que quand je vois sportivement, mais aussi d'un point de vue privé, tout ce que cette expérience en Arabie Saoudite m'offre, je suis très content de pouvoir le faire. Je n'avais jamais eu l'occasion de jouer à l'étranger. Donc ici, c'était une expérience aussi pour moi, pour ma femme, pour mes enfants. Comment est-ce qu'on allait s'acclimater? Comment est-ce qu'on allait le vivre. Alors au début, c'est sûr qu'on n'a pas choisi la facilité parce que le premier déménagement se fait dans un nouveau pays avec une nouvelle culture, avec une nouvelle religion, une nouvelle façon de vivre. Mais une fois que tu as compris et que tu t'intègres réellement, au final, la vie est belle. Tu as le soleil toute l'année déjà. Puis mes enfants ont l'occasion aujourd'hui d'aller dans des écoles internationales. Ils parlent anglais tous les deux. Donc c'est des choses qui vont leur vivre toute leur vie.
2: Mais vous vous mêlez à la population ou bien vous êtes dans votre bulle d'expat ?
3: Non, on vit dans des campagnes, donc c'est vraiment des résidences privées pour les expatriés, bien sûr. Donc voilà, mais même au sein de ces résidences, on peut avoir des locaux qui vivent aussi ici. Mais le fait de côtoyer des Mexicains, des Uruguayens, des gens qui viennent un petit peu de partout dans le monde, c'est très enrichissant aussi de voir leur manière de fonctionner. Et encore une fois, c'est ce que mes enfants pourront prendre avec eux dans leur vie. Et puis après, j'ai les locaux au club avec qui j'essaye aussi d'avoir des interactions. J'ai eu l'occasion d'aller visiter où ils vivent, comment ils vivent. Et c'est très prenant et très enrichissant.
2: Parlez-moi arabe.
3: Salam alaikum, kefar alak. J'avais commencé à prendre des cours avec ma femme, mais c'est vraiment très compliqué.
2: Bon, en face, il y a l'Iran, hein. La guerre en Iran, ça vous impacte ?
3: Ça nous a impacté mentalement, je vais dire, surtout quand c'est arrivé, parce que j'habite vraiment en face du pont du Bahreïn, et le Bahreïn a été vraiment très ciblé, parce qu'il y a une grosse base américaine, justement, qui est là-bas. Donc, de chez moi, je pouvais voir les boules de feu dans le ciel, qui étaient dues aux explosions entre les missiles qui arrivaient et les interceptions de drones. Donc, quand ça arrive, les deux, trois premiers jours, tu réfléchis, tu te demandes comment ça va évoluer. Mais la chose que j'ai compris, c'est en parlant justement avec les locaux ici de mon club, je leur ai demandé pourquoi eux ne stressaient pas. Déjà, je pense que c'est une question culturelle parce qu'eux ont grandi dans un climat comme ça depuis tout petit comparé à nous. Puis ils se sentaient vraiment à l'aise et en sécurité en Arabie Saoudite. Et force est de constater avec le temps, c'est qu'ils ont eu raison parce que la vie est restée normale. Il y a juste l'école des enfants qui est fermée parce que c'est une école internationale américaine, donc par sécurité. Mais sinon, les shopping, les restaurants, le foot, tout était normal.
2: Vous avez été inquiet, à un moment donné, envisagé de rentrer en Belgique ?
3: Ben, ça tombait justement à une période où on avait quand même pas mal de congés, donc un petit peu avec l'équipe nationale et aussi 2-3 breaks avec le club. Donc je suis rentré un petit peu en Belgique pendant cette période-là, mais à chaque fois qu'il fallait être présent pour le foot, je l'étais. Les enfants avaient école en ligne, donc ils ont pu le faire de la Belgique parce que ma femme se sentait plus en sécurité. Moi, personnellement, je me suis jamais senti en insécurité ou j'ai jamais eu cette envie de fuir le pays.
1: Anthony Maurice, donc mis sur le grill par Eric Libois tout au long de cette semaine. Des extraits de cette interview, vous l'entendez évidemment dans ce Viva Sport Direct, mais comme d'habitude, je vous renvoie sur le site, l'application RTBF Actu et puis RTBF Ovio aussi pour télécharger en podcast l'intégralité de cette interview via votre plateforme favorite de téléchargement de podcast. On parlait de cette ligue professionnelle saoudienne, évidemment, Anthony Maurice et cette saison, mais pour l'instant Al-Nasser est en train de faire le job. Un but, entre autres, le troisième inscrit par Cristiano Ronaldo, c'est 3-1 contre Damak. Al-Hilal mène 0-1 à Al-Fayyad. Mais donc pour l'instant, c'est bel et bien Al Nasser qui serait champion avec un total de 86 points, 2 points d'avance. Donc, il reste un gros quart d'heure dans ces différentes rencontres. Dans un instant, les deuxièmes mi-temps de ces 3 matchs de la 9e journée en Champions Playoff ici en Belgique en Pro League. Pour l'instant, là, le club de Bruges fait le job. 0-1 à Malines. Gand-Union Saint-Gillois 0-0. Donc, pour l'instant, le club de Bruges, champion de Belgique pour la 20e fois. Et puis, Anderlecht mène 2-0 contre Saint-Trond. On vous l'a dit, c'est la 4e place qui est en train d'être assurée par les Anderlechtois. Tout ça, la suite de ces matchs, dans un instant, dans la suite de ce Viva Sport, le direct. À tout de suite.
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1: La suite de cette émission spéciale, 9e journée des Champions Playoffs. À l'instant même, le jeu reprend. FC Malines, FC Bruges, Vincent Langendries et Bibrouzakis.
8: 0-1, c'est le score à la pause. Ça vient de reprendre depuis 20 secondes avec un Bruges ultra dominant dans cette première période. Vincent, ce qui s'est dégagé de ces 45 premières minutes, c'est cette énorme sérénité qui habite les Brugeois.
9: Oui, depuis le début des Champions Playoffs, hein, il n'y a pas de changement hein, dans les deux équipes pour entamer cette seconde période. Bruges qui est donc à moins de 45 minutes maintenant d'un 20e titre, de cette fameuse deuxième étoile hein, qu'ils vont pouvoir broder sur leur joli maillot noir et bleu dès la semaine prochaine, enfin non, dès la semaine prochaine, dès dimanche sans doute, si tout ça est acté évidemment à l'issue de cette rencontre ici du côté de Malines. Mais Bruges qui serait bien inspiré d'aller mettre, de planter le deuxième, histoire de mettre un terme à cette saison hein, tout simplement. C'est ce qu'ils veulent, les Brugeois, avec un bon ballon en direction de Forbes et l'arrêt de Ortwin de Wolf quasiment à bout portant là sur cette reprise du pied gauche de Forbes qui était au petit rectangle, très très bien isolé. Grosse occasion là pour Bruges.
8: Oui, c'est la 4 ou 5e occasion des Brugeois, but inclus, la balle qui passe par les pieds d'Ordoniez, Ordoniez avec Sique pour Stankovic qui va joindre Van Aken, le centre de Van Aken, et là il y a l'excellente intervention de Redouane Halal. La balle revient chez Van Aken qui a voulu joindre Forbes à droite, il n'est pas parvenu à le trouver, et la défense malinoise va donc pouvoir se dégager. 47 minutes de jeu, toujours ce score de 0-1, et la fête est brugeoise, on le voit bien là-bas Vincent, dans le petit pourtour qui leur est réservé aux supporters du club. On sent qu'ils sont tout à la joie.
9: Ah, ils sont chauds hein. Ils sont 1100 à avoir fait le déplacement, ils sont très nombreux aussi sur le parking nord du stade Jan Breydel pour suivre sur écran géant ce match et déjà faire une pré-fête hein, en quelque sorte avant le match de dimanche qui devrait conclure cette saison en beauté pour le club de Bruges. Oui, la deuxième étoile n'est plus très très loin sur le maillot brugeois, avec une remise en jeu pour Malines
8: qui est effectuée là-bas par Marsa. Marsa, ça me fait rire à chaque fois. Hugo Sique avec Mekele, petit ballon en retrait pour Van de Neuvel qui n'a pas eu la moindre intervention, si ce n'est en fin de première période, une toute petite quand même, une petite claquette au ras de son poteau pour empêcher le club malinois de revenir dans ce match. 48e, 0-1, et Van de Neuvel qui part sur sa gauche chercher maintenant Brandon Mekele.
9: Mekele, diable rouge, faut-il le rappeler, dans la sélection de Rudy Garcia en direction de Tsolis, ce ballon avec Tressoldi en point d'appui. Très beau travail là, dos au but de Tressoldi qui écarte à droite cette fois-ci pour Forbes qui rentre dans le jeu sur son pied gauche, il va frapper, c'est contré. C'était une belle tentative là de l'ailier portugais qui ces dernières semaines, dès qu'il a un peu d'espace, s'en est donné à cœur joie. Un duel entre Boursma et Ordoniez gagné par le néerlandais, occasion malinoise, la frappe, c'est goal, c'est but Van Brederode, il s'est troué la Van de Neuvel là-dessus, et égalisation malinoise à la 48e. C'est surprenant, mais c'est le championnat qui n'est pas fini, dites-moi.
8: Oui, oui, tout à fait, mais là, le gardien Van de Neuvel, il était à la rue, hein, littéralement, Vincent, parce que c'est un ballon qu'il doit prendre à tous les coups. Déjà avec ce ballon qu'il a pris des mains tout à l'heure sur un ballon en retrait de Van Aken, il a commis une grosse erreur. Et puis alors, Ordoniez est un peu tendre, je trouve, ouais, face à Boursma.
9: Boursma gagne son duel de la tête. Oui, il est complètement fautif à 100%. Van de Neuvel, est-ce que cette frappe est déviée? En tout cas, Boursma a gagné son duel sur Ordoniez, et ça c'est déjà pas rien du tout, et c'est dévié ce ballon.
8: Il est dévié,
9: oui, oui, il est dévié par le, je crois que c'est Mekele qui dévie ce ballon, ça doit surprendre Van de Neuvel, donc il est à 50% oui, fautif hein, donc c'est, on peut un peu mieux, oui, comprendre, c'est pas vraiment un trouage complet.
8: Alors je retire ce que j'ai, ouais, dit de la part. Vous avez un meilleur œil que le mien manifestement, mais
9: j'ai,
8: c'est vrai,
9: lunettes
8: sur le dernier moi aussi en plus avec des foyers as la balle dans la profondeur. Il y a le duel gagné, Vincent, par Boursma, est très intéressant, il remporte son duel. Et ensuite, donc là, il y a une première erreur d'Ordoniez, je trouve, qui est un peu tendre. Le décalage sur la droite pour Van Brederode et le tir qui est dévié et qui passe entre les jambes du gardien. 49e, un but partout donc ici, derrière les casernes.
1: La Gantoise Union Saint-Gilloise, le jeu a repris, et surtout, on va voir s'il y a une réaction, évidemment, dans les travées, surtout des supportrices et supporters unionistes, Eric.
5: Oui, ben pas encore. Ils sont complètement de l'autre côté. Je vois une ou deux personnes là-bas qui s'agitent. Ben oui, mais pour le reste, c'est un petit peu isolé. Donc le message ne passe pas pour l'instant. Le match vient de reprendre à l'instant. Mais cela dit, avec le score actuel ici aussi, le match nul de l'Union, ben rien ne change évidemment. La situation est là avec les 4 points d'avance pour le club de Bruges. Mais effectivement, si l'Union devait prendre l'avance, comme elle le méritait, hein, dans les 3e et 4e, dans les 2e et 3e quart d'heure, eh bien là, il y aurait un match. notamment dimanche. Et en jeu, si bien sûr, puis rien ne change du côté de Malines Bruges. Scoras qui est parti là-bas côté droit avec Lesen qui fait une bonne rentrée ici, qui a mis son corps et le ballon est sorti en coup de coin à l'avantage des Gantois. Je regarde rapidement, il n'y a pas de changement parmi les acteurs et les Gantois forgent leur quatrième coup de coin. Ils ont surtout cédé le ballon dans cette première période aux unionistes, mais du point de vue des coups de coin, ils sont dominants, en tout cas le nombre de coups de coin, 4 pour la Gantoise, le quatrième à l'instant même, 3 pour l'Union, mais qui était dangereuse à deux reprises avec des têtes de Burgess et de Lesen. On rappelle que Sykes, l'arme fatale sur coup de coin notamment, n'est pas là pour raison de suspension. On reste rapidement ici parce qu'il y a Delorge derrière ce ballon pour le coup de coin. 1 minute 15 de jeu. Le ballon qui rentre bien avec notre ami Skerpen qui voulait boxer mais qui surtout a pris la petite pelle à fraise. Le ballon est allé là. Ouais, et le ballon repart en coup de coin 0-0.
10: But à Malines Bruges et bien Vincent.
8: Oui, c'est un but à deux avec le but marqué à l'instant par Nicolo Tresoldi. Mais alors là, à Vincent, Fred Van Der Beest est furieux parce qu'au départ de cette action, il y a une suspicion de pénalty pour Malines. Ouais. On va voir ce que le VAR va décider parce que ça, c'est peut-être un tournant dans ce match. Va-t-on revenir sur ce qui s'est passé en amont de cette action avec un ballon qui a été dévié, ça on l'a vu vous et moi, par la main d'un défenseur du club de Bruges dans son rectangle. Le check a lieu en ce moment. On peut passer bien de sûr. 1-2 à pénalty pour Malines. Hein,
9: ouais, exactement, exactement. Donc ça se passe dans le rectangle de Bruges sur un nouveau très bon ballon de Van Brederode qui frappe. Seys touche ce ballon, je pense, avec une partie de son corps, puis qui vient rebondir sur son bras. Et puis sur l'action qui repart dans l'autre sens, et bien Tresoldi vient mettre le but du 1-2. On est en train de vérifier ça dans le chef de M. Bourdauduy. Les Brugeois ont explosé de joie, mais ça pourrait être.
8: C'est accordé.
9: Oui, c'est accordé. Le but est accordé et carton jaune pour Van Der Beest sans doute à venir, qui était fou furieux. C'est vrai que ça a touché le bras. On va revoir. On nous remonte sur notre moniteur.
8: Oui, ouais, mais c'est pénalty, Vincent. Il y a...
9: Non, mais ça touche évidemment le pied de Seys. C'est une erreur. C'est même pas une erreur technique. Hein. Ça touche le pied de Seys et le ballon vient rebondir sur son bras. Et tout est question d'interprétation là-dessus. Oui, mais c'est un moment important, évidemment. Et sur la phase qui suit, c'est assist de Tresoldi et but. Assist de Tsolis, pardon, et but de Tresoldi. Tout à fait l'inverse du premier but.
8: Mais oui, mais je me souviens de McAllister qui disait à l'issue du match Bruges-Union qu'on était en train de tuer le football en annulant des buts comme le sien, etc. Mais là, ce penalty-là, il doit être sifflé à mon sens. Dans l'esprit du jeu, dans l'esprit du match, ça doit être penalty. La main de Seys, elle est décollée comme c'est pas possible. Elle est à 80 cm de haut. Pour moi, c'était penalty. Après, il y a le règlement. La balle a été déviée, certes par son pied, vous l'avez dit. Moi, je l'avais moins vu, pour être tout à fait honnête. Et sur la contre-attaque, eh bien, le tournant, et sans doute.
9: Attention, encore un nouveau contre en direction pour les Brugeois. Et cette fois-ci, ça a été annihilé par une bonne sortie de Ortwin de Wolf, avec une position de hors-jeu d'ailleurs de Tsolis. Mais quelles émotions ici sur une seule phase de jeu. Oui, ce ballon qui est frappé par Van Brederode, Seys le dégage du pied sur sa main qui traîne par là, il n'y a pas de mouvement, certes le bras est décollé du corps et on peut comprendre la décision d'annulation par monsieur, non pas d'annulation mais de ne pas donner de pénalty là-dessus aussi. Mais je comprends votre point de vue aussi, hein, mon cher.
8: Moi je parle juste de l'esprit, je parle de l'esprit du jeu. Il y a la règle certes, et parfois il y a l'esprit, et ce qui s'est passé là, ça ne va pas dans le sens du football. On peut pas toucher la balle de la main comme cela dans le rectangle, à mon sens. Mais voilà, on a annulé des buts pour des millimètres, c'est la règle, c'est la loi, il y a l'esprit qui est derrière. Et ce qui est malheureux pour Malines, c'est que sur la contre-attaque, eh bien Malines est désorganisé et boum, but de Tresoldi, belle frappe au ras du sol. Mais ceci dit, un but à deux, 54 minutes de jeu. Mon cher David, je ne sais plus du tout où on en est. Je propose
10: on vient d'interrompre Eric
8: par la maison parce que. Voilà, okay, enfin. Oui, pardon, autant pour moi, je vous avoue que ça m'avait.
10: Pas de souci pour le club de Bruges, à Malines, priorité au direct et au but évidemment, mais on clôture avec cette intervention d'Eric Libois à Gand Union Saint-Gilloise. Eric.
5: Ah ben c'était fini, hein. 50 minutes de jeu ici, 0-0, et le paradoxe c'est que depuis que Bruges a marqué son deuxième but, je ne sais pas si c'est en réaction, mais du côté de l'Union, on agite plein de drapeaux, donc je ne sais pas, il faudrait peut-être leur expliquer les cas de figure évidemment, et on rappelle que pour l'Union, de toute façon, ils doivent d'abord gagner, ce qu'ils ne font pas pour l'instant, qu'importe ce qui se passe du côté de Malines, mais de toute façon, Bruges ayant repris l'avantage, avec, si j'ai bien compris, la complicité entre guillemets évidemment, de nos amis arbitres, le... le titre bascule côté brugeois. De toute façon, il n'a plus de suspense là-dessus avec Gour qui est parti là-bas. Hilarion, j'adore ce prénom, qui donne ce ballon, mais le ballon est très mauvais, récupéré par Burgess et l'Union va repartir en contre. 51 minutes de jeu, 0-0, l'Union reprend sa domination, on va jusqu'au bout de l'action ici avec Aïté Ladj qui combine avec Rodriguez, une frappe peut-être de Zorgan. On continue à tricoter ici côté gauche avec Niang qui va centrer, les grands formats sont là, mais on retrouve un unioniste, ex-unioniste Sip van der Heijden, ballon redégagé 0-0.
10: On en revient au duel pour le titre dans un instant, mais évidemment aussi Anderlecht-Saint-Trond. On a débuté il y a quelques minutes déjà, deuxième mi-temps, Manuel Jousse.
11: Oui, rebonsoir David. 53e minute ici, le score toujours 2-0 pour Anderlecht avec le doublé de Sikan, l'Ukrainien que l'on vient de retrouver d'ailleurs il y a quelques instants sur la phase offensive précédente avec un centre de la gauche d'Ali Mamar. La reprise de la tête de Sikan, mais qui est arrivé en plein sur le gardien Lendvers, dont on a l'impression qu'on a rajouté un F au milieu du jeu de Kiel, mais donc il n'a pas eu vraiment à s'employer, ça venait sur lui au moment où au marquoir et sur le grand panneau électronique du stade s'affichait évidemment le nom et le visage en noir et blanc d'Étienne Davignon, qui outre son passé évidemment politique de diplomate et d'homme d'affaires, était un ancien administrateur éminent du Sporting d'Anderlecht, le seul qui avait l'autorisation de s'asseoir avec son paquet de frites dans la tribune d'honneur. Hommage vient donc d'être rendu à ce grand homme de 93 ans décédé il y a quelques jours. Donc pour le reste concernant le match, eh bien ça a repris cette deuxième mi-temps avec un changement du côté de Saint-Trond. On a fait sortir Arbnor Mouya, l'Albanais qui avait pris cette carte jaune très tôt dans le match pour cette intervention qui valait un bon orange on va dire sur De Kat, et il a été remplacé par l'excellent japonais Kaito Matsuzawa. Mais on rappelle qu'il y a deux buts à remonter pour Saint-Trond et que dans l'état actuel des choses, vu les autres scores, pour l'instant, Anderlecht bétonne sa quatrième place.
10: La suite de ce Viva Sport, le direct, vous l'entendez évidemment, c'est ces trois matchs de cette avant-dernière journée de Champions Playoff en direct ce soir sur RTBF Vivacité. Le titre se joue. Malines, Club de Bruges, et bien Vincent.
8: 57e, un but à deux, et de nouveau Vincent, une grosse intervention d'Ortwin de Wolf alors qu'on nous propose le ralenti. Oui, ouais, ok, la balle touche le pied de Seyss avant de toucher la main, donc techniquement l'arbitre est dans le bon.
9: Ouais.
8: Footballistiquement dans le sens du jeu, moi j'en suis moins convaincu, mais voilà, j'ai donné mon avis, on va plus y revenir. On revient sur ce qui s'est passé juste avant. Vincent, une grosse occasion encore pour Trezoldi et un énorme match d'Ortwin de Wolf pour empêcher Bruges de prendre le large.
9: Oui, complètement, une reprise à bout portant de la tête de Trezoldi repoussée par le gardien bien substitut, hein, on le rappelle, hein, puisque Miras est blessé du club malinois. Mais Trezoldi et Tsolis qui sont les deux hommes clés, hein, de ce match ici, puisque l'un a donné un assist à l'autre et ils se sont rendus la politesse sur le deuxième but de Bruges. 58 minutes de jeu, il y a un petit temps mort là, tout simplement parce que il y a un joueur malinois, je crois que c'est Salifou, qui a pris le ballon de Stankovic en plein visage à bout portant au milieu du terrain. Je peux vous dire qu'il y a de quoi être sonné, hein. Stankovic, c'est quand même une frappe d'une puissance, oui, sans nom. Et c'était pas vraiment une frappe en plus, c'était un long ballon qu'il voulait adresser vers l'avant.
8: Mais oui, c'est vrai, il va y avoir un changement là du côté du club malinois. Ah non, pardon, c'est Salifou qui revient. Voilà, je pensais qu'il allait opérer un changement. Fred Van
9: Der Bist.
8: Oui, il va beaucoup mieux. Un but à deux donc. Et on est avec Sike qui va chercher maintenant dans la profondeur là-bas. Je vais avoir une scoliose à force de me pencher comme cela. On voit rien du tout. Et la rentre en touche pour finalement le club malinois. Mais comme c'est dans votre angle vivant,
9: oui, je vais
8: parce
9: le faire.
8: Que le mien il est mort. Donc voilà, vous pouvez le faire. C'est à vous, Vincent.
9: Oui, remise en jeu pour Malines. Dans sa partie de terrain, quasiment à hauteur de son grand rectangle, on voit que Leko est très nerveux. Il est devenu plus nerveux que tout à l'heure, hein, Ivan Leko. Ce but malinois est venu jeter un petit coup de froid, mais ils n'ont douté que 3 minutes durant, les Brugeois, avec ce but en transition rapide là, avec Trezoldi à la conclusion de cette phase de reconversion. Attention, Malines qui revient, qui a repris confiance, hein, dans ce match. Trezoldi qui vient défendre très bas pour porter un petit coup de main à ses partenaires. Dégagement de Sike.
8: Et Sike, là il y a maintenant l'intervention de Van Aken. Van Aken encore. Van Aken, la courroie de transmission. Le ballon qui arrive côté droit, la remise en direction du gardien. Le gardien Ortwin De Wolf qui vient maintenant chercher un petit peu devant lui Salifou. Et le club malinois, c'est vrai Vincent, boosté par ce pénalty qu'il aurait dû recevoir, peut-être. Et ce but qu'il a marqué, à tout le moins, lui il était valable.
9: Oui, le but était parfaitement valable avec cette frappe de Van Brederode, légèrement déviée par Mekeleus qui a surpris complètement Van de Neuvel. 1-2, 60 minutes, le club de Bruges qui est à une demi-heure de ce 20e titre de champion de Belgique. Et on voit toujours un Fred Van der Beest en sueur au bord du terrain, complètement déchaîné.
8: On dirait qu'il a pris sa douche habillée.
9: Oui. qui a pris surtout un carton jaune suite à sa colère non contenue. Attention, Boursma est de retour là avec Mekele. Beau duel entre le Diable Rouge et l'attaquant néerlandais du club malinois et finalement Stankovic qui dégage le club de Bruges.
8: Avec là dans le cœur du jeu, cette faute finalement qui est sifflée en faveur du club malinois. Le score 1-2 toujours. On est avec Servet avec maintenant Van Brederode. La balle passe par les pieds de Mathis Servet. Et puis on est tout derrière avec de nouveau ce ballon qui file côté gauche pour Marsa. Marsa encore, Van Brederode, quel beau petit joueur. Ce Van Brederode, 62 minutes de jeu David dans cette rencontre. 1-2, j'ai l'impression que ça va encore bouger. Le tout c'est de savoir dans quel sens.
10: La Gantoise, Union Saint-Gilloise, Eric Libois.
5: De jeu 0-0 toujours avec une belle possibilité pour Zeneli, le Suédois, mais surtout le caviar. La passe verticale de Zorgan était absolument magnifique. Un ballon bien dosé qui redescend, qui retombe juste où il faut. Mais Zeneli s'est trompé de pied. Il a fait des nœuds avec ses jambes et donc le ballon est parti là-bas dans la rigole juste avant une tête de Vliegeur, le Gantois, mais sans grand danger, mais qui n'est pas passé si loin du poteau gauche du but de Skerpen. Deuxième carte jaune il y a quelques instants. Tout à l'heure, c'était déjà pour Kanga, un Gantois. Un deuxième Gantois. Toi, même s'il est ancien de l'Union, c'est évidemment Sip van der Heijden qui, à mon avis, est le joueur le plus jauni de la première division. Mais il faut dire aussi que autant il est charmant, Sip van der Heijden, en dehors du terrain, autant sur le terrain, il est quand même capable de faire des sales fautes d'anti-jeu. Et donc ici, le carton jaune venait sanctionner sa quatrième faute du genre ici. Un changement du côté de la Gantoise pour mémoire. Sonko, le Suédois, qui devait soi-disant pétiller il y a longtemps, qui n'a jamais pétillé, est sur le terrain. 58 minutes de jeu, 0-0.
10: Sporting Anderlecht-Saint-Trond, Manuel Jousse.
11: Ce n'est pas un quart d'heure facile pour le Sporting d'Anderlecht. Là, il va y avoir un septième corner pour Saint-Trond alors que l'on s'approche de l'heure de jeu. C'est Yamamoto qui donne cela de la droite. Et finalement, on se dégage là au petit rectangle avec Sikan qui est venu aider sa défense. Il y a eu, il y a quelques minutes, 2-3 minutes, pas plus, une reprise de la tête de Mbesso Loïc, de son prénom, juste à côté du but de Kozemans. Et puis, ce corner-ci que l'on vient de vivre avait été forcé par Oumar Diouf qui est tout juste monté au jeu à la place de Shinkawa, le remplaçant de Goto, assez discret ce soir Shinkawa, et donc on a compris que l'intention véritablement était de préserver Goto, sans doute d'un retour chahuté chez son employeur, sans doute aussi le préserver, on fait coup double pour la future Coupe du Monde qui arrive avec le Japon. Et donc Oumar Diouf, 8 buts avec Liège cette saison et puis 3 déjà avec Saint-Trond, dont un contre l'Union Saint-Gilloise, on se souvient, qui entre au jeu pour cette deuxième mi-temps. Alors c'est vrai que depuis la reprise, on voit quand même beaucoup plus cette équipe de Saint-Trond. Anderlecht ne montre plus grand chose, fort sans doute de la confiance générée par le deuxième but inscrit par Sikan juste avant le repos. Mais attention à jouer trop longtemps avec ce petit jeu. Là d'ailleurs, il y a une balle centrée là du côté gauche par un joueur de Saint-Trond, c'était Matsuzika je crois, et ça a été repoussé par le poteau du but de Kozemans. Donc les Anderlechtois ont tout intérêt à se méfier, à être vigilants et à se reprojeter vers l'avant, ce que fait De Greef à l'instant, qui se retrouve directement entouré par trois Trudonnaires là-bas du côté gauche, et le ballon va finalement sortir en corner. Je ne sais pas, vous me dites si on a vite le temps de le suivre ou si c'est chaud boulette ailleurs.
10: Rapidement, mon cher Manu.
11: Je m'effacerai, bien entendu, rapidement. Oui, mais c'est pas moi qui choisis. Hein, donc
10: mais dis-lui.
11: Je lui dis, Yari, allez, grouille-toi un peu, là, mon gamin, pour ton dernier match, sans doute, au parc Astrid, puisqu'il est l'un des trois joueurs dont on a annoncé officiellement le départ aujourd'hui sur le compte Instagram du Sporting d'Anderlecht. Yari Verscaren, donc, sur la gauche, juste devant la Mauve's Army. Il suffit de lui demander pour qu'il fasse exactement l'inverse. Ce garçon est horripilant. Voilà, il va prendre quelques pas d'élan. C'est une blague, bien entendu, je n'ai rien contre lui. Il est au contraire charmant. Le ballon centré au deuxième poteau, tout ça pour ça. La prise de balle de Matt Ledvers, de 2-0 donc pour le Sporting.
10: La suite donc de ce Viva Sport Direct, déjà dans un instant, enfin sur l'actualité à 22h. On se rapproche donc de cette actu, mais surtout on se rapproche de ce titre de champion de Belgique, le 20e pour le club de Bruges qui mène à Malines toujours. Et Bibrouzakis, Vincent Lagendris.
8: Exactement, un but à deux, et Vincent, on est passé encore tout près d'un but brugeois avec Forbes cette fois-ci qui est parti sur sa droite.
9: Oui, avec un ballon, un sauvetage de Marsa, mais ils peuvent dire Marsa.
8: Je vous en prie.
9: Marsa, ont-ils dit les défenseurs à leur espagnol.
8: On salue Philippe Albert.
9: Ouais, Forbes qui était magnifique dans son crochet là extérieur alors que Benito Raman va monter au jeu. Toujours 1-2 hein, ici à Malines en faveur du club de Bruges. Le club qui bénéficie d'un coup de coin que va frapper Tsolis qui s'élance un tout petit pas d'élan avec ce ballon vers la première zone et la reprise de Mekele qui a été touchée. Ça va donner un nouveau coup de coin en faveur du club de Bruges qui a repris ses esprits hein, depuis l'égalisation malinoise et ce but un petit peu surfroide en faveur du club de Bruges puisque ça a été très très vite en transition. Bruges qui mène donc toujours 1-2 et Tsolis qui va s'élancer. Ebi, je commande pour vous parce que vous ne voyez rien de ce côté-là. Tsolis, second poteau cette fois-ci, s'est dégagé par la défense de Malines.
8: Tsolis qui nous vient des Cyclades grecques, évidemment, comme votre humble co-commentateur aujourd'hui.
9: Serviteur.
8: Oui, carrément. La balle pour... c'était Van Brederode là-bas. Non, c'était Koudou plutôt. Koudou. Et puis on est à gauche avec Marsa. Le ballon qui arrive chez Salifou encore. Salifou, toujours le relais de Salifou. C'est bien joué
9: bien
8: pour
9: joué.
8: Sma. Attention, cette frappe à la retourne. Et ce ballon qui est dévié, rentre en touche en faveur du club malinois, largement dans le camp du club de Bruges. Mais Malines existe encore dans cette rencontre, malgré la foultitude d'occasions concédées aujourd'hui.
9: Et Sike qui vient de se prendre un carton jaune là pour avoir un petit peu ne pas avoir ménagé Van Brederode là et l'avoir balancé hors des limites de jeu. Ça va donner une touche là pour Malines. Sike donc averti, je regarde pour le match de la...
8: Il n'était pas menacé, me semble-t-il.
9: Non, hein, c'était Stankovic et Tsolis hein, qui sont menacés de suspension pour le match de dimanche contre la Gantoise, qui pour l'instant est un match pour la fiesta, mais imaginez que Malines vienne à marquer, à égaliser une deuxième fois et que l'Union marque enfin un petit but du côté de la Gantoise, et bien le titre serait reporté à dimanche hein, pour le club de Bruges et l'Union pourrait se permettre d'espérer le miracle. C'est pas pour autant que le miracle est en cours. Hein.
8: Non,
9: Bruges mène toujours.
8: Oui, parce qu'avec Dessy, on peut imaginer un retournement de situation ici, un but à Gand, une défaite de Bruges dimanche, une victoire de l'Union, et voilà, et tout s'inverse. C'est le charme du football, ça, Vincent.
9: Ouais, ce sont les si, on aime les si.
8: Je ne vous apprends rien avec votre longue expérience, là. Le ballon pour Forbes avec Vetlesen qui va décaler sur la droite là-bas, ben Forbes encore, et Forbes qui obtient cette fois-ci la rentrée en touche, un but à deux. 69 minutes de jeu, mais si Bruges ne s'impose pas aujourd'hui, Vincent, avec les occasions que le club s'est forgé, alors là il ne pourra s'en prendre le club qu'à lui-même.
9: Oui, exactement, mais Malines fait de la résistance et on a trouvé un très bon Ortuindo-Wolf là dans le but malinois qui montre qu'il existe hein, même s'il a complètement disparu de la situation pendant la grande partie de la saison. La petite musique est bien là, le club de Bruges lui aussi est toujours là, 1-2 ici à Malines.
10: On vous retrouve dans un instant. Donc pour l'instant, le club de Bruges, champion de Belgique, 0-0 toujours pour l'Union à Gand, 2-0 pour Anderlecht contre Saint-Trond. Vous notez que c'est confirmé aussi le titre en Arabie Saoudite pour Al Nasser. 4 buts à 1 ce soir contre Damak. On en parlait évidemment avec Anthony Morris. Doublé pour Cristiano Ronaldo. Donc évidemment, voilà, il a marqué une nouvelle fois de sa marque l'histoire d'une autre ligue. Et puis vous notez que l'Ajax s'est qualifié pour la finale pour cette dernière place européenne pour la Conference League avec entre autres un assist pour Mika Götze. On revient dans un instant, les infos de 22h, à tout de suite.
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13: Il est 22h. David Riffon, bonsoir à tous. Le club de Bruges est à Malines. Il reste une vingtaine de minutes à disputer. Nouveau point en direct sur cette rencontre. Et Bibrouzakis, on a vécu un premier quart d'heure de deuxième mi-temps plutôt animé.
8: David, le score c'est 1-2. Tout d'abord, Tsolis a ouvert la marque pour faire 0-1 à la 16e. Et effectivement, le début de la deuxième mi-temps a été franchement assez haletant. La 48e, Van Brederode a égalisé. Et dans la foulée, eh bien, il y a eu une suspicion de pénalty qu'aurait pu recevoir éventuellement le club malinois pour un ballon touché par la main de Seys dans le rectangle, mais le ballon avait d'abord touché une autre partie de son corps. Je vous passe les détails. L'arbitre a préféré ne pas siffler de pénalty. Et sur la contre-attaque, le ballon n'a même pas quitté les limites du terrain. Contre-attaque et but de Trezoldi en faveur de cette équipe du club de Bruges, qui se dirige donc vers un nouveau titre de champion de Belgique à la 71e. Et bien le club est à 19 minutes d'une 20e, pas d'une 20e étoile, d'une 2e étoile, puisqu'une étoile c'est 10 titres.
13: Merci. Ebi, en effet, c'est toujours 0-0 par ailleurs entre la Gantoise et l'Union Saint-Gilloise. Anderlecht, lui, conforte sa 4e place et une qualification européenne. C'est 2-0 pour les Anderlechtois contre Saint-Tron. Un doublé de Danilo Sican. Au moins 9 personnes sont mortes dans l'effondrement d'un immeuble résidentiel de 4 étages dans un quartier périphérique de Fès, dans le nord du Maroc. Plusieurs personnes ont aussi été blessées, plus ou moins gravement. Un premier bilan faisait état de 4 morts et de 6 blessés. De nouvelles victimes piégées sous les décombres ont donc été découvertes dans un deuxième temps. Une enquête a été ouverte pour déterminer les circonstances et les causes du sinistre. Dans certains quartiers périphériques de Fès, de nombreux bâtiments sont construits sans respecter les normes de construction en vigueur. 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Et en catégorie TV et vidéo francophone, David Bertrand et Julien Montfajon ont remporté un prix pour leur reportage diffusé dans notre émission Investigation concernant l'athlète paralympique Maxime Carabin. Bravo et félicitations à eux. Passez une très belle soirée.
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0: La suite de cette émission spéciale, bien sûr, sur RTBF Vivacité. Vous vivez les dernières minutes de cette 9e journée de Champions Playoff et peut-être les dernières minutes du suspense concernant le titre de champion de Belgique. On revient à Malines Bruges dans un instant. Les Brugeois, donc, qui mènent 1-2 à bientôt l'entame du dernier quart d'heure. Nouveau point tout d'abord à la Gantoise Union Saint-Gilloise. Éric Libois.
1: Ouais, toujours 0-0, mais les unionistes qui accélèrent de plus en plus, qui poussent, ils veulent absolument ne pas avoir de regrets, gagner ici, mais c'est toujours 0-0, encore 20 minutes dans le temps réglementaire, avec une tête de Bjondic qui venait de monter au jeu sur un ballon centré par Aetelac, et ce ballon vraiment a flirté avec l'extérieur du poteau, ça s'est passé très très vite, trois changements à la 60e minute de jeu, une fenêtre assez classique avec Fuseni, Bjondic et Pompom, on y revient, Guy Hermé, parce que Bjondic est là dans le rectangle avec une frappe de Zorgan, ce ballon va arriver, on en a plein les pieds du côté de la Gantoise et finalement ce ballon est redégagé, position de hors-jeu, on va rendre le ballon aux joueurs locaux. Mais pour l'instant, la Gantoise est très clairement la bête noire de ses unionistes cette saison-ci, puisque pour la troisième rencontre, le troisième duel d'affilée, le deuxième en play-off et puis le deuxième lors le match retour lors de la phase classique, et bien cette équipe de la Gantoise prend 2 points, force l'équipe de l'Union au match nul, donc prend 6 points sur 9 sur les 3 derniers duels, en tout cas si le score ne change pas ici, des changements encore à la Gantoise, 70 minutes de jeu, 0-0, l'Union domine, l'Union accélère, mais l'Union ne marque pas.
0: On revient à ce duel pour le titre dans un instant, mais nouveau point aussi à Anderlecht-Saint-Trond, Manuel Jousse.
2: À 0, oui, vous m'entendez?
0: On vous entend.
2: D'accord, toujours 2-0 ici, disais-je, donc pour Anderlecht, et deux joueurs qui vont prochainement faire leurs adieux, qui ont failli inscrire chacun le troisième. Tout d'abord Thorgan Hazard, qui est monté au jeu il y a quelques instants en compagnie de Yann Sanna à la place de Sikan et de Huerta. Eh bien Thorgan Hazard s'est heurté in extremis à hauteur du petit rectangle à la défense de Saint-Tron. On pensait qu'il allait pouvoir ponctuer un effort entamé sur le côté gauche du grand rectangle et aller inscrire un petit but qui aurait été très symbolique pour son au revoir. Ça n'a pas été le cas. Et puis juste après, Jari Verskaren, autre joueur sur le départ, quasiment dans le même rôle et la même position, qui n'a pas réussi lui non plus, après une belle série de petits crochets, à aller inscrire ce but du 3-0. Et puis double changement à Saint-Tron à l'instant avec les montées de Wolke Janssen, ça c'est plutôt pour l'anecdote, mais surtout de Keisuke Goto. Ben oui, on pensait qu'il allait être un petit peu épargné par Wouter Franken, ce n'est pas le cas, et donc vous imaginez bien que le public d'Anderlecht lui a réservé ici une véritable conduite de Grenoble, comme aimait à le dire Thierry Luthers, à qui on rend un petit hommage s'il nous écoute depuis son lit d'hôpital. Pensée amicale, mon cher Thierry. 17 minutes encore, 2-0 toujours pour Anderlecht.
0: Et de notre part également, vous qui nous écoutez, j'en suis sûr. Duel pour le titre, donc les dernières minutes de ces matchs, 9e journée en Champions Playoff. Malines Club de Bruges et Bibrousakis Vincent Lengendries.
3: Oui, en plus il est hospitalisé à Bruges, tonton Thierry, c'est ce qu'il a mis sur les réseaux, donc c'est une transition en douceur. 77 minutes de jeu, 1-2 dans ce match aussi, avec les buts de Tsolis et de Tressoldi, contre un but marqué par Van Brederode. Mais Bruges galvaude beaucoup, Vincent, dans cette rencontre.
4: Oui, et Malines y croit dans cette fin de match avec ce ballon ici de Koudou.
3: Oh là là,
4: ça passe au-dessus du but, il était au petit rectangle. Quelle occasion là pour le club malinois qui, ben, on parlait de galvauder du côté de Bruges, mais là c'est galvauder du côté de Malines, hein. Et imaginez l'égalisation à 13 minutes de la fin, il y aurait quelques sueurs froides dans le camp brugeois, où on devrait tendre l'oreille vers la Gantoise, où l'Union Saint-Gilloise est toujours tenue en échec par les Buffalo. Oui, mais la chance peut-être tournée là en faveur de Bruges, qui va changer de pion à présent à 13 minutes du terme.
3: Oui, si ce Sandra va monter au jeu, et évidemment Roméo Vermaet à la place celui de Tressoldi, 35 ballons touchés pour Tressoldi, 4 shots, 1 but et une passe décisive, mission accomplie. Vous pouvez lancer Vermaet à 13 minutes de la fin d'un match pour le titre, ça en dit quand même beaucoup sur la richesse du banc du club de Bruges.
4: Oui, bien entendu, le noyau est très large, et Vetlesen sort pour Cisse Sandra. Vetlesen, c'est un des hommes des playoffs, je trouve, aussi pour le club de Bruges, dans un style bien à lui, mais tellement important dans sa grinta, la manière dont il dont il joue là dans ce milieu de terrain. Il aura été important, Vetlesen, dans le titre de Bruges dans ces Champions Playoff. Je rappelle que Bruges a couru derrière l'Union Saint-Gilloise toute la saison, de la fin du mois d'août au début du mois de mai. L'Union était en tête et le nul à la sixième journée des playoffs ou à la cinquième journée de l'Union contre la Gantoise, suivi de la défaite contre Saint-Tron, ont fait la différence. Et puis bien sûr la Manita du week-end dernier qui a mis Bruges véritablement sur du velours avec 4 points d'avance à 2 journées de la fin. 12 minutes encore avant de lever les bras au ciel pour les Brugeois.
3: Le ballon pour Forbes côté droit. Forbes encore. Forbes qui va tenter de déborder. Forbes avec Sandra. Sandra encore. Sandra toujours. Hugo Siké. Sandra. Et la balle qui est de nouveau malinoise avec cette belle sortie de défense de Mathis Servet, la côté gauche.
4: Oui, qui vient chercher tout à droite là-bas son partenaire, le retour de Tsolis. Tout le monde défend du côté de Bruges. Le centre, il est pas mal. C'est repoussé vers Raman. Raman qui est aussi monté au jeu. La frappe va arriver. Amar.
3: Oh, ça part.
4: Ouais, ça part.
3: Illusion d'optique.
4: Oui, je pense que ça partait fort, mais ça partait surtout fort loin.
3: C'est vrai.
4: Fort loin du cadre. Mais Malin y croit dans ces 12 dernières minutes. Frappe complètement dévissé là de Amar, qui aura été un des hommes cadres de cette équipe malinoise de Van der Beest. On rappelle que Malin a réussi sa saison pour la première fois de son histoire en playoff, en Champions Playoff. Mais ils veulent un petit ticket européen et la cinquième place est toujours à portée pour le club malinois.
3: Le long dégagement maintenant de Van de Nevel pour Roméo Vermaent qui perd son duel. Récupération malinoise. On repart complètement côté droit. On a tenté de joindre maintenant Benito Raman. On n'y est pas parvenu et c'est Van Aken qui redescend quasiment comme arrière central pour récupérer ce ballon. Hans Van Aken et la longue transversale. Bruges ne passe plus vraiment par la ligne médiane. Oui, dites-moi mon cher David,
0: toujours
3: que se passe-t-il?
0: 0-0 à Gand contre l'Union Saint-Gilloise, mais but à Anderlecht, Manuel Jousse.
2: Oui, le suspense de cette fin de match qui est un petit peu relancé avec le 2-1 inscrit par Saint-Tron et c'est mérité sur base de cette deuxième mi-temps où les Trudonnais ont montré pas mal de bonnes choses avec un centre venu de la gauche vers le petit rectangle où l'on a retrouvé l'excellent Abdoulaye Sissako pour une reprise de la tête croisée qui a fini sa course au fond des filets, même si on en attend encore visiblement quelques secondes pour validation, mais c'est une habitude évidemment avec un petit check du VAR ici, mais qui est terminé. On a monsieur Laforge là qui fait signe en direction de Thorgan Hazard. Donc Sissako qui inscrit son deuxième but de la saison. C'est pas vraiment pour cela évidemment qu'il est employé en premier dans son équipe. En général il c'est plus l'homme du pré-assist que de la conclusion, mais là très belle reprise croisée qui a trompé Kozman. C'est Anderlecht qui avait failli à quelques reprises faire 3-0, je vous le disais, par Thorgan Hazard où il y a Riverskaren. Au lieu de cela se retrouve sous la menace d'un éventuel retour de Saint-Tron qui termine le match en plus avec deux attaquants puisque Goto est désormais aux côtés de Diouf pour cette fin de partie et j'ai l'impression que les Mauves pendant les 12 minutes restantes vont un petit peu jouer à se faire peur.
0: On revient évidemment dans un instant pour la suite de ce Viva Sport le direct. On est là pour vous faire vivre en direct cette avant-dernière, 9e journée en Champions Playoff. On revient dans un instant donc à Malines Bruges, toujours 1-2 pour les Bleus Zwart, la Gantoise Union Saint-Gilloise, Eric Libois.
1: 0-0, 78 minutes de jeu. Le ballon du côté gauche avec les Gantois, une frappe de Sonko et un ballon dévié qui va directement dans les bras de Skerpen avec Biondic qui a bien failli marquer il y a quelques instants, une volée puissante, la détente de Rouf. Mais Rouf, l'ancien Anderlechtois, le gardien Anderlechtois il y a quelques années quand même, qui est en train quelque part de contribuer aussi au titre de Bruges parce qu'il en a arrêté des ballons aussi de l'Union ce soir. L'Union qui mériterait largement sur base de ses possibilités de Menos, mais ça ne passe pas ici. On pousse et puis les Gantois aussi quand ils le peuvent ils sortent aussi puisque forcément ils savent qu'ils doivent tant qu'à faire prendre des points d'avance par rapport à Malines pour sauver éventuellement cette cinquième place puisque si Anderlecht effectivement conserve ce succès, la quatrième place sera hors d'atteinte et donc comme on le sait, comme on l'a rappelé, la cinquième place donne droit au barrage face au Standard ou face à Genk. 78 minutes de jeu ici, 0-0 toujours. L'Union pousse mais ça ne passe pas.
0: Oui, il y a quand même quelques minutes de décalage.

0: En retrait pour Van de Neuvel qui va chercher Spillers.
1: Qui vient de monter au jeu. Hein.
0: Parce que Siké, comme d'habitude, est un peu fatigué en fin de rencontre. S'il se sentra maintenant. Et là, il y a la récupération côté gauche de Mathis Servet.
1: Oui, mais les Malinois commencent à gagner beaucoup de duels là, dans le milieu de terrain. Ils sont mieux dans cette fin de match, les joueurs de Fred Van der Beest, et pourraient créer la sensation hein, avec Konaté qui lui aussi est monté au jeu il y a de cela un gros quart d'heure, 20 minutes. Van Brederode qui a décidé de s'exiler côté gauche pour le centre, repoussé par Ordoñez. Ouais, Bruges est obligé de défendre, même si Bruges pendant 70% du match aura bien géré cette rencontre. Et bien là, dans les 20% restants, les Brugeois se font un tout petit peu peur, même si pour l'instant un match nul vu le résultat de l'Union Saint-Gilloise à la Gantoise suffirait aussi pour valider le 20e sacre du club brugeois. Dégagement là de Wolf vers l'avant et en direction de Boursma.
0: Boursma, et là Ordoñez, Bruges ne joue plus dans cette fin de rencontre. Forcément il y a la pression qui est là, qui est inhérente à ce qui se passe maintenant. On le sent, vous êtes à 5 minutes du titre et comme vous l'avez rappelé, vous avez couru la majeure partie de la saison derrière l'Union et là vous pouvez aller toucher ce titre du bout des doigts. On peut comprendre la pression qui habite les joueurs du club de Bruges. L'intervention de Seyss et puis celle de Sandra maintenant. Vermaet gagne son duel. Bruges ne fait plus que défendre dans cette fin de rencontre.
1: Oui, et c'est normal, on a fait rentrer des profils comme Spillers et comme Sandra aussi pour donner un petit peu de tonus encore défensif. Faute de Spillers, on est sur la ligne médiane, ça va donner un coup franc en faveur du club malinois. Oui, Bruges qui va faire le gros dos dans ces dernières minutes. Il en reste 5 sans compter les arrêts de jeu avant de valider le titre.
0: Il y a Diouf qui monte au jeu maintenant du côté du club malinois, Gora Diouf. Et un coup franc en faveur des sang et or avec derrière ce ballon bien le gardien Ortwin de Wolf qui va donner cela. Voilà qui est fait avec sur sa gauche maintenant Frédéric. Non, ce n'est pas Marc, c'est Van Brederode. La balle dans le paquet de Van Brederode. L'intervention.
1: La reprise.
0: Ordoñez. Ça va peut-être donner une fenêtre de tir maintenant.
1: Van de Neuvel qui sort la claquette. Et oui, ça chauffe pour Bruges. Sur la frappe du Suédois, Amar qui s'envolait vers le cadre brugeois hein, sans l'intervention de Van de Neuvel.
0: Oui, c'était un ballon axial mais très très puissant et bonne intervention de Van de Neuvel. Un but à 2, 4 minutes encore. On va encore suivre ce corner avant de poursuivre la tournante et de revenir sans doute ici sanctionner le titre de champion de Belgique des brugeois. Le corner de Van Brederode au deuxième
1: coup. Il est bien donné, c'est
0: but. C'est un corner rentrant.
1: C'est but.
0: Oh, c'est incroyable.
1: Doublé de Van Brederode sur un corner rentrant qu'a effleuré Van de Neuvel. Il aurait dû sans doute sortir ce ballon-là. Le gardien brugeois, il s'en veut. Il se tient la tête entre les mains, mais c'est 2-2.
0: Et il est déjà coupable, selon moi, sur le ballon qu'il a dévié. Sur la première frappe, parce qu'il pouvait capter ce ballon. Il l'a dévié en corner. Corner rentrant de Van Brederode, qui avait sans doute capté à la vidéo.
1: Mais quel joueur, Van Brederode.
0: Et que le gardien n'était pas super à l'aise sur ce type de ballon. Et Vincent, on pointe aussi la responsabilité d'Ivan Leko de mettre Simon Mignolet à côté du banc et Yacker sur le banc.
1: Il est complètement fautif là. Il n'y a pas assez de jump là dans la détente de Van de Neuvel. Ce ballon est rentrant certes, mais il arrive sur le gardien. Il fait le petit pas vers l'avant en trop et ce sont les centimètres qui lui manquent. Et en plus il boxe ça du poing et non pas des doigts. C'est multiples erreurs là de Van de Neuvel sur ce but. 2-2.
0: Il n'est pas le seul coupable, hein. C'est un match sous haute pression et on l'a dit, il y a Yackers qui est sur le banc et Mignolet qui était fit puisqu'il était sur le banc contre l'Union qui est à côté lui du banc. David, on peut, si vous le voulez bien, faire
2: on
0: un petit tour.
2: On va évidemment et puis, voilà, monter le rythme des allers-retours, mais je le rappelle, il y a, je pense qu'il y a 3-4 minutes de décalage entre vous. En plus, c'est ce match de l'Union à la Gantoise. Eric Libois le suit pour vous, évidemment, en direct. Un nouveau point sur ce qui se passe pour les unionistes, Eric.
3: Ouais, il y a 4 minutes 30 de différence. Ce sera important, évidemment. On verra, évidemment, les arrêts de jeu, bien sûr. 0-0, ça s'agite au niveau des supporters. Très clairement, l'info est passée, évidemment. Je ne sais pas si sur le terrain, on le sait. David Hubert, son adjoint, sont en train de se parler là-bas, de se retourner vers le banc. Mais encore une fois, on le rappelle, hein, pour les unionistes, ils doivent marquer ce but. Ils doivent prendre l'avantage, puisque c'est toujours 0-0, avec encore une frappe de Fuseni, qui fait partie des remplaçants, qui sont montés au jeu à la 60e tout à l'heure. Fuseni, Biondic et aussi comment s'appelle-t-il, Guillermé. Entre temps, Louis Patrice est venu remplacer Kalali également, mais ça ne passe pas hein, pour l'instant. 0-0 avec toujours les unionistes qui restent calmes évidemment, qui ne précipitent pas, mais qui sont le plus souvent au ballon. On fait tourner également du côté de la Gantoise, et donc 83 minutes 50 secondes de jeu ici, donc 4 minutes 30 de différence par rapport à Malines évidemment. Et donc on le rappelle,

0: que pour l'instant, Bruges toujours champion tant que l'Union ne gagne pas ici. 0-0, 84 minutes, tip-top de jeu ici.
1: Les derniers instants de ces deux matchs pour le duel pour le titre. Nouveau pas rapide à Anderlecht-Saint-Tron, Manuel Jousse.
2: Oui, il reste 5 minutes, 2-1 donc depuis la réduction de l'écart par Sissako. Et deux choses importantes à signaler, il y a eu énorme occasion pour Saint-Tron pour égaliser à 2-2, un centre de la gauche de Matsuzawa et Keisuke Goto qui n'avait visiblement pas envie de cadrer sa reprise de la tête. Il était bien mis dans le grand rectangle, il a repris au-dessus au grand soulagement des Anderlechtois. Et alors très belle scène avec la double sortie de Nathan De Kat et de Jari Verskaren. Et pour saluer la sortie de Verskaren, standing ovation de tout le club pour ce Neerpede boy qui est quand même arrivé ici, on le rappelle, chez les jeunes en 2010 déjà, qui va prendre congé du Sporting. 4 minutes encore, 2-1.
1: Les dernières minutes, duel pour le titre, l'aller-retour entre Malines, club de Bruges, et la Gantoise, Union Saint-Gilloise. Bruges donc à Malines, 2 buts partout, 0-0 pour l'Union à la Gantoise. Vincent et Ibi, tout d'abord.
3: D'abord le temps additionnel, ça ce sera important de l'avoir, on l'aura dans 20 secondes. Le score 2 buts partout, on est avec Boursma et coup franc, Vincent, en faveur du club malinois à 35 mètres du but, défendu par un Van de Neuvel qui passe complètement à côté de son sujet.
4: Bravo à Malines en tout cas de maintenir ce suspense là.
3: 5 minutes de temps additionnel.
4: 5 minutes de temps additionnel, ok, c'est
1: long, Vincent, fou.
4: Ça va être long.
1: Oui. Oui. But à Gand, Éric Libois.
0: But pour l'Union avec Matteo Biondic, 85 minutes 30 secondes de jeu avec deux remplaçants qui font la différence. Louis Patrice qui vient de monter au jeu, qui a centré à ras de terre, première zone Biondic qui avait eu deux possibilités tout à l'heure, de la tête et du pied. Ici de près il s'est jeté un vrai but de buteur ici entre deux joueurs de la Gantoise. On va voir s'il n'y a pas une situation de hors-jeu au départ, il est possible, on va tracer la ligne ici, il y aura forcément un passage par le VAR. Pour l'instant c'est 0-1 pour l'Union et donc la lutte pour le titre est relancée, en tout cas remise à dimanche pour l'instant bien sûr, mais un passage par le VAR.
1: Malines, club de Bruges, Vincent et Ebi.
3: Oui, toujours ce score de 2 buts partout. Quelle soirée. La balle pour Vermaant
4: avec Solis en rectangle et la frappe est contrée.
3: Corner en faveur du club de Bruges. 4 minutes encore dans ce temps additionnel.
4: C'est chaud, hein.
3: Ouais, si Bruges marque sur ce corner, je vous annonce chaud, des palpitations très très hautes, très très élevées là dans le chef d'Ivan Leko.
4: Il n'y a donc plus que 2 points d'avance pour le club de Bruges sur l'Union Saint-Gilloise à ce stade du match. 2 points d'avance, rien n'est fait et Bruges n'est plus champion donc à ce moment-ci, au moment où on vous parle. Il reste 3 minutes 30, un bon 3 minutes pour aller faire la différence du côté de Bruges et mettre ce dernier but qui serait celui du titre, hein. Le coup de coin,
1: Vincent,
4: en faveur de Bruges.
1: Je vous interromps, oui. Un point à la Gantoise d'Union, Éric Libois, c'est important.
0: Le but est annulé via passage par le VAR, donc il y avait situation de hors-jeu au départ sur l'action initiée par Louis Patrice. Il y avait un joueur là-bas, mais ça s'est vraiment joué de quelques cheveux, un bout d'épaule, mais comme on le disait tout à l'heure, la règle c'est la règle. But annulé donc et Bruges redevient champion.
1: Incroyable, les derniers instants, Malines, club de Bruges, Vincent Ebi.
4: Ouais, oui, incroyable. Et les supporters de Bruges viennent d'entendre Éric Libois, hein, sur Vivacité. Et ils sautent de joie là. Je ne suis pas sûr que les joueurs aient compris, mais en tout cas les supporters ont compris.
3: Oui, l'ascenseur émotionnel est absolument incroyable dans cette rencontre 2-2. Il reste 3 minutes ici et Malines ne joue plus, hein. Regardez, les Brugeois ne jouent plus. C'est la passe à 10 tout derrière et Malines pour l'instant n'exerce pas le pressing.
4: Et Van Aken fait un grand signe vers le banc en disant quoi, c'est fini, on arrête. Mais non, il faut jouer les gars.
3: Mais pourquoi Malines? Il n'y a que Raman qui déclenche le pressing. Voilà, maintenant les Malinois le déclenchent. 2-2. Le score à 2 minutes du terme de cette rencontre. Et pour l'instant, le club de Bruges est champion de Belgique. Que fait-on, David? On garde l'antenne. On retourne à Gand. Dites-nous, guidez-nous, s'il vous plaît. David?
4: Oui, Amar.
3: Mais David
4: est au ballon. David est parti. Non, David n'en peut plus.
1: Je suis là. On vérifie le offside du côté de Gand-Union Saint-Gilloise. Ouais. Eric, c'est confirmé. Donc 0-0.
0: 0-0, 88 minutes et 20 secondes de jeu avec Florouche qui vient de monter. On a mis tous les éléments offensifs qui restent, hein. Pas encore ceux de l'infirmerie sur le terrain. Guillermé qui frappe dans le rectangle, un ballon centré, la tête de Burgess, évidemment tout le monde est monté avec Louis Patrice maintenant, c'est le tête en tête, c'est du tic-tac-toc et finalement le ballon dégagé par un Gantois. 88 minutes et 40 secondes de jeu dans une minute 20, on aura le temps complémentaire par rapport à ce qui se passe évidemment du côté de Malines Bruges. Bruges toujours champion pour l'instant, 0-0 ici à Gand-Union.
1: La suite est la fin d'abord de Malines Bruges, donc Vincent Langendry et Bibrouzakis.
3: 2-2 et Vincent, un coup franc en faveur du club malinois. Comme il se passe beaucoup de choses dans cette rencontre, ça va peut-être donner encore une situation un peu dantesque comme on en a vécu beaucoup dans cette rencontre. 93e et 45 secondes, coup franc avec Mathis Servet à gauche dans le sens de l'attaque des malinois. On sait que Van de Neuvel pour l'instant n'est pas en confiance. Le ballon, deuxième poteau.
4: Bonsoir.
3: Ça revient chez qui?
4: Réclame une main.
3: On réclame un pénalty encore du côté du club malinois.
4: Non, je crois qu'il n'y avait pas grand chose là-dessus. Bruges a récupéré ses ballons via un coup de pied de but. Ça va leur faire un bien fou. Est-ce qu'il va y avoir une vérification et un check du VAR? Ce serait encore le comble que Malines hérite d'un pénalty. On va revoir ce qui s'est passé. C'est sur une tête.
3: Non, je vois rien du tout.
4: Fautif là-dessus. Il n'y a rien du tout. Le check est terminé. 94 minutes et 12 secondes. C'est clair qu'au coup de sifflet final, le club de Bruges ne pourra pas exulter de joie, puisqu'il y a quelques minutes encore à jouer du côté de Gand Union, où c'est 0-0. Oui, on est très nerveux du côté des joueurs. On demande plein de signes vers le banc. Est-ce que c'est fini de l'autre côté? Ben non, c'est pas fini. C'est pas fini, les gars. Vous allez devoir souffrir encore certainement 2-3 minutes avant de pouvoir éventuellement sauter en l'air. C'est parti pour ce ballon dans l'axe du jeu. On est au milieu de terrain. Van Aken.
3: Et Van Aken qui va chercher Forbes côté droit. Dans 3 secondes, nous serons au terme du temps complémentaire. La balle qui arrive maintenant dans les pieds de Tsolis. Tsolis aux abords du rectangle. Tsolis toujours. Tsolis qui vient chercher Stankovic. Stankovic, Van Aken. Et les Brugeois qui gèlent cette balle. Et Monsieur Bourdaudouy qui siffle
4: c'est
3: la
4: fini.
3: Fin de cette rencontre.
4: C'est fini.
3: Ici. 2-2.
4: Et tous les Brugeois se demandent ce qui se passe.
1: Et ils vont se brancher en direct sur RTBF Vivacité. Eric Libois, les dernières minutes à la Gantoise Union Saint-Gilloise.
0: Oui, nous sommes dans le temps complémentaire. On ajoute 5 minutes. On a déjà joué 50 secondes. Vous comptez avec moi 4 minutes et 10 secondes. Toujours 0-0. Donc, et pour l'instant, ce but qui a été annulé de Bjondic pour un hors-jeu, qui était là, qui a été confirmé par le VAR. Pas très, très net, mais décidément, les hors-jeux auront joué un rôle important dans les phases importantes de la saison de l'Union. Notamment, on se souvient du hors-jeu pour un bout d'oreille, un lobe d'oreille de McAllister. Je pense que c'était contre Marseille avec Da Silva Lopez qui est loupe sa relance dans le rond central avec maintenant Guilherme, le trio de dirigeants de l'Union qui est là, qui est en train de manger ses doigts. On ne parle même plus de ses ongles avec maintenant le ballon chez Florutz. Florutz avec Louis Patrice. Florutz côté droit, pied gauche. Il rentre sur son pied évidemment. Il va centrer avec Zorgan. Il est au four du moulin. Le ballon qui arrive, c'est un coup de coin concédé par Ashoka. C'est le pom pom pom. Quatrième coup de coin pour l'Union Saint-Gilloise en deuxième période. On a eu 6 en deuxième période pour la Gantoise. 9 en tout. Ceci est du détail et forcément c'est aussi un grand classique, les crampes du côté de la Gantoise qui va aller chercher, si le score ne change pas, son cinquième ou sixième match nul de la compétition des Champions Playoff. Cette équipe ne gagne jamais, n'a toujours pas gagné en playoff, mais perd finalement assez rarement en prenant tous ces petits points qui ne font pas beaucoup avancer. 92 minutes de jeu, on ajoutera des ajouts aux ajouts puisque Skoras se relève péniblement et Skerpen alors qu'il reste plus de 3 minutes et déjà dans le rectangle pour le coup de coin. Le coup de coin avec Florutz. Alors, est-ce qu'il va nous faire du bolat ici? Le ballon centré qui est touché, ce ballon, par une tête gantoise. Le ballon qui ressort de l'autre côté. Est-ce que le ballon a tellement tourné qu'il sort en coup de coin? Oui, avec Skerpen qui reste là et Florutz qui se dépêche pour aller donner ce coup de coin de l'autre côté. Aitelage est sorti. Kalali également aussi. Donc au niveau des phases arrêtées, on va donc miser sur Raoul Florutz. 92 minutes et 50 secondes de jeu, encore 2 minutes 10 plus éventuellement donc les ajouts aux ajouts de Monsieur Vorgot avec Raoul Florutz, un ballon qui monte avec la tête ici. De qui? De Bjondic, je pense. C'est dans ces cas-là que Sykes manque. Le ballon n'était pas cadré. Et on s'excite ici, on se lève dans cette ex-Guelamco Arena, désormais Planet Group Arena, qui est à moitié déserte, il faut le dire aussi. À peine 10 000 personnes dans ce stade de la Gantoise. La Gantoise, qui il y a une dizaine d'années de cela, était encore championne de Belgique, était en train de cochonner ses playoffs année après. Après année. 93 minutes et 20 secondes de jeu. 0-0 ici. Si le score ne change pas, Bruges est donc champion. Bruges qui attend à Malines. Le ballon de Florutz pour Bjondic qui est parti là-bas, toute berzinque, avec Ashoka qui se jette. Le ballon n'est pas sorti. Il assomme quasiment le japonais avec maintenant Arojo qui vient régler son compte. Et le ballon finalement va être rendu à qui? au gardien Davy Rouve qui aura joué un rôle majeur ici en stoppant des possibilités. Et franchement, veux-tu en voilà de Bjondic à trois reprises en deuxième mi-temps, de Fusseni et puis en première mi-temps, Rodriguez à deux reprises, Kalaili et Zenedi également. On aura donc frappé, on aura tenté sa chance, mais on n'aura jamais marqué du côté du Nyon Saint-Gilloise où il aura donc manqué cette lucidité offensive. Dans 4 minutes de jeu et 10 secondes donc, mais on ajoutera encore une fois du temps puisque Ashoka, il ne s'est quasiment plus marché lui, hein. C'est un troisième joueur gantois qui souffre de crampes, il a quasiment une béquille à la place de la jambe droite et il avance maintenant pour remonter tout cela. Le ballon chez Davy Rouf, un long ballon aérien dégagé aussi, mettre la tête de Burgess avec Cissé, le grand Cissé qui a remplacé tout à l'heure Kanga. Le ballon qui arrive maintenant chez Skerpel qui va relancer à la main, voilà pour Leizen, pas encore de panique à bord mais le temps avance, hein. Il reste 20 secondes officiellement avant de célébrer, de confirmer ce titre brugeois avec Van de Perre qui n'en peut plus, qui tente de balancer ici pour Patrice. Le ballon n'est pas précis. Et l'ex-Anderlechtois, louvainiste Trudonnet, qui doit revenir avec une transversale de Burgess directement sur la tête de Duverne. Et on n'y est plus. On a perdu la lucidité du côté de l'Union. On a tapé à fond sur ce mur gantois. Mais ce n'est pas passé maintenant. On n'y croit plus, même si Guillermé est passé là-bas. Il centre dans les pieds avec un dégagement qui est signé Volkart, encore en défenseur supplémentaire. Avec 15 secondes de jeu en trop maintenant. Dernière possibilité ici pour l'Union de marquer avec Zorgan. Van de Perre va-t-il balancer dans le rectangle ici? Et c'est trop long. Ça va directement chez Davy Rouve, évidemment. Tous les yeux sont rivés sur Monsieur Vergoot. Va-t-il porter le sifflet à sa bouche? On a dépassé les arrêts maintenant largement. Ballon redégagé par les Gantois. Et je pense que c'est terminé. Et donc Bruges est champion, confirmation, peut la Malines.
1: On va à Malines pour célébrer avec les Brugeois Vincent Lagendriz et Bi Brouzaki. C'est officiel, le club de Bruges est champion de Belgique.
4: Quelle explosion de joie! Ils étaient tous là autour des écrans de télé, évidemment, depuis 4 ou 5 minutes, à scruter, en se rongeant les ongles, à scruter ce qui se passait du côté de Gand. Et là, ils se sont tous rués, les joueurs de Bruges, vers leurs supporters. Ils peuvent enfin fêter cela. Ils sont passés par toutes les couleurs de l'arc-en-ciel, finalement, et bien dans ce match contre Malines, avec ce 2 buts partout. Il fallait une victoire, mais le match nul suffit au bout du compte. Merci à Gand, diront les Brugeois.
3: Mais surtout que Gand avait déjà joué de vilain tour à l'Union préalablement. Ce n'est pas qu'aujourd'hui que Gand a posé des problèmes à cette équipe de l'Union Saint-Gilloise. On rappelle que Tsolis a ouvert la marque 0-1, puis à la 48e, Van Brederode d'un but partout, 51e, Tressoldi, 2 buts à 1, puis Van Brederode à la 86e, 2-2. Ça a bien tourné pour le club de Bruges aujourd'hui aussi avec cette suspicion de pénalty. On s'en souvient, Vincent, à un moment donné très très important dans cette rencontre, avec le contact entre le ballon et la main de Seix, l'arbitre a préféré s'abstenir. Et sur la contre-attaque, eh bien Tressoldi a marqué. On peut prendre déjà un petit peu de hauteur, Vincent. C'est le 8e titre sur les 12 dernières saisons pour le club de Bruges, qui va jouer une 9e participation à la Ligue des Champions en très très peu de temps. Le club de Bruges est devenu, c'était le souhait de son président Bart Verhaeghe, le Bayern de Belgique d'une certaine façon.
4: En tout cas, c'est peut-être pas le Bayern, mais c'est la grande puissance actuelle du football belge, bien sûr, sur les dernières saisons. C'est impressionnant vraiment, ce club de Bruges qui a chassé, on le rappelle, l'Union Saint-Gilloise pendant toute la saison et qui a profité de cette Champions Playoff de feu, même si aujourd'hui ils se sont fait rattraper sans doute par leurs émotions avec cette équipe malinoise qui a cru jusqu'au bout. Et bien ce club de Bruges signe donc effectivement un 20e titre dans son histoire. La deuxième étoile sera brodée sur le maillot pour le dernier match de la saison, qui sera une véritable fête au Jan Breidel dimanche sur le coup de 18h30 en accueillant la Gantoise. Les joueurs ne retourneront pas ce soir vers le stade Jan Breidel. Ils vont préparer au mieux le match de dimanche pour que la fête soit totale.
3: Alors il y avait eu un break entre 2005 et 2016, et puis Bruges a été champion en 2016, 18, 20, 21, 22, 24 et donc 26 pour cette équipe du club de Bruges, mais qui va va très clairement s'envoler, c'est une certitude par rapport aux autres équipes du championnat. Ah oui, je reçois des messages aussi de David. Pardonnez-moi David, je pensais,
1: pas
3: j'avais
1: soucis,
3: complètement oublié
1: évidemment,
3: Manu.
1: Mais on va
3: je vous en prie, je vous en prie.
1: Juste acter le résultat à Anderlecht Saint-Tron, le troisième et dernier match de cette neuvième journée de Champions Playoff. Manuel Jousse.
2: Oui, plus qu'acté parce qu'il y a eu un but anderlechtois pour faire 3-1. Le but de Bertaccini tombé dans le temps additionnel pour donc sceller le score. C'est symbolique, hein, évidemment, contre son ancien club, son sixième but de la saison. Lui qui était monté au jeu en cours de deuxième mi-temps. Alors, ça a été checké par le VAR aussi pour une éventuelle position de hors-jeu. Mais à partir du moment où il est parti légèrement avant la ligne médiane, donc dans son camp, il n'était évidemment pas question de la possibilité d'un hors-jeu. Il a traversé un demi-terrain, Bertaccini, avec la volonté d'aller jusqu'au bout et d'aller mettre ce but donc au fond des filets. Eh bien, qui permet d'officialiser, c'est important, la quatrième place du Sporting d'Anderlecht vu les autres résultats que l'on a vécu ensemble ce soir. Il ne faudra pas aller la chercher à l'Union Saint-Gilloise, elle est là, et donc Anderlecht eh bien disputera le deuxième tour préliminaire de l'Europa League à la fin du prochain mois de juillet. Voilà qui est dit.
1: Merci Manuel Jousse, c'est important, donc c'est l'autre info de cette soirée, 9e journée des Champions Playoffs. Évidemment, Manu vous l'a dit, Anderlecht 4e, la Gantoise sera barragiste donc contre le Standard de Liège ou contre le Racing Genk. Ça, évidemment, réponse samedi soir. On retourne à Malines où les Brugeois continuent à faire la fête. Bien entendu, ils sont champions de Belgique. Et Bibrouzakis, Vincent Lagendris.
3: Oui. Oui, Vincent, vous voulez encore ajouter quelque chose avant de filer aux interviews?
4: Oui, petite précision, c'est que le barragiste n'est pas encore Gand. Hein. Enfin, ça pourrait être Malines encore. Hein. Ils sont tous les deux, si je ne me trompe pas, oui. à égalité de points. C'est le dernier suspense du championnat, en fait. C'est qui sera cinquième et qui gagnera les Europe Playoffs.
3: Exactement, avec un affrontement peut-être contre le Standard. On salue Vincent qui va maintenant filer aux interviews pour vous en proposer très
4: bravo,
3: très
4: Bruges.
3: Merci Vincent, merci beaucoup. Vincent Lagendris, donc. Oui, mais alors, ce club de Bruges qui finit par triompher, qui va voir son budget se gonfler davantage encore. Le budget actuel du club de Bruges, c'est 177 millions d'euros. L'Union, son budget, il aussi autour des 50 millions, entre 40 et 50 millions d'euros. Alors, le premier ici, donc le champion, le club de Bruges, va directement dans la poule de la Ligue des Champions, puisque la Belgique est 8e au coefficient de l'UEFA, l'Union européenne de football association, devancée pour l'instant par les Pays-Bas. Le deuxième, l'Union Saint-Gilloise, va donc au deuxième tour pour accéder, aura deux tours à jouer pour accéder à la poule de la Ligue des Champions. Et on rappelle que l'an dernier, le club de Bruges avait battu le Red Bull Salzbourg et les Glasgow Rangers pour finalement aboutir à cette poule de la Ligue des Champions. La simple participation à cette compétition, c'est 18 millions d'euros qui rentrent direct dans les caisses. Et l'an dernier, le club de Bruges a signé un très joli 8e de finale et avait remporté 60 millions d'euros. Donc on a l'impression que le club de Bruges est parti pour dominer le championnat de Belgique pendant de longues années encore, avec des joueurs dont la valeur marchande forcément va augmenter. Vous imaginez bien, vous êtes champion de Belgique, Ordoniez, il vaut au moment où on se parle 33 millions d'euros, Stankovic 25, Onyedika 23, Tsolis 30, Seitz 17 millions d'euros. Ces joueurs sont champions, certains vont sans doute quitter le navire. On peut penser à Stankovic, on peut penser à Ordoniez, Onyedika 23 millions d'euros, Tsolis aussi va être fortement courtisé. Mais on sait déjà que du côté du club de Bruges, eh bien, on est passé maître depuis très très longtemps dans l'art d'aller recruter des joueurs avec un petit temps d'avance pour leur permettre de s'acclimater et être performants la saison suivante. Alors la suite pour les joueurs du club de Bruges, eh bien, c'est la fête, mais modérément, puisqu'ils préféraient attendre d'être chez eux contre le rival gantois pour vraiment communier avec tout le stade. Yann Bredel, ici 1100 supporters ont rallié Malines. Il y aura la réception sur la place de Bruges dimanche ou lundi, je pense que ce sera lundi. 5000 supporters sont actuellement au stade Yann Bredel en train de faire la fête sur le parking de ce stade. Donc voilà, mon cher David, ce que l'on peut dire. C'est difficile de vous commenter ce qui se passe, puisqu'il ne se passe rien. On n'est pas à domicile et il n'y a pas la remise du trophée, évidemment. Donc je propose de rendre l'antenne pour moi aussi pouvoir filer aux interviews et vous proposer quelques réactions brugeoises très très rapidement pour que vous puissiez les diffuser dans l'émission. Bravo au club de Bruges, bravo aussi à cette belle équipe de l'Union Saint-Gilloise qui, comme l'a dit Vincent, a été en tête du classement de août à mai. C'est absolument incroyable ce qu'ont fait les Bruxellois avant de craquer, je dirais, dans les derniers mètres de cette course qui finalement a souri donc à cette équipe du club de Bruges. Ça n'était pas un sprint, hein. C'était davantage un marathon que les Brugeois sont venus remporter ici finalement en terre malinoise. Voilà mon cher David ce que l'on peut dire. 2-2, score final, et le club de Bruges est finalement un très très beau champion.
1: Merci beaucoup Ebi Brouzakis, donc qui était au commentaire avec Vincent Lingendris à Malines, club de Bruges 2-2, la Gantoise Union Saint-Gilloise 0-0, et donc en effet le club de Bruges champion de Belgique pour la 20e fois en un seul mot complètement foot. Le club de Bruges champion de Belgique, pour vous c'est, vous donnez votre avis évidemment sur la page Facebook de l'émission complètement foot-RTBF Sport. On aura l'occasion lors d'une émission spéciale dimanche soir de débriefer tout cela, évidemment revenir sur ce titre de champion de Belgique glané dès ce jeudi soir par les Blauw en Zwart. Une deuxième étoile va pouvoir donc en effet être brodée, et puis je vous rappelle, je vous confirme, en effet, la victoire d'Anderlecht, 3-1 contre Saint-Tron. Donc, 1 club de Bruges, 2 Union Saint-Gilloise, 3 Saint-Tron, 4 le Sporting d'Anderlecht. Tout cela est sûr. Ce soir, la Gantoise est 5e. Je suis un peu emballé, mais évidemment, Malines est toujours là, égalité avec ce total de 29 points. Et donc, la suite du programme, mais samedi. Pour la suite et la fin, là, la 10e journée en Europe Playoff, on le sait, là, le Standard a pris la main. Il y a un duel wallon contre le Sporting de Charleroi, coup d'envoi à 20h45. Sclessin a déjà annoncé sold out dès aujourd'hui. Le Racing Genk en déplacement au HL, et puis il y aura Antwerp-Westerlo. Ces trois matchs samedi, on sera là dès 20h évidemment, Viva Sport le direct, et puis ces trois matchs-là aussi en direct en intégralité. On donnera priorité, bien sûr, à ce duel wallon. Et puis dimanche, donc, la 10e journée en Champions Playoff pour déterminer le barragiste. La Gantoise en déplacement chez le nouveau champion de Belgique, le club de Bruges. Malines en déplacement à Saint-Tron. Et puis un énième duel bruxellois pour cette saison à nouveau. Union Saint-Gilloise, Sporting d'Anderlecht pour clôturer donc cette saison régulière. Et ce sera le dernier complètement foot de cette saison d'ailleurs de Pro League. Je serai là en studio avec les différentes personnalités complètement foot, RTBF Sport, un peu partout dans les stades. Et évidemment, on fera le débriefing complet de cette saison. Et vous ne manquerez pas le match de barrage la semaine suivante. Hein. On sera là pour vous le faire suivre en direct sur RTBF Vivacité. Voilà donc pour la suite du programme. Avant la suite et la fin de ce Viva Sport le direct, ben oui, on croise les doigts pour vous proposer le plus rapidement possible des réactions, des interviews d'ici 23h. Vous rappelez quelques infos importantes. Tout d'abord aux Pays-Bas avec, ben oui, il faut le rappeler, l'Ajax Amsterdam qui a terminé seulement 5e à l'issue de la saison et qui donc doit passer par là aussi des matchs de barrage. Il y a une première étape qui a été passée ce soir, c'est une victoire contre Groningen, score final 2-0 avec un but pour Jorti Mokyo. On le sait, il a choisi la République démocratique du Congo pour son équipe nationale, et un assist pour Mika Götze. Donc l'Ajax qui s'offre une finale, une place en Conference League, ce sera ce week-end. Et puis autre info importante, c'est le titre de champion d'Arabie Saoudite pour Al Nassr, et surtout entre guillemets pour Cristiano Ronaldo qui a inscrit un doublé en plus ce soir. Les buts de Mané et de Coman, rien que ça dans cette victoire 4-1 contre Damak. Mais donc le titre est là pour le club d'Al Nassr. Al Hilal a gagné, mais l'écart a été maintenu. On a fait le job du côté de Cristiano Ronaldo. Donc c'est bel et bien le titre de champion d'Arabie Saoudite, alors que le club d'Anthony Morris Al-Khalej termine 12e avec 37 points. Anthony Morris qui, je vous le rappelle, est mis toute la semaine sur le grill par Eric Libois. On va revenir dans un instant pour la suite de ce Viva Sport le direct, et bien entendu revivre une partie de cette soirée. Ça a quand même été les dernières minutes les plus folles depuis longtemps pour l'attribution d'un titre de champion de Belgique. Bon oui, il y avait eu l'Antwerp et Tobias Alderweireld bien sûr, mais là c'est passé d'un stade à l'autre. À nouveau, on va vous faire vivre et revivre cela, et on espère donc, je vous le disais, des réactions, des interviews dans un instant. À tout de suite.
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1: Très heureux de vous accompagner donc aujourd'hui. 2 buts partout pour le club de Bruges à Malines. 0-0 jusqu'au bout du suspense pour l'Union Saint-Gilloise à la Gantoise. Et donc, le club de Bruges est champion de Belgique. 20e titre pour les Blauw en Zwart. On va essayer de vous passer des réactions, des interviews. Nos envoyés spéciaux, Vincent Lengendries et Bibi Brouzakis, entre autres, évidemment, qui sont partis à la pêche aux interviews. Mais je peux vous dire que les joueurs, là, ils sont pas prêts de revenir en comment on appelle cela, en zone neutre, en zone de presse pour être face aux journalistes, parce qu'ils sont face pour l'instant à leurs supporters qui avaient fait le déplacement, à leurs 5000 sur le parking du stade ce soir. Mais on fait la fête avec celles et ceux qui ont eu leur ticket pour ce déplacement à Malines, avec un tifo porté par les joueurs. Ils ont revêtu un t-shirt bleu Champions, et là ils utilisent des tifos des supporters. Bon voilà, il y a 2 étoiles dorées sur ce t-shirt, évidemment, pour ces 20 titres du club de Bruges. Donc on fait la fête. On a vu un Ivan Leko stressé, forcément, parce que sans doute comme vous qui nous suiviez ce soir sur RTBF Vivacité, avec ces quelques minutes de décalage entre les deux matchs, mais il a fallu patienter le coup de sifflet final à la Gantoise Union Saint-Gilloise et ce partage 0-0 pour confirmer ce titre de champion de Belgique. Et on a vu Ivan Leko qui n'était pas du tout avec ses joueurs, qui eux étaient en train de regarder la télé, et ils écoutaient la radio aussi, j'en suis sûr, pour suivre évidemment l'autre match. Ivan Leko faisait les grands pas face à un des buts dans le petit rectangle, grand rectangle. Il faisait des signes, il regardait parfois en haut les supporters, il remontrait 0-0, il attendait. Et puis il a vu évidemment l'explosion de joie de ses propres joueurs qui se sont précipités vers les supporters. Et c'est un Ivan Leko soulagé que l'on a vu avec un grand sourire, comme évidemment tout le staff, tous les supportrices, les supporters, l'ensemble du club de Bruges, champion de Belgique aujourd'hui. Je vous propose d'écouter, de réécouter ces 2 minutes folles où à un moment, on a cru que l'Union Saint-Gilloise allait prolonger de quelques jours le suspense. C'était donc Ebi Brouzakis, Vincent Lengendries au commentaire à Malines Club de Bruges, Eric Libois au commentaire à la Gantoise Union Saint-Gilloise. C'était il y a quelques minutes en direct sur Vivacité.
0: But pour l'Union avec Matteo Biondic, 85 minutes 30 secondes de jeu avec 2 remplaçants qui font la différence. Louis Patrice qui vient de monter au jeu, qui a centré à ras de terre, première zone Biondic qui avait eu 2 possibilités tout à l'heure, de la tête et du pied. Ici de près, il s'est jeté un vrai but de buteur ici entre 2 joueurs de la Gantoise. On va voir s'il n'y a pas une situation de hors-jeu au départ, il est possible. On va tracer la ligne ici, il y aura forcément un passage par le VAR. Pour l'instant c'est 0-1 pour l'Union, et donc la lutte pour le titre est relancée, en tout cas remise à dimanche pour l'instant, bien sûr, mais un passage par le VAR.
1: Malines Club de Bruges, Vincent et Ebi.
3: Oui, toujours ce score de 2 buts partout. Quelle soirée. La balle pour Vermaant
4: avec Solis en rectangle, et la frappe est contrée.
3: Corner en faveur du club de Bruges. 4 minutes encore dans ce temps additionnel.
4: C'est chaud, hein.
3: Mais si Bruges marque sur ce corner, je vous annonce des palpitations très très hautes, très très élevées là dans le chef d'Ivan Leko.
4: Il n'y a donc plus que 2 points d'avance pour le club de Bruges sur l'Union Saint-Gilloise à ce stade du match. 2 points d'avance, rien n'est fait, et Bruges n'est plus champion donc à ce moment-ci, au moment où on vous parle. Il reste 3 minutes pour aller faire la différence là, du côté de Bruges, et mettre ce dernier but qui serait celui du titre, hein. Le coup de coin,
1: Vincent,
4: en faveur de Bruges.
1: Je vous interromps, oui. Un point à la Gantoise Union, Eric Libois, c'est important.
0: Le but est annulé via passage par le VAR, donc il y avait situation de hors-jeu au départ sur l'action initiée par Louis Patrice. Il y avait un joueur là-bas, mais ça s'est vraiment joué de quelques cheveux, un bout d'épaule, mais comme on le disait tout à l'heure, la règle c'est la règle. But annulé donc, et Bruges redevient champion.
1: Incroyable, les derniers instants, Malines Club de Bruges, Vincent Ebi.
4: Oui, ouais. Incroyable. Et les supporters de Bruges viennent d'entendre Eric Libois hein, sur Vivacité. Et ils sautent de joie là. Je ne suis pas sûr que les joueurs aient compris, mais en tout cas les supporters ont compris.
3: Ouais, l'ascenseur émotionnel est absolument incroyable dans cette rencontre.
1: Et ça s'est terminé comme ça, 2-2 à Malines Club de Bruges. Je vous le rappelle, il y avait 4 minutes 30 de décalage hein, entre la fin de ce match et ce partage pour les Brugeois qui semait quand même le doute. Et puis dans ces 4 minutes 30 de décalage, Union Saint-Gilloise n'est pas parvenue à faire la différence. Décidément contre en effet cette bête noire que fut les Buffalo face aux Unionistes, 0-0. Et donc je le rappelle, le Club de Bruges champion de Belgique, vous l'avez vécu en direct bien sûr sur RTBF Vivacité. Je vous rappelle aussi l'autre info mathématique au classement de cette soirée.

0: dessous. Ce deuxième match, ce soir au Madison Square Garden, les Cavaliers surprennent mieux. Et évidemment, ils ont perdu 22 points d'avance dans les dernières minutes du Game 1 il y a quelques heures. Donc espérons que ça se passe un peu mieux pour les Cavs. Bon, voilà, si vous êtes supporter des Knicks, croisons les doigts pour les Knicks. Bref, petite incise NBA et basketball. Et bonne nuit aux amateurs de ce sport. Le club de Bruges, champion de Belgique, 2-2 aujourd'hui à Malines, alors que l'Union Saint-Gilloise n'a pas fait mieux que 0-0 à la Gantoise. Et donc c'est un 20e titre, une deuxième étoile dorée pour les Blancs et Noirs sur le maillot. Merci à Mathieu, à Quentin, la mise en onde. Petit coup d'œil sur la météo, les infos. Bonne soirée, bonne nuit tout le monde.
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3: Bonsoir tout le monde, ça y est, nous sommes passés sous l'influence anticyclonique. Le temps est calme avec cette nuit un ciel étoilé, quelques voiles de cirrus qui vont glisser sur l'ouest et des minima de 8 à 12 degrés. Demain, vendredi, on retrouve en matinée encore quelques nuages d'altitude. L'après-midi, 2-3 petits cumulus de beau temps, mais l'impression sera belle, un soleil généreux. Des maxima compris entre 22 et 26 degrés. Pour le long week-end, la chaleur va s'intensifier. On attend de 25 à 28 degrés, une ambiance donc très estivale.
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0: 23h. Le 20e titre de champion pour le club de Bruges. Le début de soirée semblait facile pour le club, mais la fin a été haletante. 2-2 à Malines. Les Brugeois ont dû attendre la fin du match de l'Union à la Gantoise pour être sûrs d'être sacrés. Les membres de la flottille pour Gaza, dont 7 Belges, arrivent ou sont arrivés à Istanbul, en Turquie. Ce qui fait débat encore aujourd'hui, ce sont ces images de responsables israéliens se moquant, humiliant les membres de la flottille. SpaceX prépare l'introduction en bourse la plus importante de l'histoire. La société aéronautique d'Elon Musk sera cotée aux États-Unis dès le 12 juin. David Riffon, bonsoir à tous. Le club de Bruges semblait sur du velours en début de soirée avec l'ouverture du score des Brugeois à Malines. Mais au final, la deuxième période a été assez difficile à gérer nerveusement. Malines est revenu et a égalisé. Score final entre les Malinois et le club de Bruges, 2-2. Les Brugeois ont alors dû suivre les dernières minutes du match de l'Union à la Gantoise. Les unionistes en sont finalement restés à 0-0. C'était suffisant pour Bruges. Le club de Bruges et Bibrouzakis est champion pour la 20e fois.
1: Oui, effectivement, le club de Bruges est sacré champion à l'issue d'une rencontre qui n'était certainement pas la plus aboutie dans le chef des Flandriens, mais ils en ont cure à mon avis. Alors à la 16e, Solis a fait 0-1, 48e, Van Brederode, 1-2, 51e, Tressoldi pour donner l'avance au club de Bruges, à la 86e, Van Brederode, 2-2. Les Brugeois ont été soumis à rude épreuve sur le plan mental, sur le plan psychologique, puisque ça bougeait aussi, croyait-on, du côté de l'Union Saint-Gilloise. En attendant, le club signe donc un 20e titre. Il y a eu un break entre 2005 et 2016, et puis le club a enchaîné 2016, 2018, 2020, 2021, 2022, 2024 et puis enfin 2026. Le club a aussi été très souvent vice-champion de Belgique, ce qui fait que les Flandriens ont très très souvent joué sur la scène de la Ligue des Champions. Ce sera la 8e participation à la Ligue.

0: Ligue des champions pour les joueurs du club de Bruges en 11 championnats. C'est quand même une moyenne qui est absolument incroyable quand on sait que la saison dernière, le club de Bruges a accédé au 8e de finale de la grande compétition européenne. Ils ont pris à ce moment-là 60 millions d'euros. Ça en dit long sur la suprématie des Brugeois sur le championnat de Belgique.
1: Merci Ebi. Pour en revenir au score de la soirée, donc Malines, club de Bruges, 2-0 entre la Gantoise et l'Union, et puis Anderlecht jouait également. Les Anderlechtois ont validé leur 4e place finale au classement et leur qualification européenne en s'imposant 3-1 contre Saint-Trond. Les premiers militants de la flottille humanitaire pour Gaza expulsés d'Israël sont arrivés à Istanbul en fin d'après-midi. Plus tôt dans la journée, le ministère israélien des Affaires étrangères avait annoncé l'expulsion de tous les militants étrangers arrêtés lors de l'interception de la flottille. Des activistes ont déclaré avoir été victimes de violences physiques et sexuelles généralisées. Parmi les 430 membres de l'expédition, 7 ressortissants belges, eux aussi, étaient dans cette flottille. Eux aussi ont subi quelques humiliations et ils ont été dans un avion direction Istanbul. Aujourd'hui, le ministre des Affaires étrangères, Maxime Prévost, dénonce l'attitude inacceptable du ministre israélien de la Sécurité nationale hier, qui paradait devant les militants arrêtés, agenouillés et mains liées.
2: J'ai convoqué hier soir l'ambassadrice d'Israël pour lui faire part de l'indignation de la Belgique. Il est quand même positif de souligner que même le Premier ministre Netanyahou lui-même et mon homologue des Affaires étrangères ont réagi en se désolidarisant totalement de leurs collègues. Ces images de personnes retenues captives, ligotées, forcées de se mettre face contre terre et subir l'humiliation sur les réseaux sociaux par ce ministre israélien est totalement inacceptable. Ça viole les normes les plus élémentaires de la dignité humaine.
1: Interview Mélanie Joris. L'opposition a retardé le vote de la loi programme au Parlement fédéral. La loi programme contient plusieurs réformes du gouvernement, notamment le plafonnement par deux fois d'ici 2029 de l'indexation des salaires et des allocations sociales, notamment les pensions aussi. Les libéraux d'Anders ont obtenu que le texte soit renvoyé en commission affaires sociales. Du coup, il ne reviendra que la semaine prochaine seulement pour vote en plénière. La loi programme a déjà été reportée plusieurs fois. Cela fait deux mois qu'elle aurait dû être votée. Revenons à présent sur cette affaire révélée par le reportage du magazine Panneau de la VRT sur le foyer anderlechtois. Il révèle du favoritisme et du clientélisme dans l'attribution de logements sociaux dans le chef du président socialiste Lofti Mostefa. Ce matin, le chef de groupe MR au conseil communal à Anderlecht a demandé la démission de Lofti Mostefa de la présidence du foyer, tandis qu'Ecolo, lui, a réclamé une commission d'enquête au Parlement pour faire toute la lumière. L'affaire Philippe Carlo, on s'en doute, elle ne fait que commencer.
3: Le principal intéressé, Lotfi Mostefa, nous a fait savoir qu'il ne souhaitait pas réagir dans l'immédiat. L'opposition écolo, au conseil communal comme au parlement bruxellois, est vent debout contre le président du foyer anderlechtois. La chef de groupe, Zakia Katabi, réclame la mise sur pied d'une commission d'enquête parlementaire. Dans la majorité, à Anderlecht, le MR est un peu assis entre deux chaises, tiraillé entre loyauté envers le partenaire socialiste et l'impératif de se distancer des dysfonctionnements révélés par l'émission Panneau. Gaëtan Van Goetzenhoven est le chef de file du MR anderlechtois.
4: Pour permettre à la justice de faire son travail, pour qu'on puisse faire la clarté dans la sérénité, il faut que M. Mostefa puisse faire un pas de côté, singulièrement sur ses attributions en lien avec le logement, à savoir sa présidence du foyer, ses fonctions au niveau donc, du logement communal. C'est un préalable pour pouvoir donner un signal positif de clarté, de cohérence et de volonté tout simplement d'assurer la bonne gouvernance.
1: Elle prépare un nouveau décollage en bourse, cette fois SpaceX, la société chère à Elon Musk qui regroupe les fameuses fusées pour aller sur la Lune, le système de satellites Starlink et la branche d'intelligence artificielle d'Elon Musk. SpaceX a dévoilé la date de son introduction en bourse, son IPO comme on l'appelle, ce sera le 12 juin et on devrait battre des records. L'IPO de SpaceX s'annonce comme l'une des plus grosses introductions en bourse, si pas la plus grosse de l'histoire. Sa valorisation après son introduction sera la première à dépasser les 1000 milliards de dollars et s'approcher même des 2000. Pourtant, Daniel Fontaine, aujourd'hui, SpaceX perd de l'argent.
5: Oui, et ça on le sait parce que avant cette introduction en bourse, Elon Musk a dû dévoiler les comptes de l'entreprise et on découvre que SpaceX a perdu 2,5 milliards de dollars l'année dernière. Alors on connaît SpaceX pour ses lancements spectaculaires de ses fusées récupérables, mais le groupe chapeaute aussi les activités du réseau Internet par satellite Starlink, le réseau social X et sa branche d'intelligence artificielle XAI et son agent conversationnel Grok. La principale source de revenus du groupe, eh bien, c'est en fait Starlink et son service de connexion à Internet. Elon Musk avait créé SpaceX en 2002 avec l'ambition d'envoyer des hommes sur Mars. Il compte toujours coloniser la planète rouge avec 1 million d'habitants. Le capital généré par cette entrée en bourse servira cette vision géniale ou délirante selon les avis. Elon Musk deviendra minoritaire dans le capital de SpaceX, mais il conservera la majorité des droits de vote et donc le contrôle total de l'entreprise.
1: Les négociations toujours dans l'impasse au Moyen-Orient. Le Pakistan, pays médiateur, essaye de relancer les pourparlers entre États-Unis et Iran. Donald Trump a de nouveau menacé hier de lancer de nouvelles attaques contre la République islamique si Téhéran ne convenait pas d'un accord de paix. Selon deux sources iraniennes, ce soir, on apprend que le nouveau guide suprême iranien, Mojtaba Khamenei, considère que le stock d'uranium hautement enrichi de la République islamique doit rester sur le territoire iranien, ce qui marque un durcissement de la position de Téhéran face à l'une des principales exigences de Washington. Les États-Unis réclament en effet que ce stock de 440 kg d'uranium enrichi à 60% soit transféré hors du pays. Il s'agit d'une ligne rouge des Américains. Victoire belge sur le Giro, Alex Segart dans son exercice favori, c'est-à-dire partir fort sur les fins de course. Eh bien, le rouleur de l'équipe Bahrain Victorious a pris le peloton par surprise à 3 km de l'arrivée. Et comme au Grand Prix de Denain, par exemple, eh bien, il a tenu jusqu'à la ligne. Deuxième place pour un autre Belge, Tone Arts, qui a réglé le sprint d'un peloton réduit. Le coéquipier d'Alex Segart chez Bahrain, Afonso Eulalio, le portugais, conserve le maillot rose à l'issue de cette 12e étape. Avant de refermer cette édition, je vous rappelle l'information principale de la soirée, le 20e titre de champion de Belgique du club de Bruges. Bruges est champion 2026. Les Brugeois sont allés faire 2-2 ce soir à Malines, alors que dans le même temps, l'Union a été contrainte également au partage 0-0 à la Gantoise. C'était suffisant pour les Brugeois mathématiquement. Merci de nous avoir suivis. Belle fin de soirée.
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7: Selon la tradition chrétienne, il existe 7 péchés capitaux, des péchés ou des vices dont tous les autres découlent. Et puis il en existe aussi un 8e, mais celui-là, il n'appartient qu'au docteur Bouxo.
8: L'orgueil, la gourmandise, la paresse, la luxure, l'avarice, la colère. L'envie.
7: On compte aussi 10 commandements, dont le 6e retiendra notre attention, « Tu ne tueras point ». C'est le commandement auquel se trouve quotidiennement confronté le médecin légiste. Je m'appelle Patrick Weber et je suis dans le bureau, l'antre du docteur Philippe Bouxo, médecin légiste de son état. Je l'avoue, je n'emmène pas large, car j'entretiens un rapport compliqué avec la mort. Je n'arrive pas à accepter l'idée de mourir un jour, c'est plus fort que moi.
9: J'ai fait le choix de faire parler les morts plutôt que d'écouter les vivants se plaindre.
7: Comment peut-on dédier sa vie de vivant à la mort? Comment ne pas oublier que nous avons tous rendez-vous avec elle?
9: Il y a un cadavre, j'autopsie le cadavre, il n'y a plus de cadavre.
7: Nous sommes sujets aux mêmes émotions et nous succombons souvent aux mêmes péchés.
10: Vous écoutez les 8 péchés capitaux du Dr Bouxo avec Patrick Weber.
7: Tiens, tiens, voilà un péché qui paraît encore moins sympathique que les autres.
10: L'avarice.
7: Je vais demander à Philippe Bouxo si le désir immodéré de richesse, la volonté d'accumuler, est bien le péché le plus meurtrier. Philippe Bouxo, un médecin légiste, est bien placé pour voir que riche ou pauvre, on est tous égaux face à la mort.
11: Tous, regardez le patron de la marque à la pomme, là, en matière d'informatique, qui...
7: Steve Jobs.
11: Ouais, qui malgré tout son pognon, n'a pas pu éviter de mourir d'un cancer dont il n'est pas sorti. Donc oui, on est tous égaux face à la mort. C'est peut-être la seule chose par rapport à laquelle on soit égaux.
7: Donc en payant plus, face à un médecin légiste. Parce qu'on peut se dire, si je paye plus, j'aurai peut-être un meilleur avocat. Alors, heureusement qu'on paye pas les juges, on ose l'espérer.
11: On peut pas payer les juges,
7: voilà. C'est-à-dire. Est-ce qu'on peut payer un médecin légiste pour aller vraiment au bout? Est-ce que parfois des familles sont venues chez vous en disant on veut vraiment continuer l'enquête, on veut en savoir plus?
11: Alors oui, mais je peux pas. Donc le médecin légiste ne peut travailler que dans le contexte légal. C'est-à-dire à la demande du parquet, à la demande d'un tribunal, à la demande d'un juge d'instruction. Mais certainement pas à la demande d'un particulier. Quand une autopsie de ce type-là est demandée, c'est vers les anatomopathologistes que l'on se tourne, c'est-à-dire vers des médecins qui ne sont pas légistes, mais dont le but est de faire une autopsie à la recherche de causes naturelles. C'est ce qui différencie le médecin légiste de l'anapathe. On fait tous les deux autopsies, on ne les fait pas de la même manière, on ne cherche pas la même chose. Nous, on cherche des traces traumatiques, eux, ils cherchent des morts naturelles. Mais c'est la seule solution que l'on peut avoir. Alors, quand une famille veut vraiment qu'il y ait une autopsie de son défunt, ce qu'elle fait la plupart du temps, c'est d'abord d'aller voir un avocat, hein, c'est la première chose. Et ensuite, cet avocat se constitue partie civile dans les mains du juge d'instruction. Ça veut dire qu'il court-circuite le parquet, il va direct, qui a dit non pour l'autopsie, il va directement chez le juge d'instruction en disant, écoutez, voilà, nous, on veut une autopsie. Et c'est vrai que la plupart du temps, le juge d'instruction va demander l'autopsie. Mais en fait, celui qui a le pouvoir d'opportunité, c'est-à-dire la capacité de dire, il est opportun ou non de faire l'autopsie, c'est pas nous, ce sont les magistrats. Et donc quand le magistrat du parquet dit non, ce qui arrive parfois, c'est que la famille court-circuite, passe directement chez le juge d'instruction, c'est légal, et se constitue partie civile en espérant que le juge d'instruction, lui, va accepter l'autopsie.
7: Philippe Boxon, on dit que l'habit ne fait pas le moine. Mm-hmm. Généralement, les cadavres, ils sont tout nus sur votre table. Mais la façon dont ils sont habillés, par exemple, en dit aussi long sur l'origine sociale, sur le mode de vie, est-il riche, est-il pauvre?
11: C'est vrai. C'est vrai. Faut dire aussi que quand on découvre un cadavre, de quelque nature qu'il soit, en général, ses vêtements sont abîmés, et notamment par la putréfaction et par tout ce qui en découle. Alors, la seule chose qui nous permet de savoir, parce que je suis pas très doué, moi, en matière de vêtements, ça m'intéresse pas beaucoup. La seule chose qui nous permet de savoir que c'est un vêtement qui coûte cher ou pas, c'est de regarder l'étiquette et de savoir quelle est la marque.
7: Donc, la richesse ne change rien. Tous les morts se ressemblent.
11: Ils se ressemblent tous. Ils sont morts. Et quel que soit leur habillement, qui coûte parfois bien très cher, ben effectivement, ça change rien du tout. Ils sont morts dans les habillements chers ou dans les habillements qui ne le sont pas. C'est tout.
7: Ça veut dire que vous n'avez jamais d'a priori ou d'idées préconçues quand vous êtes face à un cadavre?
11: Ah non, moi je m'en fous. Moi tout ce qui compte c'est qu'il soit bien un cadavre, hein, donc de vérifier qu'il est bien mort, ça c'est une chose, et de l'autopsier. Riche ou pauvre, l'autopsie se pratique de la même manière, puisqu'il y a une systématique que l'on doit respecter. Donc quelle que soit la classe sociale de l'individu, elle n'a mais vraiment aucun intérêt. Aucun.
7: Et post-autopsie, il vous est déjà arrivé d'avoir de l'affection, entre guillemets, de l'admiration, de la compassion pour le sujet que vous venez de découper?
11: Pour lui, non. Pour sa famille, oui. Sauf, évidemment, pour le tueur. Hein. Parce que dans pas mal de cas, quand même, le tueur fait partie de la famille. Mais pour tous ceux qui perdent quelqu'un, oui, j'ai de la compassion. Je sais la souffrance que c'est que de perdre quelqu'un. Et donc, je me doute qu'ils ont la même, en plus, en moins, de façon différente, parce que chacun vit les choses de façon différente. Mais oui, j'ai de la compassion pour eux, bien sûr. Mais pour eux, pas pour le cadavre. Hein. Pour le cadavre, il est mort. Je peux pas avoir de la compassion pour quelqu'un qui ne souffre pas.
7: Et vous avez, dès le début de votre profession, réussi à faire la part des choses entre un être humain vivant et un cadavre?
11: Oui, parce que ça s'impose, on ne saurait pas faire autrement. Si vous continuez à penser que le cadavre était une personne vivante et que vous imaginez quelle vie il peut avoir, ben pour moi c'est un peu difficile. Parce que à ce moment-là, je me rends compte que j'autopsie un être qui a été vivant. Jusque-là, je peux encore l'ignorer. C'est-à-dire, psychologiquement, c'est un espèce de travail qui me permet de dire, ben, ok, il a vécu. Nul doute, puisqu'il est, il est sur ma table, c'est qu'il a vécu. Mais comme je n'ai pas les tenants, les aboutissants, je peux pas l'identifier. Et je l'identifie pas. J'ai son nom, j'ai son prénom, j'ai sa date de naissance. Parfois, pas toujours. Ça l'identifie d'une certaine manière, mais pas suffisamment. Ça n'identifie pas en tant que personne humaine ayant vécu avec. Est-ce qu'il a eu des enfants? Est-ce que ses enfants sont en souffrance? Est-ce qu'il a été marié? Enfin, toute sa vie, je la connais pas. Je la prends parfois après.
6: L'avarice.
7: Philippe Boxo, êtes-vous coupable d'avarice?
11: Ah non, pas du tout. Oh là là. Oh, non. Non, non. Pas du tout. Je laisse toujours un pourboire là où je vais. Je regarde à l'argent, évidemment, parce que on n'a pas les poches percées non plus. Hein. Et l'argent, c'est une chose importante. On ne s'en débarrasse pas comme ça. Et puis non, je suis pas avare pour deux balles.
12: C'est quoi un cadeau de
11: Philippe Boxo ? J'ai même créé, pour vous donner un exemple, j'ai créé une ASBL qui s'appelle Boxo in Vivo, avec ma famille, pour faire en sorte que les conférences que je fais ne viennent pas dans mes poches, mais aillent dans celles des organismes, des différents secteurs où on travaille pour la recherche scientifique en matière de cancer ou en matière de bien-être animal. Donc non, avare, non, sûrement pas.
12: C'est quoi un cadeau de Philippe Boxo ? Un tibia, un numérus ?
11: Oh non, j'ai pas ça à disposition. Et puis on peut pas, hein, c'est interdit quand même. C'est des corps humains. D'ailleurs, j'ai des problèmes parce que j'ai ici des morceaux de corps humains, ce sont des squelettes, qui datent d'avant que je ne sois prof, hein. Donc avant 2001. Mais ils sont là et moi je trouve qu'ils devraient avoir une sépulture, vous voyez ? Je trouve que ça ne doit pas se garder comme ça. Et je ne vois pas très bien comment faire. Je me suis déjà adressé à pas mal de gens, notamment politiques, pour savoir comment faire, pas pour m'en débarrasser. C'est pas une question de se débarrasser. Ils sont là, ils me gênent pas. Mais juste pour qu'ils aient une sépulture décente. Et comme on ne sait pas qui c'est, on voit pas très bien comment faire pour le faire correctement.
12: Le proverbe dit, le linceul n'a pas de poche. Et si être riche au cimetière n'avance à rien, l'avarice est aussi le moteur du tueur. Philippe Boxo, le fric est souvent une motivation dans l'acte de tuer.
11: Ouais, je le dis souvent, hein. Le cul et les écus. C'est pas de moi, hein. C'est un proxénète belge qui avait balancé ça. Si je me souviens bien, il s'appelait Dédé d'Anvers. C'est un proxénète belge qui avait balancé ça à la télé, on était les années 80, par là, hein. Mais j'ai retenu la phrase, elle m'a impressionné. Le cul et les écus, c'est ce qui fait tourner le monde. Et le cul et les écus, c'est souvent pour ça qu'on tue dans plus de 80% des cas.
13: Y a-t-il une vie après la mort ? Bonne question. En tout cas, personne n'est jamais venu me la raconter.
12: Et y a pas d'âge pour être Adam.
11: Il y a pas d'âge. J'ai deux vieilles. Elles ont pas tué, mais elles sont mortes dans les circonstances qui sont mais complètement troublantes. Elles étaient trois sœurs. La guerre était passée par là. L'une des trois sœurs a été morte. Une autre s'était mariée, ça a pas très bien tourné, elle était revenue. Et donc ces femmes, ces deux dernières survivantes, ont vécu dans leur maison, mais en faisant comme un sanctuaire et en économisant à mort, mais vraiment à mort. Il y avait une ampoule de 60 watts dans chaque pièce et les lustres, il y avait une ampoule par lustre qui fonctionnait, c'était un truc d'enfer. Elles avaient chacune leur lit. Il était mais complètement défoncé, il était sale, mais à périr, n'oseriez même pas vous asseoir avec un vêtement de descente sur un lit pareil. C'était terrible. Et on en trouve une morte au bas de l'escalier. Donc vous entrez, c'est une maison de maître, hein. Il y a d'abord quelques marches. Vous avez une porte battante qui ouvre sur le vestibule. Dans le vestibule, vous trouvez tout de suite, devant l'escalier qui monte au premier étage, une qui est morte et qui est complètement étendue, et l'autre qui est morte à côté et qui est en chien de fusil. C'est spécial. Celle qui est morte, qui est complètement étendue, et celle en chien de fusil, je les ai examinées toutes les deux. Et sur ce temps-là, la police judiciaire, et si vous voulez, je peux encore vous présenter le commissaire de la PJ qui était avec moi. Je vois encore sa tête à un moment donné, je vais vous le raconter. Il fait le tour de la maison pour voir les traces d'effraction, etc. Et puis, parce qu'il faut faire un inventaire. La police est là pour faire un inventaire des richesses pour le juge de paix, pour éviter qu'on vienne les piquer. Donc, clairement, il y a du boulot. Et on avait trouvé à l'étage un coffre-fort qu'il a fallu ouvrir. Et donc, il leur fallait un témoin. Et autre que police. Et le témoin désigné, c'était moi, évidemment. Donc, ils étaient en train de découper le coffre-fort pendant que moi, j'étais en train d'examiner les dames. Et ces dames, je les examine dans la cuisine, toute vieille. Je crois, je suis plus sûr, mais je crois même qu'il n'y avait pas de lave-vaisselle. Enfin, un truc vieux. Une ampoule. J'avais ma lampe frontale, heureusement. J'examine ces petites dames, je les déshabille. Et alors, pour toutes les deux, pour les vêtements du haut, ça allait, ça se retirait facilement, mais les vêtements du bas, c'était compliqué, parce qu'elle mettait des paires de bas, et chaque fois qu'il y a une paire de bas qui était trouée, elle la remplaçait pas. Elle mettait une autre paire de bas par-dessus. Donc, je vous laisse deviner l'état de la culotte, hein. Parce que si elles ne retireraient pas leurs bas, ça veut dire que la culotte non plus.
12: On imagine.
11: Voilà. Comme ça, si vous passez à table, mesdames et messieurs.
12: Ça dépend de l'heure du podcast, je dirais.
11: C'est le bon moment. Et puis, je retire les paires de bains. Et vous savez, la peau, notre peau, elle desquame. D'ailleurs, pour ça qu'on se lave, il y a des tas de petits morceaux de peau qui partent à chaque fois qu'on se lave. Là, elle se lavait plus. Donc, la peau était restée, tous les squames, les petits morceaux de peau mortes étaient restés contenus par les bains. Chaque fois que j'enlevais une paire de bains, il y avait un nuage de peau morte, là, comme ça, qui se répandait. Et c'est à ce moment-là que mon copain, Jacques, arrive, c'est le commissaire, son vrai prénom, c'est Jacques, arrive et il n'a jamais aimé les morts, lui. Il supporte pas ça. Pourtant, police criminelle, hein. Mais il a jamais aimé les morts. Et quand il voit que je suis en train de retirer les bains, il fait, bon, je t'attends dehors.
12: On peut le comprendre.
11: Il est sorti. J'ai dit, attends, pourquoi? Parce qu'on vient d'ouvrir le coffre-fort. Écoute. Elles avaient une vasque qu'on avait vue dans une pièce qui contenait plein de pièces de 10 francs. Je ne sais pas si vous vous souvenez des pièces de 10 francs.
12: Elles étaient belles.
11: Elles étaient très belles. Il y en avait très peu en circulation, parce que les gens les collectionnaient. C'est vrai, hein? Et là, il y avait une vasque, elle en était pleine. Bon, c'était pas leur fortune. On souhaitait bien qu'il y ait de l'argent ailleurs. On a ouvert le coffre-fort, on a découvert des sommes folles en forme de lingots d'or, etc. Et si mes souvenirs sont bons, on a aussi trouvé un tableau, je crois que c'était de Renoir, un petit tableau qui avait complètement disparu du champ, mais qui était là, dans le coffre-fort, complètement fou. Ces femmes étaient riches, mais à mort. Mais comme elles sortaient jamais de chez elles, parano du vieillard, hein, sortaient plus de chez elles, les voisins se faisaient mal pour elles, et tous les jours, il y avait au moins un voisin qui venait déposer du pain, de quoi bouffer, quoi, à la porte de ces braves dames, en se disant, mais on va quand même pas laisser mourir de faim. Elles n'ouvraient pas aux services sociaux, elles vivaient vraiment en recluse. Elles étaient riches à mourir. Mais à mourir.
12: À en mourir?
11: La première, elle meurt en fait de mort naturelle, il n'y a aucune trace, le corps est très bien conservé. Il faisait froid dans la maison, hein. Et on était le 31 décembre, je m'en souviens. Je faisais souvent, à l'époque, la garde du 31 décembre. Et on était tous là. Je dis, écoutez, ça, c'est une mort naturelle. La dame à côté, c'est plutôt une mort violente et une mort d'hypothermie. Pourquoi? Quand elle a vu sa sœur morte au bas de l'escalier, elle n'a pas fait de chute dans les escaliers. Elle est juste morte dans le vestibule, quoi. Il n'y a aucune lésion, aucune trace, il n'y a rien. On a quand même fait des prélèvements, cas d'empoisonnement, mais on n'a jamais rien trouvé de particulier. Sa sœur s'est simplement couchée à côté, elle s'est endormie, elle a attendu que la mort vienne. Elle est morte peut-être 1-2 jours plus tard. Et elle aussi bien conservée grâce au froid. C'est une histoire mais complètement folle. C'est pas les seuls, hein. J'ai une dame qui meurt dans sa caravane. Elle habite à côté de sa maison, dans une caravane. Elle souffre d'un syndrome de Diogène. Ça veut dire qu'elle ne jette rien. Donc, tous ses sacs poubelles, elle les conserve dans sa caravane et elle vit en marchant sur ses sacs poubelles. On est en plein été, on est en plein mois d'août. Il fait à crever chaud. Elle s'hydrate pas, elle vit toute nue. Elle a juste, en fait, je sais plus si elle a une culotte ou pas, mais elle a juste un gros pull. Je me souviens qu'il était bleu. En laine qu'elle porte sur elle, qui est un peu plus long que ses fesses. Donc c'est pour ça que je ne sais plus si elle a une culotte ou pas. Et sa maison est juste à côté, mais le toit s'est effondré. Il faut le réparer. Elle ne le fait pas réparer. Donc elle vit dans sa caravane en attendant une réparation qu'elle n'a pas commandée. Bref, elle n'a pas vraiment tout son esprit. Et je me souviens que on m'avait demandé d'aller la voir pour vérifier s'il ne fallait pas la colloquer. Et la mettre en observation psychiatrique. C'est ce jour-là où je décide d'aller la voir que la police me téléphone pour cette dame en me disant, écoute, elle est morte. J'arrive, je vais voir. Je la trouve couchée sur ses sacs poubelles. Il m'a pas fallu beaucoup de force pour la soulever tellement elle était devenue maigre, forcément. Elle mangeait plus, elle était déshydratée à cause de la chaleur, avec en plus un gros pull. Et quand je la déshabille, puisque on doit examiner un corps nu, je sens dans son gros pull des masses. C'était des masses de billets qu'elle avait placées ou roulées dans des sacs en plastique qu'elle avait attachés avec des épingles de nourrice à la face interne de son pull. On était là avec les gendarmes. L'examen extérieur m'a pris 20 minutes. Compter l'argent nous a pris facilement une heure. C'était des billets de 500 francs belges. C'était des billets de 1000 francs belges, de 5000. Il y avait encore ça, je crois. Je suis plus sûr, en tout cas. Les plus gros billets qu'il y avait en francs belges, elle en avait. Et on a dû les compter. On l'a raconté plusieurs fois pour être sûr du chiffre. C'était plusieurs millions de francs belges qu'elle avait sur elle à l'intérieur de son de cette espèce de gros pull bleu qu'elle portait. C'est l'avarice. Ici, on confine à la folie. Hein. Dans ces deux cas-là, on confine à une forme de folie, une forme d'avarice qui dépend d'un contexte mental particulier, mais qui a conduit toute cette dame à la mort.
13: Montaigne a dit un jour, « Ce n'est pas la mort que je crains, c'est de mourir. »
12: Philippe, il y a l'avarice des villes et l'avarice des champs aussi. On a beaucoup d'argent, il y a des exemples à la campagne aussi.
11: Des exemples à la campagne de gens qui planquent leur fric, oui, ça, oui, oui. On a même eu des bandes à une certaine époque qui torturaient les fermiers pour savoir où ils planquaient leur blé. C'est arrivé plusieurs fois. N'en sont pas morts. Pour ça, j'en parle pas. Je parle que des morts. Je parle rarement, très rarement, exceptionnellement, des vivants. Et puis, il est arrivé aussi une autre histoire que j'ai jamais racontée, celle-là. C'est un monsieur qui a gardé sa mère en vie, entre guillemets. En fait, sa mère meurt. Il décide de la mettre au congélateur pour la conserver. Et pour faire croire qu'elle est toujours en vie. Pourquoi ? Mais pour toucher sa pension. Et ça a duré pendant facilement plus d'un an. Plus d'un an avant qu'on se pose vraiment la question de savoir si elle est encore en vie, quoi. Et à un moment donné, il y a un service social qui veut absolument la voir, et on tombe sur le pauvre Rose, elle est dans le congélo depuis plus d'un an. Donc ça, c'est une façon... Moi, ça me fait rire, mais... Bon, ça fait pas rire tout le monde, hein. Mais la mentalité humaine, cette capacité qu'a l'homme de contourner le truc, d'aller jusque dans le plus morbide qui soit, conserver sa mère morte dans un frigo, sans la respecter, sans respecter sa mort en lui trouvant une sépulture décente, moi, je trouve que c'est complètement affolant.
12: Ça rappelle l'histoire de Psychose, hein, le film Hitchcock.
11: Ouais.
12: La maman est morte, mais elle est toujours vivante.
11: La maman est morte, elle est toujours vivante de deux manières. D'abord, le corps n'est pas enterré, il est à la cave. Donc, elle n'est pas vivante, elle est morte, mais elle est toujours là. Et deuxièmement, lui se prend pour sa mère parce qu'il est schizophrène et qu'il adopte à la fois le caractère de sa mère et le sien.
12: Philippe Boxeau, il n'y a pas d'époque, il n'y a pas de siècle pour l'avarice, pour la recherche de richesses. Alors, si on remonte loin dans l'histoire, général Crassus, alors je vous fais la titulature totale, Marcus Licinius Crassus, qui meurt en 53 avant Jésus-Christ, est entré dans l'histoire. Pourquoi ? Parce qu'il était très très très riche et qu'on lui a fait payer jusqu'au bout.
11: Ah oui, il était très riche et surtout il adorait l'or. L'or, à l'époque, c'était vraiment ce que tout le monde cherchait. L'or et les pierres précieuses. Mais
12: aujourd'hui aussi.
11: L'or, plus encore.
12: Ouais.
11: Ouais, enfin, moi, je m'en fous. Mais l'histoire, c'est qu'il faisait un triumvirat avec Pompée, avec César. Triumvirat qui a très mal fini, parce que même Pompée meurt. Il s'en est pris à César, il a dû fuir, il a fui à Alexandrie. Et là, il a été décapité par le frère de Cléopâtre, VI, Ptolémée, je ne sais plus combien, aux grandes dames, d'ailleurs, de César, qui n'a pas apprécié. 7.
12: Oui. Et c'est Ptolémée 13.
11: C'est 13.
12: Je suis très branché Ptolémée.
11: D'accord.
12: C'est la même famille, je les adore.
11: Ah, ben c'est des Grecs.
12: Donc,
11: c'est des Grecs.
12: Oui, tout à fait.
11: Ouais. Des Grecs de l'époque d'Alexandre. Donc, Pompée a très mal fini aussi, puisqu'il a fui, suite à la guerre avec César. Il a fui à Alexandrie, et là, il s'est fait décapiter par Ptolémée 13, le frère de Cléopâtre. 7.
12: Toutes des histoires de famille.
11: Des histoires de famille. Cléopâtre 7, pour tout le monde, c'est celle qui avait épousé Jules César, avec laquelle elle a eu Césarion. Hein. Et puis après, Marc-Antoine.
12: Oh, elle est extraordinaire. Mais ça, c'est une autre histoire.
11: C'est une autre histoire. Crassus, il a mal fini dans la guerre contre les Parthes, puisque c'est une torture très particulière. Étant donné qu'il aimait tant l'or, le général Parthe a fait fondre de l'or et lui a fait couler dans la bouche. Donc Crassus est mort d'or chaud. Liquide, donc l'or liquide, ils font pas n'importe quelle température, c'est excessivement chaud, qu'on lui a versé à l'intérieur du corps.
12: Est-ce qu'on peut mourir? Moi, ma maman me disait toujours, bois pas ta soupe trop chaude, c'est dangereux. Est-ce qu'on peut mourir de boire trop chaud?
11: Non, sauf si vous avez des brûlures vraiment importantes de l'œsophage qui pourraient s'infecter, donner naissance à une médiastinite. Ça, je peux peut-être l'imaginer, mais en général, non. Non, on peut mourir d'ingérer des produits caustiques, la soude caustique, vous voyez, l'eau de Javel, des trucs comme ça, parce que là, ça fait des trous dans l'œsophage et ça crée des médiastinites parfois galopantes et qu'il est très, très, très, très difficile de traiter. On a le même problème avec ceux qui avalent des aiguilles, par exemple. Les aiguilles qui passent dans l'œsophage vont, à un moment donné, être arrêtées dans l'œsophage parce qu'elles ne sont pas destinées à faire ça, traverser l'œsophage. Certaines pourraient même toucher l'aorte et engendrer des hémorragies et créer par le passage qu'elles permettent des médiastinites. Donc tout ça, c'est excessivement dangereux.
12: Et on termine par la phrase historique prononcée par Surena qui fait couler de l'or fondu dans la bouche de Crassus et qui lui dit « Rassasie-toi de ce métal dont tu es si avide ». Et pour aller au bout des choses, sa tête, forcément, est découpée et envoyée après ça au roi Parthe parce qu'on fait les choses dans les règles à l'époque, monsieur.
11: Ils étaient charmants quand Cléopâtre et son frère font décapiter Pompée. C'est dans un vase, dans une jarre qu'on présente la tête de Pompée à César.
12: Cléopâtre n'était pas coupable.
11: Cléopâtre a toujours dit qu'elle se désolidarisait de son frère dans cet acte-là.
12: Philippe Boxo nous a enrichi de l'exploration de ce péché terrible qu'est l'avarice, mais un autre péché nous attend. Le docteur, dont la mort est la vie, nous révèle les dangers de la paresse. Quel joli péché.
14: La paresse, c'est comment vais-je faire pour économiser mon temps et mon énergie ? Chez moi, c'est autre chose que ce que vous imaginez.
12: Ce sera dans le prochain épisode.
14: Profitez de la vie avant d'être dans mes livres.
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0: Il est minuit.
1: David Riffon avec vous pour ces informations. Le club de Bruges s'est fait peur en fin de match à Malines, mais les Brugeois sont champions de Belgique pour la 20e fois de leur histoire. Le club a partagé 2 buts partout sur la pelouse de Malines. Et dans le même temps, l'Union Saint-Gilloise n'a pas pu faire mieux que 0-0 à la Gantoise. Mathématiquement, donc, les 2 matchs nuls étaient suffisants pour le club de Bruges. Bruges champion pour la 20e fois, dont 7 fois en 11 ans. L'Union est deuxième. Anderlecht a battu Saint-Trond 3-1 ce jeudi soir. Les Anderlechtois s'assurent la 4e place et valident un ticket européen. Un immeuble s'est effondré à Fès au Maroc. Le bilan ce jeudi en fin de soirée faisait état de 9 morts au moins et plusieurs blessés, dont certains gravement. Il s'agit d'un immeuble résidentiel de 4 étages dans un quartier périphérique de Fès, dans le nord du Maroc. Une enquête a été ouverte afin de déterminer les circonstances précises du sinistre. Dans certains quartiers périphériques de Fès, de nombreux bâtiments sont construits sans respecter les normes de construction. Aucune des personnes qui se trouvaient encore à bord du bateau de croisière néerlandais Ondius lors de son accostage à Rotterdam. Aucune n'est infectée par le hantavirus. Elle ne présente par ailleurs aucun symptôme. C'est ce qu'a déclaré ce jeudi la ministre néerlandaise de la Santé. Le bateau a été touché par une épidémie de hantavirus. 3 personnes en sont décédées. Lorsque le navire est arrivé à Rotterdam lundi, il restait 27 personnes à bord, dont 25 membres d'équipage. Les 2 autres étaient un médecin néerlandais et une infirmière. L'opposition a retardé le vote de la loi programme au Parlement fédéral. La loi programme qui contient plusieurs grandes réformes du gouvernement, notamment le plafonnement par 2 fois de l'indexation des salaires et des allocations sociales. Les libéraux d'Anders ont obtenu que le texte soit renvoyé en commission des affaires sociales. Du coup, le texte ne reviendra en séance plénière que la semaine prochaine. Des militaires déployés à partir de ce vendredi devant la synagogue de Charleroi. Cette décision du ministre de la Sécurité et de l'Intérieur, Bernard Quintin, s'inscrit dans la foulée du déploiement de militaires déjà effectifs à Bruxelles, à Anvers ou à Liège pour renforcer la sécurité autour des intérêts liés à la communauté juive.

0: juive. La décision globale a été prise après l'attaque de la synagogue à Liège en mars dernier. Merci de nous suivre, où que vous soyez. Passez une belle et douce nuit.
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0: Il est 1h.
1: David Riffon avec vous pour ces informations. Le club de Bruges s'est fait peur en fin de match à Malines, mais les Brugeois sont champions de Belgique pour la 20e fois de leur histoire. Le club a partagé 2 buts partout sur la pelouse de Malines. Et dans le même temps, l'Union Saint-Gilloise n'a pas pu faire mieux que 0-0 à la Gantoise. Mathématiquement, donc, les 2 matchs nuls étaient suffisants pour le club de Bruges. Bruges champion pour la 20e fois, dont 7 fois en 11 ans. L'Union est 2e. Anderlecht a battu Saint-Trond 3-1 ce jeudi soir. Les Anderlechtois s'assurent la 4e place et valident un ticket européen. Un immeuble s'est effondré à Fès au Maroc. Le bilan ce jeudi en fin de soirée faisait état de 9 morts au moins et plusieurs blessés, dont certains gravement. Il s'agit d'un immeuble résidentiel de 4 étages dans un quartier périphérique de Fès, dans le nord du Maroc. Une enquête a été ouverte afin de déterminer les circonstances précises du sinistre. Dans certains quartiers périphériques de Fès, de nombreux bâtiments sont construits sans respecter les normes de construction. Aucune des personnes qui se trouvaient encore à bord du bateau de croisière néerlandais Ondius lors de son accostage à Rotterdam, aucune n'est infectée par le hantavirus. Elle ne présente par ailleurs aucun symptôme. C'est ce qu'a déclaré ce jeudi la ministre néerlandaise de la Santé. Le bateau a été touché par une épidémie de hantavirus. 3 personnes en sont décédées. Lorsque le navire est arrivé à Rotterdam lundi, il restait 27 personnes à bord, dont 25 membres d'équipage. Les 2 autres étaient un médecin néerlandais et une infirmière. L'opposition a retardé le vote de la loi programme au Parlement fédéral. La loi programme qui contient plusieurs grandes réformes du gouvernement, notamment le plafonnement par 2 fois de l'indexation des salaires et des allocations sociales. Les libéraux d'Anders ont obtenu que le texte soit renvoyé en commission des affaires sociales. Du coup, le texte ne reviendra en séance plénière que la semaine prochaine. Des militaires déployés à partir de ce vendredi devant la synagogue de Charleroi. Cette décision du ministre de la Sécurité et de l'Intérieur, Bernard Quintin, s'inscrit dans la foulée du déploiement de militaires déjà effectifs à Bruxelles, à Anvers ou à Liège pour renforcer la sécurité autour des intérêts liés à la communauté juive. La décision globale a été prise après l'attaque de la synagogue à Liège en mars dernier. Merci de nous suivre, où que vous soyez. Passez une belle et douce nuit.
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0: Les deux heures.
1: David Riffon avec vous pour ces informations. Le club de Bruges s'est fait peur en fin de match à Malines, mais les Brugeois sont champions de Belgique pour la 20e fois de leur histoire. Le club a partagé 2-2 sur la pelouse de Malines et dans le même temps, l'Union Saint-Gilloise n'a pas pu faire mieux que 0-0 à la Gantoise. Mathématiquement, donc, les deux matchs nuls étaient suffisants pour le club de Bruges. Bruges champion pour la 20e fois, dont 7 fois en 11 ans. L'Union est deuxième. Anderlecht a battu Saint-Trond 3-1 ce jeudi soir. Les Anderlechtois s'assurent la 4e place et valident un ticket européen. Un immeuble s'est effondré à Fès au Maroc. Le bilan ce jeudi en fin de soirée faisait état de 9 morts au moins et plusieurs blessés dont certains gravement. Il s'agit d'un immeuble résidentiel de 4 étages dans un quartier périphérique de Fès dans le nord du Maroc. Une enquête a été ouverte afin de déterminer les circonstances précises du sinistre. Dans certains quartiers périphériques de Fès, de nombreux bâtiments sont construits sans respecter les normes de construction. Aucune des personnes qui se trouvaient encore à bord du bateau de croisière néerlandais Ondius lors de son accostage à Rotterdam. Aucune n'est infectée par le hantavirus. Elle ne présente par ailleurs aucun symptôme. C'est ce qu'a déclaré ce jeudi la ministre néerlandaise de la Santé. Le bateau a été touché par une épidémie de hantavirus. 3 personnes en sont décédées. Lorsque le navire est arrivé à Rotterdam lundi, il restait 27 personnes à bord, dont 25 membres d'équipage. Les deux autres étaient un médecin néerlandais et une infirmière.